0: 1875, au cœur de la Bigorre, dans le petit village de Montousset, pas loin de Bagnères. Un fermier du village est assassiné avec sa fille. La veille, trois inconnus leur avaient rendu visite. Question, qui sont ces étranges visiteurs? La suite, dans un instant.
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0: Nous sommes en l'an 1877. Les gazettes judiciaires de l'époque regorgent de faits divers, de vols, de meurtres. Pour quelques sous, certains n'hésitent guère à frapper, à tuer. Souvent, hélas, ces drames sordides impliquent des ressortissants espagnols sans ressources, des sans domicile fixe, errant de ville en ville, profitant de la quiétude des campagnes pour commettre leurs méfaits. En cette fin de 19e siècle, la France accueille nombre d'immigrés fuyant leur patrie après l'invasion de Napoléon, comme en atteste le procès qui va suivre. Ce matin du 12 mars, une imposante foule de curieux s'est amassée des deux côtés de la petite rue qui conduit de la prison au palais de justice de Tarbes. Tous guettent le passage, dans un instant, du convoi à cheval qui transportera les accusés du crime de Montousset. Voilà plusieurs jours que la presse régionale annonce ce qui sera le procès criminel de l'année dans le coin. Il est 11h. Le président de la cour d'assises, Monsieur Léniel, vêtu de son imposante robe rouge et noire, ordonne aux gardes qu'on introduise les accusés. Deux hommes et une femme dans le box. Ils sont jeunes, une trentaine d'années, de taille moyenne. Les deux hommes sont originaires de la province voisine de l'Aragon, tandis que leur voisine de galère est certes née à Tarbes, mais de parents espagnols. L'affaire a débuté 2 ans plus tôt. Dans la soirée du 25 novembre 1875, le trio arrive d'Auch en diligence à la gare de Lannemezan. Ils vont marcher, à pied, toute la nuit, en direction du petit village de Montousset, dans le canton de Bagnères-de-Bigorre, qu'ils atteignent enfin au matin suivant.
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0: Leur traversée ne passe pas inaperçue. Des paysans, déjà au champ, scrutent ces inconnus. Qui sait s'ils ne sont pas là pour voler? Un petit garçon les voit, aiguisant leur couteau au bord d'un sentier. C'est à lui que le trio réclame son chemin.
2: La ferme des Campistrous, tu sais où c'est?
0: Arrivé à destination, il toque à la porte et tombe sur Philippe, le chef de famille. C'est Louise, sa fille, que la dame du trio demande à voir. Elle dit être une ancienne amie. Direction, un champ proche où Louise est à pied d'œuvre. Quand elle aperçoit sa visiteuse, elle se jette dans ses bras, l'embrasse avec effusion et propose au trio de passer la nuit à la maison. Dimanche 27 novembre, Rosalie, une voisine des Campistrous, s'étonne de voir les volets fermés. Elle frappe à la porte, personne. Louise ! Silence. Un sombre pressentiment envahit Rosalie qui part alerter Monsieur le maire, lequel se transporte sur place, accompagné de quelques hommes. Un épouvantable spectacle les attend. Philippe, le chef de famille, gît inanimé dans son lit. Une mare de sang s'écoule à travers le matelas. Un double bâillon noué derrière la tête et fortement serré a été posé sur sa bouche pour l'étouffer ou l'empêcher de crier. Des plaies béantes sur sa poitrine, son cou, sa tête lui ont été infligées par une arme blanche. Et Louise, elle, c'est dans l'écurie que son cadavre mutilé sera découvert, lardé de coups de couteau. Pour les gendarmes de Bagnères, il n'y a pas à chercher bien loin. Le vol est le mobile de ce double meurtre. Les meubles ont été fouillés, le linge des armoires jeté au sol. Un objet va pourtant retenir leur attention.
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0: C'est un cache-nez noir et blanc. Rosalie, la voisine, est formelle. Il appartient à l'un des deux hommes arrivés la veille. Elle a croisé le trio quand il se dirigeait vers la ferme en début de soirée Et bizarrement, tout ce beau monde a disparu. Nul ne sait à ce stade qui sont les deux hommes à l'accent espagnol qui accompagnaient la visiteuse qui se disait amie de Louise Campistrous. Elle, en revanche, est très vite identifiée. Elle se nomme Marie Viaud. Née à Tarbes, elle s'adonne depuis longtemps à la prostitution dans les rues du chef-lieu de la Bigorre. Selon les policiers, Marie s'est mise en ménage avec un certain Francis Badel, un homme fort dangereux, condamné par 3 fois et fraîchement sorti de prison après avoir failli assassiner un compatriote. Sa spécialité, c'est le vol d'argent et malheur à la victime qui lui résiste. Un voleur patenté, capable de tuer sa proie, voilà qui dessine le portrait idéal du suspect numéro 1 dans l'enquête ouverte sur le crime survenu le 26 novembre à la ferme de Montousset. Reste une question. Comment Marie Viaud a-t-elle fait connaissance avec Louise ? La réponse ne tarde pas. Quelques mois avant son assassinat, la jeune paysanne avait fait un petit séjour derrière les barreaux à la prison de Tarbes à cause d'un menu larcin. Et c'est là que Louise et Marie s'étaient liées d'amitié, à tel point que Louise lui fit promettre qu'il faudrait passer la visiter une fois dehors à la ferme familiale. Immature, Louise avait glissé une imprudente confidence. Philippe, son père, avait longtemps vécu aux Amériques. Il en était revenu riche, très riche, et pour preuve, il cachait sous son matelas des lingots d'or et 30 000 francs en espèces.
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0: Une confidence qui ne tomba pas dans l'oreille d'une sourde. Marie en parla aussitôt à son amant, lui aussi en prison. C'est pour s'emparer de ce joli magot que Marie Viaud conçut le projet de rendre visite à son ex-voisine de cellule, aidée des deux hommes que les policiers ne tardent pas à identifier comme étant les deux frères Badel, Francis et Valentin. Mais où sont-ils passés ? Le lendemain du crime, le trio sanguinaire a déjà traversé la frontière afin de se planquer en Espagne. Grâce à l'entraide entre les deux pays, les 3 suspects seront malgré tout interpellés vite après. Face au juge, Marie Viaud se met à table et elle raconte. Profitant de l'hospitalité du vieux Campistrous, le trio assassin entamait la soirée en savourant les spécialités culinaires de la ferme de Montousset avant de tuer le père et sa fille. Selon ses 2 compères, c'est Marie Viaud qui a décidé d'achever le vieil homme.
3: Il faut en finir, et vite, sinon les gendarmes vont arriver.
0: Joignant le geste à la parole, elle s'empare d'un couteau de cuisine posé sur la table et elle le tend à son compagnon.
3: Vas-y, achève-le.
0: Détail sordide, une fois les 2 meurtres commis, la jeune femme s'est mise à danser, ivre de joie, à l'idée du magot qu'elle imaginait découvrir dans les armoires de la ferme. Mais sa joie sera de courte durée. Malgré une fouille approfondie, les 3 compères ne trouvent pas une seule trace du butin dont Louise avait parlé à sa copine de cellule en prison. Ni lingots d'or, ni billets, ni pièces de monnaie. Le butin se résumera à quelques vêtements. 2 robes, un parapluie, des boucles d'oreilles, des chemises, des draps et une montre.
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0: Un butin bien dérisoire face à la guillotine que les 3 assassins encourent à présent. Inculpés du crime de vol suivi de meurtre, commis avec préméditation, ils retournent à la prison de Tarbes et pour longtemps, la même où naquit leur sanglant projet criminel. Le procès aux assises s'ouvre au printemps 1877. La presse locale et nationale est là. L'affaire passionne l'opinion publique car, aux yeux de tous, les frères Badel ne sont que des exécutants. Le cerveau du drame, l'instigatrice, c'est Marie, la diabolique.
2: Dans l'inconscient populaire, la femme donne la vie, pas la mort. Et comme chaque fois lorsqu'une femme est accusée d'un crime horrible, la foule accourt. Face aux magistrats et aux jurés, les frères Badel semblent résignés, convaincus que leur sort est déjà scellé et qu'ils finiront coupés en deux par la lame du bourreau. Mais Marie, jeune et belle, joue la comédie jusqu'au bout. En pleine audience, elle tombe à terre, en proie à des attaques nerveuses. Simule-t-elle la folie pour échapper à la peine capitale ? Un médecin accourt, il lui fait respirer des sels. Marie se calme, repose sa tête sur l'épaule d'un gendarme et l'audience reprend. Au nom de la société, l'avocat général, M. Dumoulin, requiert la peine de mort contre les trois accusés, unis dans le crime, unis dans le châtiment. Une heure suffira à la cour pour rendre son verdict. Peine de mort pour Marie Viaud, peine de mort pour Francis Badel et prison à vie pour le jeune frère Valentin. C'est le 12 mai suivant que Francis sera guillotiné. Marie aura plus de chance. Elle est graciée par le chef de l'État. Devenue une détenue modèle, elle sera libérée 25 ans plus tard, en 1902.
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2: D'or et de sang, c'était ce nouvel épisode du podcast. Je vous propose de nous retrouver dans un prochain rendez-vous avec cette fois-ci un petit voyage dans le temps en juillet 1992. Un curé d'origine basque est découvert dans les toilettes d'une aire d'autoroute en Charente-Maritime. Que s'est-il passé ? Réponse dans un prochain numéro. À bientôt.
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5: Adi Oubalen et Adicias à toutes. Est-ce que vous connaissez le mot fenestru ? Ben, une fenestru est une fenestre. Pitchot, c'est une petite fenêtre. Peut-être une couple obésie m'a bien contat qu'a bien pas spougu d'intra d'in l'oustal. Un jour, mon voisin m'avait raconté qu'il n'avait pu rentrer chez lui. Savez-je perqué? Vous savez pourquoi? Ben, sa femme avait clavé la porte d'entrée. Clavé, qui vient de l'occitan claba. Alors, à votre avis, qu'est-ce que ça veut dire?
6: Eh ben, je dirais fermé à clé, verrouillé.
5: Et en effet, je m'explique. Mon voisin était sans clé et sa femme, eh bien, elle était parti faire une course en ville. Comme il n'avait pas les clés, eh ben, sa belle Zeke Faguet, vous savez ce qu'il a fait? Eh ben, t'es passé par le fenestro del garage. Il est donc passé par le fenestro du garage. Le fenestro est lingo nostro. C'est la lucarne, le vasistas, une précisionnette. Je paplais, je pèse l'oubésier, et stéouni, et je magre. Mon voisin est maigre. C'est bien pour ça qu'il a pu passer par le fenestro du garage.
6: Et le fenestro, ça peut être autre chose?
5: Eh bien oui. Le fenestro bremonde estabe l'autre mot pel parla de la télévision. Ce mot fenestro s'utilise également pour parler de la télévision. Bon, c'est tout un copère, surtout autrefois, car les téléviseurs étaient pitchous. Ils étaient petits. D'ailleurs, quand les premiers postes sont arrivés, certaines personnes appelaient cet objet, ben, le fenestro. Mais depuis, eh bien, les choses ont bien changé avec ces grands écrans de télévision.
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7: On part en Vendée ce matin à Bouin, tout près de Beauvoir-sur-Mer et Noirmoutier. Voici François, conteur d'histoire depuis 1987. Il transforme chaque balade en un voyage dans l'imaginaire. Il fait naître des histoires qui touchent petits et grands, mêlant tradition locale et émotion. Une passion présente depuis très longtemps pour François.
8: Ça vient de très loin, ça vient de ma grand-mère qui racontait des histoires à mon papa et de mon papa qui nous racontait des histoires quand on était petit. Notamment une histoire que ma grand-mère lui racontait. Contait l'histoire de Jean sans peur. C'est l'histoire d'un petit garçon qui part de chez lui et qui rencontre le diable.
7: Oh ouais.
8: Et c'est la première histoire que j'ai racontée devant un public. Et en fait, c'est là que j'ai réalisé que j'avais un don pour le conte.
7: Ça se sent le fait d'avoir ce don pour raconter les histoires, c'est parce que c'est pas donné à tout le monde.
8: Alors pour moi, c'est donné à tout le monde, mais en fait, c'est une passion et puis c'est un plaisir d'emmener des gens juste avec l'imaginaire, avec très peu de décors et juste avec les mots. Alors moi, j'adore les mots. J'attache énormément d'importance aux mots, à leur sens. Et quand j'invente une histoire, eh ben, je choisis mes mots avec avec beaucoup de rigueur.
7: On est d'accord, c'est votre métier, François.
8: Alors c'est mon métier. C'est devenu mon métier un peu après. Donc moi j'ai eu un parcours où j'ai vécu une vingtaine d'années à la montagne, du côté de Bourg-Saint-Maurice, et j'étais gardien de refuge. Ben je racontais des histoires au refuge aux gens le soir à la veillée. Et ils remontaient au refuge pour que je raconte mes histoires de colporteur d'histoires.
7: Quelle émotion justement vous recherchez à travers vos histoires, vous ?
8: Le rire, la joie. Et aussi, un des grands messages, c'est dire qu'on peut toujours se relever. Que dans chaque épreuve de la vie, on peut trouver quelque chose qui va nous faire rebondir.
7: Alors, elle est où la part de vérité là-dedans ?
8: Alors, dans le conte, il y a toujours de la vérité. D'abord, la première vérité, c'est le vocabulaire.
7: Ouais.
8: L'autre vérité, c'est que, effectivement, dans la vie, on peut toujours s'en sortir. S'émerveiller de quelque chose, même quand on pense que tout est fini, qu'il n'y a plus d'espoir. Qu'il y ait plein de vie, même dans un lieu qui est quand même assez rigoureux.
7: Comment la Vendée vous inspire, vous, pour vos histoires ?
8: Ah ben, la Vendée, c'est mes origines, c'est ma famille, c'est mes oncles et tantes chez qui je suis allé beaucoup en vacances, c'est les bisous de mes grands-mères. Quand, après 20 ans en Savoie, je suis revenu en Vendée, je suis allé boire un café sur la route, et là, j'ai entendu l'accent. Un accent vendéen qui est très maternel, qui est très affectueux, qui est très affectif.
7: Comment vous imaginez votre avenir, tout simplement, François ?
8: 56 ans, j'ai encore une trentaine d'années à travailler.
7: Ouais, vous êtes un jeune homme.
8: Voilà, je pense qu'à 90 ans, ben, j'aurai la barbe encore un peu plus blanche, les cheveux tout blancs, mais je pense que je continuerai à faire des balades comptées au port du Bec, au port des Champs, à la Couplace, etc. Parce que ben, c'est pas un métier facile où on gagne des millions, ça c'est un choix. Et par contre, ben, c'est toujours le bonheur de faire rêver les gens, de les faire rire, énormément rire.
7: François, c'est un personnage attachant et généreux. Avec lui, une simple promenade devient moment hors du temps.
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2: Itinéraire bis à Chablis cette semaine et aujourd'hui je me suis arrêtée à l'obédiencerie du domaine La Roche, ici à Chablis. Margot Meunier, bonjour.
3: Bonjour.
2: Vous êtes responsable marketing, communication, domaine La Roche. Une obédiencerie, Margot, c'est quoi ?
3: Alors, une obédiencerie, c'est un ancien monastère qui recueillait les chanoines de l'ordre de Saint-Martin de Tours et donc qui louait obédience au Seigneur, donc un lieu de prière et également un haut lieu de vin.
2: Ici, on est à l'origine des vins de Chablis, c'est ça ?
3: Exactement, l'obédiencerie est le berceau des vins de Chablis. Il faut imaginer que les chanoines sont arrivés à Chablis, ont cultivé la vigne et ont vinifié les vins ici à l'intérieur de nos caves pour la première fois.
2: On est dans une cave très très ancienne ici.
3: Tout à fait, la partie la plus historique est datée du 9e siècle.
2: Et ici, on entrepose quel type de vin de Chablis ?
3: Au domaine La Roche, on est fiers de continuer de vinifier, d'élever l'intégralité de nos premiers grands crus dans ces caves, qui nous permet de perpétuer cet héritage de plus de 1000 ans et d'avoir une qualité exceptionnelle au niveau des vins.
2: Cette obédiencerie, elle est ouverte à la visite et au public.
3: Tout à fait, on a à cœur de faire vivre et de partager cet héritage et ces monuments. Donc nous accueillons le grand public sur des créneaux fixes deux fois par jour tout au long de l'année et nous disposons aussi également de différentes prestations qui peuvent être sur mesure ou à la demande.
2: Qu'est-ce qu'on explique ? Quelle est l'histoire que l'on raconte aux visiteurs ?
3: Lorsqu'on reçoit des visiteurs, on leur fait partager l'histoire de l'obédiencerie et du domaine La Roche. C'est un voyage de plus de 1000 ans d'histoire à travers l'héritage culturel et vinicole que l'on détient.
2: Et puis on peut voir... peut-être toucher quelques grandes bouteilles.
3: Tout à fait, on a la chance d'avoir une vinothèque assez exceptionnelle, aussi bien en qualité qu'en démonstration. Donc c'est possible de découvrir des flacons aussi bien en format que des vieux millésimes que vous ne pouvez pas trouver partout.
2: Et puis un magnifique, exceptionnel pressoir.
3: Exactement, lors de la visite, vous êtes amené à découvrir un pressoir authentique du XIIIe siècle à l'intérieur de nos caves. C'est vraiment une découverte grandiose et qui retrace des siècles d'héritage vinicole en Bourgogne et particulièrement à Chablis.
2: Ici donc le berceau de ce vin exceptionnel qui est le Chablis et puis c'est un endroit qui vit toujours.
3: Exactement, donc toutes les équipes se rendent quotidiennement dans les caves, que ce soit pour faire visiter au grand public ou que ce soit pour veiller sur le bon déroulement des vinifications et des élevages de nos vins.
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2: Itinéraire bis à Chablis et aujourd'hui on ne va pas parler de vin à Chablis, on va parler de bière. Alexis Madelin, bonjour.
4: Bonjour.
2: Nous sommes aux bières Madame. Ces bières Madame, Alexis, elles sont nées comment et quand ?
4: Eh bien, elles sont nées il y a bientôt 10 ans, donc c'était en octobre 2016, la fondation des bières Madame, avec une première bière qui s'appelait la Porte Romane.
2: C'est plutôt étonnant de voir une entreprise, une microbrasserie comme ça, dans une des capitales du vin français.
4: Oui. Aussi, bien sûr, mais moi j'ai des origines viticoles, vigneronne, et du coup ça me semblait absolument normal pour moi de créer une brasserie ici. Et on retrouve beaucoup de similitudes entre la bière et le vin. On parle de fermentation, de mise en bouteille, de refermentation en bouteille, de méthode champenoise, donc on a beaucoup de similitudes, d'accord, mes boissons, donc mes bières, dans le cas concret, et puis bien sûr ça reste des produits plaisir qu'on peut consommer entre amis, en famille. Sans problème.
2: Et qu'on consomme bien sûr avec modération. Les caractéristiques des bières Madame, quelles sont-elles, Alexis ?
4: Alors les caractéristiques principales, c'est bière avec une bulle très fine, une aromatique, une belle longueur en bouche, parce que justement pour faire le parallèle avec le monde du vin, on fait un élevage sur lit, donc en bouteille, et ce qui permet d'avoir des bières très aromatiques avec de la matière.
2: Et une belle gamme.
4: Et une gamme maintenant qui s'est bien densifiée depuis le démarrage il y a 10 ans, puisqu'on a aujourd'hui une dizaine, voire un petit peu plus de bières qui étudient un peu tous les styles, les grands styles des bières françaises et internationales.

0: des tables où on peut déguster et quelquefois même manger, dîner.
1: Eh oui, on peut faire un petit peu tout ce qu'on veut, puisqu'on a même de la musique, des soirées musicales, des concerts de rock, de musique celtique, avec de la bière, ça se marie très très bien.
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0: Itinéraire Bis, toujours à Chablis cette semaine, et aujourd'hui j'ai décidé de m'arrêter au musée Vinéa Passion. Alexandre Gautrin, bonjour.
3: Bonjour à tous.
0: Ce musée, Alexandre, il porte bien son nom puisque vous avez réuni ici le fruit d'une vraie passion, le vin.
3: Oui, exactement. Bien, j'ai commencé de collectionner les outils de la vigne et du vin dès mon plus jeune âge, à l'âge de 16-17 ans, jusqu'à aujourd'hui, et j'ai 48 ans.
0: Alors, on va parler de ce musée. Il est sur deux étages, c'est ça ?
3: Il est sur deux niveaux. Et le musée Vinéa Passion retrace l'évolution de la vigne et du vin depuis le 19e jusqu'à nos jours. On a environ 3000 objets, à peu près. Il faudrait les recompter, ce qu'on en rajoute toujours. Hein, quand on trouve de nouvelles pièces, on les rajoute. Mais bon, ça fait déjà une collection assez conséquente.
0: Des pièces qui sont les vôtres, vous l'avez dit, mais qui vous sont données, que vous achetez, que vous trouvez où ?
3: Toute ma collection, c'est dû à 30 ans de Chine, sur les brocantes, les vigreniers, les foires aux outils spécialisés. En fait, un vrai métier d'outil de la vigne et du vin.
0: Et c'est important pour vous d'ouvrir ce musée pour les montrer au grand public et pour expliquer ce qu'était le travail de la vigne.
3: Ben oui, c'est très important de déjà premièrement de mettre en valeur les outils d'autrefois que les anciens utilisaient pour faire voir l'évolution en laquelle nous en sommes arrivés au jour d'aujourd'hui avec des outils ultra modernes par rapport à il y a 150 ou 200 ans. Hein.
0: On peut donner des exemples là autour de nous. On a un gros pressoir qui date du début du XXe siècle, c'est ça ?
3: Oui, ben ça c'est une particularité, c'est peut-être l'outil le plus vieux du musée. On ne peut pas le dater parce que ce sont des outils qui ont été fabriqués artisanalement. Des visseries faites à la forge, vraiment des belles choses.
0: Combien de mètres carrés vous avez ici, Alexandre ?
3: Environ 800 mètres carrés.
0: Et une salle de projection également.
3: Oui, effectivement, une salle de cinéma sur un grand écran. Pour y parler du vignoble de Chablis, on a une vidéo autre sur les gelées de printemps, la nuit.
0: Et puis ici, il y a également un petit train touristique, Alexandre.
3: Alors oui, c'est une activité qu'on propose depuis 2 ans. Découvrir le vignoble de Chablis en petit train touristique et le village de Chablis. Tout ça, c'est une balade qui dure environ 1 heure. 30 minutes dans les vignes, 30 minutes dans Chablis. Et tous les édifices où on passe dans Chablis sont commentés.
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0: Itinéraire Bis à Chablis. Aujourd'hui, on va parler de patrimoine. Je suis en compagnie de Joël Bouchard. Joël, bonjour.
4: Bonjour.
0: Ça s'entend peut-être. Nous sommes à la Collégiale Saint-Martin et avec vous, on va parler de l'association Chablis Terre d'Histoire. Cette association, quels sont ses buts, ses missions ?
4: Je dois déjà commencer par le commencement, c'est-à-dire elle a été créée en 2019, ce qui n'est pas si ancien. Et ça n'a l'air de rien, mais à l'heure actuelle, nous voilà rendus à 70 adhérents. Et c'était notre objectif de parler patrimoine, de parler histoire et de parler richesse et intérêt de notre histoire.
0: Parce que Chablis, ce n'est pas que le vin.
4: Alors, Chablis, ça n'est pas que le vin, mais c'est quand même principalement le vin. On tourne autour du vin dans les recherches que nous faisons, dans les découvertes que nous faisons.
0: Alors ici, on est dans la Collégiale, Joël, et eh bien, il y a eu des recherches de fait et des choses extraordinaires de découvertes. On peut le dire.
4: Quand on dit découverte, c'est en fait des choses qui étaient au vu et au su de tout le monde depuis quasiment le 19e siècle. À savoir des toiles, des tableaux de grands noms de la peinture française, déjà comme Pierre Mignat. Ensuite, Philippe de Champaigne, qui était le portraitiste officiel du roi Louis XIII. Et une toile attribuée au peintre Bassano, qui est une référence de la Renaissance italienne.
0: Joël, lorsque j'ai poussé les portes de cette collégiale Saint-Martin ici à Chablis, je me suis aperçu que ce très beau monument, je pouvais le visiter grâce à mon téléphone.
4: Alors ça a été un de nos... Ouf ! Une belle victoire de l'année 2024, au cours de laquelle nous avons réussi à faire référencer par le site Belles Églises, qui est d'envergure nationale,

0: notre collégiale Saint-Martin. Donc nous avons fourni à Belles Églises toute la documentation technique, architecturale, historique, etc., qui est actuellement maintenant à disposition du visiteur, numérique, entièrement gratuit.
1: Et puis en parlant de cette association, moi je suis allée faire un petit tour sur votre site internet, et là il est magnifique. Avant de venir visiter Chablis, regardez-le.
0: Je vous ai parlé de 2019, la création de notre association, ça a été notre tout premier objectif, première réalisation. On trouve sur ce site toute la documentation, l'explication, la vitrine de ce qu'est l'histoire de Chablis, avec des éléments documentaires qui n'ont jusqu'alors jamais été publiés, donc d'un intérêt majeur.
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1: Itinéraire bis à Chablis cette semaine, et vous l'attendez tous, c'est la partie gourmande de ma balade. Ici à Chablis, je suis à la boulangerie-pâtisserie, le pilier de Chablis, dans la famille Boucher. Je voudrais Amandine. Amandine, bonjour.
3: Bonjour.
1: Présentez-vous à nos auditeurs. Ici, on est dans une affaire totalement familiale.
3: Oui, je suis la fille de la maison. Ma maman est la chef pâtissière de l'entreprise et mon papa, chef boulanger.
1: C'est pour ça, dites-moi, qu'ils vous ont prénommé Amandine.
3: Je pense que ça vient un peu de là. C'était soit Amandine, soit Charlotte.
1: On va parler des spécialités de la maison. Alors ici, quand on rentre, on a envie de tout manger. On va commencer par les spécialités de pain, là, qui sont juste à côté de nous, si vous le voulez bien, Amandine.
3: Oui, alors en spécialité de pain, donc, on peut retrouver chez nous la tradition. Après, on a tout ce qui est pain spéciaux, donc le pain au maïs, le bûcheron, qui est un petit peu plus prononcé en goût, le 7 céréales, et plein d'autres variétés.
1: On passe à la pâtisserie. Je suis dans mon élément, moi, ici. Hein.
3: Moi aussi. Alors, la pâtisserie, on fait tout ce qui est pâtisserie classique, on va dire pâte à choux, tartelettes, et puis gâteaux un petit peu plus travaillés.
1: Et c'est la maman qui les fait.
3: Exactement.
1: Et puis, les chocolats, avec un chocolat qui a donné son nom à cette boulangerie-pâtisserie, c'est le pilier de Chablis.
3: Oui, c'est ça. Alors, le pilier de Chablis, c'est vraiment notre spécialité ici. C'est une marque qui est déposée, donc qui existe déjà depuis plus de 30 ans maintenant. Donc, c'est un bonbon de chocolat, donc avec un enrobage chocolat noir, lait ou blanc. Et à l'intérieur, on retrouve une ganache pralinée au marc de Bourgogne avec des raisins macérés au ratafia.
1: C'est une recette qui existe depuis plus de 30 ans et c'est une recette qui a été transmise à votre maman ou votre papa ?
3: Exactement. On a repris la recette avec la boulangerie.
1: Il y a d'autres spécialités gourmandes comme ça ? On m'a dit qu'on se déplaçait le dimanche pour la gougère de la boulangerie-pâtisserie, le pilier de Chablis ici.
3: C'est vrai que le dimanche, c'est le jour du marché ici à Chablis. Et la gougère, c'est quelque chose qui accompagne parfaitement le Chablis. Donc le dimanche, oui, c'est une grosse journée gougère. Et en période estivale, on la détourne aussi avec des lardons, de l'andouillette, de l'escargot, tout ce qu'il faut.
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6: Bonjour Olivier, on parle donc de cuisine aujourd'hui ?
5: Tout à fait, et on fait un viron du côté du nord du département. Bonjour les amis, petit tour du côté du pays rouennais aujourd'hui. Comme on y dit là-bas, la gastronomie c'est très important à Rouen, vous en avez peut-être écouté parler. Sur le plan linguistique, le Y pronom neutre, on y aime bien dans le nord du département. Et je vous rappelle que le verbe entendre n'existe quasiment pas. À Rouen, on écoute. Donc vous avez peut-être écouté parler de l'importance de la gastronomie là-bas. Alors la figure tutélaire, c'est la maison Trois Gros, 3 étoiles au guide Michelin. Le restaurant tenu à partir de 1930 à Rouen par Jean-Baptiste Trois Gros et son épouse Marie, puis par leurs fils Jean et Pierre, et enfin par leur petit-fils, Michel, qui s'est installé depuis quelques années à Ouche, près de Rouen, et maintenant son fils César. Vous avez remarqué comment je dis Rouen en une syllabe plutôt que Roanne en deux syllabes ? C'est comme ça qu'on y dit dans la région. Donc, vous l'avez compris, la gastronomie, c'est important, c'est number one. Les gens aiment bien les douceurs aussi, hein. La région rouennaise, c'est la terre où l'on a fait la vraie papillote, celle qui est faite chez Révillon en Coteau. Ça va être de saison. Et puis, nous avons la praluline, une brioche au beurre et aux pralines roses, créée par Auguste Pralu en 1955. Au fait, la pâtisserie et chocolaterie Pralu, c'est bien d'origine rouennaise, même si on en trouve un peu partout aujourd'hui, et même si les Lyonnais tentent de se l'approprier. Dans les Gones, Pralu, c'est rouennais. Les pralulines, ils en font tellement qu'il faut qu'ils prennent très tôt le matin. Prendre, ça peut vouloir dire embaucher, commencer le travail dans le parler rouennais. Alors, attention quand même avec les papillotes et les pralulines, hein, si vous avez une chemise blanche, parce que vous pouvez vous faire une catole, c'est-à-dire une tache. Par contre, après avoir mangé, vous aurez la caisse. À d'autres termes, vous serez en forme. Les ch'tis, ils adorent. Oui, à Rouen, on parle volontiers de ch'tis pour désigner les enfants. Ne pas confondre avec le ch'timi du Schnorr. Un événement incontournable de la région rouennaise, c'est Rouen Table Ouverte, RTO pour les intimes, dans lequel gastronomie et spectacle vivant se rencontrent pour le plaisir des papilles, des yeux et des oreilles. Un autre grand rendez-vous, c'est le Salon de la Gastronomie, organisé par le comité des fêtes au Coteau et qui se tient depuis quelques années dans la grande salle du Scarabée à Riorges. On y propose le meilleur de la production d'une centaine d'exposants et leur savoir-faire. Et même si ça pleut, et si la pluie vous y craignez, comme on dit volontiers à Rouen, c'est-à-dire si vous n'aimez pas ça, vous serez bien à l'abri au Scarabée. Au Scarabée, on peut s'étendre, mot du patois rouennais qui veut dire se réchauffer. Voilà, voilà.
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7: Bonjour, je suis Pierre Bourguignon, je suis un ancien officier de gendarmerie. J'ai depuis quelques années écrit quelques polars. J'habite en bordure de côte. Le but de mon écriture, c'est de faire connaître les Landes et faire connaître un peu la gendarmerie, comment elle fonctionne, parce que ces films télévisés et autres ne reflètent pas du tout l'esprit gendarmerie.
8: D'où est née cette idée d'écrire justement a posteriori de votre profession de gendarme ?
7: J'ai eu envie de donner une image précise de la gendarmerie et de la justice plus largement parlant. C'est pour cette raison que j'ai commis une dizaine de polars dont les enquêtes sont menées par les gendarmes. Mais le dernier, bizarrement, il est mené par un détective. Ce détective, il s'appelle François Latournerie. D'accord, mais comme c'est pas très vendeur, c'est Jack Larson.
8: Est-ce qu'il y a un peu de vous dans Jack Larson ?
7: Ouais, disons que je fantasme un peu. Certainement, oui, peut-être.
8: Et alors justement, les diaboliques d'Ossogor, l'histoire en elle-même, vous l'avez complètement inventée ?
7: Ah, complètement inventée. Elle se passe dans une boîte échangiste, c'est pas graveleux, c'est simplement de l'humour, ce que je tiens à maintenir dans tous mes polars. Les Landes, j'aime bien, je les connais bien pour y avoir vécu depuis tout petit. Les secteurs dont je parle, je les connais particulièrement, qu'il s'agisse du courant Duchette, de Moliès, de Messanges ou de Dax. J'ai travaillé dans le Tursan, Jaune, Air-sur-Adour. J'ai eu aussi envie d'en parler puisque j'ai un titre qui se déroule dans ces lieux mêmes, Palombe, Tursan et Salami, le titre. Si vous voulez, on m'a comparé souvent à Saint-Antoine, mais dans le rural, donc j'ai envie d'avoir des titres qui fassent sourire. Tous mes polars, il y a du suspense, vous savez pas qui a fait quoi jusqu'à la dernière page. Ce que je souhaite, c'est pas forcément le cas, mais ce que je souhaite, c'est que le lecteur ait envie d'en lire un autre. J'écris quand j'en ai envie, quand j'ai 10 minutes, 5 minutes, je reprends où j'en étais, et j'ai aucune pression, je me mets dans la peau de l'enquêteur que j'ai été, et bien sûr, je me mets dans la peau du truand, je me dis si j'étais truand, pour contrer les enquêteurs, qu'est-ce que je pourrais faire ? Et ça vient tout seul.
8: Ce métier de gendarme, finalement, c'était une vocation.
7: C'est arrivé par hasard, mais c'est une vocation. Parce qu'être gendarme, c'est être à la disposition des gens, être prêt, être humain, essayer de comprendre, de trouver des solutions, d'éviter des drames. C'est ça, être gendarme. Et aujourd'hui, ça a beaucoup changé. Les gendarmes sont à l'image de la société aujourd'hui. C'est-à-dire que de la rentabilité, de mon temps, c'est pas ça.
8: Vous voulez dire que leurs conditions de travail ont changé ?
7: Ah, complètement. Ils sont débordés. On leur colle sur le dos de plus en plus de tâches. On peut pas tout faire. On peut tout faire, mais pas forcément bien. Dans le temps, les gendarmes étaient accueillis par la population. Aujourd'hui, on se fait agresser. C'est pas du tout pareil.
8: Donc on rappelle quand même que le nouveau roman, ça s'appelle Les Diaboliques d'Ossogor, c'est publié aux éditions Terre de l'Ouest, qui mine de rien est une maison d'édition de Seignos.
7: C'est un nouvel éditeur qui s'appelle Benjamin Jugio à Seignos, qui porte une attention particulière à l'orthographe et à la syntaxe, et cet éditeur est au top niveau pour ça.
8: Moi, j'ai un petit truc à vous demander, là, quand même, Pierre, avant de se quitter. On va pas le faire à la façon commandant, mais j'aimerais bien quand même que assez rapidement, vous me donniez le nom de la radio qui vient de vous tendre le micro ce matin.
7: C'est Ici Gascogne.
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9: Nous sommes dans les années 1970. Un ovni se pose à Chasseneuil. Dans cette soucoupe volante, attention, pas d'extraterrestres, mais des gens en maillot de bain.
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9: Cette drôle de piscine en forme d'ovni est ce qu'on appelle une piscine tournesol. En fait, il s'agit d'un modèle qui a poussé en France dans les années 70 et qui a pour origine un programme lancé par l'État en 1969. Ce programme, nommé 1000 piscines, intervient dans un contexte marqué par deux événements. D'abord, le fiasco des nageurs français aux Jeux Olympiques de Mexico en 1968. Ensuite, plusieurs noyades tragiques impliquant des enfants. Résultat, eh bien, il faut apprendre à tous les Français à nager, vite et partout. Pour cela, un concours est lancé afin de concevoir des équipements innovants, économiques et facilement reproductibles. Et le type tournesol est l'un des plus caractéristiques. Il est l'œuvre de l'architecte Bernard Scholler. Alors attention, 1000 mètres carrés au sol, 6 mètres de haut, cette piscine était révolutionnaire à l'époque. Il faut imaginer 36 arches métalliques qui soutiennent un dôme de plastique en partie escamotable et pivotant afin de profiter au maximum du soleil, d'où son nom, hein, le tournesol. Dedans, on retrouve tout le nécessaire, un bassin de 25 mètres, des vestiaires, des douches, bref, un vrai vaisseau spatial aquatique.
10: Cette piscine tournesol de Chasseneuil-sur-Bonnieure était-elle le seul modèle construit dans notre région ?
9: En France, entre 1972 et le début des années 80, il y en a eu 183 construites sur les 250 prévues au départ, dont 18 en Nouvelle-Aquitaine. Mais attention, hein, la moitié a déjà disparu, à l'image de celle qu'il y avait à Châtel-Aillon-Plage. Il faut dire aussi que ces piscines tournesol, eh bien, elles ont tendance à mal vieillir. Maintenir ces structures à flot, sans mauvais jeu de mots, coûte cher et les rénovations ne sont pas toujours simples à réaliser. C'est pour cela que la piscine tournesol de Chasseneuil est un vrai petit morceau de patrimoine des Trente Glorieuses, toujours bien vivant avec près de 40 000 usagers par an. Les gens sont sensibles à son charme rétro-futuriste, à ses petits carreaux de faïence ou à ses grands hublots. Alors en cette fin d'été, eh bien, si vous passez du côté de Chasseneuil, n'hésitez pas à aller piquer une tête dans cet ovni.
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1: Louis Thomas est notre invité et il a choisi l'Auvergne depuis un an déjà. Louis Thomas, l'Auvergne vous a ouvert les bras et vous êtes donc chez nous dans cette si belle région, on peut le dire. Même si la douceur du Tarn n'est pas là, la région vous plaît?
2: La région me plaît, ses saveurs aussi. Avant de venir à Clermont-Ferrand, j'avais commencé par m'acheter tous les fromages d'Auvergne pour...
1: Pour être bien sûr de votre choix.
2: Ça faisait rire ma compagne. Je regardais les deux racines et des ailes sur l'Auvergne. J'essayais de m'imprégner avant d'arriver et je ne suis pas déçu.
1: Vous avez grandi dans le Tarn, dans une maison que vous appelez votre maison du bonheur et un peu auberge espagnole. Pour quelle raison?
2: Pour plusieurs raisons. Enfin, déjà le terme. Une maison, on a reçu toujours beaucoup, beaucoup de monde, des amis, déjà enfants, famille, amis de mes parents, avec des enfants qui avaient le même âge que nous, à tous jouer ensemble, construire des cabanes. Non, c'était vraiment une belle époque. Et puis ensuite, moi, j'ai pris le relais au lycée pour organiser mes premières soirées aux grandes dames de mes parents.
1: Ah oui. Ah là, ça plaisait moyennement, si je comprends bien. Peut-être trop d'amis et trop souvent à la maison.
2: Ouais, mais ça va, je ne casse rien. Je ne casse rien ou peu de choses ou des choses trop petites pour que mes parents le remarquent.
1: Un petit malin, un petit cachotier.
2: Oui, voilà. Donc,
1: vous avez évoqué les spécialités auvergnates, en tout cas ce beau plateau de fromage que nous avons la chance d'avoir. Qu'est-ce que vous aimez manger donc ici? Qu'est-ce que vous avez découvert de notre région Auvergne?
2: Alors, moi, je connaissais le Roquefort parce qu'une partie de ma famille est avéronnaise. Et je dois vous avouer que je préfère le bleu d'Auvergne. Ouais, c'est beaucoup plus crémeux et je le préfère tout simplement. Ensuite, je vais régulièrement à la Régalade, lieu emblématique de Clermont-Ferrand. Effectivement, son plateau de fromage est incroyable. Entre la Fond d'Ambert et la Comtesse de Vichy, bon, c'est un peu plus haut, mais fromage et sa carte des vins aussi est exceptionnelle.
1: Oui, mais vous ne vous nourrissez pas de vin et de fromage. Quel autre plat cuisiné est-ce que vous aimez?
2: Alors moi, c'est plutôt l'Italie, car j'ai beaucoup voyagé, déjà dès le lycée, et j'y vais tous les ans. Tout ce qui va être gastronomie, je suis plutôt parti sur l'Italie que sur les plats français.
1: On le disait, hein, nous sommes dans votre showroom. Vous pouvez nous décrire un peu tout ce qu'on aperçoit, en tout cas les pièces maîtresses de ce showroom?
2: Tout ce que nous avons autour de nous provient de collectionneurs amateurs du 18e siècle, que ce soit des meubles ou des peintures. C'est vraiment les grands siècles. On a vraiment une expression des grands siècles français ici. Des commodes, des secrétaires, des fauteuils Louis XV, des portraits royaux, des tapisseries. C'est vraiment une expression classique. D'ailleurs, c'est le nom de cette vente, Intérieur Classique, qui pourra, je l'espère, satisfaire les envies de Clermontois pour meubler leur intérieur.
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1: On sait qu'on est Lorrain parce qu'on est Grenat à la vie à la mort.
2: Mais bien sûr, évidemment.
1: Je la croise à la librairie La Pensée Sauvage, avenue de Nancy à Metz. Un charmant repère d'amoureux de livres de nature et de poésie.
2: Pas très loin du stade Saint-Symphorien.
1: Exactement. Amoureux de livres de nature et de poésie, donc je m'étais perdu.
2: Oui.
1: Elle entre dans la boutique, je lui demande son prénom, persuadée de lui avoir déjà signé un livre. Anne-Marie, elle lâche du bout des lèvres. Elle m'assure que je ne lui ai jamais rien signé, elle s'en souviendrait, et je comprends vite que son après-midi serait plus belle si je daignais lui lâcher la grappe. C'est ma fâcheuse habitude de parler aux inconnus. Mais c'est con, j'ai pas envie de lui lâcher la grappe parce que je pressens le bon millésime.
2: Oui.
1: C'est que la dame a de l'allure et de la conversation. Alors je pousse un tout petit peu le taillage de bavette en lui demandant si ça va. Attention, un vrai ça va, hein.
2: Oui.
1: Pas le gant de toilette tiède de politesse constant à tout bout de champ, sans jamais écouter la réponse.
2: Oui, non, puis, c'est toujours oui, de toute façon.
1: Un vrai ça va, intéressé, une main de fer dans un gant de téflon.
2: Oui.
1: Et c'est là qu'elle me cueille en répondant qu'elle a enterré son mari la semaine précédente.
2: Oh.
1: Ah ben, me voilà bien.
2: Voilà,
1: si je m'excuse, je concède avoir gaffé.
2: Oui.
1: Or, j'y suis pour rien dans le décès sus mentionné.
2: A priori.
1: Alors, je demande à Anne-Marie si elle a été heureuse avec son mari et aussi comment ce mari s'appelait. Tout ceci est vrai. Hein.
2: C'est délicat, non, c'est vrai.
1: Oui, bien sûr. Il s'appelait Norbert et il a consacré toute sa vie au sport. Supporter du FC Metz devant l'éternel, il a été enterré avec un maillot grenat floqué du nombre 33, son année de naissance. Le foot était tout pour lui, précise Anne-Marie. Et lorsque je lui demande si Norbert a pu aller au stade jusqu'au bout, elle s'exclame, évidemment, à la fin c'était dur pour lui à cause de la maladie et à cause des résultats du club. Alors je me suis demandé combien sont-ils en Moselle à indexer la santé ou la courbe de leur morale sur les résultats de leur club de cœur. Pour combien de vrais supporters la météo dépend d'un point arraché à Jean Boin, La Beaujoire ou Raymond Coppa. J'ai laissé Anne-Marie à ses livres, à sa nature et à sa poésie, songeant qu'on peut aimer sans condition les bouquins, sa femme ou l'équipe de foot de sa ville. Et je me suis laissé espérer qu'un instant entre les rayons chargés d'ouvrages, Norbert avait pointé le bout de son nez.
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1: Ce très jeune artiste a adopté la Bretagne et le pays de Ploërmel pour en faire son espace de création. Déjà repéré et soutenu par des musiciens comme Gizmo du groupe Trio, il propose des chansons au style frais et léger.

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2: Et bonjour.
3: Ah,
2: et
3: bonsoir. Je suis tellement contente. Oui, bonjour, bonsoir.
2: On ne sait plus où on est.
3: Alors, j'imagine qu'une semaine de sortie d'album, tu ne sais plus si c'est bonjour ou bonsoir.
2: Ouais.
3: Et puis, tu ne sais plus si c'était hasta luego ou good morning. Parce qu'en plus, tu fais de la promo dans tous les pays là, pour ce disque.
2: Ouais, non, c'est cool. Après, l'accueil est sublime. Donc, c'est hyper agréable de partager avec tous les gens.
3: Thank you for being here, Zaz. Merci d'être avec nous.
2: Yeah.
3: Je vais me transformer en Nelson Montfort.
2: En anglais, vraiment.
3: Pour vous annoncer, donc oui, que Zaz sort son sixième album, Sain et Sauf. Allez.

0: reconnaît instantanément la voix de Zaz, son timbre, son grain. Ah ouais. Et ce titre, quand même, qui n'est pas anodin, sain et sauf, c'est une expression qu'on utilise pendant un moment de soulagement après le danger. Est-ce que tu as la sensation d'avoir été, de t'être mise en danger, alors dans tes 15 ans de carrière ou même dans ta vie?
1: Oui, j'ai été beaucoup en danger et, ouais. Et je me suis mise beaucoup en danger après. Oui.
0: Parce que l'expression sain et sauf, elle n'est pas anodine, quoi.
1: Ah bah non, elle n'est pas anodine, mais c'est vrai que j'ai traversé énormément de choses, mais j'ai une capacité de mourir et renaître assez exceptionnelle, vraiment.
0: La chanson qu'on va écouter, c'est une des premières que tu as dévoilée sur ce disque. Elle s'appelle « Je pardonne ». Donc là aussi, on est sur du soulagement. Après la colère vient le pardon.
1: Ouais. Donc
0: en fait, je trouve que tout ça, que ce soit le titre de l'album, la chanson que tu as choisie pour nous le présenter il y a quelques mois et tout ça, tu as un gros message à faire passer. Alors sur toi-même, évidemment, mais aussi peut-être une sensation à partager avec les autres, de dire la résilience, en fait, ça fait du bien.
1: Oui, après, il faut traverser tout ça et c'est comme quand les gens te disent ça y est, t'es heureuse, t'as le bonheur. On dirait qu'il est dans une petite boîte et ça y est, t'as le bonheur dans la boîte. C'est pas si simple que ça. C'est la vie, elle est faite de haut et de bas. Il faut aussi accepter tout ça. C'est juste que je pense que à force d'avoir expérimenté, à un moment j'avais envie de me détacher aussi de choses qui étaient néfastes pour moi, de relations. Tu sais, quand tu veux que l'autre reconnaisse ta souffrance, quand tu veux, et tout mon travail que j'ai fait depuis mes 20 ans, en fait, à peu près 20 ans, ça a été justement de retrouver toute ma liberté, de me défaire de ce qui m'appartenait pas, des choses que la société voulait que je, tu vois, des injonctions qu'on a à être ou à pas être, des choses.
0: Et c'est encore plus quand on est dans l'œil du public.
1: Oui, bah disons que en fait, quand j'ai eu la notoriété, ça a réveillé les failles que je pensais avoir réglées. Les failles se sont ouvertes et les gens ont été joués dedans et ça m'a donné une bonne base de travail, en tout cas, ça c'est sûr.
0: Oui, je me doute.

0: todo.
1: Zaz, oh là là, cette chanson s'appelle Je pardonne. Ce qu'on a dit tout à l'heure sur le fait de comme un phénix, mourir et revenir, renaître plein de fois. Sur ce retour-là, sur ce nouvel album, Zaz, le sixième, donc je le rappelle, qui sort vendredi. Ouais. T'as une nouvelle équipe, une nouvelle maison de disques, un nouveau management. Donc là, c'est un retour presque sur table rase.
0: Table rase, je sais pas, parce que il y a des choses qui ont été avant qui étaient merveilleuses et qui portent ses fruits aujourd'hui aussi.
1: Mais t'as changé beaucoup de choses.
0: Oui, je pense qu'en fait j'avais une fin de contrat. J'avais le choix d'être soit en indépendant, soit de re-signer dans une maison de disques. J'avais très envie d'être indépendante, mais vu qu'il y a le succès à l'international, ça fait beaucoup de boulot. Et je venais juste de rencontrer mon équipe de management. Et en fait, je me disais, c'est un peu casse-gueule tout seul. Ça fait beaucoup de boulot et j'ai rencontré Vincent Frerbeau qui a toutes les qualités d'un indépendant
1: et
0: les grandes forces d'une grande major. Donc et surtout la joie qu'il avait à vouloir que je vienne avec lui. Et je me suis reconnue en fait en lui, c'est-à-dire que c'est une locomotive, c'est quelqu'un qui rêve, c'est quelqu'un. En plus, il aime les artistes, il aime la magie de la scène, il aime la magie du spectacle et tout ça. Et il c'est un gros kiffeur.
1: Je sens que ça t'amuse d'être dans un endroit où il y a à la fois Vianney et Chaka Ponk.
0: Ouais, et puis il y a pas que, j'en ai découvert, il y en a vraiment des merveilleux quoi. Et c'est très éclectique, mais il y a un point commun chez tous les artistes, c'est-à-dire il y a quelque chose de très humain. Et c'est vraiment une famille. Il y a vraiment c'est vraiment vrai. Hein, c'est une famille. Et il y a plus de gens d'ailleurs qui travaillent que d'artistes. C'est-à-dire plus de gens qui travaillent autour que d'artistes. Et puis il y a Nathalie Noëlec qui a travaillé toute mon image. Et elle m'a fait rencontrer des gens exceptionnels sur le clip, sur les clips, sur le visuel des albums. Enfin, c'était hyper agréable d'avoir des gens, mais qui, enfin, je sais pas, moi aussi j'ai changé, donc je pouvais mieux accueillir les choses, et du coup j'ai trouvé beaucoup d'amour, de bienveillance, et je trouve ça trop cool.
1: Ah, c'est une bonne nouvelle. Alors sur cet album Sain et Sauf, vous allez avoir des surprises. Alors oui, vous allez retrouver la Zaz que vous connaissez, évidemment, mais on ne s'ennuie jamais, et certainement pas dans ce disque-là avec Zaz. La preuve avec ce titre, on peut comme ça. On peut

0: les enfants, parce qu'elle sait tout faire, Zaz.
1: Alors, j'étais pas toute seule, il y a eu plein de bons musiciens. J'ai pas tous les noms en tête, mais la chanson, c'est Noé Préchoff qui a écrit, et il y a un musicien qui a composé aussi avec. J'ai pas le nom là, parce que je suis désolée pour lui.
0: Il sera écrit en gros dans les pochettes, voilà, dans la pochette de ton disque.
1: Il y avait une maquette, on aimait vraiment l'énergie de la maquette. Ensuite, on est parti en studio faire une version acoustique avec des très bons musiciens dont j'ai oublié les noms, je suis vraiment navrée, mais on l'entend au piano. Enfin, c'est Nico. Je suis désolée. Et en fait, ça faisait. Du coup, c'était pas. Il y avait quelque chose de trop acoustique et j'avais envie de mettre de l'électro dedans. Du coup, c'est passé entre les mains des Puggy et j'ai dit voilà, j'aimerais bien ça. Vas-y, je fais des chœurs là, je fais des cris. Le résultat est. Je l'adore.
2: Cette chanson, elle est d'une liberté folle. Donc, elle s'appelle On peut comme ça. D'ailleurs, celle-ci est déjà disponible avant même la sortie de l'album vendredi. Mais je trouve que c'est une belle preuve de ta joie, puisqu'on a dit qu'on parlait pas du bonheur qu'on garde, qu'on met en cage et tout, mais en tout cas de ta joie à faire de la musique. Ça s'entend, en fait. On ne se dit pas oh là là, la pauvre, elle a souffert en studio. Là, on se dit mais elle s'éclate, Zaz, et elle est complètement libre, elle ne s'interdit rien. Est-ce que c'est le cas?
1: Ah oui, complètement. Puis j'avais vraiment envie de chercher là. J'étais en mode, je kiffe cet album, je veux kiffer, parce que je suis toujours très exigeante. Et des fois, j'ai fait des albums où c'était souvent les albums que j'ai fait à part le premier. Mais je me mettais la pression, une espèce d'un truc intransigeant. Je répétais, j'étais insatisfaite. Et là, je me suis dit sur cet album-là, je veux juste kiffer en fait. Je veux évidemment. Moi, je suis toujours un peu j'ai perfectionniste, voire beaucoup. Mais
2: c'est pas un défaut.
1: Ça dépend, c'est un défaut quand ça devient rigide et que ça devient dur et que du coup tu oublies de prendre du plaisir.
2: Ouais, bien sûr.
1: Donc c'est bien, et en même temps parcimonie. J'arrive pas d'employer ce mot-là.
2: J'aime bien parcimonie.
1: Parcimonie, on dirait tu sais, c'est quelqu'un. C'est
2: genre, oui.
1: Parcimonie.
2: Parcimonie.
1: Ouais, par Isabelle.
2: Appelez-moi Simonie. Zaz.

kiff de te réentendre avec Charles Aznavour, ouais. Pour dire que voilà, la chanson qu'on a écoutée avant, on peut comme ça, pas ton premier jazz. Et aussi pour nous amener lentement vers les collaborations. Tu citais Puggy, avec qui tu as beaucoup travaillé sur, ouais, cet album. Tu as fait aussi des duos dans ta carrière qui nous ont marqués. Je pense à celui avec Icar.

0: là sur le nouvel album, il faut qu'on parle de Raphaël.
1: Ouais.
0: Raphaël vient. C'est pas la première fois, évidemment, que vous travaillez ensemble. Je pense que la chanson la plus connue de vous deux, c'est Ébloui par la nuit.
1: La fée avait très bien marché. Ouais. Port Coton qui est pas très connu mais qui était sur le premier album, qui est sublime.
0: Donc ça veut dire que dès tes débuts, dès ton premier album, Raphaël est dans le coin. Et c'est quelqu'un qui là a une place à part sur ton album.
1: Bah ouais, j'ai choisi plein de chansons, on a travaillé ensemble de manière encore différente. Je trouve qu'à chaque fois, depuis 15 ans qu'on se connaît, on grandit tous les deux, donc on se voit évoluer. Et j'ai encore rencontré Raphaël de manière encore différente. Il a plein de dimensions à son être. Je sais pas comment dire. Quand je suis avec lui, je perçois plein de choses très subtiles, plein de couleurs. Il a une manière d'écrire très cinématographique aussi, je trouve. Il y a sa poésie qui lui est propre, qui est vraiment singulière. Et voilà, et on a bossé ensemble. Et puis il y avait une chanson qui traînait et il me l'a fait écouter. Je dis, oh, je la veux. Et c'était une chanson qu'il avait écrite en pensant à sa mère. Et je dis, mais tu l'as pas faite? Il me dit, bah non, mais j'avais déjà... Voilà, après, je vais pas raconter sa vie perso, mais...
0: En tout cas, la chanson existait.
1: La chanson existait. Donc
0: mais il l'avait pas chantée.
1: Non, et en fait, je lui ai dit, je la prends, parce que je la trouve... Ça parle du transgénérationnel, donc moi, c'est vraiment parfait.
0: Ça s'appelle une passerelle vers la mer.
1: Et moi, mon interprétation de ça, c'est... on incarne l'histoire aussi de nos parents, dans notre ADN. On a les non-dits, les choses pas résolues. Il y a quand même... On porte aussi les choses de nos ancêtres qui traversent le temps, et donc de nos parents. Et en même temps, ils nous transmettent des choses très, très belles aussi. Donc, c'est de dire, bah voilà, si... Moi, tout ça, c'est comme ça que je le prends. Si toi, t'as pas su faire la paix, ou si t'as pas réussi, moi, je vais l'incarner ça et j'espère que ça va pouvoir rejaillir sur toi et que tu vas pouvoir profiter de tu vois je vois ça comme ça. C'est une chanson très tendre et je lui ai dit mais vas-y, on l'a fait en duo, ça n'a pas de sens que je la prenne et que je la chante toute seule. Et je voulais absolument qu'il la chante et avec moi, et je trouve que l'arrangement, comment on a réussi, parce que nos tessitures sont complètement différentes et il a fallu que je change. On a essayé plein de trucs et ça marchait pas, enfin c'était pas clair avec les Puggy. Il est venu en studio, donc chez les Puggy à Bruxelles. On a essayé, on s'est dit tiens, on va le faire entendre. Donc je vais changer ma texture de voix. Moi, tu m'entends sur la chanson, ma texture de voix est différente.
0: Moi, je t'ai jamais entendu chanter comme ça.
1: Oui, c'est ça. C'est que il fallait que j'ai un timbre très très soufflé, quoi, et presque murmuré. Je sais pas comment dire. Ouais, dans le souffle, pas forcé, quoi.
0: C'est agréable pour toi de chanter comme ça, parce que là, vous allez découvrir donc ce duo. Vous allez entendre Zaz comme vous l'avez jamais entendu. Et est-ce que c'est doux pour toi de chanter comme ça?
1: En tout cas, c'était difficile parce que c'est un exercice que j'ai pas l'habitude de faire.
0: Tu viens déchanter, en fait.
1: Ouais, faut pas que je force, faut pas que je passe les choses en force. Et moi, j'ai tout le temps, tu vois, dans ma mécanique, je suis tout le temps en force, tout ça. Donc, je suis obligée de, mais j'ai envie d'avoir plusieurs palettes, tu vois, de pas juste être comme un mécanisme où je serais tout le temps en force. Donc, depuis quelques années, j'apprends vraiment à faire moins en force, parce que quand je me réécoute, je trouve ça pas beau aussi, tu vois, quand c'est trop en force. Et puis il y a moins de nuances quand t'es tout le temps en force. Donc je trouve ça quand même plus agréable, les nuances. Et du coup, ça c'est plus agréable à écouter. Et celle-là, je trouve qu'elle est tellement bien arrangée et nos voix se mêlent. Il y a une magie. Et puis par rapport aux propos et à son écriture aussi, parce qu'elle est hyper bien écrite et elle est particulière, quoi.
0: Elle était faite pour être chantée par vous deux, on dirait. Une chanson qui t'a attendue.
1: Oui, et en plus, j'ai l'impression que c'est comme si... parce qu'on n'a jamais eu de duo tous les deux.
0: Non, puis là, c'est un duo-duo.
1: C'est ça, c'est un vrai duo. Donc du coup, c'est comme s'il y avait quelque chose qui était bouclé, entre guillemets. Enfin, bouclé pour j'espère qu'on continuera de travailler ensemble. Mais il y avait comme quelque chose qui aboutissait à quelque... Enfin, je ne sais pas comment dire, je n'ai pas le mot là.
0: Bah, aboutissement, moi je trouve ça bien.
1: Ouais, voilà,
0: mais même si effectivement c'est pas la fin.
1: C'est pas la fin, non.
0: Évidemment, mais alors en tout cas c'est une belle étape supplémentaire dans votre relation artistique.

0: Zaz, pendant toute la chanson, t'avais le casque sur les oreilles, t'écoutais attentivement.
1: En fait, c'est comme si c'était même plus moi qui chantais, je sais pas comment dire, j'entends vraiment, je la trouve sublime. Et c'est comme si je m'oublie en fait que c'est, je sais pas comment dire, tu sais, je la trouve trop belle.
0: Et ben moi aussi. C'est un truc que tu cherches, la beauté?
1: Ah bah oui, quand tu fais...
0: Non mais ça peut être un critère, tu vois.
1: Oui, après la beauté, elle est relative, dépend de ce que tu appelles la beauté, tu vois. Lisser les choses et rendre tout lisse pour que ce soit propre, bah du coup on perd de la beauté des fois, tu vois ce que je veux dire. Pour moi c'est les aspérités aussi, la beauté, donc ça dépend ce que tu mets dans ce mot-là.
0: Là en tout cas, moi j'ai trouvé ça vachement beau.
1: Ouais, je la trouve incroyable, l'arrangement est beau, puis notre manière de chanter est vraiment différente, on a découpé les mots aussi, enfin je sais pas, il y a un truc qui me plaît.
0: C'est un peu magique cette affaire. Et

0: question auditive. Est-ce que tu veux une tarte au dessert, mon amour?
1: Donc c'est sain et sauf.
2: Oui.
1: En espagnol.
2: Oui, c'est pas la traduction. C'est une adaptation. C'est pas la traduction littérale. Et en fait, j'ai un tel amour pour la langue espagnole. On m'a proposé. J'ai dit vas-y, on le fait. C'est trop cool.
1: Oh là là, c'est magnifique. Et puis c'est un chouette cadeau pour tous ces fans que t'as, qui sont hispanophones, alors que ce soit en Espagne, mais au Mexique, en Colombie, en Argentine, tous ces pays-là, t'y vas quasiment à chaque tournée. Là-bas, tu remplis des stades. C'est une autre partie de ta vie que nous, je pense, on a du mal à imaginer vu d'ici.
2: Ouais, moi je le vis. C'est vrai qu'à chaque fois qu'on me prend en interview, je dois le répéter comme si les gens l'intégraient pas. Ou des fois, quand les gens partent à l'étranger, ils disent ah mais je t'ai entendu là, je t'ai entendu
1: à la radio.
2: Ouais. Ou alors tu demandes une artiste française, ils vont dire ton nom. Tu dis ah bon, mais en fait, je pense que j'ai beau l'expliquer, le dire, il y a, je sais pas, c'est sûrement compliqué pour les gens parce qu'ils le vivent pas.
1: Et surtout parce que, évidemment, on est tellement auto-centré, on se dit artiste française, nous on est français, c'est chez nous que ça se passe. Non, Zaz, ça se passe vraiment dans le monde entier, et la République tchèque, et l'Autriche, et
2: parce que les gens se disent, ah, mais c'est des expats, ils se disent c'est des expats, ou c'est les trucs des les françaises, mais en fait, comment on appelle ça,
1: la francophonie.
2: Oui, mais non,
1: en fait là-bas c'est les gens.
2: Les ambassades françaises, des choses comme ça.
1: Oui, l'émission française.
2: J'ai pas le nom, merde.
1: Moi non plus.
2: Bref, pourtant j'en ai fait plein.
1: L'Alliance française,
2: voilà. Alors qu'en fait, non, c'est pas du tout des expats, non.
1: Bah non, c'est
2: non,
1: ça.
2: Non, c'est assez dingue.
1: Ton public dans
2: Après,
1: ces pays-là.
2: Après, moi, je le vis depuis 15 ans. Donc
1: alors, comment tu l'analyses? Qu'est-ce qui fait? À quel moment ça démarre? Ça démarre au même moment en France et dans le reste du monde.
2: Ouais, en fait, ça démarre sur le premier album. Je vends autant en France qu'en Allemagne.
1: Ouais.
2: Donc l'Allemagne, ça cartonne.
1: Alors qu'ils parlent pas français, les Allemands.
2: Non, mais ils adorent la culture française et ils aiment la langue et je pense qu'il y a quelque chose aussi le swing. Ils sont vraiment mélomanes. Ils adorent la musique. Ils écoutent la musique. Ils ont une qualité d'écoute qui est vraiment particulière.
1: Ouais. Donc ça commence comme ça. C'est l'Allemagne.
2: L'Allemagne et les pays genre il y avait la Suisse et tout ça, mais ça c'est francophone. Mais côté flamand, par exemple, quand tu marches en Belgique, généralement tu marches pas du tout du côté flamand.
1: C'est en
2: très,
1: Hollande,
2: c'est très rare.
1: Ouais.
2: Et moi ça remplit de ouf là-bas. Enfin genre parce que je pense ce côté swing, jazz qu'ils entendent dans ma voix. Je pense que le fait que ce soit pas leur langue, ils captent quelque chose qu'on peut pas capter quand c'est notre propre langue.
1: Et alors, nous, on l'a jamais vécu et on va pas se mentir, les amis, on ne le vivra sans doute jamais. Donc, je pose la question à Zaz et projetons-nous un peu dans son expérience. Ça t'a fait quoi la première fois que t'as pris l'avion pour aller jouer en Amérique du Sud et qu'en fait t'étais attendu là-bas?
2: Eh ben, c'était ouf. En plus, on savait pas vraiment on savait pas ce qui allait se passer. Donc, c'était une petite salle. Et c'était blindé. Il y avait des gens qui attendaient dehors. Il y avait des gens qui pleuraient parce qu'ils avaient fait 1200 kilomètres pour venir me voir. Ils pouvaient pas rentrer. C'était une dinguerie. Franchement, on hallucinait, quoi. Mais un amour. J'avais l'impression d'être leur sœur. Enfin, et j'ai toujours le même truc. C'est-à-dire que je suis leur sœur. C'est-à-dire que je suis pas la star. Il y a pas une notion de star.
1: Il y a vraiment proximité.
2: Il y a un truc de t'es ma sœur. Enfin, tu vois, ils captent mes valeurs. Et en fait, après, en plus, en grandissant avec eux, j'ai fait des trucs un peu exceptionnels là-bas aussi. En Argentine, j'ai été dans des vichas où tu peux pas rentrer normalement. J'ai travaillé avec des associations locales, des trucs où tu peux, si tu rentres, tu ressors pas, tu vois. Enfin, des endroits incroyables. Le lendemain, j'étais au Luna Park devant 10 000 personnes. Et la veille, je faisais un concert dans un endroit pour récupérer des sous pour des... Bref, c'était complètement surréaliste. J'étais manger sur la Plaza del Mayo avec des SDF, avec des chefs qui font à manger pour eux. Enfin, on a fait des trucs de dingue. Donc, il y a une compréhension aussi de qui je suis. Et du coup, je sais pas comment dire. Il y a un truc vraiment de... Je suis leur sœur, quoi. Ils m'aiment, genre, je les aime d'amour. Vraiment, c'est fou, quoi. C'est fou.
1: Il y a une telle connexion. Donc là, sur Sain et Sauf, il y a une chanson en espagnol. On l'a dit, l'adaptation de Sain et Sauf en espagnol.
2: Ouais.
1: Tu ferais un jour un album tout en espagnol?
2: Peut-être, mais tu vois, quand j'allais au Brésil, je chantais aussi en portugais.
1: En portugais, ouais.
2: Et il y a Samba en Preludio. J'arrive pas à le dire, mais c'est pas pareil. Du coup, j'ai pas les mêmes
1: automatismes de prononciation.
2: Automatisme, mais par exemple, j'avais fait Je veux en japonais, j'avais fait en italien, je veux, j'avais fait comme ci, comme ça en allemand. Donc, j'ai fait des petits trucs et je pense que j'aime les langues en fait, j'adore ça. Je pourrais, Moi, mon rêve, ça serait de faire un album avec plein de langues différentes, avec des chansons typiques du pays. Mais après, ça, t'imagines la logistique. Il faut s'y préparer.
1: Moi, je me dis que si t'en as envie, t'auras pas peur de la logistique.
2: Non. Puis mais je veux dire, j'en ai plein des rêves. Il y a plein de choses à faire. Et en fait, il faudrait plusieurs as pour et plusieurs équipes aussi, parce qu'on est à un moment, c'est déjà, on est beaucoup, mais il y a énormément de travail. T'imagines la logistique qu'il faut avec multiplié par les pays.
3: C'est vrai.
2: C'est énorme. Bon, on se rend pas compte.
1: Longue vie à tes rêves et à ce nouvel album. Merci beaucoup d'être venu nous voir.
2: Merci à toi. Merci Mélie.
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1: Sérieux, vous en avez fait combien? Des émissions de radio, de télé dans votre vie? Non mais des milliers.
6: Ah, dans ma vie, oui. Ah bah oui. Bon, en même temps, je suis un gros bavard, hein, donc c'est pas un problème. Ouais, moi je déroule, j'adore. Je raconte des tas de choses.
1: Ah bah, déjà dans votre album, vous racontez des tas de choses.
6: Bah oui.
1: Et là, on va essayer ce soir, justement, pour celles et ceux qui l'ont déjà écouté, bah, de leur donner quelques clés. Puis celles et ceux qui n'y sont pas encore allés dans ce grandeur nature, d'en savoir un petit peu plus. La jeunesse de cet album, c'est une chanson que Vianney vous a proposée. Elle s'appelle « T'aimer encore ».

0: chanson, mais je vais pas la chanter tout de suite. Par contre, comme elle est pour moi, je vais la garder, je vais la garder sous le coude, parce que quand j'aurai envie d'y retourner, quand j'aurai envie de reprendre le chemin des studios et de repartir sur une nouvelle aventure avec des nouvelles chansons, bah déjà entre celle de Vianney ou celle de Marc Lavoine qui est L'amour est toujours devant nous, bah j'avais déjà deux belles chansons d'amour. Et j'ai pu après les intégrer dans un autre voyage qui était encore plus pop rock et donc ça fonctionnait très bien. Mais c'est vrai que elles sont restées 3 ans sous mon coude et au bout de 3 ans, quand j'ai eu envie, c'était les premières que c'était déjà sur la liste. Après, il fallait qu'il y ait que des nouveautés.
1: Mais alors, moi, j'ai envie de savoir à quel moment justement l'envie de chanter elle revient, puisque si on refait le déroulé des 5 dernières années, il y a votre tournée des 60 ans que vous interrompez parce que vous êtes malade. Vous devez botter le cul de ce cancer avant de faire autre chose.
0: Ouais,
1: ça prend du temps.
0: Ouais, enfin après moi j'évaluais pas tout à fait les choses qui allaient se passer, mais c'est vrai que d'un seul coup, quand il t'arrive une merde comme ça, elle prend prend toute la place.
1: Ouais.
0: Ça devient prioritaire. Donc ok, tu sais que tu peux pas terminer ta tournée, tu vas rentrer dans un tunnel que tu connais pas. Ensuite, on verra ce qui se passe. Mais bon, moi j'ai réussi quand même à chaque fois faire quelque chose en même temps. J'ai eu 2 récidives où j'ai eu encore d'autres traitements et j'arrivais quand même à alterner entre activités, de tournée avec les festivals, une émission, on devait faire sur la fin de la tournée des 60, on devait faire une émission spéciale où j'avais tous mes camarades, où j'invitais tous mes camarades à venir partager quelques-uns de mes titres. Bon, ils sont venus sur tous les titres, ce qui fait que j'ai pu même faire un autre projet qui était 2 bis.
1: Oui, l'album de duo.
0: Oui, donc en fait, à un moment, tu rebondis avec ce qui se présente, en sachant que entre les uns et les autres, finalement, après 2 bis, je suis parti finir les festivals, puis j'ai eu à nouveau une rechute. Donc je suis reparti faire des traitements, et puis à chaque fois les protocoles fonctionnent plutôt pas mal. Et puis après ça, il s'était passé 2 ans de traitement. Bon, maintenant ça fait 2 ans que je fais mes contrôles, que je regarde, que c'est cool, tu peux continuer tous les 3 mois. Et puis au bout de 2 ans, d'un seul coup le désir était véritablement revenu. Il y avait une vraie tournée qui se préparait pour 2026 et je me disais, la tournée des 65.
1: Ouais.
0: Bon, même si je vais faire que mes 64 maintenant, mais l'année prochaine ça sera en effet ma 65e année. Et tu te dis, nouvelle tournée, j'ai déjà bien donné sur tout mon répertoire puisque j'ai écrémé tout ce que j'avais fait pendant 35 ans et ça serait quand même bien d'avoir un nouvel album qui me donne envie d'y aller et qui me file la pêche. Et c'est exactement la chance que j'ai eue, c'est de trouver des chansons qui correspondent à ça. Et je vais me faire un vrai plaisir de monter sur scène avec ce nouvel album Grandeur Nature et quand même les Gold, les incontournables.
1: Ah bah oui, c'est-à-dire, il y en a certaines, si vous les chantez pas, il y a Manif à la fin du concert.
0: Oui, mais c'est sûr que les gens, ils viennent chercher certaines choses, certaines chansons qui correspondent tellement. C'est tellement des bornes dans la vie des gens, c'est tellement lié à des souvenirs, à des choses qu'on a tous vécues en même temps, ce qui fait que c'est sûr que tu passes pas à côté. Ma liberté de penser ou savoir aimer, tu es obligé de les faire, quoi.
1: Alors, dans les nouvelles chansons, vous citiez celle de Marc Lavoine, « L'amour est toujours devant nous ».

0: Sur Grandeur Nature, il y a beaucoup de chansons au futur qui regardent devant. T'aimer encore, c'en est une. L'amour est toujours devant nous. Là, c'est carrément explicite. Mm-hmm. Et puis, il y a la dernière chanson de l'album aussi, elle.
1: Il faudra.
0: Voilà, mm-hmm. Encore du futur. Il faudra.

0: Et c'est d'ailleurs logique de trouver des correspondances dans les chansons, puisque c'est comme ça que vous avez fabriqué l'album. Vous, vous ne composez pas, vous n'écrivez pas de paroles. En revanche, vous assemblez les chansons de manière à raconter une histoire. Et donc là, on va tout droit devant, quoi.
1: Bah, disons que moi, mon rôle, c'est d'être un messager. Je fais pas de musique, j'écris pas les paroles. Par contre,

0: me positionne que comme interprète, mais un interprète exigeant et qui veut trouver des messages universels, des messages qui concernent tout le monde, ouais. qui me concernent moi, mais qui concernent aussi les autres. Et puis se dire que si on peut avoir des chansons qui nous donnent des clés avec de l'espoir, avec de l'amour, avec un futur beaucoup plus agréable qu'un présent qui est un peu difficile ces derniers temps, bah pourquoi pas, c'est quand même une bonne idée d'arriver avec des messages positifs.
1: Ah, je suis entièrement d'accord. Le pays était prêt, Florent.
0: Oui, c'était le bon moment. Hein. Oui, oui. Oui, non, mais dernièrement, c'est juste grave. Tu fais, mais c'est pas possible de se détester à ce point-là. À tous les niveaux, pour n'importe quel sujet, pour n'importe quelle histoire et tout, que ce soit les genres, les tendances, les religions, les machins. On se déteste. Cette humanité, elle devient super grave. À un moment, tu dis, bah attendez, moi, j'ai un plan pour vous. J'ai une solution pour tout ça. Un peu d'amour, ça ferait pas de mal quand même.
1: Ouais, Florent Pagny, branchez la guitare. Un peu.

0: tous les codes du pop rock.
1: Ça va hyper bien.
2: J'adore.
0: Alors après, pour les amoureux de Florent Pagny qui chante sur du piano, ne vous souhaitez pas, vous avez vos moments sur Grandeur Nature. Hein. Sur

0: elles se complimentent, quoi. Les notes de piano, les notes de guitare.
1: Ouais, les prods sont super.
0: Ouais. Ouais. Grandeur Nature, c'est la chanson qui donne son titre à l'album. Qu'est-ce qu'elle a de spécial pour vous, pour être autant en avant
1: Ouais, elle m'inspire ces longues marches dans les grands espaces. Mais bon, elle est accompagnée de ça. Puis quand tu écoutes ça, alors tu peux l'écouter dans ta bagnole aussi. Tu pars, tu vas faire la route et je peux te dire que tu vas faire des kilomètres, tu vas même pas t'en rendre compte. Mais si tu pars dans les grands espaces, te faire une belle marche avec ça dans les oreilles, mais waouh, tu regardes et tu prends tout, mais à 100%. Elles ont ce truc-là de l'altitude, chanson de musique d'Alain Lanty. Et c'est un mec qui s'appelle David Verlan qui écrit Grandeur Nature et de l'altitude. Et il y a cette dimension et dans les mots et dans la musique qui te permettent voilà, tu décolles, c'est fait pour. C'est la musique, elle doit t'embarquer, elle doit te faire un voyage. Et les chansons doivent te faire des voyages. Et là, oh, je suis servi, mais grave.
0: Mais alors, servi à tel point, je me dis, là, donc sur ce disque, on a ces 11 chansons, 6 interludes aussi, on en parlera tout à l'heure, parce que je trouve ça très intéressant. On a dû vous en proposer plein.
1: Ah chansons. Oui, j'en ai eu.
0: Comment? Parce que celles-là, bon, on a compris vraiment, vous les aimez d'amour, là, les 11 qui sont là, c'est vos préférés. Les autres disparaissent dans la nature, sont rendues à leurs auteurs, vous les gardez pour plus tard. Comment ça marche, ces chansons-là?
1: En fait, j'ai reçu beaucoup, beaucoup de choses. J'ai reçu des titres où je me suis dit, c'est pas pour cet album, c'est presque pas pour moi, mais je trouve ça beau. Ouais. Et je les ai quand même mises de côté. Et je les ai tellement mises de côté que j'ai enchaîné et j'ai fait un autre album.
0: Non. Vous avez fait deux albums?
1: Oui, mais bon, je suis sur celui-ci. L'autre, on verra plus tard.
0: Ouais, en tout cas, si vous vous demandiez si l'envie de chanter était revenue, alors là,
1: ah
0: carrément...
1: oui, j'étais servi. Mais j'avais tout. En plus, je suis devenu mon propre producteur. Donc, moi qui commandais. Mon contrat de 32 ans se terminait. Et d'un seul coup, j'ai re-signé avec Universal, mais en distribution.
0: Ouais.
1: Et bon, j'ai fait la même chose que ce que je faisais avant, à part que là, maintenant, je fais les chèques. Mais,
0: oui.
1: Comme ça, j'ai encore plus conscience de tout ce qui se passe. Mais c'est un peu ce qui s'est passé. Alors, on parlera pas de cet autre, parce que cet autre il est très particulier aussi, mais c'est vrai que c'est arrivé et je me suis dit je vais pas les abandonner, je vais pas les laisser comme ça, parce que à la fin j'avais un autre disque très barré, très atypique, très particulier, et j'ai eu envie de le faire. Donc je l'ai fait, mais bon, je me le garde pour l'instant sous le coude.
0: Ok, bon bah ça c'est une info.
1: Vous avez un scoop.
0: Ouais. J'étais pas au courant, merci
1: ouais, mais
0: pour
1: bon,
0: le
1: c'est
0: scoop.
1: Votre question qui me l'amène, ouais. Où tu fais, bon bah je vais pas faire l'hypocrite, ni le menteur, je sais pas mentir.
0: Bah merci pour ce scoop. Donc il y a un deuxième nouvel album de Florent Pagny. Il est barré et il est quelque part dans son coffre à trésors.
1: C'est ça.
0: Affaire à suivre. Très bien. Florent Pagny est de retour avec un album Grandeur Nature et des chansons qui me paraissent, Florent, taillées pour la tournée. En studio, en enregistrant, vous pensiez déjà à l'effet que ça allait vous faire et que ça allait faire au public pendant la tournée?
1: Oh, je crois que même c'est dans les choix des titres quand
0: même de les enregistrer.
1: Oui, j'avais cette envie, et quand elles arrivaient et que ça partait dans cette direction avec ce côté, avec cette dynamique, parce que c'est important d'avoir des chansons. Alors c'est agréable d'avoir des chansons tendres, des chansons douces, un peu lentes, mais sur scène il faut que ça envoie, il faut que ça pulse. Puis en plus on commence à avoir un certain âge, il faut pas s'endormir, il faut y aller, il faut se réveiller aussi. Et donc, quand d'un seul coup les titres arrivaient, je me dis oh ça c'est trop bien pour cet album et pour ce spectacle. Donc ouais. Oui, dès le choix, c'était évident qu'il me fallait ça, quoi.
0: Alors imaginez-vous à l'Arena du Pays d'Aix, au Zénith de Nancy, à l'Arkéa de Bordeaux ou encore au Zénith de Nantes, de Lille, à ce moment-là. Libre.

0: Vous allez faire ça, vous allez faire chanter à des foules de 10 000 personnes, libres nous sommes, vous allez commencer la révolution, Florent Pagny, en fait.
1: Bah oui, mais en même temps, on peut y arriver peut-être.
0: Je sais pas.
1: Bah oui, bien sûr.
0: La musique peut-elle changer le monde?
1: On peut déjà être libre dans sa tête.
0: C'est vrai.
1: Et puis après, à nous de trouver des chemins qui nous permettent d'être libres.
0: On a beaucoup parlé depuis la sortie de cet album de votre voix, à raison.

0: ben, ça fait pas semblant de chanter.
1: Ah bah oui, hein, c'est vocal. Hein.
0: Waouh.
1: Ah oui, oui. Wow. Bon, alors ça, c'est pareil. Ça, c'est une chanson donc de Rémi Lacroix. Le mec chante super bien.
0: Ouais. Donc,
1: vraiment, les maquettes, quand elles arrivent, ces vocalises, ces notes qui partent comme ça, c'est lui qui me les indique. C'est lui qui me donne cette direction. Quand j'écoute, je fais... Oh, comment il fait ça, lui? Et donc, il y a un moment, tu te dis, mais voilà, il faut que la voix soit là. Une fois que j'ai trouvé ma tonalité, mais ces envolées, c'est un tel plaisir de pouvoir les interpréter et de les faire claquer comme ça, ça fait un bien fou. À moi de les faire, et ouais. J'ai un peu l'impression que ça fait un bien fou de les écouter aussi, parce que c'est agréable, des belles notes.
0: Ah bah, c'est absolument canon, évidemment. Et c'est... un des effets incroyables aussi, je vous ai entendu le raconter, bah de l'arrêt de la clope, de l'arrêt de la fumette, ah, qui oui. fait qu'en fait vous récupérez de la puissance vocale
1: et ouais, ou de la clarté plus.
0: De la clarté
1: plus, ouais.
0: Et, ouais, et non, vous chantez c'est... comme un petit oiseau.
1: Ben, j'ai rajeuni. Mon ingénieur du son qui me fait ma voix depuis 30 ans.
0: Hein, ouais.
1: Et après cet album, il me dit... Tu réalises quand même comment t'as chanté et la couleur qu'elle a, elle est. J'ai l'impression de t'entendre quand t'avais 40 ans.
0: Ouais.
1: J'ai dit ouais, j'ai rajeuni. C'est un truc, c'est un phénomène. De la même manière que ma barbe est pas revenue aussi blanche qu'elle était avant les produits.
0: Et puis vous avez un joli teint,
1: et
0: une peau de pêche.
1: Mais alors non, mais vraiment, je vous propose pas de faire la même chose.
0: mais il faudrait.
1: Mais il y a des trucs qui arrivent, on s'y attendait pas quoi.
0: Ça donne envie d'arrêter de cloper, je vous jure.
1: Ouais, ça peut. Ouais.
0: Ah là là, Florent Pagny. J'ai dit tout à l'heure qu'on allait parler des interludes. Parce qu'alors ça, c'est un truc absolument fascinant. Les interludes sont donc de petits moments musicaux entre les chansons qui lient les chansons entre elles. Mmh. Alors, sur votre album, il y en a 6. On va en écouter 3 pour se donner une petite idée de votre degré hippie, parfois, torturé, parfois, nature, parfois.
1: D'accord.
0: Ouais,
1: vas-y.
0: Sur un fil invisible.

0: respiration après une chanson qui, souvent dans vos chansons, voilà, ont des moments de fin assez intenses. Préparation, introduction à la chanson suivante.
1: Ouais, j'ai rien inventé, mais c'est vrai que c'est une demande de ma part aux musiciens, leur disant, tiens, fais un petit bout de musique avant ton titre. Donc j'ai demandé à Alain Lanty, Régis Ceccarelli, les gens qui étaient dans la prod, de mettre des petits interludes musicaux pour faire un lien, pour rester dans le voyage, pour rester dans une ambiance, pour ne pas être que à écouter une chanson, un blanc, une chanson, un blanc. Et en fait, alors c'est la troisième fois que je fais ça. Moi, j'avais fait ça une première fois sur un album qui s'appelait Abracadabra.
0: Ouais.
1: Ensuite, je l'ai fait sur un album en espagnol. Mon premier album en espagnol, c'est comme ça. Et puis c'est vrai que ça se prêtait super bien. Alors, on le fait pas sur tous les titres.
0: Non.
1: Mais sur les trois premières et les trois dernières, ça peut être un joli voyage. On passe d'un titre à l'autre et on est accompagné entre les deux chansons.
0: Et ça implique, mes amis, que si vous voulez vivre l'expérience, du coup, de cet album de Florent Pagny, il faut l'écouter dans l'ordre et il faut écouter tous les titres. Et là, Florent, vous luttez contre l'époque parce que c'est une époque de playlist, de un titre par-ci, un titre par-là. Là, pour vivre pleinement l'expérience et pour profiter des interludes,
1: faut faire le voyage entier.
0: Faut faire le voyage entier.
1: Mais bon, il est court, hein, c'est 38 minutes.
0: Oui, c'est vrai.
1: Ce titre,
0: plus,
1: non, ouais, mais ouais, moi, ouais. C'est 40 minutes le temps d'attention d'une personne pour ne pas s'ennuyer et peut-être avoir envie d'y retourner. Si on fait 15, 16 titres, 17 titres, il y a un moment, c'est bon, on a tellement entendu, on a fait plus d'une heure, tu fais, c'est bon, je retournerai pas. Mais je sais que le format, je fais toujours des albums de 10, 11 titres, en général c'est plutôt 11, et ça tourne autour de ces 38, 40 minutes, et comme ça, ça crée, t'as pas le temps de te lasser, et t'y retournes parce que le voyage est sympathique.
0: Comment aimeriez-vous qu'on l'écoute ? Parce que tout à l'heure, on plaisantait en disant que la chanson Grandeur Nature, fallait l'écouter, c'est mieux en voiture qu'en trottinette pour aller très très vite. Mais en vrai, dans l'idéal, si vous pensez là à quelqu'un de votre public qui va découvrir l'album là tout à l'heure, après avoir écouté l'émission, ce serait quoi les meilleures conditions pour vous pour écouter votre disque ?
1: Bah, je reviens à la bagnole, moi.
0: Bagnole,
1: ouais.
0: Ouais,
1: en fait, c'est là où j'écoute le mieux les chansons. Parce qu'en fait, ou alors à la maison, et tu te poses dans un fauteuil, et tu mets ton disque, et tu bouges pas, tu restes à faire le voyage comme ça. Mais à la maison, t'as toujours un truc à faire, t'es toujours en train de bouger, tout. Alors que dans la voiture, bah, à un moment, t'es derrière ton volant, ou t'es sur ta banquette, et tu bouges pas. Et là, tu peux, moi, c'est dans la caisse que j'écoute le mieux les albums et les chansons. Mais en même temps, ça va. Tu peux aujourd'hui quand même avec ces AirPods, ces
0: oui.
1: choses, on peut se balader et vivre avec de la musique non-stop et ça marche très bien.
0: Voyage en train aussi, moi.
1: Ah bah oui.
0: Moi, je l'écoutais.
1: Oui,
0: dans
1: en fait, le train, l'avion, tu peux te faire ce genre de trip, ça te fait passer le temps.
0: Ouais.
1: Parce que finalement, c'est vrai qu'un voyage en avion, des fois, il est un peu long. Entre écouter un bon album plusieurs fois et puis regarder quelques films, ça peut être sympa. Et à un moment, t'es arrivé, ah super. J'ai pas vu le temps passer. Important.
0: Tiens, d'ailleurs, en parlant d'avion, j'ai entendu dire que vous revenez vous installer en France, dans une ferme. Alors, j'ai entendu ça cet été. Maintenant qu'il commence à faire un peu moche, vous êtes sûr ?
1: Oui, vous inquiétez
0: vous retournez
1: pas.
0: Non.
1: Si, je retourne. Mais moi, je fais toujours.
0: Ah, voilà.
1: Non, mais moi, je fais toujours que passer.
0: Ah.
1: Je m'installe nulle part.
0: The passenger, vous voyez ?
1: Oui, je fais. Vraiment, j'aime. Je peux pas rester trop longtemps au même endroit. Donc, il faut toujours que je puisse circuler et atterrir dans des endroits où j'ai envie à chaque fois de me sentir chez moi. Alors c'est vrai que
0: la ferme, c'est vrai.
1: La ferme, oui, bien sûr.
0: Ah, ouais.
1: La ferme, c'était c'est un vrai retour aux sources. C'est la Bourgogne. Moi, je suis bourguignon et j'ai eu envie soudain de retourner un peu dans ma région parce qu'elle est magnifique et qu'en plus avec ce petit changement climatique, finalement les saisons sont bonnes. Il commence à faire chaud et même cet été, il faisait pas aussi chaud que dans le sud, mais
0: ouais.
1: Il faisait quand même bon. On était bien. Et puis c'est pas si loin et puis c'est beau et donc c'est une belle région et donc voilà ce petit retour. Mais ça n'empêche que dans une semaine je suis dans mon avion, quand j'ai fini tout ce que j'ai mis en route là je suis dans l'avion et je repars les octobre-novembre, je suis en Argentine.
0: Le retour, c'est le nom de cette tournée très attendue et déjà très très très remplie de Florent Pagny, le retour 2026. On a hâte, évidemment. Vous y jouerez quand on a trop de cœur ?
1: Ah oui, mais je pense que je vais jouer tout cet album. Je vais le diviser, je vais pas faire tout dans sa continuité. Mais je pense que cet album, je peux franchement le jouer entièrement sur scène. Ça me fera du bien, et puis ça fera du bien aux gens qui, parce que ça fait quand même longtemps hein, qu'on se connaît tous, moi sur scène, dans la salle, et qui m'entendent chanter toujours les mêmes chansons, et c'est formidable d'avoir d'un seul coup un nouveau répertoire qui puisse nous enthousiasmer et qui aille avec l'ancien, avec ces fameux gold qui fonctionnent très très bien. Donc non, je suis super heureux, je suis comblé. Un bon retour.

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2: Bonjour la France, j'espère que tu vas bien la France. Nous sommes mercredi, je n'ai pas de candidat. Autant vous dire qu'aujourd'hui et demain, j'ai intérêt à gagner.
3: Elle va pas bien.
2: Sinon, on va finir la saison avec une personne avec un ego surdimensionné. Hein,
3: je pense qu'ils sont en train ils étudient les nouveaux plans de construction de la maison de la radio pour agrandir les portes.
2: Voilà, donc la France, si tu pouvais penser à moi. Bien, je rappelle que toute la semaine, nos candidats vont s'affronter pour aller en finale vendredi. Le premier prix, les amis, c'est... Ça sent les vacances. On vous offre un séjour pour 4 adultes à PortAventura World. Et oui, 3 jours, 2 nuits, pension complète, hôtel 4 étoiles. Et donc vous avez l'accès illimité pendant 3 jours à PortAventura Park. Vous avez l'accès à Ferrari Land. Et vous aurez 100€ de carburant pour aller dans ce magnifique endroit. Si on ne gagne pas ça, qu'est-ce qu'on gagne, mon bouchon ?
3: Bah écoutez, pour accompagner un beau séjour comme ça en Espagne, il faut qu'on se mette à l'heure espagnole.
2: Bien sûr.
3: Olé ! Monsieur Joe Malongo et sa famille.
2: Olé !
3: Il a fabriqué una machina à café, 30 de doseta. Si verra en verre, voilà, qu'est-ce que la machine peut être pour vous vendredi.
2: Eh ben, on attaque tout de suite nos deux candidates, qui sont des filles, Céline et Alexandrine. Bonjour les filles, comment ça va ?
4: Bonjour. Bonjour Valérie.
2: Alors, Céline joue avec ici Dromardèche, Alexandrine avec ici Occitanie. Comment ça va Céline ?
3: Beaucoup trop de femmes.
4: Eh ben ça va très bien, je suis bien contente de vous avoir.
2: Eh ben moi aussi, figure-toi, parce que la Dromardèche, c'est un peu ma passion dans la vie. Alors, tu as 52 ans, tu habites Bourg-les-Valences.
4: C'est ça.
2: Alors, je sais plus comment on dit les habitants de Bourg-les-Valences.
4: Les Bourquins.
2: Les Bourquins ?
3: Les Bourtins.
2: Non, Bourquin.
3: Ah, Bourquin.
2: D'accord. Ah d'accord, ok, t'es une petite Bourquine quoi, hein ?
4: Et ben voilà.
2: Alors, tu vis avec Franck, tu as 2 enfants et tu as un petit chat.
4: Oui.
2: Alors, j'aimerais comprendre pourquoi ton papa et ta famille proche t'appellent Totoche.
4: Ah, eh ben, je ne sais pas.
2: Oh, ah oui, d'accord.
4: Parce que quand je demande à mon papa, il me dit « je ne sais pas ».
2: Ah d'accord.
4: Okay. Toute petite, je t'ai appelée comme ça, mais je ne me souviens plus pourquoi et c'est resté.
2: Totoche, quand même, Totoche. Mais
4: quand même.
2: Alors,
4: je vous ai dévoilé quelque chose. Hein.
2: Ah ben j'adore. Moi les surnoms, tu sais, Totoche, moi c'est Valoche. On remarque c'est pas mieux. Alors, tu bosses au rayon vêtements d'un hypermarché. Tu bosses où ? À Bourg-les-Valences ou plus loin ?
4: Oui, tout à fait, à Bourg-les-Valences.
2: Eh ben voilà. Et alors, il paraît que petite, on voulait faire danse avec les stars. On faisait de la danse de salon ?
4: Ben oui.
2: C'était quoi ta danse préférée ?
4: Le rock.
2: Ah oui, voilà, bon, bah alors t'as pas continué parce que, bon, à l'époque, il n'y avait pas Danse avec les stars, mais s'il y avait eu Danse avec les stars, bah oui, t'aurais pu être danseuse là-bas. Bon.
4: Ah ouais.
2: Tu regardes Danse avec les stars ?
4: Oui, je regarde, j'aime bien.
2: Évidemment.
3: T'as vu Valérie quand même ?
4: Bien sûr.
3: Bah voilà.
2: Évidemment, comment te dire ? La reine du quick step. Ben
3: oui.
2: Alors, comme nous avons démarré très en retard, rapport au cadeau qui fait 2 minutes d'annonce,
3: 2 km et demi,
2: je vais tout de suite te faire gagner ton premier point, ma chérie, avec la première question, vrai ou faux. Tiens, on va se mettre un tango, c'est pas mal. Alors, figure-toi que le pape François, il a été videur de boîtes de nuit en Argentine avant d'être pape. Est-ce que c'est vrai ou faux ? Top chrono 5 secondes. Il a été videur de boîtes de nuit en Argentine, vrai ou faux ?
4: Je dirais faux.
2: Non, c'est vrai ! Évidemment, mais oui, il a fait plein de boulot à Buenos Aires pour financer ses études. Il a été videur de nuit, agent d'entretien, technicien de labo. Voilà, donc comment te dire ? Bon, pas de points, mais tu sais un truc maintenant.
3: Et le nouveau pape, il sera à Paris d'ailleurs le 28 septembre prochain avec une messe sur le Champ de Mars. Non, la Concorde. Un événement quand même. Hein. Alexandre, je vois que vous en foutez complètement.
2: Exactement, comment te dire ?
3: Alexandrine est avec nous, avec ici Occitanie. Bonjour Alexandrine.
5: Bonjour.
3: Alors, j'aime bien ce prénom, sympa ça, Alexandrine. Oui. Tu habites à Montrabé, c'est en Haute-Garonne. Sois la bienvenue. Tu es mariée ? Tu vis comment ? Oui.
5: Oui, je suis mariée.
3: Comment s'appelle la personne ?
5: Il s'appelle Fadel.
3: Fadel, très bien. Fadel, il y a une fille, c'est la vôtre ?
5: Oui.
3: Charlène, 28 ans. Voilà. Et du coup, eh ben, t'es mamie, si je dis pas de bêtises.
5: Oui, je suis une jeune grand-mère. Donc, j'ai un petit-fils qui a 4 ans, bientôt 4 ans et demi, et qui s'appelle Ismaël.
3: Et t'es devenue grand-mère, t'avais 49 ans, en fait, hein, si je fais bien les calculs. Donc, jeune grand-mère, quoi.
2: Oh, il s'appelle jeune Ismaël. Ismaël, joli prénom. Ouais,
3: c'est tout mignon, ça, Ismaël. Mmh. Alex, pour toi, hein, voilà, Alexandrine, on parlait de Totoche. T'as pas vraiment de surnom, toi, c'est Alex, hein, tout simplement, pour les potes, les collègues. Ouais.
5: Voilà, tout le monde m'appelle Alex et mon mari m'appelle Mathus. Voilà.
3: Oui, c'est normal, ça. C'est un petit nom sympa. Bon, Alexandrine, tu travailles et tu es agent EDF.
5: Tout à fait.
3: Qu'est-ce que tu fais exactement? C'est quoi ton expertise?
5: Alors, donc je suis expert technique. Je fais plutôt un travail de bureau. Je fais du contrôle qualité sur des dossiers et j'attribue de la certification en économie d'énergie pour encourager de la rénovation énergétique. Et derrière, nous finançons, nous attribuons des primes. Donc, c'est vraiment un travail de qualité.
3: Cette phase est beaucoup trop longue, mais j'ai compris. Avant, tu étais secrétaire, tu as été assistante commerciale et aujourd'hui, voilà, tu fais ça avec EDF. Ça a l'air super intéressant, en tous les cas, ton métier.
5: Oui,
3: Alexandrine, allons-y sur la question. La première question, je te rappelle que j'ai deux candidats et que je compte sur toi pour
2: que
3: tu sois...
2: Ouais, ça va, stop, pose la question.
3: La troisième. Voici un petit extrait.
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3: Eddie Mitchell et le hamburger. Le hamburger a été inventé dans la petite bourgade de Burgsville, dans le Tennessee, aux États-Unis. Est-ce que c'est vrai ou faux? 5 secondes, Alexandrine.
5: Je dirais vrai.
3: Tu dis vrai. Le hamburger tire ses racines de la ville? Non, de Hambourg, c'est donc faux. C'est Hambourg. Ben oui, il a vu le jour il y a plusieurs siècles, c'était au 19e siècle. Et non, je suis désolé.
2: Allez, ça fait 0+0, la tête à Toto. Et là, tout de suite, ah là là, j'aime quand vous dansez. Bon, pas en voiture, hein, les gars, vous vous arrêtez sur le côté.
3: Ah ben oui,
2: on sort de la caisse, on bouge son boule et on fait pour une béguine avec toi. Pour une béguine.
3: Excusez-moi, moi, je vais pas écouter Marc Lavoine, je vais aller lire le dernier Nadine Mouchet.
2: Allez, Marc Lavoine, pour une béguine avec toi, vous écoutez ici, on vous aime, à tout de suite.

0: c'est le puzzle macabre de Nadine Mousselet que j'ai lu avec bonheur. Le nouveau Nadine Mousselet,
1: c'est ta petite passion.
0: Ah oui, moi, Marc Lavoine, voilà, je crois. Puzzle macabre quand même.
1: Ouais, Marc Lavoine. J'aime bien Marc, hein, mais. Mais oui, on adore, allez, jingle.
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1: On est très triste quand il n'y a pas la pub de Nadine Mousselet pour ses romans, parce que
0: c'est partie de ses personnages légendes, Joe Malongo, Nadine Mousselet.
1: Mais oui, Lucinda Riley, tous ces personnages qui font partie de l'émission.
0: Avec nous depuis 2 ans.
1: Et voilà. Alors, nous jouons avec Céline et ici Dromardèche contre Alexandrine et ici Occitanie. Céline habite à Bourg-les-Valence. Céline, alors il paraît que bon, ok, tu voulais être danseuse de salon, t'as pas fait ce que tu voulais, mais... Tu continues à faire de la danse, tu fais de la zumba, du jambala, du step et de la salsa.
3: Et oui, un petit peu.
1: Alors, la salsa, comment ça se passe au niveau du bassin, tu tiens là?
3: Ah, ça va bien, mais c'est dur quand même. Hein.
1: Ah, c'est dur, mais c'est pas aussi dur que la samba, ma chérie. La samba, c'est dur. Bon, et alors, tu fais combien de fois par semaine de la salsa?
3: Une fois seulement, c'est pour ça que c'est un peu dur quand même.
1: Ah oui, mais alors est-ce que tu y vas avec Franck? Ou alors Franck il danse pas?
3: Alors oui, j'y vais avec Franck, mais le souci c'est que on peut pas danser ensemble pendant toute l'heure parce qu'on tourne.
1: Ah,
0: avec d'autres partenaires.
3: Et du coup avec son cavalier on danse quoi? 5 minutes au début, 5 minutes à la fin quoi.
1: Oui, mais bientôt vous allez devenir des bêtes de salsa et vous pourrez danser ensemble. Là ils font tourner pour que vous appreniez vraiment les pas quoi. Qui est pas de.
3: Eh oui.
1: Alors, tu ne fais pas beaucoup de bricolage. Bon, ça, c'est pas. Bon. En revanche, t'aimes bien t'occuper de tes fleurs. Tu fais du jardinage.
3: Oui, voilà, c'est ça.
1: Et alors, il paraît que tu fais des boutures et que tu donnes ça à tes copines.
3: Oui, c'est des plantes grasses. Je crois que ça s'appelle les succulentes ou je sais plus trop
1: Noms, mais. Les succulentes. Et alors, t'es douée? Parce que moi, je sais pas faire une bouture, par exemple, tu vois.
3: Mais non, mais je ne suis pas douée. Ça pousse tout seul, parce que j'ai pas la main verte. Donc, si je le fais, tout le monde peut le faire.
1: Ah, d'accord. Bah, écoute, je vais acheter des succulentes, alors, parce que ça va être.
3: Ah, oui, vraiment.
1: Ok.
0: Mais vous avez tous les talents, Valérie. Quoi que vous touchez, vous le savez, ça se transforme en or.
1: Mince. Oh, bah, j'aimerais bien, dis donc.
0: Voilà. Moi aussi.
1: Allez, enfin, tu sais comment ça a fini. Tu connais la légende de Midas, hein, le pauvre.
0: Le pneu?
1: Aïe, aïe, aïe. Bon, allez. Je vais plutôt tout de suite poser la question à ma petite Céline pour qu'elle marque son premier point. Tiens, je vais te parler de la Finlande, un joli pays du Nord. Écoute, en Finlande, des agriculteurs peignent les bois des serres.
0: Bonjour madame.
1: Ça c'est Eric Bastien qui demande un sandwich. Donc il paraît qu'en Finlande, les agriculteurs peignent les bois des serres avec de la peinture réfléchissante. Est-ce que c'est vrai ou faux, top chrono? 5 secondes.
3: Je dirais que c'est faux.
1: Et non, c'est vrai. Et oui, parce que c'est l'association des éleveurs de rennes en Finlande. Et ils pulvérisent une peinture réfléchissante sur les bois des rennes pour qu'elle soit plus visible et pour que les collisions se fassent moins. Donc voilà, c'est une très bonne idée des Finlandais. Pas de point.
0: Alexandrine. Bah oui, Alexandrine n'a pas de point non plus. Mais Alexandrine revient en force avec ici Occitanie, en Haute-Garonne. On l'a dit, jeune grand-mère à 49 ans avec le petit Ismaël. Tu as déjà des choses de prévues pour cet été, par exemple? Tu as des vacances qui sont organisées ou pas?
4: Alors, les vacances, je n'en prends pas beaucoup cet été.
0: Ah bon?
4: Je partirai plutôt, moi, fin septembre, début octobre.
0: Ah oui.
4: Donc là, je vais faire un voyage en Guinée, voilà, parce que mon mari est originaire de là-bas.
0: D'accord.
4: Et sinon, j'ai pris quelques jours au mois de juillet, mais bon, on a des travaux à la maison, et puis on a la piscine, donc bon, on est presque en vacances, quoi.
0: Alors, ça tombe bien que tu parles de la piscine, parce que tu plouffes. Tu fais de l'aquagym, quoi, t'es sportive. Aquagym régulièrement,
4: Non, j'en fais un petit peu à la maison.
0: C'est bien.
4: Quand je vais dans des centres balnéo, j'en fais un petit peu. J'essaye de nager, mais c'est pas une activité régulière.
0: Bon, tu marches beaucoup, donc voilà, tu te maintiens en forme, c'est ce qu'il faut. Et puis alors, tu connais parfaitement bien ce générique de télévision. Une émission qui revient.
1: In the middle of the street.
0: Une émission qui revient sur
1: M6. Mais oui, allez vous inscrire sur M6+, les amis. Voilà. On va vous refaire vos maisons.
0: Déco, Valérie, Damido, qui est en retour sur M6. Alors, en voilà une qui a suivi tes conseils, Valérie. Parce que toi, tu bricoles, tu sais peindre, tu sais démonter un siphon, tu sais remplacer une poignée de porte. Bon, tu sais tout faire.
4: Alors, quand même pas. Mais quand on a une maison et un jardin, voilà, et bien, il faut apprendre, il faut se débrouiller. Et puis, oui, c'est du plaisir d'entretenir son chez soi.
0: Bien sûr, mais t'es manuelle, hein, tu fais de la couture, des torchons, oui. Des rideaux, des vêtements aussi un petit peu.
4: Voilà, je peux transformer des vêtements, des tisolés, oui, des petites choses, hein. C'est pas de la grande couture non plus. Hein.
0: C'est bien, puis tu t'occupes de tes fleurs, voilà, tu cultives ton jardin, comme dirait l'autre.
4: Exactement.
0: Nous jouons, Alexandrine. Allez, une question supplémentaire et surtout un premier point, ça serait quand même intéressant. Extrait.
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0: L'Europe est le seul continent à ne pas posséder de désert. Vous entendez dans la chanson. Est-ce que c'est vrai? Est-ce que c'est faux? Top chrono, l'Europe n'a pas de désert.
4: Je dirais que c'est vrai.
0: C'est faux. Il y a un désert. Et en plus, c'est en Espagne, puisque c'est là où on vous offre ce beau cadeau. C'est en Andalousie, c'est celui de Tabernas, en Andalousie, dans le sud donc de l'Espagne, qui a servi de décor d'ailleurs à pas mal de westerns, qui est assez connu.
1: PortAventura, c'est pas du tout dans le sud de l'Espagne, hein, c'est limite à la frontière. Hein,
0: ça reste quand même l'Espagne, là, on est d'accord.
1: Oui,
0: l'Andalousie, c'est le sud de l'Espagne.
1: Oui, d'accord, mais c'est pas là où on les invite.
0: Excusez-moi, Monaco, c'est en France
1: Je sais pas, mais en tout cas, PortAventura, c'est pas dans le désert. Okay.
0: Mais qui a dit que c'était dans le désert?
1: Toi, t'as dit c'est là où on vous invite.
0: C'est en Espagne. Je voulais dire.
1: Ouais, c'est ça.
0: Vous me cherchez, vous, hein?
1: Ouais, pas du tout. Allez, c'est bien. Donc, ça fait toujours 0 plus 0, la tête à Toto.
0: Ouais.
1: Et là, tout de suite, on va écouter une magnifique chanson. J'adore. C'est bon entendeur.
0: C'est pas nous, hein. On n'est pas bon entendeur.
1: Le ciel est bleu.
0: Ouais, c'est ça, ouais.
1: J'ai deux amis qui sont aussi les amoureux. Je vous aime. Vous écoutez ici, à tout de suite.
0: Surtout pas de candidat.

0: Exactement.
1: J'ai deux amis qui sont tous les amoureux.
0: Isabelle Pierre, bon entendeur, avec le temps est bon sur
1: et
0: ici.
1: Si elle est bleue sur ici. Allez, à tout de suite,
0: Jingle.
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0: Je vous ai dit que le puzzle macabre était sorti de Nadine Mousselet.
1: Oh, le nouveau Nadine.
0: Je vous jure.
1: Oh mon Dieu.
0: Une histoire de trésor, d'héritage.
1: Oh là là, les filles, là, Céline et Alexandrine, alors que vous lisiez Nadine Mousselet, Lucinda Riley, c'est tellement palpitant.
0: Le papillon doré.
1: Oh là. Alors, Céline, comme ça, on aimerait bien déjeuner avec Céline Dion. On adore Céline Dion.
3: Ben oui.
1: Ouais. Et tu la vois là, à la rentrée là?
0: T'as rendez-vous avec elle ou...
1: Non, mais je veux dire, tu vas à son concert quand qu'elle va donner là?
3: Non, malheureusement, non, je n'ai pas de place. Par contre, en septembre, je vais voir Génération Céline. C'est d'autres chanteuses qui chantent du Céline Dion. Bah, c'est bon. Consolation.
1: C'est bien. Moi, je trouve que c'est bien. Voilà, il y a un moment donné.
0: Oui, mais ça va Céline quand même.
1: Oui, mais c'est les Céline Dion, elle a qu'à faire des places qui ne coûtent pas de reins, quoi. Ah, à un moment donné, ok.
3: C'est ça.
1: Voilà, on est d'accord. Bon, voilà.
0: C'est le cas, je vois.
1: Ouais. Alors, ma petite chérie, c'est le quiz musical. Est-ce que tu chantes? Est-ce que tu fais des karaokés avec tes amis?
3: Ah, pas trop. Je chante beaucoup toute seule dans la voiture.
1: Mais c'est déjà pas mal. Alors, écoute bien. C'est le mot manquant qu'on va devoir découvrir. Je vais te faire écouter une chanson de Gilbert Bécaud. Il y a deux mots à trouver, un point par mot. Donc, c'est une chanson archi connue.
0: Ah,
1: écoute
0: oui.
1: Bien. Quand il y a le mot qui manque, t'entendras un pouet-pouet. Attention.
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0: Alors, oui. Et maintenant, que vais-je faire de tout ce que sera ma vie? De tous ces gens qui... Voilà, top chrono, 10 secondes.
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0: Eh bien, nous allons écouter tout de suite Gilbert qui va nous donner la réponse. Je pense que c'est pas mal.
2: Et maintenant, madame,
0: que vais-je faire?
3: Il doit avoir des crampes, il joue toujours la même chose.
0: De tout ce temps, oui, premier point. Que sera ma vue? Et attention, de tous ces gens qui m'indiffèrent. Bravo, Céline, 2 points, bravo.
1: Ah, quand même, merci.
0: Quand même, ça démarre.
3: Allez. Ah là là, Alexandrine, passons à table rapidement avant de jouer, j'ai faim. Et je me suis laissé dire que côté cuisine, c'était pas mal.
1: Oui.
3: Allez, qu'est-ce que tu nous prépares pour midi, pour 13h, là?
1: Alors, midi, ce sera une salade, tout simplement, et un fruit, on va faire léger.
3: Ah oui, t'es léger, là.
1: Sinon, oui, je cuisine un petit peu, oui.
3: Non, mais attends, je viens pour une salade et un fruit, c'est sympa, mais tu veux pas me faire ton petit poulet au citron, là?
1: Ah non, pas en semaine, non, ça, on le fait quand on a de la famille ou des amis,
3: Je ne suis pas un ami, c'est ça que t'es en train de dire?
1: Ah, si, bien sûr.
3: Ça, un petit poulet au citron dans une recette sénégalaise. Voilà ce qu'Alexandrine sait nous faire. Petite tarte tatin et tiramisu en dessert, ça vous va? Petit pastis landais aussi.
1: Oh, voilà, c'est ça.
3: Toutes tes spécialités. Alexandrine.
1: Oui.
3: Es-tu spécialiste de la musique? Réponse tout de suite. Avec ton quiz et le mot manquant, une chanson hyper connue comme celle de Gilbert Bécaud. On est sur Starmania, la comédie musicale, le blues du businessman. La chanson s'arrête à 2 reprises et tu devras trouver les mots qui manquent. On y va.
4: J'ai du sucre.

0: Voici deux mots à trouver. J'ai du succès dans mes...
1: Affaires,
0: je note. J'ai du succès dans mes amours. Je change souvent de secrétaire. J'ai mon bureau en haut d'une tour, d'où je vois la ville à l'envers, d'où je... Mon
1: contrôle.
0: Univers. Vérifions immédiatement.
2: J'ai du succès dans mes affaires.
0: Bien sûr.
2: J'ai du succès dans mes amours. Je change souvent secrétaire.
0: Attention.
2: J'ai mon bureau en haut d'une tour, d'où je vois la ville à l'envers.
0: Attention.
2: D'où je contrôle.
0: Contrôle,
2: mon Seigneur. Univers.
0: Bravo, Alexandrine, bravo.
1: Ah, enfin.
0: Eh ben oui, enfin.
3: Ah. Ben voilà, les filles, vous marquez les points en même temps, c'est magnifique ça. Ça fait 2 points pour Céline, 2 points pour Alexandrine, ça c'est bien, ça j'aime quand ça marque des points, surtout ma candidate Céline, hein, voilà.

0: illimité pendant 3 jours à PortAventura Park. Un accès à Ferrariland, 100 euros de carburant pour y aller. Si vous ne gagnez pas ça, vous gagnez bien sûr la machine à café Malongo, les 32 dosettes et les 6 verres en verre. Allez, jingle, on reprend la compète.
1: Olé !
0: Qu'est-ce qu'il y a ?
1: C'est le nouveau jingle au taquet. Jusqu'à vendredi, à chaque fois que vous direz jingle, ce sera ça.
0: Ah,
1: ça
0: okay,
1: vous plaît ?
0: D'accord.
1: Ça vous va ?
0: Ah, c'est marrant, moi j'adore l'Espagne, tu sais. Donc.
1: Bon bah voilà, donc vous pouvez me refaire jingle pour voir ?
0: Jingle.
1: Ah voilà, moi j'aime bien. Hein.
0: Olé ! Alors, Céline qui joue avec ici Drôme Ardèche. Céline, alors comme ça, quand on était petite, on balançait des boules puantes dans l'ascenseur des nouvelles galeries à Valence ?
2: Mais non, faut pas dire ça !
0: Ah bah je sais pas, tu l'as raconté à Gwen, faut rien dire à Gwen, hein, je t'explique. Qu'est-ce que c'est que cette histoire ? Parce que du coup, ça bloquait un peu l'ascenseur. Raconte-nous ça.
2: Un petit peu, oui.
0: C'est-à-dire, hein ?
2: Tu jetais quoi ? On devait avoir 13 ou 14 ans quand même.
0: Combien tu jetais de boules puantes dans ce pauvre ascenseur ?
2: Oh, pas tant que ça. On a fait aller 3 fois grand max.
0: Ouais, bien sûr. Et du coup, bah, plus personne ne pouvait prendre l'ascenseur. Et en plus, tu te baladais dans le magasin et tu remettais des boules puantes dans le magasin.
2: Une fois, je crois.
0: Ouais, bien sûr.
1: Je crois que c'est pas clair le dossier, là. Je crois que c'est pas clair votre truc.
0: Bien sûr. Comment s'appelait ta copine ? Tu t'en rappelles ?
2: Isabelle.
0: Alors, Isabelle et Céline, hein, les nouvelles galeries peuvent nous appeler. Enfin, ça a fermé les nouvelles galeries à Valence.
2: Ouais, depuis, voilà, on craint plus rien.
0: Donc, on craint plus rien, on peut le dire.
1: Bah, c'est à cause d'elle que ça a fermé.
0: Mais non, ça... si seulement c'était ça. Et donc, du coup, bah voilà. Mais tu faisais pas que ça, parce que t'étais une coquine, t'adorais faire les appels téléphoniques anonymes, sonner au port, partir en courant. Hein ?
2: Bah oui, c'était des petites bêtises gentilles pour l'époque, hein, quand même.
0: Bah oui, c'était mignon, c'est vrai. Mais en vacances, tu avec ton cousin, tu faisais quoi déjà ? Vas-y, je
2: Un petit ballon de baudruche avec de l'eau du quatrième étage sur les petits passants vacanciers.
0: Ah là là, c'était toi la terreur.
1: Oui, on est sur du cobu là.
0: On est sur la terreur de la Drôme Ardèche, c'était Céline. Ah là là là là. Bon, tu t'es jamais fait choper, tu t'es jamais fait engueuler.
2: Non.
0: Bon, voilà, le reste c'est de la littérature, on s'en fiche. Alors, par contre, t'es un peu, hein, t'es un petit peu, t'oublies tout. T'es un peu comme notre petit Pierre Richard, parce que tu oublies tout le temps ton sac à main sur le toit de la voiture.
2: Pas tout le temps, mais ça m'est arrivé quelques fois. Et c'est vrai que c'est bien énervant quand même.
0: Bah, tant qu'il tombe que sur le pare-brise, ça va. S'il tombe sur de par terre et que tu le vois pas, c'est un peu plus embêtant quand même.
2: En général, on le voit bien quand il tombe.
0: Ah là là là là. Bon, alors là, tu sais, c'est le moment de vraiment de t'envoler dans les scores. C'est la question à choix multiple. Je te pose la question, je te fais des propositions de réponses. Et à mon top chrono, t'auras 10 secondes pour me donner ta réponse. Tiens, écoutons.
3: Ah, les crocs-crocs, les crocs-crocs, les crocodiles. 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
0: Julien Doré, les crocodiles. Alors aujourd'hui, mercredi 1er juillet, le film concert qui a été capté lors de la dernière date de concert de Julien Doré est diffusé au cinéma pour une soirée unique. Mais est-ce que tu sais le nom, le titre de ce film qui va passer au cinéma ? Est-ce que c'est Aimé Tour, Coco Caline fait son cinéma, Le dernier pestacle ou Éric Bastien est un crocodile ?
1: Voilà.
0: Donc c'est quoi le nom du film qui passe à partir d'aujourd'hui dans les cinémas ? Aimé Tour, Coco Caline fait son cinéma. Le dernier...
2: sur le dernier pestacle.
0: Le dernier pestacle, t'es 100% sûr ?
2: Oui.
0: Eh bien, c'est une bonne réponse ! Oui ! Voilà, c'est le dernier pestacle et c'est une seule soirée au cinéma. C'est magnifique. Voilà, tu as 3 points de plus, tu as 5.
1: Bon, on a 2 points.
2: Je vais très souvent au cinéma.
0: Eh ben voilà.
1: Alexandrine, on a 2 points, mais Alexandra. on va pouvoir égaliser. Alors, on va jouer dans un instant, mais on en profite pour faire connaissance jusqu'à 13h. On a dit à l'instant que tu cuisinais de bonnes choses, notamment ce petit poulet au citron dans une recette sénégalaise. Oui. Ah, là, là, là, là. Alors, tu as des qualités, c'est vrai, mais tu as aussi des petits défauts. Et on aime bien en parler, parce que ça nous fait toujours un peu rigoler. On entend Monk, tu sais, c'est. Voilà, t'es un peu comme ça, t'as des petites manies, tu vérifies que la porte d'entrée est bien fermée plusieurs fois.
4: Oui, c'est vrai.
1: Mais combien de fois, genre avant de te coucher, il faut que tu t'y retournes combien de fois ?
4: Je sais que je l'ai fermé, mais je vais me coucher et il faut que j'envoie soit mon mari ou que je redescende pour m'assurer que c'est bien fermé. Une fois, deux fois. Alors pas tout le temps.

0: Mais c'est quand même souvent.
1: Ouais. Ok, j'entends. Bon, t'as aussi un petit côté maniaque. Alors là, c'est plutôt pour le ménage. Là, la propreté, faut que ce soit impeccable à la maison. Faut que ça brille.
0: Ouais, plutôt.
1: Mais d'où se vient cette maniaquerie un peu excessive sur le rangement aussi. Il y a pas que la propreté. Enfin, voilà.
0: Ah, le rangement, je me fais violence. Je laisse un peu traîner maintenant. Mais je pense que ça me vient de pas chercher ma mère. Hein,
1: ouais.
0: La même chose. Hein.
1: Comme souvent. Bon, ce qui me plaît, c'est que t'as un porte-bonheur. J'espère que tu l'as sur toi. Tu possèdes un œil de Lucie. Donc c'est un coquillage.
0: Oui, tout à fait.
1: Et tu l'as avec toi,
0: ma sœur qui... ouais. Oui, je l'ai avec toi, il est dans mon porte-monnaie. C'est ma sœur aînée qui me l'a offert.
1: Okay.
0: C'est un tout petit coquillage qui a un demi-centimètre de diamètre à peu près. Et en fait, on le glisse dans son porte-monnaie et c'est censé apporter protection, chance, prospérité. Et lorsqu'on se voit, ma sœur et moi, eh bien, on vérifie qu'on lâche.
1: Que vous l'avez bien, c'est trop beau.
0: C'est une belle histoire
1: de sœur, ça. Allez, voici ta question. Alors, tu as, je regarde, oui, tu es un petit peu de la même génération que moi, donc tu as
2: Génération
1: X. Génération X. T'as connu le Walkman, bien sûr. Le Walkman.
0: Oui.
1: Aujourd'hui, nous sommes le 1er juillet, Valérie l'a dit, car elle a bonne mémoire. Le 1er juillet, c'est également l'anniversaire de la sortie du tout premier Walkman de Sony. Voilà, c'est aujourd'hui qu'il sortait. Mais est-ce que tu sais quelle était sa couleur principale, le tout premier Walkman de Sony? Il était rouge. Il était jaune, il était bleu et argent, ou noir, une des couleurs préférées d'ailleurs de Valérie D'Amito. Top chrono, 10 secondes. Rouge, jaune, bleu et argent, ou noir?
0: Moi je dirais qu'il était bleu-argent.
1: Je vois exactement à quoi ressemble ce Walkman, et tu as raison, il était bleu et argent. Il a été lancé en 1979, il s'appelle le TPS L2, et c'était effectivement cette espèce de design très années 80. Bravo!
2: Alors, ça fait 5 pour Céline, 5 pour Alexandrine. Et là, tout de suite, ça va nous ramener presque à l'époque du Walkman. Oh là là, là, on est avec mon 501 Métiac, les gars, je vous le dis tout de suite. C'est Nick Kershaw, The Riddle. Là, vous écoutez ici, on vous aime, à tout de suite.

0: elle portait ses tiags, elle avait déjà son Walkman sur les oreilles. Bah, elle écoutait Nick Kershaw à cette époque.
1: Évidemment, jungle.
0: Avec The Riddle.
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0: Attendez, ils sont pompés de jingle, hein. C'est pas ça le jingle, on a dit que c'était ça. Hein.
1: Ah d'accord. Ça va,
0: alors.
1: Olé. Bien, alors, Céline et Alexandrine, vous êtes à égalité. Vous avez 5, c'est dingue. Vous êtes vraiment les filles à égalité parfaite. Alors, ma petite Céline, comme ça, on a un petit peu des manies.
3: Moi ?
1: Moi, j'ai des manies, dit-elle. Alors, comme ça, oui, c'est un peu comme Monk, hein, on vérifie le gaz et les prises électriques.
3: Ah là là, c'est insupportable.
1: C'est-à-dire, il paraît que tu pars du boulot, tu débranches les prises, tu débranches les appareils, tu vérifies la porte d'entrée, enfin, tu vérifies tout, quoi.
3: Oui, puis je suis un petit peu comme Alexandrine, je crois que même si je le fais, j'envoie quelqu'un le faire pour moi, ou je rappelle et je dis, tu peux vérifier que j'ai bien fait ça. Je le sais, mais tant qu'on ne me l'a pas dit, bah, c'est compliqué.
1: Mais attends, enfin, c'est-à-dire, t'as déjà eu un accident électrique ? Enfin, je veux dire, qui a déclenché cette petite passion des prises et des portes ?
3: Mais je crois que c'est ma mère aussi, parce qu'elle fait pareil. Et il y a eu une chose qui n'a rien arrangé, c'est qu'il y a quelques années, il y a une maison à côté de chez moi qui a brûlé. Donc, comment te dire ?
1: Ah oui, maintenant tu fais gaffe. Ouais, je comprends. Alors là, moi, je ne fais pas ça, mais je ferais bien de le faire. Parce que moi, j'ai tendance à tout laisser ouvert. Alors, il paraît qu'on adore les activités à sensation. Il paraît que tu as sauté en parachute avec ton fils.
3: Oui.
1: C'était bien ?
3: Ah, super bien.
1: Ah ! Et alors, t'as fait une plongée en scaphandre à l'île Maurice.
3: Oui, tout à fait.
1: Oh là là là là, c'est pas trop étouffant le scaphandre là ?
3: Eh ben, j'avais peur, effectivement, parce qu'au moment où ils te mettent ça sur la tête, t'as tendance à hyperventiler. Puis non, une fois que t'as compris que t'étais bien, ben, tout se passe bien.
1: Oh là là, comme dans le Grand Bleu. Oh mon Dieu, mon Dieu, mon Dieu. Et du coup, t'as vu des beaux poissons ?
3: Ah oui, très beau. Vraiment, j'ai des photos d'ailleurs, c'est génial.
1: Oh là là.
0: Oh, j'avais pas écouté ce générique depuis 1812, quoi. Ushuaïa. Générique d'Ushuaïa, ça, quand même.
1: Oui, et alors, tu interromps donc ma candidate
0: pour me
1: dire un truc.
0: Ça a provoqué en moi quelque chose. Oui.
1: Ça provoque quoi chez toi ?
0: Je sais
1: l'envie
0: pas.
1: De couper la parole aux gens ?
0: Déstabiliser.
1: Oh là là, c'est pas possible. Bon, ma chérie, tu as 5. Elle a 5, c'est bien là. Si tu marques tout de suite 5 points, là, allez, on s'envole. Écoute bien. Si tu flânes dans le quartier de Plaka, quelle capitale européenne visites-tu ? Si tu flânes dans le quartier de Plaka, t'es dans quelle capitale européenne ? Top chrono, 10 secondes.
3: Je sais pas.
0: Voilà.
1: T'es à Athènes, parce que Plaka, c'est le plus vieux quartier d'Athènes. C'est au pied de l'Acropole. Et c'est super beau d'ailleurs, Plaka. Et donc, bah, tu n'as pas trouvé, mon petit chéri. Donc, tu restes
3: non,
1: à 5.
3: Je ne savais pas du tout.
0: Vous venez de ranger le point dans le Plaka.
1: Qu'est-ce que tu racontes ?
0: Bah, vous n'avez pas donné votre point. Vous l'avez laissé dans le Plaka. Re, le Plaka. Jeu de mots.
1: Le Plaka re.
0: Bah oui, je vous fais un jeu de mots, écoutez, Valérie.
1: Mais c'est quoi ton jeu de mots ?
0: Mais parce que vous avez dit Plaka, la réponse, là.
1: Oh là là.
0: Ah, vous arrivez même plus à comprendre mes blagues de fin de saison, quand même.
1: Ah non, mais excusez-moi, c'est pas des blagues. Les blagues, c'est censé être drôle. Pardon, hein, je demande pardon à l'humour.
0: Je suis sûr qu'il y a des gens qui ont ri. Peut-être deux personnes. Manifestez-vous.
1: Eh bien, écoutez, si vous avez ri, manifestez-vous.
0: Alexandrine. Ah, quelqu'un a ri. Gwenaël, le professeur Coupez a ri, elle me dit dans le casque.
1: Le professeur Coupez est une faillotte et c'est tout.
0: Faillotte. Alors, la rencontre avec Fadel. On n'a pas encore parlé de cette belle rencontre. Et ouais, c'était la boum. C'est une soirée étudiante ?
4: Oui, c'est ça, une soirée étudiante. Ouais, il y a très longtemps.
0: Bah oui, tu étais avec une amie qui connaissait Fadel et puis bim, ça fait tilt tout de suite.
4: Et oui, elle me l'a présenté et puis il s'est passé quelque chose dans le regard et puis voilà.
1: Oh là là là là là là.
0: Ouais, mais pas de bol parce que. Et il partait au Cambodge juste derrière pendant 6 mois quand même, donc oui. dur.
4: Ouais, ouais, et j'ai attendu et il est revenu.
0: Il est revenu pour toi ?
4: Non, il est revenu parce qu'il avait fini sa mission.
0: Bah oui. Et alors, si vous n'êtes pas lâché, ça fait 33 ans que vous connaissez, 25 ans de mariage, vous avez à peine 50 ans, donc noces d'argent, bravo, top.
4: Ouais.
0: Et puis alors, un mot sur la Guyane, parce que là, on a découvert que tu es parti en Guyane pendant 2 ans et que tu as eu l'occasion de manger des trucs que Valérie connaît. Moi, je connaissais pas le cabi,
1: le caïbara, le capibara.
0: C'est quoi ça?
3: Ouais, le cabia, ils appellent ça le cabia. C'est un gibier local. C'est un gros rongeur. C'est un, le plus gros rongeur au monde.
1: Mais c'est le...
3: Ça ressemble à un castor. Et voilà.
1: Mais c'est si mignon. Comment t'as pu manger cette petite bête?
3: Et je savais pas au départ comment c'était. Je connaissais pas l'animal. Je l'ai mangé avant de l'avoir vu. Et après, oui, j'ai.
1: Oui. Après, tu l'as vu. T'as regretté de l'avoir mangé.
3: Pas du tout.
0: Elle a mangé du serpent, elle a mangé de l'iguane, elle a mangé du rongeur. Ouais. Berk, j'ai envie de dire.
3: Bah, bon, tu... Hein, quand on va à l'étranger, il faut découvrir, il faut tester. Et puis voilà.
1: Bah, tu peux aller faire Fort Boyard maintenant.
0: Hein. Ah oui, oui, oui. Bon, il y avait Poulet Boucané qui était quand même un peu plus sympa. Ah voilà, c'est partie des choses que tu as découvertes. Allez, on va jouer avec cette question. Cash, elle vaut 5 points. Concentre-toi. On est à 5 et Céline à.
1: 5 aussi.
0: Ah d'accord. Alexandrine, on peut peut-être prendre le dessus. Hein. Voici ta question. Un. Comment. Petit extrait, pardonnez-moi.
5: Je voudrais toujours te plaire dans mon jardin d'hiver.
0: Voilà, jardin d'hiver, Salvador. Comment appelle-t-on une structure extérieure installée dans un jardin ou sur une terrasse composée de poteaux et d'un toit léger? Comment ça s'appelle? 10 secondes.
3: Une pergola.
1: Je trouve que la facilité de tes questions est de plus en plus.
0: Oui, c'est une bonne réponse, une pergola qui permet de profiter du jardin.
1: C'est que moi, il faut que je trouve un quartier d'Athènes, un quartier que si t'as pas visité Athènes, t'es pas censé connaître. L'autre, il a un truc de pergola, le truc le plus simple du monde. Merci Raphaël, merci Luigi, vous lui filez toujours des questions faciles. S'il a une troisième candidate aujourd'hui, à cause de vous, Raphaël et Luigi, changez de pays, changez de ville. Je connais vos adresses, connais vos familles. Et je suis amie avec le roi du pistolet à eau. Croyez-moi, ça va chier les bulles. Bien, allez, ça fait 10 pour Alexandrine.
0: Eh oui.
1: 5 pour Céline. Eh oui. Bon, ma petite Céline, j'ai confiance en toi. Tu vas tout déchirer sur le bingo. Et là, tout de suite, nous allons écouter une petite nouveauté magnifique. Oria, soirée mondaine. Vous écoutez ici, on vous aime. À tout de suite.

0: soirée mondaine, c'est une nouveauté. Et c'est Auréa sur ICI.
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2: Soline, l'heure est grave. Je n'ai pas de candidat pour la finale. Il faut que tu sois finaliste. Sinon, ça va être un drame. Est-ce que tu m'entends bien, ma petite chérie?
3: Oui, je t'entends bien.
2: Merci, c'est magnifique. Avant que tu gagnes et que tu l'emportes dans le bingo, je veux dire que, bon, tu adores voyager, hein. Là, on a dit qu'en octobre, t'allais au Mexique, t'adorerais partir à Tahiti, mais tu as le mal des transports.
0: Ah oui.
2: Et oui, il paraît qu'il y a deux ans, t'es partie en Corse, et pour être sûr de pas être malade, t'as tout pris, hein. Eh, vas-y, le scotch. Ah, voilà, le scotch sur le nombril, le bracelet avec les aimants, les lunettes sans verre avec des ronds, les cachetons, tout, t'as tout pris.
3: T'as tout pris.
2: Et ça a marché?
3: Bah oui, parce que j'ai pas été malade. Donc est-ce que il y en a un sur les 3-4 qui a fait? On s'en fiche. Le tout, c'est que j'ai pas été malade.
2: Ah bah c'est le plus important, j'ai envie de dire. Alors là, franchement, c'est magnifique parce que le mal des transports, c'est terrible. Hein. C'est horrible. C'est horrible. Voilà. Alors pour t'encourager, pour te faire gagner, pour te faire triompher, pour que tu sois ma première candidate,
0: ah oui.
2: Je vais t'encourager avec ça.

0: ça. C'est pas gentil, elle a raison. Tu vas arrêter.
1: C'est réaliste en même temps.
0: Écoute-moi bien.
1: Je suis factuel.
0: Ça fait 2 ans que je gagne. T'as gagné une seule fois en 2 ans.
1: C'est vrai.
0: Je ne t'ai jamais humilié comme tu le fais depuis le début de la semaine. Ton ego te perdra, mon petit bonhomme. Tu es tout petit. Ma Céline, écoute bien ce petit bingo. Il est très simple. Voilà, à mon top chrono, tu vas devoir.
1: Oh, il faudrait une caméra, là, c'est énorme.
0: Bon, déjà, j'ai mes lunettes de soleil de vue parce que j'ai oublié mes vraies lunettes.
1: Un petit côté comme ça.
0: Un petit côté.
1: Ah, ben, je vais vous le faire.
0: À mon top chrono, tu vas devoir me donner un maximum de noms de présidents de la France. Tous les présidents.
1: Bah,
0: les morts, les vivants, les. Voilà. Les max de présidents qu'on a eu en France. Top chrono, 10 secondes.
2: Macron, Chirac,
0: Sarko, Mitterrand, De Gaulle, Hollande. René Coty, Paul Doumer, Gaston Doumer, Paul Deschanel. Non,
2: tout le monde.
0: Céline, tu m'en as donné 2 seulement. Oh my god.
2: Oh non.
0: Aïe, mon Dieu.
1: Vous allez donc rester humble jusqu'au bout.
0: Ouais, t'aurais pu se planter pour en donner 15.
1: Exactement,
0: hein,
1: c'est pourquoi je reste marche sur des œufs et je suis à tâtons avec Alexandride. Mais bon Dieu que ça sent bon. Pardon, excuse-moi.
0: T'arrêtes de marcher sur les œufs parce que il y en a plus beaucoup en ce moment, ils ont augmenté le prix. Marche sur tes petits pieds déjà.
1: Oui. Commencez
0: tes grosses chevilles.
1: Non mais commencez pas.
0: Avec tes grosses chevilles.
1: Ça va, voilà, je la laisse faire. Alexandrine.
0: Alexandra.
2: Oui.
1: Elle a fait 2. Donc, si tu fais 3, voilà, si tu donnes 3 bonnes réponses, ça suffira pour être la 3e candidate dans la team Bastien et être avec nous surtout vendredi pour t'offrir ce beau séjour en Espagne. Donc, c'est quand même pas rien. OK?
2: OK.
1: Allez, pour te faire plaisir et pour t'encourager, Joe Dassin, tu adores Joe Dassin.

0: Et tous les midis.
1: Allez.
0: Qui va gagner, Ricounet.
1: Tais-toi.
0: On va rester dans les présidents. Décider. 10 secondes pour me citer un maximum donc de présidents, mais américains, s'il te plaît. Tous les présidents américains en 10 secondes. Top chrono.
2: Alors, Ronald Reagan, Carter, Bush, le père, le fils, Donald Trump,
0: oui.
2: Barack Obama. Bon,
1: ben
2: là, je crois que
1: c'est bon. Bon, écoutez, c'est bon, elle en a donné 7.
0: J'ai juste envie d'envoyer ça. Allons-y. Troisième candidat. Bravo. Allez.
1: Je l'appelle à la France. La France, je ne t'ai jamais laissé tomber. En 2 ans, la France, je t'ai prouvé à quel point je t'aimais. Demain, la France, ma candidate, doit gagner. Mais c'est pas possible. Mais vous vous rendez pas compte de ce que vous faites là, en laissant gagner cet animal. Il va pérorer dans les couloirs. Bon, Céline, je suis désolée, ma chérie, tu n'as pas gagné.
0: Désolée, Céline.
1: Ah bah, je sais, mon petit canard. Bon, écoute, c'est pas grave.
2: C'était un plaisir de jouer avec toi.
1: Oh, merci, ma chérie. Moi aussi, c'était un plaisir parce que franchement, c'était très sympa. Bien, eh ben, écoutez, bonne journée, les filles.
2: Bonne journée.
0: Moi, je vais passer une bonne journée.
2: Bonne journée à vous.
1: Tais-toi bien, toi. Je
0: suis capable de me battre.
1: Je remercie Céline à la réalisation, Vincent à la technique, Maître Coupez au savoir et au fou rire pour des vannes pourries, Alex au standard, Maître Bastien qui va continuer à enfler de la tête.
0: Ah oui.
1: Je vous embrasse très fort, je vous aime, je t'aime la France, à demain. Vous avez écouté Au Taquet, il est 5h, Paris s'éveille. C'est l'heure de quoi, mon petit chou?
0: C'est l'heure de, avant de se retrouver à midi d'ailleurs, je précise, c'est l'heure de retrouver Johan Rock, qui est très en forme, il arrive pour les petits matins là.
1: One for the money, two for the show. A tout de suite.

0: notre Finistère, JP Nataf et ses camarades. Ici, c'était Les Innocents.
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0: Bon réveil à l'écoute de votre radio locale. Entre lève-tôt, on se comprend et on est ravis de vous retrouver pour entamer cette nouvelle journée ensemble. Des bons plans, des conseils pratiques et quelques bonnes chansons triées sur le volet pour vous donner la force à l'heure du petit déjeuner. Tiens, dans les prochaines minutes, Eurythmics et Monsieur Eddy. Et puis tout ce qu'il vous faut savoir de l'actualité du jour, journaux et reportages par les rédactions d'ici. Parce que l'info n'attend pas. Bonjour Cyril Ardo-Redon.
2: Bonjour Johan, bonjour à tous.
0: C'est à la une de l'actualité ce matin.
2: Nous reviendrons sur la déclaration de candidature de Marine Le Pen.
0: Si je vous dis que la Banque de France peut vous aider à gérer votre budget, vous me répondrez « Non, mais arrête, c'est pas vrai ». Eh ben si, Par ici les économies va tout vous expliquer dans 10 minutes. Puis en attendant, venez donc nous raconter ce qui va se passer dans cette nouvelle journée. Vous connaissez le principe, dès lors que vous passez sur l'antenne, d'office, vous gagnez votre pack été 0810 055 056. Il est 5h.
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0: Nous sommes le mercredi 8 juillet, bienvenue, il est 5h. Le journal présenté par Cyril Ardo-Redon et elle se lance donc dans sa 4e élection présidentielle.
2: Marine Le Pen, condamnée en appel dans l'affaire des assistants d'eurodéputés FN, décide d'être candidate et de nommer Jordan Bardella Premier ministre en cas de victoire. Une peine d'inéligibilité de 15 mois déjà purgée et d'un an de prison ferme sous bracelet électronique a été prononcée, mais peine qui a été suspendue suite à son pourvoi en cassation.
3: Ce soir, je suis candidate à l'élection présidentielle. Ma conviction a été très rapidement faite, puisque j'avais indiqué, vous le savez, que je ne ferai pas campagne sous bracelet électronique. Mais comme j'ai la possibilité de faire un pourvoi en cassation, ce qui n'était pas obligatoirement le cas des autres hypothèses, et que le pourvoi en cassation suspend les effets de l'arrêt, je ferai donc campagne sans bracelet électronique.
2: Marine Le Pen hier soir aux 20h de TF1, et elle précise qu'en cas de victoire, Jordan Bardella sera nommé Premier ministre, lui qui se préparait à se lancer dans la course à la présidentielle. Mathilde Le Maire, Marine Le Pen se lance donc dans un pari très risqué judiciairement.
4: Marine Le Pen se dit très confiante. Elle table sur le fait que la Cour de cassation examine son dossier dans un délai ordinaire de 18 à 24 mois, c'est la moyenne. Son sort judiciaire serait ainsi tranché après la présidentielle. Après, espère-t-elle, son accession à l'Élysée, elle bénéficierait alors d'une immunité jusque 2032. Mais voilà, le premier président et le procureur général près de la Cour de cassation, quand elle est tombée en première instance sous le coup d'une inéligibilité avec application immédiate, avait promis d'examiner exceptionnellement son dossier rapidement avant 2027, étant donné le calendrier électoral, l'intérêt démocratique. Si cette volonté d'aller vite est maintenue et si la Cour de cassation rejette ce pourvoi, la condamnation de Marine Le Pen sera définitive et elle sera dès janvier-février convoquée par le juge d'application des peines pour la pose de son bracelet électronique en pleine campagne. Interrogée sur ce scénario tout à fait possible, la désormais candidate s'est contentée de répondre « Alors, nous verrons ». Marine Le Pen prend son risque.
2: Explication de Mathilde Le Maire et donc début de campagne dès ce matin pour Marine Le Pen et Jordan Bardella. Il se déplace ce matin sur le marché de la Flèche dans la Sarthe. Dossier complet à retrouver sur notre site et notre application ici.fr. Les députés ont adopté hier un texte en faveur de la présomption d'usage légitime des armes à feu par les forces de l'ordre. Concrètement, il y aura une présomption de légitime défense pour un policier ou un gendarme qui utiliserait son arme. La gauche et plusieurs ONG dénoncent un permis de tuer. La proposition de loi doit désormais être examinée par le Sénat.
0: La situation reste difficile dans les Pyrénées-Orientales face à l'incendie qui a démarré samedi.
2: Le feu n'est pas fixé, dit le préfet, même si la situation s'améliore peu à peu selon les pompiers. 4900 hectares de végétation ont été parcourus au total, plus de 10 000 personnes évacuées. Les habitants de deux communes sont autorisés à retrouver leur domicile pendant que d'autres découvrent les dégâts, comme cette agricultrice que vous avez rencontrée à Y-sur-Tête, Benjamin Illy.
5: Son exploitation est au pied des collines. Aujourd'hui, noircie, brûlée, ces collines qui dominent Y-sur-Tête. Les flammes à sa porte, la fuite en catastrophe, elle n'a rien oublié. Le stress est toujours là. Et maintenant, s'ajoute ce constat.
6: On a perdu la moitié des terrains. Tout ce qu'on avait planté en verger a cramé.
5: Iskra, 40 ans, agricultrice, elle a pu aller sur place pour se rendre compte de l'ampleur du désastre.
6: Une partie d'un terrain, on avait beaucoup de cabanes en bois, de stockage, du matériel, tout le bas du terrain, il est parti en fumée. On a perdu la quasi-totalité de nos affaires. Il y a des animaux, je ne sais même pas s'ils ont réussi à survivre, parce qu'on avait des chèvres dans la montagne, on avait des oies, et en fait, tout est parti, tout le bas du terrain a flambé. C'est vraiment psychologiquement très difficile. On espère juste qu'il y aura un élan de solidarité pour nous aider à replanter, à reconstruire, et que surtout, que les assurances elles vont suivre.
5: L'étape d'après, évidemment, mais Iskra devra encore être patiente. Ile sur Tête, comme plusieurs dizaines de communes, reste vidée de ses habitants. L'ordre d'évacuation n'a pas été levé car 850 pompiers sont toujours mobilisés pour venir à bout de l'un des plus gros incendies des 50 dernières années dans la région.
2: Reportage de Benjamin Elie. Au total, selon la Fédération nationale des sapeurs-pompiers, il y a une quarantaine d'incendies en cours ce matin en France, dans la Drôme ou en Corse du Sud par exemple. Ce matin, 7 départements du Sud sont placés en rouge pour un risque très élevé d'incendie. Tous les massifs forestiers des Bouches-du-Rhône sont interdits au public. Les syndicats de la fonction publique, reçus ce matin par le ministre des Comptes publics pour discuter de leur rémunération. Les organisations syndicales réclament des hausses de salaire et menacent déjà d'une grève fin septembre pour peser dans le futur débat budgétaire.
0: Ici 5h05, les huitièmes de finale de la Coupe du Monde de foot, c'est terminé.
2: Victoire in extremis 3-2 de l'Argentine sur l'Égypte. La Suisse, elle se qualifie pour la suite en battant la Colombie au tir au but après un nul 0-0. La France joue demain soir son quart de finale face au Maroc. Coup d'envoi à 22h, match qui sera évidemment à suivre sur votre radio locale ici et sur ici.fr. Et puis en pleine canicule, la cinquième étape du Tour de France aujourd'hui, près de 200 km entre Lannemezan dans les Hautes-Pyrénées et Pau dans les Pyrénées-Atlantiques, avec un final promis aux sprinteurs. On jette un coup d'œil aux couleurs du ciel, Johan, et la troisième vague de forte chaleur se poursuit en France aujourd'hui.
0: Avec une alerte rouge vigilance canicule qui concerne les départements de l'Hérault, l'Aude, les Pyrénées-Orientales et le Languedoc-Roussillon. Une chaleur extrême qui est attendue donc dans ces départements aujourd'hui. Conséquence de ces fortes chaleurs, cette nuit le thermomètre a eu du mal à baisser, donc au lever du jour. Ce matin, les températures seront déjà élevées. 19 à Biarritz en milieu de matinée, 21 à La Rochelle, Nantes et Bordeaux, 21 dans la capitale et 28 degrés, rendez-vous compte ce matin à Perpignan. Cet après-midi, le soleil sera présent pour tout le monde, soleil de plomb à l'exception de quelques nuages au-dessus de la frontière belge et allemande, et puis un soleil donc qui va cogner, 34 à Paris, 39 à Toulouse en Occitanie, 38 à Bordeaux et 41 degrés sur le pourtour méditerranéen à Montpellier et à Perpignan. Comment ça se passe chez vous ce matin à 5h06? Vous prenez votre clavier, votre téléphone, un petit message sur la page Facebook d'ici, le nom de votre commune, une température, comme tous les matins, ici, on fait la météo ensemble.
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0: Voici les doux rêves d'Annie Lennox, Sweet Dreams par Eurythmics. 5h07, bon réveil, vous écoutez ici.

0: mercredi en France qui débute. Et vous qui êtes déjà à l'écoute d'ici, il est 5h10.
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0: Quitter son domicile pour partir en vacances, pour certains, c'est très angoissant. Il y a toujours cette inquiétude de se demander si quelqu'un ne va pas rentrer chez soi pour vous cambrioler. Et c'est pour cette raison qu'une habitante du nord de Los Angeles a équipé récemment sa maison de tout un barda de caméras de surveillance connectées. Chez elle, des caméras, il y en a partout, on dirait presque un studio de télévision. Eh bien, ça n'a pas empêché que ce qui devait arriver arriva à 800 km de chez elle en pleine nuit. Alors qu'elle dormait à l'hôtel, elle a reçu une petite alerte sur son téléphone, lui signalant qu'un intrus venait de rentrer chez elle. Et là, à l'écran, sur son smartphone, elle a vu l'identité du cambrioleur, un ours en train de dévaliser sa cuisine, ouvrant placards, tiroirs et frigos, saccageant tout sur son passage. Elle a tout vu en direct, cette jeune femme totalement impuissante. Et pendant une demi-heure, donc, dans cette cuisine de Los Angeles, l'ours a fait son petit marché, il choisissait ses victuelles. Il allait dans le jardin ensuite pour les manger. Et visiblement, ce qu'il a le plus apprécié, l'ours, sont les tacos.
2: Voilà, ah oui.
0: En premier, puis en second, la nourriture du chien. En revanche, au dire de la propriétaire, il n'a pas touché aux 3 bouteilles de vodka qui étaient présentes dans le frigo. Peut-être que pour les ours, le dry January, c'est au mois de juillet, on ne sait pas. En attendant, à 5h11 ce mercredi, on va partir pour le Vaucluse, Cyril.
2: Un département rouge face au risque très élevé de feux de forêt et où des bénévoles montent à cheval dans les massifs forestiers pour sensibiliser les promeneurs.
0: Et dans la playlist de votre début de journée ce mercredi, il y aura... Je vous présente Bruno Mars.
2: Ah non, c'est Bruno Juillet.
0: Ici, on est ensemble le matin et on fait des économies. Bah oui, évidemment, avec Valère Correa. Bonjour Valère, chaque jour vous nous partagez un bon plan pour redynamiser notre pouvoir d'achat et aujourd'hui on parle budget.
3: C'est vrai qu'on n'a pas appris à l'école à gérer un budget, savoir ce qui compte, comment placer ses économies, préparer sa retraite, les différentes solutions d'emprunt aussi. En somme, comment gérer son argent, que l'on en ait un peu ou beaucoup. C'est important de bien savoir gérer un budget. Et c'est pour ça que je voulais vous parler d'un site proposé par la Banque de France, mesquestionsd'argent.fr. Alors, comme son nom l'indique, il répond à toutes nos questions autour de l'argent. Gérer son budget, les moyens de paiement, les assurances, l'épargne, la retraite, la perte d'autonomie, les arnaques, mais aussi les aides. Je vous recommande vraiment d'aller le voir parce que c'est un bon moyen d'obtenir des informations d'abord fiables, indépendantes, et c'est totalement gratuit.
0: Alors, comment peut-on se faire aider grâce à cette plateforme?
3: Il y a deux services que je trouve intéressants. D'abord, les points conseil budget, des lieux pour rencontrer un conseiller près de chez vous si vous vous sentez perdu sur le plan financier. Ça peut être une mise au point, un échange pour comprendre les services qui existent, des conseils pratiques. Le plus important, si vous en ressentez le besoin, c'est surtout de ne pas rester seul avec vos angoisses. Ensuite, vous avez une rubrique qui référence toutes les aides qui existent, mais aussi et surtout la possibilité de renseigner vos informations et vérifier si vous ne passez pas à côté d'un dispositif qui pourrait vous donner un coup de pouce. Et puis le site mesquestionsd'argent.fr est intéressant parce que ça vous met dans une démarche, en fait, celle de regarder en face un sujet angoissant quand on est très serré. Et c'est notamment là plus que jamais qu'il faut un maximum de clarté pour prendre les bonnes décisions. Est-ce que vous avez déjà testé ce site? Vous en pensez quoi? Pensez à m'écrire par ici leséconomies@radiofrance.com.
0: Merci pour l'info, Valère. Demain, vous nous parlerez des soldes d'été en attendant pour retrouver toutes les astuces, les bons plans de Paris et les économies. Vous allez direct sur le site de la radio, ici.fr. Il est 5h13.
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0: À 5h14, l'info d'ici, ce sont 7 départements du sud de la France qui sont ce matin en rouge face à un risque très élevé de feux de forêt selon Météo France.
2: Et 47 autres départements sont en orange pour un risque élevé. Et parmi les territoires en rouge, donc le Vaucluse, où la sensibilisation du public est de mise, dans la commune de Saint-Saturnin-les-Aptes, des bénévoles montent à cheval pour aller à la rencontre des promeneurs. Patrouille que vous avez suivie, Philippe Aupert.
7: À Saint-Saturnin-les-Aptes, les 40 volontaires du comité feux de forêt patrouillent toujours en 4x4, mais cette année, ils ont deux nouvelles recrues. Deux chevaux, Caris et Nafoué, un pur sang anglais, un quarter horse, avec Françoise Videman, cavalière en orange.
8: Quand on est à cheval, on a fait l'expérience sur les premières patrouilles qu'on a déjà fait depuis le début de la saison. On est quand même en position haute, donc nous, on regarde en hauteur, et donc on voit quand même très bien le paysage. Et vous voyez, par exemple, ici, on est juste au-dessus du village et on est très très panoramique. Ça brûle !
7: Pendant qu'on discutait, l'autre cavalière, Océane Savoie, tend le bras vers une fumée plein sud.
9: Oui, bonjour, je fais partie du comité des feux de Saint-Saturnin-les-Aptes. Je vois un départ de feu qui est situé derrière le petit Luberon, vers Cadenet. On voulait savoir s'il
10: oui,
9: était...
10: on est engagé, on a envoyé plus de camion là.
9: Ok.
10: Merci, à vous, au revoir.
7: La patrouille à cheval reprend.
11: Oui, bonjour.
7: Sous les arbres, Léon se repose. Avant sa balade à vélo, ce vacancier marseillais avait regardé la carte du risque incendie.
12: Donc rouge, moi d'habitude, je vais voir les lavandes là-haut, par les pistes. Eh ben, je suis passé par la route, quoi. Je connais les gens en orange parce que je les rencontre de temps en temps. Moi, je suis en vacances, là. Je savais pas qu'il y avait un cheval. C'est nouveau pour moi. Moi, j'adore les chevaux, donc c'est très beau. C'est un bel animal.
7: Les chevaux sont surtout utilisés pour faciliter la rencontre avec les touristes et les habitants.
9: Il y a toujours cette capacité, vous faites du cheval, vous êtes cavalière. Donc, il y a toujours d'abord ce petit dialogue avant de rentrer dans la réglementation des massifs, pourquoi vous êtes là, etc. Bah, ils sont beaux, vos chevaux, comment ils s'appellent, etc. Et après, à ce moment-là, on peut intégrer dans la parole, est-ce que vous avez pu voir l'accès au massif aujourd'hui ? Et puis voilà, comme le monsieur faisait du vélo, nous on dit qu'on faisait du cheval.
7: Jusqu'à la mi-septembre, la patrouille à cheval répétera les risques d'incendie de forêt au départ des sentiers de randonnée, près des campings et même sur le marché de Saint-Saturnin-les-Aptes.
2: Un reportage de Philippe Popper, ici Vaucluse, et au total, selon la Fédération nationale des sapeurs-pompiers, une quarantaine d'incendies est en cours ce matin dans les Pyrénées-Orientales, la Drôme ou encore en Corse du Sud.
0: Ce mercredi, double ration de Stéphane Bern, en plus de son voyage dans le temps, avant les infos de 5h30. Dans 3 minutes, il sera aussi l'invité des coulisses télé. Normal ce soir à la télé, il y a le village préféré des Français. Pour l'heure, Eddie Mitchell est là, 5h17.

0: Merci d'avoir choisi ici votre radio locale pour vous accompagner tout au long de l'été. C'est un 8 juillet qu'ils sont nés, la journaliste Audrey Crespo-Mara, qui officie dans le magazine 7 à 8 le dimanche soir sur TF1. Elle a été aussi la compagne de Thierry Ardisson, à qui elle avait consacré un portrait documentaire sorti après la mort de l'homme en noir. On souhaite un bon anniversaire ce mercredi à Mimi Mati, alias Joséphine Ange Gardien, 22 saisons pour cette série télé où à chaque épisode, l'héroïne est envoyée sur Terre pour venir à la rescousse de quelqu'un qui a des problèmes. Et une fois la situation résolue, hop, en un claquement de doigts, elle s'éclipse. Un 8 juillet de l'année 1621, le fabuliste Jean de La Fontaine voyait le jour. 4 siècles plus tard, les élèves des cours élémentaires apprennent toujours ces fables, le corbeau et le renard, la cigale et la fourmi. Il vous reste quelque chose, vous, Cyril, de tout ça ?
1: 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Basique.
0: Évidemment, pas que tout mono. Et puis enfin, ce mardi, c'est la journée nationale du jeu vidéo. Une journée dédiée à tous les gamers et monomaniaques du joystick, vos enfants, vos petits-enfants, qui sait peut-être vous-même être un zinzin du jeu vidéo. Bon anniversaire à vous, en tous les cas, si c'est un 8 juillet que vous êtes né, on vous souhaite de profiter au maximum de cette journée. Il est 5h22 chaque matin ici, on check le programme télé du soir et ce mardi, je vous emmène dans les coulisses du village préféré des Français. Des rues, des églises, des châteaux et des jardins. Ce soir, France 3 célèbre le patrimoine avec Stéphane Bern.
2: C'est un nouveau tour de France que je vous propose ce soir à la découverte de 14 villages, tous plus beaux et attachants les uns que les autres.
3: Quel endroit magnifique!
0: 14 ans déjà que Stéphane Bern sillonne les routes à la recherche de ces petites communes qui espèrent devenir le village préféré des Français. À chaque saison, ils sont 14 en lice. Et j'ai demandé à Stéphane sur quels critères ces derniers sont sélectionnés.
4: D'abord, il faut qu'ils soient consentants et qu'ils aient envie de participer. Ensuite, évidemment, il faut que ce soit des villages qui ont une certaine joliesse, beauté, beaucoup d'authenticité. C'est ce qu'on valorise. On valorise aussi, évidemment, le patrimoine bâti, le patrimoine culinaire, enfin, toutes les traditions locales. Et puis souvent, la vraie richesse des villages, ce sont les gens qui l'animent. Et pour ça, on voit la mobilisation des villages un peu partout en France.
0: Et depuis sa création, cette émission est devenue une véritable institution. Elle fait office de vitrine en montrant le prestige à la française. Et forcément, chaque année, pour le village gagnant, les retombées touristiques sont immédiates.
4: Lorsque le village remporte le titre de village préféré des Français, évidemment, il voit dans le week-end qui suit un afflux de touristes. On annonce même 30% en général. Cette émission attire des touristes du monde entier, des Japonais, des Américains, des Anglais, des Belges, des Suisses, évidemment. Il y a un afflux massif de touristes. Alors, il faut surtout organiser les parkings ensuite. Mais ça dope l'économie locale.
0: Parmi les régions qui attirent traditionnellement le plus de votes de téléspectateurs figurent l'Alsace, la Bretagne, tandis que la région parisienne, elle, est habituellement boudée. D'ailleurs, est-ce que les goûts de l'animateur coïncident avec celui des téléspectateurs ?
4: J'aimerais pouvoir prendre un joker pour répondre à cette question. Écoutez, moi je valorise sur souvent peut-être moins l'attrait touristique que laissait mon appétence pour le patrimoine et pour les traditions locales. Mais globalement, sur les 15 éditions, je dois dire que mon choix se porte aussi sur le village qui remporte. Alors, ça peut se jouer aux 3 premiers villages, vous voyez. Et parfois, je suis un peu déçu parce que les villages que j'aime beaucoup se trouvent dans des positions subalternes et je le déplore.
0: Alors, quelle commune gagnera cette année ? Réponse ce soir, 21h05 sur France 3, dans le village préféré des Français. Qu'est-ce que vous avez prévu de faire de beau ce mercredi ? Si vous veniez nous le raconter, 0810 055 056, cette semaine, dans le paqueté, il y a un roman de Franck Tillier, le maître du suspense à la française, un calepin pour noter vos souvenirs, et puis même une paire de lunettes pour profiter de l'éclipse, 0810 055 056. Voici Bruno Mars. Était il y a 10 jours de passage en France pour

0: Vous écoutez ici, avant l'actualité locale et le 90 secondes, on va faire un crochet par l'histoire, la petite qui raconte la grande avec vous, Stéphane Bern, qui ce mercredi nous emmenait au temps où Bayonne inventait ses propres traditions.
1: On imagine volontiers les fêtes de Bayonne héritées du Moyen-Âge entre deux remparts et trois légendes gravées par l'épée d'un preux chevalier. En réalité, leur objectif est beaucoup plus terre-à-terre, relancer le commerce local. Bayonne, printemps 1932. L'ambiance

0: Le comité des fêtes envoie 14 voitures sur les routes pour distribuer des prospectus. Une campagne marketing version années 30 avec essence, poussière et coups de klaxon. En juillet, tout est prêt. Le programme est chargé. Danseurs basques, géants, corrida, alcool, course de vaches, régate, bal, alcool, théâtre en plein air, braderie, alcool. À consommer avec modération, bien sûr. On ne lésine pas sur les moyens et ça fonctionne immédiatement. En 1947, on invente le lancer des clés depuis l'hôtel de ville. Le blanc, lui, arrive bien plus tard, popularisé dans les années 60. Il ne devient vraiment incontournable que dans les années 90. Même si, côté lessive, on aurait sans doute pu viser une couleur un peu plus stratégique.
1: Plus blanc que blanc, qu'est-ce que c'est comme couleur? C'est nouveau, ça vient de sortir.
0: C'est peut-être ça le vrai génie bayonnais. Avoir fabriqué une tradition si bien réussie qu'on jurerait qu'elle a toujours existé. Sur ce, Gora Bayona et vive Bayonne.
2: La même chose. Merci à vous, Stéphane Bern. Ça fait partie des rendez-vous de l'été ici. Chaque mercredi, un libraire vous recommande un bouquin qu'il a littéralement emballé. Aujourd'hui, il sera à la une de la presse. Pour l'heure, il est 5h30. L'info en français. Dans le reste du monde, c'est l'heure du 90 secondes avec vous, Cyril Ardo-Redon.
3: Ce sera donc elle, le visage du Rassemblement National pour la campagne présidentielle. Marine Le Pen, candidate, c'est ce qu'elle a annoncé hier soir sur TF1 après sa condamnation dans l'affaire des assistants d'eurodéputés FN. Une peine d'inéligibilité de 15 mois déjà purgée et d'un an de prison ferme sous bracelet électronique. La chef de file du RN annonce ce pourvoir en cassation. L'Assemblée nationale fait le choix de soutenir nos forces de l'ordre, dit le ministre Laurent Nunez, après le vote d'un texte en faveur de la présomption d'usage légitime des armes pour les policiers et les gendarmes. Une loi liberticide, un permis de tuer, disent la gauche et certaines ONG. Une quarantaine de feux sont en cours en France, selon la Fédération nationale des sapeurs-pompiers. Les deux principaux sont situés dans les Pyrénées-Orientales et dans la Drôme. Ce matin, 7 départements du Sud sont placés en rouge pour un risque très élevé d'incendie. 9 crèmes solaires sur 10 vendues sur Temu, Shein ou AliExpress sont dangereuses pour la santé, selon une étude de Que Choisir Ensemble. Elles contiennent des substances interdites et ne protègent pas du soleil. L'association appelle à suspendre temporairement l'accès à ces 3 sites marchands. La Coupe du Monde de foot, on connaît désormais toutes les affiches de quart de finale. La dernière sera Argentine-Suisse après la victoire in extremis 3-2 de l'Albi Céleste sur l'Égypte. La Suisse, elle, s'est imposée au tir au but après un nul 0-0 face à la Colombie. Et puis la 5e étape du Tour de France, aujourd'hui dans la chaleur, près de 200 km entre Lannemezan dans les Hautes-Pyrénées et Pau dans les Pyrénées Atlantique, avec un final promis aux sprinteurs.
2: Ici, 5h32, Marine Le Pen est donc candidate à l'élection présidentielle.
3: Elle l'a annoncé hier soir après sa condamnation en appel dans l'affaire des assistants d'eurodéputés FN. Une peine d'inéligibilité de 15 mois déjà purgée et d'un an de prison ferme sous bracelet électronique a été prononcée. Mais Marine Le Pen se pourvoit en cassation, ce qui doit lui permettre de faire campagne sans bracelet, au moins au début. Une décision saluée, Audrey Tison, sur sa terre d'élection à Hénin-Beaumont, dans le Pas-de-Calais.
4: Je suis candidate à l'élection présidentielle. Quand elle entend ces mots depuis le bar PMU du centre-ville, Jessica se sent rassurée.
5: Bah oui, parce qu'elle lâche jamais rien. J'aime bien Marine.
4: Un peu plus loin, en terrasse, Jérôme salue lui aussi le panache de celle qui a décidé de se présenter contre vents et marées.
6: Qu'elle se bat pour sa candidature. C'est ça que je vois. Moi, c'est bien les gens qui se battent pour obtenir ce qu'ils veulent. Bah, j'espère que ça va aller pour elle. Je trouve qu'elle est bien, moi.
4: Et si 2027, c'était la bonne année? Manuel y croit plus que jamais.
7: Ouais, je pense que, à mon avis, c'est une des dernières chances pour que le Rassemblement National arrive au pouvoir. Et puis j'espère qu'il va y arriver, quoi. Voilà, sincèrement, parce qu'il y en a marre.
4: Mais chez ceux qui osent lutter contre le RN, ici à Hénin-Beaumont, on s'interroge sur un acharnement de la part de Marine Le Pen. Vincent s'agace.
8: Ouais, ça m'étonne pas d'elle. Ça fait des mois, des années, des décennies qu'ils font traîner tout ça. Elle va continuer à faire traîner tant qu'elle peut. Mais en même temps, ça montre toute leur incohérence.
4: Il rappelle qu'il y a quelques années, Marine Le Pen proposait une peine d'inéligibilité à vie pour les élus condamnés par la justice.
3: Un reportage d'Audrey Tison et lancement de campagne ce matin pour Marine Le Pen et Jordan Bardella. Il se déplace sur le marché de la Flèche dans la Sarthe. Dossier complet à retrouver sur notre application et notre site ici.fr. On jette un coup d'œil au ciel. Il va faire encore très très chaud aujourd'hui, Johan.
2: Alerte rouge, vigilance canicule pour les départements de l'Hérault, l'Aude, les Pyrénées-Orientales et le Languedoc-Roussillon. Une chaleur extrême donc.

0: attendu une nouvelle fois ce mercredi, conséquence de ces fortes chaleurs, bah vous l'avez vu et vous l'avez ressenti cette nuit, c'est tropical, effectivement les températures, et ça va continuer les nuits prochaines. En attendant, au lever du jour ce mercredi, les températures, 19 à Biarritz, 21 à La Rochelle, 19 à Strasbourg, et puis déjà 28 degrés en milieu matinée pour Perpignan, et puis cet après-midi, un soleil qui va cogner dur, 34 à Paris, 39 à Toulouse, 38 à Bordeaux, 41 degrés, la maximale sur le pourtour méditerranéen à Montpellier, ainsi qu'à Perpignan. Et chez vous, comment ça se passe? Vous nous l'écrivez, vous nous postez un petit message sur la page Facebook d'ici, comme l'a fait Nadine qui nous écrit depuis Rennes ce matin dans son jardin. Il fait 14 degrés, 18 à Limoges, chez Jean qui cuisine d'ores et déjà pour le déjeuner de ce midi avec sa sœur et puis Nadia. Elle vit à Marseille avec son chien Théophile. On salue Théophile, il fait 23 degrés déjà ce matin à Marseille.
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0: Ça fait 30 ans qu'il vit sur la route. Toute la sainte journée, Gérald de Palmas. On est ensemble ce matin, ici, dès 5h. Il est 5h35.

0: pas de doute. Vous êtes ici ce matin et il est 5h39.
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0: Et ici, tous les jours, on vous évite de tomber dans le panneau. Halte aux arnaques dans C'est pas vrai. Ce mercredi, Cyril, méfiez-vous des rétroviseurs.
2: Imaginez, vous êtes au volant de votre voiture. Un homme vous alpague, vous accuse d'avoir endommagé son rétroviseur. Et bien la suite, c'est Valentin Bertrand qui nous la raconte dans quelques instants.
0: Et puis côté musique, Cock Robin sera bientôt de la partie. Les années 80 à l'honneur sur votre radio locale. En attendant, 6h-20, on accueille Annie. Bonjour Annie.
2: Bonjour Annie.
3: Bonjour.
0: Vous nous appelez de la Creuse. Depuis quelle heure vous êtes réveillée ce matin?
3: 3h à peu près.
0: Ouf. Pour quelle raison? Pour quelle raison?
3: Non, mais j'étais endormie de bonne heure par contre.
0: Ah oui, d'accord. Donc 3h. Vous aimez bien vous réveiller tôt?
2: Couche tôt, lève tôt.
3: C'est mon horloge biologique.
0: Évidemment, on ne peut pas lutter contre. Alors, parmi les choses qu'on m'a dit au standard, vous êtes fan de Bruce Springsteen, c'est vrai?
3: Yes. Et j'aimerais, j'en profite que je passe à l'antenne, pour qu'on passe autre chose de Springsteen que Born in the USA, Street of Philadelphia et Street of Minneapolis.
0: Je vais marquer ça à l'attention du programmateur. Annie demande cahier de doléances. Ça part direct ce matin.
2: Le programmateur nous écoute, hein, ça lève tout lui aussi.
0: À votre service. Bon, qu'est-ce qui est prévu pour cette journée, Annie, dans la Creuse?
3: Je vais à Guéret, à la fraîche, du coup, parce que je fais du créatif,
0: donc
3: je vais récupérer du matériel pour faire mon atelier créatif. Mmh. Après, je rentre, je vais au Moutier d'Aon, le village préféré de Stéphane Bern.
0: Qui passe ce soir à la télévision, oui.
3: Ouais, non, mais le Moutier d'Aon a participé il y a quelques temps. Il est arrivé 5e ou 6e de.
0: Donc vous allez visiter effectivement ou redécouvrir ce village à l'occasion de cette.
3: Je vais m'installer au bord de la Creuse, je vais dessiner, je vais écrire.
0: Enfin, profiter de la vie. Bon, vous savez. Puisque vous aimez les loisirs créatifs, on va vous envoyer le pack été. Il y a un sac aux couleurs d'ici, il y a plein de choses, dont un roman. Non seulement vous allez pouvoir créer, mais en plus profiter du roman de Franck Tillier qui fait partie de ce pack été tout au long de cette semaine. Voilà pour vous.
3: Super.
0: Je vous embrasse, Annie, et puis je vous souhaite une belle journée.
3: Ok, vous aussi. Merci.
0: Ça se passe comme ça, tous les matins. Vous êtes les bienvenus sur l'antenne de votre radio locale.
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0: 5h42, chaque matin ici, vous retrouvez C'est pas vrai, votre rendez-vous anti-arnaque. Et ce matin, Valentin Bertrand, les entourloupes du quotidien nous conduisent direct au rétroviseur. C'est un auditeur qui nous alerte sur cette arnaque.
6: C'est Alain qui nous raconte sa mésaventure. Il a 73 ans, son épouse 76. Il y a quelques jours, à la sortie de leur supermarché, ils sont alpagués par un homme remonté. Il les accuse d'avoir endommagé son rétroviseur. Alain s'approche, ne voit aucune trace ni sur la voiture de l'homme face à lui, ni sur son propre véhicule. Mais l'homme n'en démord pas. Il exige 40 euros en guise de dédommagement. Alain refuse, propose plutôt un constat pour laisser les assureurs trancher, mais reçoit un non catégorique. C'est là qu'arrive une dame. Elle se présente comme une agent de sécurité du supermarché. Et étonnamment, elle va dans le sens de l'homme. Elle incite Alain à trouver un arrangement à l'amiable, mais il tient bon.
0: Et alors, a-t-il bien fait?
6: Oui, surtout, il ne faut pas céder. Les scénarios sont bien rodés, jouent sur la corde sensible, la peur du malus de l'assurance, la facilité d'un échange d'argent, la culpabilité aussi. Et sur Internet, on en trouve d'autres, des témoignages de ce type. L'arnaque au rétroviseur, c'est en fait un classique. Alain et son épouse ont finalement eu beaucoup de chance, puisque des policiers, des vrais, sont arrivés. On ne sait pas vraiment comment ils ont été prévenus, peut-être par un témoin un peu plus loin sur ce parking. Et ce sont eux qui ont démêlé l'affaire. Chacun a fini par faire une déclaration à son assurance et c'est tout. Mieux vaut donc toujours commencer par ça, appeler son assureur pour prendre des informations, insister pour faire un constat et en cas de besoin, faire appel directement à la police ou à la gendarmerie.
0: Merci Valentin. Et si vous qui nous écoutez, vous êtes victime d'une arnaque, vous nous envoyez les infos concernant, vous partagez cette information, cette arnaque avec la communauté des auditeurs d'ici. L'adresse, c'est ici.arnaque avec un S at radiofrance.com. Dans un instant, vous allez faire la connaissance d'un oiseau champion incontesté du plongeon de haut vol. Ce sera dans le monde merveilleux du vivant, juste après Stilto. Ici, il est 5h44.

0: moi.
1: C'est mercredi, que vous soyez en cuisine, à la salle de bain ou déjà sur la route, vous écoutez ici et à 5h47, il est temps d'aller voir le monde merveilleux du vivant. Bonjour Benoît Prospero, aujourd'hui vous allez nous apprendre trois choses sur le grand oiseau marin nicheur de France métropolitaine, le fou de Bassan. Bonjour Benoît.
2: Oh, c'est magnifique, et son nom c'est le fou de Bassan. Bonjour à toutes et tous, au programme tempête, plongeon et kilomètre. Et donc d'abord, première chose à savoir, l'envergure du fou de Bassan peut atteindre 1,80 m et son poids entre 2,5 kg et 3,5 kg. Il est donc parfaitement profilé pour le vol et peut ainsi parcourir des dizaines de kilomètres pour porté par les vents sans vraiment battre des ailes.
1: Et ce, même en pleine tempête.
2: Mais oui, et même le plus souvent en pleine tempête. Et alors, deuxième chose à savoir, par le parapluie du papillon citron, le fou de Bassan est sans conteste le champion de plongeon de haut vol. Pour se nourrir au-dessus de la mer, en fait, il est capable de s'élever à plus de 40 mètres de haut et d'effectuer un véritable piqué à la verticale, la tête la première et les ailes rabattues contre le corps. Et au moment où il pénètre dans l'eau, il est à près de 90 km/h. Et en fait, un de ses secrets pour ne pas se blesser, eh bien, c'est une série de petits coussins d'air situés sous la peau de sa tête et de son poitrail, de véritables airbags intégrés qui lui permettent d'absorber en fait les chocs au moment de l'impact des plongeons.
1: Et en plus de ça, Benoît, il a une vue particulièrement aiguisée pour repérer un petit poisson d'une telle hauteur.
2: Eh bien, c'est tout à fait vrai. Et alors, troisième chose à savoir, au moment de l'élevage des jeunes, les fous de Bassan adultes quittent la colonie pour chercher du poisson. Problème, les espèces de poissons avec lesquelles ils nourrissent leur progéniture ont quasiment disparu des côtes nord de la Bretagne. Conséquence, les oiseaux sont obligés de faire des trajets de plus en plus longs pour trouver de quoi se nourrir, parfois plusieurs centaines de kilomètres. Des trajets donc de plus en plus longs qui, selon les chercheurs, ont une incidence négative sur la physiologie des adultes et la survie des poussins, ce qui risque de conduire à un déclin inexorable de l'espèce. Le monde vivant est merveilleux, préservons-le. Et pour leur connaissance, un immense merci à Philippe-Jacques Dubois et Élise Rousseau, auteurs du livre « Les guetteurs ». C'est publié chez Albin Michel.
1: Merci à vous, Benoît Prospero. Et pour info, en France métropolitaine, les fous de Bassan sont rassemblés sur un seul et unique site de reproduction, l'île Rouzic. C'est aux sept îles dans les Côtes d'Armor, ce qui confère à cette espèce animale une très grande fragilité. On vous retrouve demain, même heure, même antenne, sur votre radio locale, Benoît Prospero.
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1: 6h-10, c'est l'un des nouveaux rendez-vous de votre été. Ici, chaque mercredi, un libraire vous recommande son roman préféré du moment.
4: Et ce matin, on part à Brest, dans la librairie Dialogue de notre libraire du jour.
1: Bonjour Anaïk Kernezé.
5: Bonjour Johan.
1: Anaïk, vous êtes libraire depuis plus de 30 ans. C'est un métier que vous avez toujours souhaité exercer ?
5: Alors, je n'étais pas destinée à être libraire. J'ai fait des études de commerce et je recherchais un métier dans lequel je ne m'ennuierais jamais. Alors, j'ai pu mettre ces études de commerce au service de ma passion pour les livres. Et être libraire me permet de partager et transmettre cette passion.
1: C'est ça justement qui vous plaît le plus dans ce métier ? Transmettre le goût de la lecture aux autres ?
5: Oui, c'est important. Pourtant, je lis énormément, mais je ne lis pas que pour moi. Je me considère un peu comme une passeuse de livres, voilà, si vous permettez l'expression.
1: Votre coup de cœur ce matin, c'est le roman de Franck Tillier, À retardement, un thriller qui parle de quoi ?
5: Dans À retardement, Franck Tillier a décidé de nous immerger dans un endroit très fermé qui est une UMD, une unité pour malades difficiles. Le docteur Éléonore Ourdel est psychiatre au sein de cette UMD et on va lui confier un nouveau patient délirant, sans papier d'identité. Et en parallèle de ça, Franck Charcot et son équipe enquêtent sur une disparition. Et bien sûr, les différents éléments de l'intrigue, que l'on pourrait croire sans rapport les uns avec les autres, se rejoignent et s'imbriquent.
1: Qu'est-ce qui vous a plu, vous, dans ce livre, au point de le recommander aux auditeurs d'ici ce matin ?
5: Ah, alors, dans À retardement, Franck Tillier fait vraiment très fort. Hein. J'ai été impressionnée, et pourtant, ça fait plus de 20 ans que ces personnages récurrents m'accompagnent, et que je suis toujours ravie de les retrouver. Je trouve que Franck Tillier, il est facile à conseiller si on aime le thriller, parce qu'il plaît à un large public. Ces intrigues sont originales, solides. Les enquêtes sont précises, documentées, réalistes, passionnantes.
1: C'est pas que la libraire qui parle. Vous êtes fan à titre personnel.
5: Oui, complètement. Franck Quillier est mon écrivain de thriller français préféré.
1: Oui, d'accord.
5: C'est vrai que quand même, j'ai un gros faible pour ces thrillers.
1: Il est déjà passé à la librairie?
5: Oui, je dirais 3 ou 4 fois.
1: Ah oui, d'accord. Bon, c'est un
5: familier. Et on ne s'en lasse pas et on le réinvite quand il veut.
1: Bon, le message est lancé à retardement, le roman de Franck Tillier. Chez Pocket, c'est le choix de lecture de notre libraire Anaïque à la librairie Dialogue à Brest, qui fait partie du groupement des libraires Ensemble. Merci à vous, Anaïque. Bel été.
5: Merci, bel été à vous.
1: Dans ces tendances, on parle ici régulièrement de ce qui se passe sur TikTok. Ce mercredi, une fois encore, il sera question de ce réseau social qui participe à déculpabiliser les mères de famille. Bon début de journée. Vous écoutez ici, voici Coq Robine.

0: réveil à vous qui venez d'arriver. 5h56 avant de retrouver toute l'équipe d'ici matin sur votre radio locale. Muriel Jordan est avec nous pour décrypter, comme tous les jours, un phénomène de société. Aujourd'hui, Muriel, vous nous parlez d'une tendance TikTok qui déculpabilise les mamans.
1: Oui, des mamans qui subissent les jugements du tribunal de l'Internet, hein, qui les considèrent parfois comme des mauvaises mères. Vous avez sans doute déjà lu dans les commentaires après une vidéo postée par une maman qui explique, par exemple, qu'elle ne fait pas manger de viande à son enfant et qui reçoit en retour des « Quoi ? Vous décidez ça pour votre enfant ? Mais c'est n'importe quoi, blablabla. » Idem si on dit qu'on donne du chocolat à un enfant après 18h. « Quoi ? Mais c'est trop tard. Et puis ça file des caries. Non mais ça va pas, madame. Vous avez pas toute votre tête. » Bref, vous voyez sans doute ce que je veux dire. Depuis quelques semaines, des vidéos se multiplient pour dénoncer cette pression subie par les mamans sur les réseaux sociaux. Des vidéos qui commencent toutes par la même phrase « Je suis une mauvaise mère parce que... » Extrait.
2: Je suis une mère indigne. Oh, je suis une mauvaise mère.
3: Ça va pas plaire à tout le monde. Ouais. Je pense vraiment qu'aujourd'hui, je serais passée pour une mauvaise mère.
4: Les gars, en ce moment, il y a la trend « Je suis une mauvaise mère parce que... » Quand je regarde ce que les femmes disent, ça me fait doucement glousser parce que c'est trop soft. Genre, moi, en fait, si vous voulez savoir pourquoi je serais potentiellement une mauvaise daronne selon le tribunal des réseaux sociaux, parce que je trouve que je suis une super mère. Je m'occupe très bien de mon enfant et il est très heureux, mais je fais des trucs pas du tout, du tout recommandés. Par exemple, la première chose que mon enfant a mangé, c'est du chocolat. Il adore ça.
1: Voilà donc le principe, lister les comportements qui, sur Internet, pourraient être critiqués et nous valoir l'étiquette de mauvaise mère.
0: Et cette trend, en français, cette tendance sur TikTok explique quoi, Muriel ? Est-ce que c'est un ras-le-bol des injonctions, des conseils non sollicités ?
1: Eh ben c'est tout ça à la fois, oui. Il y a autant de conseils de maternité et d'éducation que de recettes de pâtes sur Internet. Vous allaitez, le tribunal d'Internet va vous juger. Vous vous faites du mal, c'est fatigant, tout ça. Vous donnez le biberon, c'est pas bien pour le bébé, c'est pas bon pour sa défense immunitaire, toujours d'après le tribunal de l'Internet. Cette tendance du « je suis une mauvaise mère parce que » est donc libératrice parce qu'elle permet de déculpabiliser, de souffler un bon coup. Ce n'est pas la première fois qu'une tendance de ce genre apparaît. L'année dernière, il y avait le mouvement Ghettosori, véritable pied de nez à la méthode Montessori, à l'éducation positive. Ghettosori a été inventé par des mamans qui en avaient marre de toutes ces injonctions à devenir la maman parfaite. Ça donnait des vidéos comme celle-ci.
5: Donc apparemment, je suis une maman ghetto-souri. Bien sûr que je mange des bonbons devant Victoire. Et que quand elle me demande si elle peut en avoir un, ben, je lui dis que non, elle n'a pas le droit.
1: Évidemment, ces tendances n'ont qu'un objectif, se dégager des clichés de la maman parfaite. Là, ces vidéos apportent un peu de légèreté à l'heure où nous sommes toutes et tous biberonnés, non pas au lait, mais aux clichés.
0: Merci Muriel Jordan, ici.fr, pour retrouver toute la collecte des ces tendances. Cet après-midi, l'Anne Mezan, Pau, 5e étape du Tour, du plat, mais possiblement pas mal de surprises. C'est à vivre en direct, ici, dès 13h30. On vous laisse avec toute l'équipe d'ici matin, votre radio locale. Excellent. Bonne journée.
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8: Ouais, la Dromardèche, c'est ça qui nous importe hein, jusqu'à 9h. Bon, parfois, on fait quelques petites sorties à l'extérieur, mais c'est surtout la Dromardèche. Bonjour Julien Raymond.
9: Bonjour Philippe Costa.
8: Salut Victor. Victor, c'est l'homme du son ce matin. Hélène sera la personne avec qui vous allez pouvoir communiquer également très directement par la page Facebook, également par notre WhatsApp 04 75 40 10 10. Les journées sont chaudes, les incendies dominent l'actualité, ouais. On y arrive dans quelques instants.
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8: Ici, premier sur l'actu local, en Dromardèche, mercredi 8 juillet, les 6h. Effectivement, Julien, l'actualité largement dominée par les incendies en Dromardèche ce matin.
9: On va d'abord se rendre côté Ardèche, à deux pas de Valence, de l'autre côté du Rhône. Hier après-midi, un feu est parti sur les hauteurs de Saint-Georges-les-Bains, 52 hectares parcourus hier soir. Vous avez d'ailleurs peut-être vu ce grand panache de fumée blanche, notamment depuis l'autoroute A7. Louis Joyeux, tout est allé très vite.
10: Oui, vers 16h30, l'incendie se déclare. 90 sapeurs-pompiers engagés, 3 groupes d'intervention feu de forêt, 1 groupe d'appui feu tactique et un hélicoptère bombardier d'eau. À ce moment, les flammes n'ont parcouru que 4 hectares. Mais rapidement, la situation se dégrade. En une heure à peine, on passe de 4 à 40 hectares de végétation parcourue. 60 pompiers supplémentaires arrivent alors en renfort. Ils allument un feu tactique au niveau du hameau de Matos, c'est juste au-dessus de Saint-Georges-les-Bains, ce qui permet d'éviter la propagation du feu dans ce secteur. Côté aérien, l'hélicoptère est plutôt efficace car on est proche du Rhône avec des rotations toutes les 3 à 5 minutes. Un gîte, 15 touristes allemands ont tout de même dû être évacués. Et hier soir, la mairie de Saint-Georges-les-Bains a ouvert la maison communale pour accueillir et rassurer les habitants qui le souhaitent. Enfin, ce feu a suscité pas mal d'inquiétudes. Le panache de fumée était visible de loin dans la vallée du Rhône, notamment depuis la 7.
9: En conséquence de ce feu, la départementale 379 est fermée entre Toulaux et Charmes-sur-Rhône. À 7h30, nous serons en direct avec Benoît Trévisani, préfet de l'Ardèche, pour faire le point. Côté Drôme, l'incendie de la forêt de Justin, tout près de Die, n'est toujours pas maîtrisé. Pire encore, la progression a bien continué. Hier, 2000 hectares parcourus, 75 marins-pompiers sont arrivés hier soir depuis Marseille. La journée d'hier marquée aussi par l'évacuation de 2 centres de vacances, 473 enfants accueillis dans des gymnases à Piégros-la-Clastre et Cray cette nuit. C'est bien normal de participer, assure Athénaïs Coudry, la maire de Cray.
11: Il y a la solidarité territoriale qui s'organise, c'est tout à fait normal. Chacun fait ce qu'il peut pour aider là où il peut. On est aussi solidaires là de toutes les communes qui vivent des moments pas faciles et où il y a de l'inquiétude pour tout le monde. Notamment aussi sur des petites communes de notre communauté de communes. C'est normal en fait. Là, on est dans un moment un peu particulier. Et après, il y a la Croix-Rouge et les associations de protection civile qui ont été sollicitées par les services de l'État. Chacun fait sa part, c'est normal.
9: La progression de cet incendie dans le Diois depuis maintenant 6 jours engendre une polémique. Pourquoi n'y a-t-il pas plus de canadairs pour lutter contre les flammes? Marie Pochon, la députée écologiste de Die, a posé la question au ministre de l'Intérieur. Laurent Nunez l'assure. Le Diois n'est absolument pas oublié, mais les fumées de cet incendie ne permettent pas toujours d'intervenir en sécurité. Lui rappelle qu'un feu se maîtrise d'abord avec des moyens au sol. On vous parlait hier des annulations en cascade des feux d'artifice à cause du risque incendie. Voilà une nouvelle conséquence de cette situation, la pollution de l'air. L'est de la Drôme est en vigilance jaune à la pollution. Après 6 jours de fumée dans le Diois, la qualité de l'air dans le département déjà mauvaise à cause de la pollution à l'ozone. Et évidemment, Clément Arnal, la végétation qui brûle, ça n'arrange rien.
12: Oui, là on parle de pollution aux particules fines, tout à fait habituelle pour ce type d'incendie de forêt, nous dit Stéphane Soquet, directeur adjoint Atmo Auvergne-Rhône-Alpes.
13: On est sur un incendie de forêt qui émet quand même beaucoup de polluants, mais ce sont des particules avec ce qu'on appelle des suies, des carbone suies. Ces polluants-là, on les capte avec notamment une de nos stations qui est à Saint-Nazaire, le désert, sous le panache de l'incendie. Sur cette station-là, on a des élévations assez importantes.
12: Justement, une habitante de Saint-Nazaire, le désert, nous dit que des cendres tombent sur son balcon. L'odeur âcre du feu se fait sentir jusque dans les maisons. Et à cause d'un vent de sud-sud-est, les fumées sont visibles à des dizaines de kilomètres. Créent Nyons, Montélimar, La Palue, même depuis le Vaucluse et les Bouches-du-Rhône.
13: Il faut essayer de s'éloigner des fumées, mais donc là je parle plutôt des fumées qui sont en forte proximité de l'incendie. La vallée du Rhône, c'est pas forcément la zone la plus impactée, même s'il peut y avoir visuellement des fumées, voire des odeurs, ça va pas générer des niveaux très importants.
12: En revanche, il peut y avoir un effet sur la santé, surtout gêne respiratoire pour ceux qui vivent tout proche de l'incendie et les plus à risque, jeunes, femmes enceintes, personnes âgées ou malade. Il leur est d'ailleurs conseillé de rester à domicile, fenêtres fermées et d'éviter les activités physiques en extérieur.
9: Clément Arnal, tout ce dossier lié aux incendies en Drôme et en Ardèche, l'évolution des feux et les reportages, vous les avez sur ici.fr.
8: Dans le reste de l'actualité, Julien, une disparition inquiétante à Valence.
9: Hier, un homme de 63 ans, Patrice, quitte son domicile vers 9h du matin. Il a des idées suicidaires. Sa compagne est sans nouvelles depuis. Le disparu mesure 1m80 de corpulence fine. Les policiers valentinois lancent un appel à témoins que vous retrouvez là aussi sur notre site internet. En Ardèche, une mairie annexe fermée à cause d'un acte de vandalisme. Ça se passe à Belsante, une commune nouvelle, fusion de Nonnières et de Saint-Julien-la-Brousse, de l'urine retrouvée dans le sas d'entrée ce week-end.
8: Elle sera bien candidate à la présidentielle l'an prochain.
9: Marine Le Pen se lance officiellement dans la course malgré sa condamnation confirmée en appel hier pour détournement de fonds publics, qui a sorti entre autres de 15 mois ferme d'inéligibilité, une peine déjà purgée sous le régime de l'exécution provisoire suite à sa condamnation en première instance. Pour eux, ce n'était pas une décision mais un résultat. Les résultats du baccalauréat sont tombés hier. 36 000 candidats dans toute l'académie de Grenoble. Dans la Drôme, le taux de réussite, 92,8%. Et parmi les nouveaux bacheliers, Alia, partagée entre la joie de la réussite et la tristesse de quitter la ville lycéenne. Bah oui.
14: Très triste parce que du coup, c'est la fin de l'année. Mais on est quand même assez content parce qu'on a eu le bac. Donc, c'est un petit soulagement. Un gros soulagement. On va bien fêter ça avec les copains. Là, pour le moment, on est en vacances. Donc, c'est le plus important. C'est le principal. On pense pas au futur et on verra bien.
9: Allez, bravo Alia. L'Ardèche fait un peu moins bien que la Drôme avec un taux de réussite de 92,2, donc c'est presque pareil.
8: Ouais.
9: Nos deux départements, en tout cas, sont au-dessus de la moyenne académique.
8: Étonne pas.
9: Et bravo à tous les bacheliers. La météo, c'est toujours de la chaleur. Philippe Costa, est-ce que le Mistral va faire son retour?
8: Ouais, un petit peu plus fort qu'hier. Alors, cela dit, il était là hier, mais on parle de vent du nord, de Mistral. Mistral, à partir de combien ça commence? Là, aujourd'hui, il soufflera à 50 km. Ce sont quand même de bonnes rafales et c'est jamais bon effectivement pour les incendies. Le soleil va briller, les températures seront très élevées. On les attend pour la fourchette du jour entre 36 et 39 degrés en pleine. Beaucoup de messages déjà depuis 5h30 ce matin sur notre page Facebook. J'en lis quelques-uns. 15 degrés 2, c'est plutôt agréable pour se lever ça à la chapelle sous Aubenas avec un magnifique ciel, nous disait Stéphane tout à l'heure. 19 à la Voulte avec Agnès qui dit encore des feux hein, comme à Saint-Georges-les-Bains. Courage à tous, soutien à nos pompiers, en effet. À 5h30, il faisait 22,8 degrés. Déjà, Gioxe-Ormez, ciel dégagé, courage et respect aux soldats du feu. On échange donc vos messages, page Facebook et WhatsApp, 04 75 40 10 10.
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8: Je crois franchement et sans hésiter que même si on m'offrait l'Amérique, je n'en voudrais pas. Non, je préfère tellement ici, la Drôme, l'Ardèche. C'est mon Amérique à moi.

0: peut pas tout avoir, comme me disait Victor, notre réalisateur de ce mercredi matin. On va rester sur cette pensée très sage. Voilà, c'est tout.
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1: Philippe Costa. 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
0: si on peut avoir d'autres trucs, on peut avoir de la musique, par exemple, je peux vous offrir Balavoine, Liptyque Polychrome. Allez, c'est pour moi, c'est ma tournée avant 6h30. Le jardinier également viendra nous parler des acanthes. Alors c'est joli les acanthes, mais des fois il faut leur dire stop, arrêtez de repousser partout parce que c'est voilà, c'est un petit peu invasif. 6h bientôt 11 maintenant, ça passe trop vite. Visitons l'éphéméride de ce jour avec des souvenirs, des anniversaires, celui de Claire Keim. Elle a quel âge Claire Keim? 51 ans. J'ai

0: Puis après, il y a Marc Lavoine qui chante. Ok, j'aurais pu écrire la chanson. L'actrice et chanteuse Claire Keim, qu'on a aperçue dans le Vaucluse à Lille-sur-la-Sorgue il y a quelques jours là. Je sais pas si elle était avec son compagnon Vixen Pelizaraz, on va savoir. Aujourd'hui, 8 juillet, c'est aussi le 30e anniversaire de la sortie du premier single des Spice Girls, Wannabe, au Royaume-Uni.
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0: Girls. Et ce titre qui deviendra la chanson la plus vendue par un groupe féminin. Et 30 ans après, les fans espèrent toujours les revoir sur scène. Alors, elles se sont reformées ponctuellement. La dernière fois, c'était en 2019, mais sans Victoria Beckham.
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0: Ouais, ça y va les cigales hein, ces jours-ci. Puis elles mettent du temps à se coucher d'ailleurs aussi. 6h13, le jardinier officiel du matin vient nous parler, vient nous raconter la vie, l'amour, les petits oiseaux, les cigales parfois aussi. Bonjour Jean-Yves Ménien.
4: Bonjour Philippe, bonjour à tous.
5: Alors aujourd'hui c'est presque un mot d'ordre. Hein. Stopper les acanthes. Pourquoi ? Parce qu'elles prennent de la place, trop de place ?
4: Ah, elle peut devenir un peu envahissante. Alors l'acanthe est une plante méditerranéenne, mais alors qui pousse très bien dans Mardèche, et j'en ai déjà vu évidemment un peu de partout, qui résiste au froid, qui résiste au sec. C'est une plante très robuste. Mais une plante très robuste, en général, une plante qui sait vite prospérer. Et les feuilles d'acanthe, qui sont particulièrement belles, des grandes feuilles vertes, magnifiques, découpées un peu, sont dans beaucoup de constructions anciennes, dessinées parce qu'elles sont le symbole de la prospérité. Et pourquoi l'acanthe est le symbole de la prospérité ? C'est parce qu'elle produit des graines après ses fleurs, et là on est en fin de floraison, donc les graines sont en train d'arriver à maturité, et ces graines, qui sont nombreuses, vont se disperser à plusieurs mètres autour des plantes. Et alors, elles sont capables de toutes germer. Donc vous allez, d'un pied d'acanthe, vous allez avoir plein de petites acanthes qui vont se ressemer tout autour, voire très loin. Vous vous retrouvez très vite envahi d'acanthes.
5: Donc votre technique, la privilégiée ?
4: Eh ben, c'est couper les hampes, puisque ça fait, les acanthes font des tiges avec des fleurs qui montent à plus d'1m20, voire 1m50 de hauteur.
5: Ouais.
4: Donc dès que les fleurs sont terminées, on n'attend pas, on vient couper la tige au niveau des feuilles. Et donc les graines n'étant pas matures ne pourront pas germer. Vous pouvez les mettre au compost, il n'y a aucun problème. Mais si vous attendez trop, ben, les graines vont se disperser. Et là, vous aurez évidemment ce problème d'envahissement. Et puis l'acanthe, comme elle résiste très bien au sec, vous pouvez ne pas l'arroser. Elle va disparaître sans mourir. C'est-à-dire que les feuilles vont complètement disparaître, sécher. Et les feuilles ressortiront du sol à l'automne, puisque l'acanthe garde ses feuilles l'hiver. Mais voilà, une plante ne meurt pas à cause du manque d'eau. Une acanthe résiste plusieurs semaines, totalement sans arrosage.
5: Les racines aussi, ça peut se repiquer ailleurs ?
4: C'est l'autre principe de prospérité de l'acanthe, c'est qu'elle se propage aussi par ses racines.
5: Ah,
4: alors
5: oui.
4: C'est moins vite que les graines, mais même si on supprime les graines, le pied d'acanthe va grossir. Progressivement, il va prendre du volume. Il va pas ressortir à 2 mètres du pied, il va rester toujours. Mais le pied va grossir et la masse augmente. Donc de temps en temps, on est obligé de diviser.
0: Et demain, une problématique récurrente du potager, le cul noir de la tomate. Ça, les jardiniers savent très bien que c'est assez pénible. Bon, comment ça se voit, comment on y remédie demain, Jean-Yves Ménien. 6h15. Là, nous avons des vaches laitières. Je vous ai fait un petit peu le paysage. Nous avons des vaches laitières, nous avons un magnifique près, le près de Mazan, nous sommes au Croc de Jehoran, en montagne ardéchoise, dans la région des sucs volcaniques. Ben c'est là qu'on se prépare une rencontre avec François et Camille, surtout Camille d'ailleurs. Une vie à la ferme, une sacrée vie également à découvrir après Daniel Balavoine, lipstick polychrome.

0: caresse de douceur qui fait du bien, le lipstick polychrome de Daniel Balavoine. Ça, voilà, ça se confronte un petit peu à la réalité de ce qu'on vit depuis quelques jours. Cet énorme incendie dans le Diwa, ce nouvel incendie depuis hier après-midi dans le secteur de Saint-Georges-les-Bains, au sud de Toulouse, hein, pas très loin de Valence. Beaucoup de messages, vraiment, et ça montre combien ça nous touche ici en Dromardèche. Évidemment, parce que ce sont des coins qu'on connaît, donc forcément ça nous parle. Allez, je vous lis quelques petits messages ce matin. 17,7 degrés du côté de chez Francis. Pas un zeste de vent ce matin. Ce sera le retour d'un petit peu de Mistral, hein, 50 km/h pour la journée. Francis qui habite Andon 7. Courage à nos pompiers, nous disait Edith tout à l'heure à la voulte. Le ciel est bleu, il fait 19 degrés. C'est pas triste de voir tous ces feux, nous disait Sylvie également. Courage à tous nos pompiers. Je sais, j'en ai croisé pas mal hier justement dans le secteur de Saint-Georges-les-Bains. 20 degrés sur vaisseau ce matin en région albenacienne. Je pleure mes départements, pour mes départements, nous dit Christelle également, avec ces feux de forêt. Courage aux pompiers et aux sinistrés, on y pense également. Il y en a également pas mal et toujours de l'inquiétude. Il est 6h21.
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0: D'ici, des gens qui vivent ici et auxquels on s'intéresse au fil de la semaine. Ça nous fait autant de rencontres proposées par Jean-Bernard qui était là. Bonjour Jean-Bernard.
3: On prend de l'altitude pour découvrir la ferme du Pré de Mazan et ses vaches laitières qui pèsent paisiblement sur une quarantaine d'hectares au Croc-de-Géoran, dans la région des sucs volcaniques de la montagne ardéchoise. François et Camille ont choisi la monotraite pour concilier vie à la ferme et vie familiale, car pour Camille, originaire de la région parisienne, ce choix d'élevage lui a permis de vivre son rêve, s'installer près des volcans avec des vaches.
4: Tiens, salut ma mère. Elle est magnifique, hein ?
5: Ouais, c'est la plus grande.
4: Rutabaga, c'est son nom.
5: Rutabaga, ouais, c'est une croisée Montbéliard et Vosgien. On a fait quelques croisements pour avoir un peu plus de rusticité sur le troupeau, parce que comme on essayait d'avoir toutes les vaches qui veulent au même moment, on avait besoin qu'elles soient très fertiles. Et en fait, on se rend compte qu'en faisant de la monotraite, finalement, elles sont aussi fertiles les unes que les autres, parce qu'on leur tire pas sur la couenne, quoi.
4: La monotraite, c'est une traite une fois par jour.
5: Alors, on peut le faire que pendant un certain temps de la saison. Au départ, on traisait deux fois par jour jusqu'au mois de juillet. Et quand l'herbe était plus dure, on passait en monotraite jusqu'à la fin de la saison. Et depuis qu'on a un petit garçon, depuis qu'on a des enfants en fait, depuis qu'on a eu le deuxième petit garçon, on est passé en monotraite intégrale, on dit intégrale, parce que du début à la fin de la lactation, on traite qu'une fois par jour.
4: Toi, tu as toujours rêvé d'habiter près des volcans.
5: Oui, alors quand j'ai fini le lycée, je suis rentrée en classe préparatoire à Paris. Et j'ai étudié la géographie comme matière principale. Et j'ai étudié une des premières cartes que j'ai commentées. Je faisais des commentaires de cartes à l'époque. C'était la carte du Monastier-sur-Gazeille. Et autour, il y avait tous ces petits ronds. Et donc, j'ai appris que c'était des volcans, des sucs. Donc, j'ai dû, pour faire mon commentaire de carte, j'avais 48 heures pour le préparer. J'ai dû lire beaucoup de choses sur le secteur. Donc, j'ai appris l'existence de la burle, des congères, de la forte exode rurale qu'il y avait eu ici. J'avais toujours dit que je viendrais vers 40 ans m'installer sur la montagne ardéchoise avec deux vaches pour faire ma deuxième partie de vie ici. Puis finalement, je suis arrivée un peu plus tôt.
4: Et puis la monotraite, ça te permet aussi d'avoir plus de temps. Ça vous permet, avec François, d'avoir plus de temps pour les enfants, pour tout.
5: Bah oui, quand on a fini la traite et la fromagerie, on a du temps pour faire tous les autres travaux de la ferme. Les réparations, les clôtures, d'autres travaux qu'il peut y avoir sur la ferme. Et puis aussi, on n'a pas l'astreinte. Donc on peut aussi prendre du temps pour nous, sortir avec les enfants l'après-midi. Le soir, on n'a aucune contrainte horaire sur la fin de la journée, à part le coucher des enfants. Et donc voilà. Moi, je pense que si je n'avais pas fait la monotraite, j'aurais pas réussi à tenir le coup en faisant la traite deux fois par jour toute l'année.
3: Un bel exemple pour concilier, je trouve, l'utile à l'agréable. Je vous ai mis des photos pour illustrer ce bonheur. Mmh. C'est sur notre site internet à la rubrique « Gens d'ici ».
0: Et ce qui est agréable, c'est la température ce matin au Croc-de-Géoran. 11 degrés ce matin. Plutôt agréable. Shakira.

0: hein, pour ce titre évidemment. Ah, oui. Shakira, Burna Boy. Bon, qu'est-ce qu'on fait? L'horoscope dans quelques instants avec l'influence de la Lune et de Neptune.
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0: Oui, c'est le moment pour interroger les astres s'ils sont d'humeur sympa. Catherine Viguier, bonjour.
5: Bonjour Philippe.
0: Un message commun, c'est rare pour nos 12 signes. Hein.
5: Neptune, planète de l'intuition et des illusions, fait marche arrière. Bélier, même si cela vous demande des efforts, de prendre le temps, vous évite de faire des erreurs. Taureau, vous avez de l'imagination, vous êtes patient et concret à la fois, alors ça ira. Gémeaux, vous voulez retenir ou attirer le cœur d'un être bien-aimé? Eh bien réfléchissez à votre plan d'action. Cancer, important, n'ayez pas d'inquiétude si une proposition de travail tarde un peu. Lion, vous avez beaucoup d'atouts, alors malgré les aléas de la vie, gardez confiance en vous. Vierge, indispensable, faire le point avec ce qui vous fait mal à l'intérieur, vous allez trouver des solutions. Balance, amoureux, parents, artistes également, l'une de vos initiatives vous rend fière de vous. Scorpion, la période est agréable, alors diminuez la dose d'exigence que vous avez envers vous-même. Sagittaire, la Lune vous invite à embellir votre quotidien et Neptune à regarder votre vie affective en toute sincérité. Capricorne, vous faites le point en famille ou à son sujet et c'est essentiel pour la suite. Verseau, si vous devez vous déplacer ou communiquer, essayez de ressentir ce qui est le mieux pour vous. Poisson, c'est côté argent que cela se joue. Soyez prudent dans vos transactions afin de ne pas vous faire avoir. Et pour nous tous, on rêve, on imagine, mais on ne sait.

0: Faire des assistants d'eurodéputés FN, 15 mois d'inéligibilité et un an de prison ferme sous bracelet électronique. La chef de file du RN annonce ce pourvoi en cassation. La situation reste difficile dans les Pyrénées-Orientales selon les pompiers alors qu'un feu a parcouru 4900 hectares depuis samedi. Une quarantaine d'incendies est en cours en ce moment. 7 départements du sud du pays sont placés en rouge par Météo France face à un risque de feu très élevé. Les trois quarts de la France en vigilance orange canicule aujourd'hui. 67 départements sont concernés par cette alerte. Le Nord, l'Est et la Corse sont épargnés. Pour la quatrième année de suite, nos émissions de gaz à effet de serre ont baissé. 5 millions de tonnes équivalent CO2 émises en moins en France en un an. Une baisse de près de 5%, notamment car nous avons moins allumé nos chauffages en raison d'un hiver doux. Une enquête ouverte à Paris après les propos racistes d'une sénatrice paraguayenne à l'encontre de Kylian Mbappé. C'est ce qu'indique le parquet. Des paroles tenues après la victoire de la France face au Paraguay samedi en 8e de finale de la Coupe du Monde. Et puis justement, plus aucun match de 8e de finale. Victoire in extremis 3-2 de l'Argentine sur l'Égypte. La Suisse, elle, s'est imposée au tir au but après un nul 0-0 face à la Colombie.
1: 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Il semble interminable, inarrêtable. L'incendie de la forêt de Justin, tout près de Die, continue de progresser. Plus de 2000 hectares parcourus désormais par les flammes. Deux colonies de vacances évacuées hier, 473 enfants. Avant-hier, ce sont les villages de Barsac et de Montmort en Diois qui ont connu le même sort. Hier, certains ont pu repasser par leur domicile pour récupérer des affaires. Julie Tescrat, c'est le cas de cette habitante.
2: Après avoir franchi le barrage des gendarmes, Martine peut enfin retourner chez elle, dans le vieux village, tout en haut de Montmort.
3: Alors nous, on est les deux premières maisons. Il y a la ferme et après il y a la maison de mon beau-frère et après il y a la mienne, avant la butte.
2: Devant sa maison, plusieurs camions et des pompiers toujours en surveillance. Derrière, de l'autre côté du massif, le feu brûle depuis lundi. Elle n'a que quelques minutes pour récupérer des affaires. Avec les fumées, rester plus longtemps pourrait devenir dangereux.
3: Voilà, tu vas aller me chercher un sac de voyage là-bas. J'ai pris des serviettes de toilette, j'ai pris des t-shirts, quelques tuniques, des pantalons.
2: De quoi tenir environ une semaine, car elle ne sait toujours pas quand elle pourra rentrer définitivement. Mais une chose la rassure, sa maison est toujours debout.
3: Et je suis veuve depuis 5 ans, c'est la maison que mon mari a retapée, enfin tout, donc je suis très... Excusez-moi. J'avais peur, là maintenant je suis rassurée. Ils l'ont bien protégée, j'avais fermé des volets. Mais vraiment, ils ont fait tout ce qu'il fallait pour protéger les maisons. Donc, puis ils sont sur place.
2: Pourtant, la présence d'une dizaine de pompiers autour de sa propriété lui rappelle que le danger est loin d'être écarté.
3: S'ils sont toujours là, ce qui est normal, c'est que bon, ça fume quand même beaucoup derrière.
2: Vous avez encore peur ?
3: Oui, j'ai peur. De toute façon, tant que ce ne sera pas tout fini.
2: Et en redescendant, la fumée est encore bien présente. Elle enveloppe le village. Une image difficile à regarder pour Martine.
3: C'est vraiment bizarre, avec toute cette fumée tout autour. Et puis bon, c'est surtout derrière que ça brûle encore, quoi. C'est ça qui est plus embêtant. Que devant, c'est que de la fumée, on ne craint rien. Mais c'est l'arrière, hein. C'est par où ça est venu. Et de toute façon, le massif, il est là. Et puis ça continue tout derrière là. Il n'y a pas que nous, il y a jusqu'au bout là-bas.
2: Martine espère pouvoir revenir le plus vite possible chez elle, mais le feu pourrait encore mobiliser les secours pendant plusieurs jours.
1: Les secours renforcés à partir de ce matin par de nouveaux sapeurs-pompiers. Cela porte à plus de 450 soldats du feu mobilisés dans le Diois.
4: Un autre incendie, Julien, s'est déclaré hier en fin d'après-midi, mais cette fois-ci côté Ardèche.
1: Aux portes de l'agglomération de Valence, sur les hauteurs de Saint-Georges-les-Bains, une fumée impressionnante, visible de loin. C'est le cas notamment depuis l'autoroute A7, si vous êtes passé hier. 52 hectares parcourus au dernier pointage hier soir, 150 pompiers mobilisés, deux hameaux et un gîte évacués, ça fait 35 personnes en tout. Le feu est contenu en direction des villages, mais pas à l'intérieur du massif boisé. La météo, du chaud toujours et le Mistral qui revient un petit peu.
4: Un petit peu plus fort qu'hier, 50 km/h. Bon, hier il était autour de 40, vous voyez, c'est pas énorme, mais ça joue hein, sur les incendies, évidemment, sur les flammes et le travail des pompiers. Du soleil, bon là, 110 continuait du matin jusqu'au soir, là-dessus on est servi. Quelques petits nuages élevés, on les appelle les cirrus. On les a vus d'ailleurs hier, bon, on les reverra aujourd'hui. Les maximales du jour, 36 à 39 en pleine. Il a pas fait si chaud cette nuit, pas si chaud,
1: ça va.
4: Mais la nuit prochaine, ça va difficilement tranquillement descendre à nouveau les températures. Elles seront voisines en pleine entre de 21 à 24 en pleine. Donc voilà, ça descend quand même assez peu au final.
1: Sur la route, la départementale 379 est fermée à la circulation.
4: En effet, suite à l'incendie dans le secteur de Saint-Georges-les-Bains, itinéraire d'aviation conseillé par...

0: les départementales 232 de Charmes-sur-Aune ou par la 279 de Toulon. Partagez l'inforoute 04 75 40 10 10.
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3: Vous trépignez.
0: Bah oui, parce que je marche seul, Julien, voyez-vous, je réveille seul,
3: je me fais couler vous, Philippe.
0: Oui, je sais, mais
3: ça fait deux personnes. Bon, trois c'est... avec Victor à la technique.
0: C'est vrai. Bon, c'est vrai que ça rassure.
3: Quatre avec
0: peu,
3: Hélène.
0: Votre ok, d'accord. Ça fait une grande colonie de vacances qu'on partage avec vous ce matin. Bonjour à vous, bon réveil. Madame.

0: Mais c'est si vrai. Je ne suis pas seul, vous n'êtes pas seul. Vous faites partie de la plus grande colline de vacances de la région, ici de Romardèche. Alors je dis, attention, hein, je dis vacances, mais ça marche aussi pour ceux qui ne sont pas à vacances. Dans l'équipe du jour, il y aura aussi Indochine, il y aura George Benson, ça ce sont les musiciens, les chanteurs qui arrivent avant l'actu locale de 7h.
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0: Oh, désolé, Pierre Fabin, je vous ai oublié. Pierre, également, notre veto sera là dans quelques instants avec cette histoire de chats, les chats qui ne supportent pas les autres chats. Il y en a certains qui sont associables, c'est comme ça. Nous, c'est tout l'inverse, on est très très sociables. Et d'ailleurs, c'est pas parce qu'on les appelle les petits plaisirs de l'été qu'il faut les ignorer. Au contraire, on les apprécie à vos côtés.
2: Je m'appelle Emmanuel. Un de mes petits plaisirs l'été, moi, c'est entre 8h et 10h du matin, quand il fait encore un peu frais, qu'on sort la table pour cuisiner dehors et qu'on n'entend que les oiseaux et la rivière couler. Ouais, c'est un moment où je me sens bien avec la nature qui m'entoure, que je suis en train de me préparer à une journée de travail dans des bonnes conditions. C'est comme si mon énergie elle était en train de se poser, s'enraciner. Et c'est un moment de méditation avant le grand coup de feu où il y a beaucoup de gens qui arrivent. Donc c'est un moment de calme avant la tempête. Le soleil n'est pas encore trop fort, il fait un peu frais, c'est très agréable. C'est plutôt des sensations kinesthésiques, c'est-à-dire je sens ça sur ma peau et je suis plus sensible au son, c'est-à-dire c'est plutôt le chant des oiseaux qui va me faire quelque chose. D'entendre le son de la rivière, le chant des oiseaux. J'ai l'esprit clair, je me mélange pas les pinceaux, c'est-à-dire je fais les choses une à une et ça, c'est ça qui est agréable. Mais je suis en train de faire des choses. Je me laisse pas porter, je suis pas un papillon. Non, je sais que je vais attaquer un chantier, quoi, un travail, qu'il va falloir être bien précis. Et donc, c'est un moment plutôt de concentration dans le travail où tout n'est pas encore trop mélangé. Parce qu'après, quand la foule arrive, d'un seul coup, c'est une danse. C'est plus moi tout seul, quoi. Ça, faut jouer avec tout le monde.
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0: 6h42, très bon réveil, nous sommes mercredi matin, le veto Pierre Fabin est dans la place, tout baigne. Alors on parle de vous, de nos animaux d'amour en effet, on rêve souvent d'avoir deux petits chats, vous voyez, très complices, qui dorment blottis l'un contre l'autre, mais la réalité est souvent bien différente et la cohabitation tourne parfois vite au cauchemar. Docteur, pourquoi cette haine immédiate entre deux chats?
5: Alors, il faut savoir que contrairement au chien, le chat n'est pas un animal social qui vit en meute. C'est un chasseur solitaire et un grand territorial. Quand vous ramenez un nouveau petit félin à la maison, dans sa tête, vous ne lui offrez pas un gentil petit copain de jeu pour combattre l'ennui. Vous introduisez de force un concurrent direct qui vient lui voler ses précieuses ressources, sa nourriture, ses zones de sieste en hauteur, sa litière et surtout votre attention. Son premier réflexe naturel face à cet intrus, c'est donc de défendre son territoire en tentant de le chasser. C'est pour cela que les premiers jours sont rythmés par des feulements, des crachements et des grognements sourds, parfois très impressionnants.
0: Alors pour éviter que le sang ne coule dès le premier jour, comment doit-on organiser les présentations? Est-ce qu'on les met tout de suite nez à nez au milieu du salon pour qu'ils règlent leur compte?
5: Et surtout pas, la confrontation directe va provoquer un traumatisme immédiat. La règle d'or pour une cohabitation réussie, c'est la séparation. Pendant la première semaine, enfermer le nouveau chat dans une pièce dédiée avec sa litière, son eau, sa nourriture et ses jouets. Ils vont d'abord se découvrir uniquement par l'ouïe et par l'odeur sous l'interstice de la porte, sans jamais se voir. L'astuce, c'est d'échanger leurs coussins ou de les caresser avec le même gant de toilette pour qu'ils s'habituent à l'odeur de l'autre. Ensuite, au bout de plusieurs jours, organisez des rencontres visuelles très courtes au moment de la pâtée, avec la porte juste entrouverte. La nourriture va créer une association très positive dans leur cerveau.
0: Et si malgré toutes ces précautions, eh bien la guerre froide s'installe à la maison avec des courses-poursuites, des bagarres, comment on fait pour apaiser durablement notre foyer au quotidien?
5: La solution, c'est de multiplier les ressources. La règle d'or en comportement félin, c'est le nombre de chats plus un. Si vous avez deux chats, il vous faut impérativement trois bacs à litière répartis dans des pièces différentes. Faites exactement la même chose pour les gamelles d'eau et les croquettes. Si tout est regroupé dans la cuisine, le chat dominant va faire barrage et terroriser l'autre qui n'osera plus aller manger. Ensuite, Utilisez à fond la verticalité de votre logement, installez de hautes étagères murales ou des grands arbres à chat. Le chat agressé doit toujours avoir la possibilité de fuir et de se percher en hauteur pour observer sans se sentir acculé.
0: Voilà, mais ça se passe bien, ça peut également être sympa. 6h44 ici de Romardèche, nous aurons déjà un concours, et on en parlera dans quelques instants, concours qui se prépare autour de Valence en Gastronomie Festival. Ça a lieu au mois de septembre, mais c'est bien déjà d'en parler après. J'ai demandé à la Lune. Où est-ce qu'elle est la Lune ce matin ?

0: J'ai demandé à la Lune ce qu'on veut d'ailleurs. Voilà, si elle exauce nos vœux, finalement c'est pas plus mal. On fait un petit peu de météo ce matin. Je vous ai demandé de faire la météo, bah vous exaucez également mes vœux. 23 à Saint-Sylvestre ce matin en Ardèche, le ciel est dégagé. À Curnier, Marie nous dit très triste de voir ce ciel chargé de fumée. Effectivement, 16 degrés ce matin. C'est assez impressionnant, que ce soit du côté de l'Ardèche ou du côté de la Drôme, avec nos deux incendies. 16,8 degrés au Cheylard. Cette petite fraîcheur du matin qui est précieuse pour rafraîchir la maison, c'est le moment où on ouvre en effet les volets. Ben, il faut bien le faire parce que dans la journée, ce sera à nouveau chaud bouillant, 36 à 39 en pleine, du soleil et un petit mistral qui va se renforcer en cours de journée, 50 km/h.
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0: 6h48. Voilà de quoi nourrir notre soif d'infos pratiques et utiles avec les 3 plus du matin. Tout d'abord, dans le cadre de Valence en Gastronomie Festival qui a lieu début septembre, l'Aglo organise avec Toquet du Local, sa marque des circuits courts, un concours de pâtisserie ouvert à tous. Quelle tarte aux fruits du verger sera primée par le jury? Réponse donc le 12 septembre sur le Champ de Mars de Valence. Alors il s'agit d'un concours de pâtisserie ouvert à tous pour mettre en valeur la créativité autour d'une recette familiale avec la thématique de l'édition 2026, c'est la transmission symbolisée par la Madeleine de Proust. Et donc tous les détails sont à retrouver sur le site valenceromanaglo.fr. Le défi, comme je le précise, c'est élaborer une tarte aux fruits du verger autour de 3 textures, par exemple feuilletée, fruits et crémeux. Voilà, quelques exemples effectivement. L'été est là, marqué également par l'arrivée des marchés nocturnes de Pont-Saint-Esprit par exemple, chaque mercredi, donc dès aujourd'hui et jusqu'au 12 août, les spiripontins, c'est comme ça qu'on les appelle les habitants de Pont-Saint-Esprit, bonjour à vous, et les touristes pourront déambuler au marché nocturne de la ville sur les allées et places de la République. La fabrication locale est à l'honneur avec par exemple un espace créateur et artisan autour de la fontaine du Coq. Info en plus, toujours avec Lucie à présent de l'Office de Tourisme du Val de Ligne à l'Argentière dans le sud Ardèche, des mercredis soirs en musique, des expositions à découvrir dans le Val de Ligne, et puis on commence par des visites guidées de l'Argentière.
3: C'est une visite guidée qui vous emmène du 13e siècle au 21e siècle. La guide vous emmène à travers l'histoire passionnante et riche en patrimoine de la cité médiévale d'Argentaria. En sachant que ce jeudi 9 juillet, la guide vous propose une petite dégustation juste avant de débuter la visite.
0: Aha,
3: donc
0: ça ne se
3: refuse
0: pas.
3: Vous pouvez réserver soit par téléphone ou soit directement sur notre site internet.
4: On va également parler d'expositions. Il y a des expos à voir chez vous.
3: Voilà, de nombreuses expositions dans le Val de Ligne. La première qui a lieu sur l'Argentière, l'Argentière, 1000 ans d'histoire, la cité minière. Exposition gratuite à l'ancien tribunal de l'Argentière.
4: Et vous avez aussi une exposition de cartes postales anciennes.
3: Effectivement, exposition de cartes postales anciennes sous la salle polyvalente de Montréal, donc accès gratuit et libre.
4: Lucie, on va terminer en musique avec vous.
3: Comme chaque année, les mercredis en musique reviennent sur l'Argentière, et ce mercredi 8 juillet, c'est le groupe Lily Cry qui est mis à l'honneur à 21h, place Paul Mercier dans le centre de l'Argentière. Donc un petit mélange entre rock, variété un petit peu française, pour une prestation un peu dynamique et accessible à tout public.
4: Si on veut toutes les infos, on vient vous voir à l'Office de Tourisme.
3: Alors, soit à l'Office de Tourisme, ou soit vous pouvez nous passer un petit coup de fil, ou soit sur notre site internet tourismevaldeligne.fr.
0: Lucie de l'Office de Tourisme du Val-de-Ligne à l'Argentière, au micro de Christophe Bernard. Et puis on rappelle que le Val-de-Ligne, ça n'a rien à voir avec le chemin de fer. Non, non, la Ligne, c'est une rivière qui prend sa source dans le massif du Tadargue, qui est un affluent de l'Ardèche.
5: Merci pour la petite leçon de géographie, c'était vraiment très sympa.
0: George Benson, ici de Drôme Ardèche, bon réveil.

0: Ah oui, donne-moi la nuit. Bah c'est ça, hein, Give Me the Night, en traduction simultanée. George Benson. Il est 7h05. Les couples, ah, c'est quelque chose les couples. Des fois on les observe, les autres couples. On se dit regardez, ils se parlent pas. Regardez, ils sont bizarres. Mais en même temps, voilà, chaque couple a son langage. Et bah justement, on va le décrypter ce langage avec Anne Romanoff et Romain Fraissinet. Ce sera juste avant l'actu locale de 7h.
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0: Bientôt 7h, dans 3 minutes. La vie de couple n'est pas un long fleuve tranquille, sinon ça se saurait. Et certains ont leur propre manière de communiquer. Dans l'humour en tube, Fred Ballard a par exemple remarqué qu'un couple qui ne se dit pas un mot au restaurant n'est pas forcément au bord de la rupture.
13: Quand on ne se parle plus, on ne s'engueule plus.
14: Ben oui, c'est logique et c'est une manière pour certains couples d'éviter une confrontation inutile et stérile qui émaille la vie à deux tout au long du parcours conjugal.
13: À 30 ans, quand ton mec fait la gueule, tu veux absolument comprendre ce qui se passe. Non, je t'en prie, dis-moi ce que tu ressens parce que là, je sens que tu ne te sens pas bien. Et tu sais que quand tu ne te sens pas bien, je ne me sens pas bien. Donc j'ai vraiment besoin que tu me parles de ton ressenti parce que là, j'ai la sensation que tu ne peux plus me sentir. À 50 ans, quand ton mec fait la gueule, tu savoures le silence.
14: Et oui, et on peut compter sur la longue expérience d'Anne Romanoff pour nous aider à décrypter le langage codé des couples au bord du gouffre. Mais comme Romain Fraissinet, il faut savoir aussi décrypter le langage corporel de certains individus.
15: Il y a des gens, ils envoient un message très précis. Par exemple, il y a des gens, ils envoient le message « Je suis un père de famille en vacances ». Le message, il est clair. J'ai un short. Le short, il a énormément de poches. Tu peux tout ranger dans le short. Il est parti en vacances sans valise. Tout est déjà dans le short. Mais le polo, il est court, court, court.
14: Voilà, ben là, le message est clair. Hein, quand le laisser-aller vestimentaire va de pair avec le gras du bidou, le couple est en général à son apogée et préfère se fendre la poire en discutant le bout de gras que de se prendre le chou entre la poire et le fromage. Parce que tant qu'il y a de l'humour, il y a de l'amour pour toujours.
0: Et de l'espoir aussi, peut-être. Salut les couples, salut les tourtereaux, bonjour les internautes également. Merci pour vos messages. Ils arrivent par WhatsApp 04 75 40 10 10 avec Hélène qui correspond très directement avec vous. Avec la page Facebook également, avec beaucoup de messages d'émotion autour des incendies qui dévorent nos forêts là depuis quelques jours ou quelques heures du côté de Die. On va y revenir avec Julien dans quelques instants dans les infos de 7h, également du côté de l'Ardèche à Saint-Georges-les-Bains. Il y avait Madeleine par exemple qui mettait ce message rempli d'émotion. Je suis la forêt, je suis avec les pompiers et j'ai le cœur qui tremble en y pensant depuis Chabeuil. C'est vrai que ce panache de fumée, notamment de Saint-Georges-les-Bains, on le voit de très très loin également, que Dieu leur donne la force dans leur cœur pour poursuivre une lutte contre ce feu brûlant qui nous assaille. Dieu ou les pompiers d'ailleurs, les pompiers qui font beaucoup de boulot d'ailleurs actuellement autour de cela. Voilà, courage à ceux qui sont sur le terrain. Toute l'info arrive maintenant.
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0: Et oui, ici premier sur l'actu locale en Dromardèche, mercredi 8 juillet, 7h. Et Julien, des enfants privés de colonies de vacances à cause de l'incendie dans le Diois.
4: 473 petits se réveillent ce matin dans un gymnase. Évacuation car leur colo se trouve à côté de la forêt de Justin où l'incendie progresse toujours. Plus de 2000 hectares parcourus par les flammes, Clément Arnal. Mieux vaut donc mettre les enfants à l'abri.
5: Oui, ce sont les colonies de Martouret et de Valdy. Des évacuations préventives, précise la préfecture, à cause des fumées. Les enfants y sont plus sensibles, ils ne sont pas autonomes pour évacuer. Les autorités ne prennent aucun risque, également à cause de la topographie des lieux. Les colonies sont situées dans des culs-de-sac très difficiles à évacuer. Alors, où ont dormi les enfants hier soir? Ceux de la colonie de Martouret ont été accueillis dans un gymnase à Cré. Les autres, ceux de Valdy, sont aussi hébergés dans un gymnase situé, lui, à Piégros-la-Clastre. Les parents vont bien sûr être prévenus dans le Diois. Le feu progresse toujours. Hier, 75 marins-pompiers sont arrivés en renfort depuis Marseille. Aujourd'hui, plus de 130 pompiers supplémentaires sont attendus dans le Diois.
4: Avec ces nouveaux renforts, ça fera plus de 450 pompiers mobilisés. Voilà 6 jours que l'incendie du Diois a débuté. Sur place, cela semble interminable pour de nombreux habitants. Cela soulève aussi une question. Sommes-nous bien équipés en Canadair pour faire face? Marie Pochon, députée écologiste de la Drôme, a interrogé le ministre de l'Intérieur à l'Assemblée nationale hier. Écoutez la réponse de Laurent Nunez sur les moyens déployés dans le Diois.
16: Ce terrain est difficile d'accès compte tenu des fumées, y compris pour les moyens aériens. Donc il y a aussi la sauvegarde des intervenants que nous devons prendre en compte. Mais je peux vous assurer que comme tous les feux de végétation ou de forêt qui sont en cours actuellement, ils sont absolument prioritaires. Vous savez que 95% des feux sont d'abord combattus et éteints par des moyens terrestres. Nous avons les moyens d'intervenir et ils sont bien supérieurs à ceux à disposition de pays comme le Portugal,
17: merci
16: la Grèce
17: beaucoup,
16: ou l'Espagne.
17: Merci beaucoup, monsieur le ministre.
4: La réponse de Laurent Nunez, ministre de l'Intérieur, à la question posée par Marie Pochon, la députée du Diois, est notre invitée dans moins de 40 minutes. Et au milieu de cet incendie, cet élan de solidarité, une famille de Die héberge gracieusement 70 pompiers dans leur grande ferme, composée d'un gîte, d'une chambre d'hôte et de 3 yourtes. Alice, la fille de cette famille, nous explique cette volonté d'aider.
18: Nous, on avait de la place pour faire un peu un camp de base. Il y a un endroit avec voilà, un grand atelier, des sanitaires, une cuisine et tout ça. Bon, on avait mis des lits à l'intérieur, mais certains préfèrent dormir sur leur lit de camp dehors ou dans des hamacs, dans des arbres. Il y en a qui ont aussi dormi, mis leur lit de camp dans les yourtes. Donc voilà, ils se sont répartis un peu partout sur le lieu. Donc c'est un roulement, on n'a jamais les 70 pompiers en même temps, ils sont en action. Donc, mais en tout cas, ils nous tiennent au courant, ils sont là et on échange. En fait, nous, on passe du coup beaucoup de temps à nous les remercier et eux à nous remercier de l'accueil. Ils sont très contents d'avoir des douches, des sanitaires en dur et parce qu'il faut dire que la nuit d'avant, ils étaient en haut de la montagne dans la forêt, donc les conditions sont tout de suite un peu plus agréables pour eux.
4: Alors, en revanche, les conditions commencent à être bien désagréables pour les poumons dans l'est de la Drôme. Vigilance jaune à la pollution. La qualité de l'air est aggravée par les particules fines qui se dégagent de la végétation brûlée. L'odeur se répand à des dizaines de kilomètres du feu. La préfecture de la Drôme conseille aux personnes vulnérables de rester à la maison, fenêtres fermées, et d'éviter les activités physiques en extérieur.
0: À présent, l'Ardèche, Julien, où un autre feu s'est déclaré en fin d'après-midi.
4: Et vous l'avez sans doute vu si vous étiez à Valence ou dans son agglomération, ce grand panache de fumée, 52 hectares parcourus par les flammes sur les hauteurs de Saint-Georges-les-Bains, pas loin du Rhône. Le feu est ce matin, a priori, maîtrisé, sous contrôle. On fera un point plus précis avec le préfet de l'Ardèche à 7h30. Tout ce dossier, en tout cas lié aux incendies en Drôme et en Ardèche, l'évolution des feux et les reportages, vous les avez sur ici.fr.
0: Dans le reste de l'actualité, ce procès au tribunal de Valence de 10 cambrioleurs.
4: 10 hommes de 20 à 30 ans jugés depuis hier et jusqu'à ce soir. En 2023 et en 2024, pendant des mois, ils écument le nord de la Drôme et l'Isère. Une trentaine de cambriolages en tout. Un vaste coup de filet il y a 2 ans. Robin Montel a permis leur arrestation.
19: Oui, après une longue enquête, car pendant 9 mois, cette bande a cambriolé ou tenté de cambrioler plusieurs dizaines de maisons. Cible prioritaire, les voitures, Audi, Porsche, Peugeot, mais aussi Skoda ou Opel, tout véhicule bon à revendre. Leur rayon d'action, une vingtaine de kilomètres autour de Romans, Perrin, Génissieux, Chatuzange, mais aussi Saint-Hilaire-du-Rosier ou Saint-Lathier en Isère. Leur technique, par équipe de 2, 3 ou 4, ils repèrent les lieux de nuit, forcent les portes des maisons, y compris quand les propriétaires y sont endormis, et récupèrent les clés des voitures, souvent posées là, juste dans un vide-poche. Ils emportent au passage ce qu'ils trouvent, bijoux, cartes bancaires, vêtements, chèques vacances, bref, tout ce qui traîne et peut s'emporter rapidement, et ils s'enfuient avec les voitures volées. Parfois, ils repartent avec 2 voitures en même temps et vont commettre un autre cambriolage quelques kilomètres plus loin. Hier, le procureur a requis des peines de 5 ans de prison ferme à quelques mois de prison avec sursis.
4: Robin Montel, le procès doit se terminer ce soir, mais le jugement pourra être mis en délibéré. On est toujours sans nouvelles ce matin de Patrice, 63 ans, disparu depuis hier à Valence. L'homme fait 1m80, il a des idées suicidaires. Un avis de recherche émis par la police avec sa description précise est sur ici.fr.
0: Malgré sa condamnation confirmée hier, Marine Le Pen sera la candidate du RN à l'élection présidentielle.
4: Annonce faite hier aux 20h de TF1 dans la foulée de la décision de la cour d'appel. Marine Le Pen condamnée dans l'affaire des assistants parlementaires du Front National, 15 mois d'inéligibilité, entre autres une peine déjà purgée avec le régime de l'exécution provisoire après sa condamnation en première instance. En cyclisme, un Norvégien a pris les commandes du Tour de France. Thorstein Train s'est emparé du maillot jaune lors d'une étape remportée à Foix par un autre Scandinave, le Danois Mats Pedersen. Les deux favoris, Tadej Pogacar et Jonas Vingegaard, pointent ce matin à 7 minutes 53 du leader du au classement général. Aujourd'hui, le Tour prend la direction de Pau pour une arrivée promise aux sprinteurs. Puis il fait encore bien chaud en Drôme et en Ardèche hier, notamment cette vigilance orange canicule qui a fait grimper le thermomètre jusqu'à 40,4 degrés, par exemple, à Gros-Pierre, 40 degrés aussi au Vence. Quand sera-t-il aujourd'hui, Philippe Costa?
0: Chaud aussi, hein, 36 à 39 en pleine, et peut-être à nouveau localement 40 degrés. Ce matin, il fait pas si chaud et c'est plutôt agréable. Nous avons 18 degrés 2 à Huppy entre Valence et Cré, avec un ciel bleu. Courage aux pompiers, nous disait Bernard. Il y a beaucoup de pensées pour les pompiers qui œuvrent actuellement sur la Drôme et l'Ardèche. Marc a dit, malheureusement trop bien situé pour voir les flammes. On voit les flammes maintenant du côté de Die. 15 degrés 5 ce matin à Die. Les pompiers n'ont plus besoin de nourriture. Ils en ont assez. Par contre, ils ont besoin d'assiettes en carton. Vous voyez, on est vraiment dans le pratique. Lingette pour se nettoyer et des petites bouteilles de soda pour avoir du sucre. On est vraiment dans le pratique. Merci pour ce message, Bernard. Je vous ai parlé des températures. Le Mistral, malheureusement, qui reste bien présent également, parce que ça aussi, ça fait que le feu progresse.
4: Oh là là. Les incendies, oui.
0: Bon, il n'est pas hyper puissant, mais il va quand même souffler en journée à 50 km/h. La nuit prochaine, il va faire chaud, peut-être plus chaud que cette nuit dernière. 21 à 24 degrés en plaine.
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0: Alors, je veux pas me plaindre et jouer les victimes, mais non, mais ça fait un moment qu'on m'interdit de chanter à ce micro et qu'on m'a menacé de m'accrocher dans un arbre comme le barde gaulois Assurance Torix. Vous voyez un petit peu l'image? Laissez-moi chanter, s'il vous plaît, sur Gold!

0: On pourra chanter encore sur Juliette Armanet, on pourra chanter sur Opus également. Ah ouais, bah alors on reste ensemble, ce sera la musique à venir avant 7h30. Autant.
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0: Trop content. 7h12, mon œil ce matin dans les prochaines minutes avec des cris de joie, quelques larmes aussi parfois. Les résultats du bac sont tombés hier, le taux de réussite provisoire de ce cru 2026 s'établit à 85,5%, un niveau quasiment stable. Alors les correcteurs n'ont pas vraiment donné leur de tour de vis hein, sur l'orthographe comme l'avait demandé le ministre de l'Éducation nationale. Rendez-vous pour bien sûr parler d'orthographe, on le sent venir, avec Delphine Gauchot dans les premières prochaines minutes.
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0: Eh oui, c'est vrai qu'il avait demandé au correcteur de ne pas mettre la moyenne aux copies bourrées de fautes d'orthographe, vous a rappelé. Hein le ministre de l'Éducation nationale n'a pas franchement été écouté, si on en croit, Delphine Gauchot, les résultats du bac affichés hier.
3: Oui, ce sont des résultats encore provisoires, mais ils donnent déjà une tendance très nette. Il y aura en 2026 quasiment autant de bacheliers que l'année dernière. 85,5%, c'est le taux de réussite avant le rattrapage. Toutes voies confondues, en 2025, on était à 85,75%. Autant dire que les exigences d'Edouard Geffray n'ont pas franchement été suivies. Toute copie qui n'a pas un niveau suffisant en termes d'orthographe, de syntaxe et de grammaire ne peut pas avoir la moyenne au baccalauréat, avait pourtant martelé le ministre de l'Éducation le 19 mai. Gros coup de stress pour les lycéens, un mois des épreuves, une opération de communication pour les enseignants, destinée selon eux à répondre aux critiques de l'opinion publique sur le niveau du bac. Les syndicats rappellent que l'orthographe et la grammaire sont déjà prises en compte dans toutes les disciplines et que la possibilité de sanctionner une copie incompréhensible existe déjà depuis une note de service d'août 2025. Le ministère de l'Éducation nationale dénonce lui une inertie. De son côté, l'enseignement supérieur s'inquiète de la baisse du niveau de français. On assiste à une chute phénoménale, assure le président d'une université française. De plus en plus de facs mettent d'ailleurs en place des modules de remise à niveau en français. Mais c'est bien plus jeune qu'il faut s'atteler au problème. Selon une étude publiée il y a 3 ans par le service statistique du ministère de l'Éducation nationale, les élèves de CM2 scolarisés en 2021 font 2 fois plus de fautes en dictée que leurs aînés de 1987.
0: Cette nuit, j'ai fait un cauchemar étrange et pénétrant. De nouveau, je passais le bac et de nouveau, je le ratais. Je vous assure. Vous faites encore ce genre de cauchemar récurrent, c'est affreux. Allez, passons à autre chose, oublions, 7h15. Des contenants comestibles zéro déchet. C'est marrant, ça s'appelle Mange ton bol. C'est une recette ardéchoise imaginée à l'argentière. Et comme ça marche, on vous appelle après Juliette Armanet.

0: non, dernier jour du disco, pas du tout, pas d'extinction, vu de cette musique qui nous accompagne depuis plus de 40 ans. Il est 7h18, on peut être fier de nos idées, de nos innovations en Dromardèche, car ici ça marche et on en parle. Christophe Bernard, habituellement le matin, on dit aux enfants, finis ton bol, mais là vous nous dites carrément, mange ton bol.
1: Oui, car il est question de contenants comestibles zéro déchet. Fini la corvée de vaisselle, car tout se mange, avec des bols imaginés en Ardèche par Alexandra Montfort et Brice Jolivet, qui sont installés à l'Argentière. Bol 100% français, de fabrication artisanale, le but étant de remplacer les emballages plastiques. Alexandra nous en dit un peu plus, et notamment sur la recette de ces contenants comestibles.
2: Alors, c'est la farine de blé, avec on met une petite touche d'herbe de Provence, et après on a affiné notre petite recette que l'on garde secrète.
1: Ben oui, il y a votre touche personnelle.
2: C'est à base de farine de blé.
1: Et ça a plu à l'époque, donc au moment du confinement?
2: Au début, c'était compliqué. Et il a fallu 3 ans pour qu'on soit vraiment dans la démarche du zéro déchet, oui, le comestible. Et les 2 dernières années, oui, ça a fortement plu. Donc on a fait de l'événementiel, donc on montait jusqu'à Tours, on était à Montpellier, on était à Nîmes. On emmenait notre concept avec nous et c'est là qu'on s'est rendu compte que ça plaisait vraiment.
1: C'est un concept tendance finalement?
2: Oui, tout à fait, oui. La réduction des déchets, la fin progressive des emballages plastiques à usage unique. Voilà, nous, on propose une solution innovante et durable.
1: Et puis 100% ardéchoise, française donc, et de fabrication, oui, artisanale.
2: Notre valeur, c'est d'être sur du 100% français. Donc la farine, elle est Rhône-Alpes. L'huile de tournesol, elle est du centre d'Auvergne. Et les herbes de Provence, elles sont d'Avignon. Voilà, pour nous, c'est important de rester sur du 100% français et artisanal, bien entendu.
1: On peut faire toute une gamme de vaisselle avec ce concept?
2: Oui, alors aujourd'hui, on a le bol individuel, qui est idéal pour une salade. On a même mis la tartiflette pour les plats d'hiver. Ah. Et après, on a le bol grand format pour un plateau de charcuterie ou la grosse salade repas. Et après, on a d'autres idées à venir, mais toujours en restant sur nos bols.
1: Qu'est-ce qui plaît à vos premiers clients, puisque vous lancez le concept là?
2: C'est que c'est un concept, voilà, les gens ils partent avec leur bol, ils le cassent au fur et à mesure. Donc ça, ça plaît. Les professionnels, ils proposent justement du 100% français. Pour les restaurateurs, le pain, il est déjà sur table. Le bol est votre pain. Un gain de temps en service et puis une économie sur la plonge. C'est des assiettes en moins qu'on lave.
1: On va terminer avec votre slogan, Alexandra Montfort.
2: Tout simplement, mangez le bol, pas la planète.
1: Alexandra Montfort, co-créatrice de ce concept Mange ton bol, une recette ardéchoise, alternative écologique aux emballages alimentaires jetables. MangeTonBol.fr pour avoir toutes les infos.
0: Ah, mange ton bol, finis tes céréales et bois ton café.
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0: Petit peu directif quand même. On est plus cool à 7h21. Thibaut, bonjour.
4: Bonjour à vous, bonjour.
0: Thibaut, en direct de Vassieux-en-Vercors. Est-ce qu'on arrive dans notre Vercors à avoir un petit peu de fraîcheur le matin quand même?
4: Ah, le matin il fait frais. Il fait des 6 degrés ce matin à Vassieux-en-Vercors. Avant que le soleil, maintenant il fait un petit peu plus. Ouais. Mais 6 degrés, oui, on profite de la fraîcheur et c'est bien agréable.
0: Exactement. Vous connaissez la plaine de Darbounouze?
4: C'est pas très, oui, loin, tout à fait.
0: Voilà, ouais, il y a eu des températures négatives là, certaines nuits. Hein. C'est assez étonnant, mais c'est marrant à préciser. Bon, alors bref, Thibaut, alors, bonne fête d'ailleurs, parce que c'est votre fête aujourd'hui. Vous avez un petit concert qui est organisé avec 3 musiciens, guitaristes, avec une jolie ambiance. C'est vendredi, ça se déroule où exactement, Thibaut?
4: Alors c'est dans notre gîte à Vassieux-en-Vercors, le gîte Les Carlines. Donc c'est une soirée musicale où on a 3 musiciens, 3 ouais, guitaristes qui reprennent les chansons d'antan, Brel, Brassens, Renaud, Bougaro.
0: Vous faites ça souvent d'ailleurs, des soirées comme ça au gîte?
4: Oh, l'été on essaie de le faire une fois par mois, on fait ça 2-3 fois dans l'été.
0: D'accord, entendu. Donc c'est ouvert à tout le monde, pas seulement aux personnes qui sont dans votre gîte actuellement,
4: ça. Voilà, c'est ouvert à tout le monde. On propose ça pour faire un petit peu d'animation au sein du village et puis aux touristes et aux gens qui veulent venir nous voir. Voilà. On propose également une soirée donc accompagnée d'un repas.
0: Oui.
4: Un repas, ce sera pizza dans notre bel espace extérieur.
0: Excellent, ben ouais, ça donne envie de venir prendre le frais aux Carlines, au gîte Les Carlines de Vassieux-en-Vercors. C'est ce vendredi pour cette soirée pizza et musicale. Merci beaucoup Thibaut.
4: Et puis merci à vous et bonne journée France Bleu.
0: Ah, merci beaucoup. Bon, Thibaut ici de Dromardèche, mais bon... Ouais, voilà, on s'adapte hein, évidemment. France Bleu, on a existé à une époque, donc pas non plus renier nos racines également. Life is life. Et oui, la vie continue avec Daphné Michelat qui répond à nos questions, toujours curieuses sur l'actualité. Pourquoi l'abbaye de Montjoyer s'appelle-t-elle Aigbelle? Ah, c'est une bonne question, t'as. Ben, la réponse avant 7h30.

0: Ouais, c'est une chanson de groupe ce matin, évidemment, Opus. Life is Live, 7h26, avant 7h30, on célèbre la sortie d'un nouveau bloc de La Poste, 8 timbres à l'effigie des grands sites d'Ardèche, plus une box activité en Ardèche pour une valeur de 50 euros. Joli cadeau, à venir bientôt.
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0: Bonjour Daphné Michelin.
9: Bonjour Philippe.
0: Nous allons visiter ensemble la Dromardèche, mais avec cette curiosité que nous avons adoptée déjà depuis quelques mois, avec nos questionnements. Pourquoi Daphné ? Pourquoi l'abbaye de Montjoyer en Drôme provençale s'appelle Aiguebel ? Ben oui, ce qu'on dirait le nom d'un parfum provençal ou d'une lotion pour peau sensible.
9: Ah, c'est vrai que ça sonne doux quand même.
0: Ah, hein. Je trouve Aiguebel.
9: Mais derrière ce nom un peu poétique, il y a une histoire vieille de presque 900 ans et surtout un secret très simple. Aqua Bella, donc aigue belle, les belles eaux.
0: Les belles eaux, on parle d'une abbaye ou d'un spa médiéval ?
9: Bah les deux finalement. Hein. Quand les moines cisterciens arrivent en 1137, eh bien ils suivent leurs règles, c'est-à-dire simplicité, silence et isolement. Ils cherchent finalement un vallon discret. Et là, à Montjoyer, eh bien, trois ruisseaux se rejoignent dans un fond de vallée. Une eau claire, pure, abondante, pile ce dont ils avaient besoin pour vivre, prier et cultiver, et puis faire tourner tout un monastère.
0: Donc Aiguebel, on va pas chercher trop loin, c'est littéralement les belles eaux, c'est simple, c'est efficace.
9: Exactement. Et autour de ces eaux, eh bien, ils bâtissent l'abbaye selon l'architecture cistercienne, avec de la pierre calcaire, des lignes sobres, rien de superflu, une beauté austère, mais magistrale, et certains bâtiments datent encore du XIIe siècle.
0: Un lieu idéal pour les cisterciens.
9: Pas tout à fait. Parce qu'au XIVe siècle, l'abbaye encaisse la guerre de Cent Ans, la peste noire, la chute des vocations, puis arrivent les abbés commendataires nommés par le roi. Ils ne vivent même plus sur place d'ailleurs.
0: Hein.
9: La communauté s'effondre et à la Révolution, ils ne sont plus que trois. L'abbaye est vendue, pillée, mais pas détruite, heureusement, et son isolement la sauve.
0: Oui, c'est ça finalement. Et ensuite, si je ne me trompe pas, les moines sont revenus.
9: Alors oui, eh ben oui, puisqu'ils y sont toujours.
0: Ben voilà.
9: En 1815, des moines trappistes reviennent, redonnent vie au bâtiment, reconstruisent la communauté. Et en 1850, ils sont 233 moines. Et puis, ils fondent même des monastères jusqu'au Maroc ou au Cameroun. Comme quoi, Aiguebel n'a pas vécu un long fleuve tranquille.
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0: Dans l'info d'ici ce matin, Julien Raymond, nous sommes en direct avec le préfet de l'Ardèche.
10: Dans un instant, on va faire le point sur l'incendie de Saint-Georges-les-Bains, 52 hectares parcourus hier soir, un gros panache de fumée visible depuis Valence. Mais avant, un petit point sur l'actualité, c'est avec vous Cyril Ardo-Redon.
11: Premier déplacement de campagne pour Marine Le Pen qui est ce matin la flèche dans la Sarthe avec Jordan Bardella. Elle s'est déclarée hier soir candidate après sa condamnation dans l'affaire des assistants d'eurodéputés FN. Une peine d'inéligibilité de 15 mois

0: Chine ou AliExpress sont à éviter à tout prix, dit en substance Que choisir ensemble. 9 sur 10 sont dangereuses selon l'association. Elles contiennent des substances interdites et ne protègent pas du soleil. Et puis ça y est, on connaît désormais toutes les affiches de quart de finale de la Coupe du Monde de foot avec Argentine-Suisse après la victoire in extremis 3-2 de l'Albi-Céleste sur l'Egypte et le succès au tir au but de la Suisse face à la Colombie. La France affronte elle le Maroc demain soir à partir de 22h.
1: Il est 7h31 après la Drôme, l'Ardèche. Un important feu de forêt s'est déclaré hier après-midi au sud de l'agglomération de Valence. On est au-dessus de Saint-Georges-les-Bains.
2: Hein, bonjour Julien. Benoît Trévisani.
3: Bonjour.
2: Préfet de l'Ardèche, 52 hectares parcourus hier soir, 150 pompiers mobilisés. On en est où ce matin, monsieur le préfet?
3: Alors, depuis hier soir, on a un feu qui est maintenant fixé. N'a pas évolué, on est toujours à 52 hectares qui ont été brûlés, et tout ça c'est grâce au travail sans relâche des pompiers. Au plus fort de la soirée, j'étais sur place aux côtés des élus, on avait 150 pompiers qui intervenaient, on a eu la chance d'avoir un hélicoptère bombardier d'eau de la sécurité civile, les gendarmes aussi qui bouclaient le périmètre, et grâce à ce travail, ce matin, 52 hectares fixés. On n'a pas, moi ce que je voudrais dire également, ce qui est très important, c'est qu'il n'y a aucune victime, aucune victime. On a eu 67 personnes évacuées, notamment des gens qui étaient dans des gîtes à proximité, et grâce au travail des maires qui ont été accueillis, soit à Saint-Georges-les-Bains, Toulaud ou Charmes, et on a deux pompiers qui ont été victimes de malaise, mais sans gravité.
2: 67 personnes évacuées. Nous, hier, on était plutôt à 35. Ça veut dire qu'il y a eu de nouvelles évacuations cette nuit?
3: Non, les évacuations ont été préventives depuis hier soir. Oui, surtout deux gîtes. Il y avait des gîtes avec de nombreuses personnes. Et puis, de l'habitat dispersé qui était à proximité immédiate des feux. Et pour ne prendre aucun risque, on a décidé d'évacuer ces personnes.
2: Monsieur le préfet, est-ce qu'on connaît ce matin, est-ce qu'on a une idée peut-être avec les premiers éléments de l'origine de l'incendie?
3: Non, pour l'instant, on est toujours en train, je vous l'ai dit, le feu est fixé, mais il n'est pas totalement éteint. Donc le travail, les pompiers travaillent sans relâche encore ce matin pour aboutir à l'extinction du feu. Le temps de l'enquête arrivera après, bien sûr, dès que le feu aura été totalement méprisé, il y aura une recherche des circonstances et des causes de l'incendie, mais ça, c'est l'étape d'après.
2: On parle beaucoup en ce moment, Benoît Trévisani, des moyens alloués aux pompiers, notamment les moyens aériens. Un seul hélicoptère bombardier d'eau, est-ce que c'était suffisant pour traiter l'incendie de Saint-Georges-les-Bains?
3: Oui, les moyens d'abord ce sont des moyens qui sont complémentaires. On a l'intervention des pompiers au sol plus les moyens aériens. Je rappelle qu'on a d'autres incendies. L'Ardèche, on n'est pas isolé.
2: Les Pyrénées-Orientales notamment.
3: D'autres incendies, il y a eu la Drôme, vous en avez parlé. Il y a les Pyrénées-Orientales. Il y a des incendies aussi qui ont eu lieu dans le Gard et dans les Bouches-du-Rhône. Donc tout ça, c'est une coordination. Les moyens aériens, ils sont coordonnés au niveau national par la Direction générale de la sécurité civile et de la gestion des crises. Donc la coordination, elle se fait au profit de l'ensemble des départements et avec la plus grande efficacité recherchée. Donc avoir eu l'hélicoptère bombardier d'eau, moi j'étais sur place, je l'ai vu, il a fait de nombreux parias entre le Rhône et le lieu de l'incendie et il a été particulièrement efficace.
2: Merci beaucoup Benoît Trévisani, préfet de l'Ardèche. On retient donc l'information principale de cette interview. Le feu de Saint-Georges-les-Bains côté Ardèche est donc fixé ce matin.
1: Oui, mais alors l'autre incendie, Julien, en revanche, dans le Diois, progresse lui toujours.
2: Hein. L'incendie de la forêt de Justin, tout près de Digne, est toujours pas maîtrisé. Pire encore, la progression a bien continué hier. 2000 hectares parcourus hier soir. 75 marins-pompiers sont arrivés depuis Marseille pour des renforts. La journée d'hier marquée aussi par l'évacuation de deux centres de vacances. 473 enfants accueillis dans des gymnases à Piégros-Laclastre et Cray cette nuit.
1: Et un nombre impressionnant de messages de solidarité sur notre page Facebook. Par exemple, courage à nos pompiers, nous disait Monique tout à l'heure, une pensée bien sûr aux habitants inquiets. Lorsqu'on voit les flammes pas loin de sa maison, on sait et on imagine ce que ça peut faire. Dorothée nous disait force et courage aux commandants du feu, effectivement, et habitants dans ces zones d'incendie. Le soleil brille sans discontinuer du matin jusqu'au soir. Discontinué, c'était le mot. Avec presque. Quelques nuages, presque discontinué. Avec quelques nuages élevés, quelques cirrus qu'on a pu d'ailleurs apercevoir. voir hier. Le Mistral, un petit peu plus fort. 50 km/h, température très élevée, 36 à 39 en pleine. On l'a vu hier, on a encore battu des records.

0: 40 degrés au vent. Ben, j'espère qu'on va pas arriver à ça, mais localement, c'est tout à fait envisageable. La route également, avec un chantier sur la D578, secteur de la vallée d'Entraigues, à partir d'hier, et ça dure jusqu'au 2 août. La circulation dans ce secteur de l'Ardèche est alternée.
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0: J'avais attendu ce moment de jeu, ces cadeaux que vous attendiez également, la sortie d'un nouveau bloc de la Poste, 8 timbres à l'effigie des grands sites d'Ardèche. On y ajoute des goodies de la Poste, toujours très appréciés, puis une box activité en Ardèche. Alors c'est quoi une box activité? Bah c'est en fait un coffret cadeau pour deux personnes qui permet de faire un petit peu ce qu'on veut, de la Via Ferrata au Pont du Diable par exemple dans la Haute-Vallée de l'Ardèche, un moment de bien-être au spa du domaine Lou Capitel, une pause bien-être à Valse-les-Bains, une visite dégustation à la Veine d'Orniac, du canyoning, de la spéologie, du canoë, des soins du visage, tout ce que vous voulez en fait. 04 75 40 10 pour ces jolis cadeaux.
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1: Et d'un peu de musique aussi quand même. Teddy Swims et David Hallyday avant l'actu locale de 8h. Coucou, coucou Nathalie, bonjour.
2: Bonjour.
1: Bonjour Nathalie, vous êtes à Sauzé en région montilienne.
2: Bon. Tout à fait.
1: Allez, on est parti pour ces timbres qui viennent de sortir à l'effigie des grands sites d'Ardèche.
2: Oui.
1: Alors, on y voit le pont d'Arc, mais pas seulement. C'est ça qui est bien, parce que l'Ardèche, c'est pas que le pont d'Arc, même si on l'aime beaucoup.
2: Ah non.
1: Pas que ça. Donc, on y voit beaucoup d'autres choses. Château de Crussol, on y voit la Dolce Via, le long de la rivière Rieux, par exemple. On y ajoute des goodies de La Poste et une box activité en Ardèche. Alors, voici une question.
2: Parfait.
1: Vous me dites... Oui, parce que c'est pas gagné encore. Hein. Vous saviez. Vous me dites si cette actu concerne la Drôme ou l'Ardèche. Voici donc ma question. Oh, ça va aller. C'est une clinique qui s'est dotée d'un robot ultra précis et unique dans la région pour la chirurgie orthopédique. Ce robot s'appelle Cory. Il est, à votre avis, dans une clinique ardéchoise ou drômoise? Top chrono 6 secondes.
2: Drômoise.
1: Oui, c'est la clinique Kennedy.
2: Kennedy, oui.
1: À Montélimar. Bon, alors cela dit, il y a aussi une entreprise drômoise de Valence qui s'appelle Amplitude, qui fabrique aussi des robots. Là, il s'appelle Andy.
2: D'accord.
1: Il s'appelle Andy. Mais c'est pas lui qui a équipé visiblement la clinique Kennedy. Bon, bref, peu importe. Merci Nathalie. Bravo.
2: Merci à vous.
1: Oui, c'est vous qui dites merci. C'est moi qui vous dis bravo. C'est ça dans le bon sens. Je vous offre cette jolie collection de timbres à l'effigie des grands sites d'Ardèche, plus la box pour. Vous êtes plutôt détente ou plutôt sport, vous?
2: Les deux, mais peut-être le sport, ça serait pas mal.
1: D'accord,
2: quand même.
1: Alors vous verrez. Canyoning, spéléo, canoë, via
2: ferrata. Ça fait envie.
1: Bon, vous verrez bien. Allez, salut Nathalie, belle journée à Sauzé.
2: Merci, belle journée à vous. Merci beaucoup. Au revoir.
1: Votre radio préférée, Nathalie. Attendez.
2: Ici Drôme Ardèche.
1: Mais c'est vrai, mais pourquoi
2: bien
1: il pose
2: évidemment.
1: La question? Mais pourquoi il pose la question? C'est une évidence.
2: Bien évidemment.
1: Bien sûr, évidemment. Alors quand même.
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1: Il est 7h44. Manque-t-il de moyens aériens pour lutter contre l'incendie de la forêt de Justin? En tout cas, c'est ce qu'affirme la députée écologiste de Die, qui est notre invitée ce matin.
6: Bonjour Marie Pochon.
7: Bonjour.
6: Je vais reprendre vos mots. Vous êtes très triste, très en colère concernant ce feu de forêt sur les hauteurs de Die. Pourquoi?
7: Moi, je suis très triste et en colère, mais je pense comme beaucoup de citoyens drômoises et drômois de la vallée de la Drôme. Effectivement, que de voir des sapeurs-pompiers qui sont très très mobilisés, et je voulais au travers de la question au gouvernement que j'ai posée hier, exprimer également toute ma gratitude à la fois aux 375 sapeurs-pompiers qui sont mobilisés, les pilotes, les gradés, les hommes et femmes de rang qui sont sur le terrain depuis des jours et des jours, mais également envers l'ensemble des citoyens qui sont mobilisés sur le terrain. Vraiment, ça rend fier d'être élu de ce territoire, qu'on voit la mobilisation et la solidarité sur le terrain, mais également effectivement exprimer une colère. On voit bien qu'on n'a pas eu les moyens aériens ces derniers jours. Bien évidemment, ils étaient affectés dans le sud de la France, puisque là, des vies humaines étaient en jeu, et donc ça se comprend. Mais par contre, ce que je ne comprends pas, c'est le sous-investissement dans la flotte aérienne en France, qui fait que, à la fin, on est amené à devoir choisir entre ce que l'on sauve et ce qu'on ne sauve pas. C'est pas moi qui le dis, c'est le sous-directeur des moyens nationaux de la sécurité civile qui dit qu'en France, nous avons une flotte assez modeste et qui est moindre par rapport à d'autres pays.
6: Et ce que vous a dit, en revanche, le ministre de l'Intérieur, Laurent Nunez, oui. Marie Pochon, c'est que le DIWA n'était pas en reste sur les moyens aériens et qu'un feu se traite aussi au sol, principalement, sur les moyens aériens. Qu'est-ce qui vous permet de dire qu'en France, nous sommes sous-dotés ?
7: Bon, comme je disais, c'est pas que moi qui le dis, mais quand on regarde des pays environnants, en Espagne, il y a 21 canadaires, en Italie, il y en a 18. Effectivement, en France, aujourd'hui, on en a 10 qui sont fonctionnels. Deux devaient arriver hier, sont finalement été détournés vers la Corse parce qu'il y avait des besoins. Il y a un feu qui a démarré en Ardèche, un autre en Isère. On se retrouve dépassé finalement par l'ensemble de ces feux et tout cela était prévisible. Et moi, c'est là est ma colère. En vérité, on a depuis des années des prévisions scientifiques qui montrent que les vagues de chaleur vont s'accentuer, que les incendies majeurs vont s'accentuer et on n'a pas préparé notre pays face à ces risques absolument majeurs. Et même si on se préparait à ces feux-là de cet été, ils seront encore pires l'année prochaine et les années qui viennent.
6: Donc il faut investir massivement, commander de nouveaux Canadair, Marie Pochon.
7: Alors oui, il faut investir dans la sécurité civile aussi. Hein. Moi, pendant 3 ans, j'étais aux côtés des sapeurs-pompiers qui se demandaient quand le décret de valorisation de leur engagement dans la retraite allait être pris par le gouvernement depuis la réforme des retraites de 2023. Et les sapeurs-pompiers ont attendu 3 ans. C'est pas une manière de valoriser, de reconnaître leur engagement. Et de la même manière, en 20 ans, on a supprimé 40% des moyens humains, des agents de l'ONF, de l'Office National des Forêts, dont on a besoin dans des moments comme cela. Donc effectivement, on a besoin d'avoir cette discussion en urgence aujourd'hui, on a besoin de moyens en urgence aujourd'hui, et je sais les services de l'État amplement mobilisés dans la Drôme pour en demander aux côtés des sapeurs-pompiers. Mais ça ne suffira pas, il faut effectivement avoir une trajectoire d'anticipation de ces risques climatiques à venir et poser une ambition, que ce soit dans le traitement des canicules et des vagues de chaleur, dans la préparation des risques majeurs, oui. Inondations, incendies, et bien évidemment dans l'atténuation de nos émissions de gaz à effet de serre. Je crois qu'on est un peu à côté de la plaque sur tous ces sujets.
6: Merci Marie Pochon, députée du DIWA, invitée ce matin d'ici Drôme-Ardèche. On a entendu votre appel donc pour investir dans davantage de moyens pour lutter contre les incendies.
1: Il est 7h48.
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1: 18 degrés hein, ce matin à Porte-les-Valences. Bon courage aux pompiers pour leur dévouement, le message de Claudine. Quelqu'un nous dit, est-ce qu'il y a des nouvelles du feu à Saint-Georges-les-Bains ? L'incendie qui s'est déclaré hier après-midi. Oui, en effet, l'incendie semble maîtrisé pour l'instant, mais toujours sous surveillance. Michel Arruons nous dit que le ciel est bleu dans le sud Ardèche, sans fumée. Voilà, tant mieux qu'il n'y ait pas d'incendie dans ce secteur. Voilà. Et puis il dit également, Michel, une immense pensée pour les pompiers, presque tous volontaires et mal payés, mais aussi aux habitants obligés de fuir, qui ont été mis en sécurité, en effet. Voici quelques-uns des messages du matin sur la page Facebook de votre radio. Le Tour de France se poursuit sous la chaleur, avec des cyclistes qui souffrent également. On regarde l'étape du jour, juste après Teddy Swims.

0: garde le contrôle de la situation à 8h-8 sur ici de Romardèche. Direction Pau aujourd'hui pour les coureurs. Une voie royale, dit-on, hein, pour les sprinteurs. Détail du parcours, repérage avec Christian Prudhomme, le patron du Tour, au micro d'Emmanuel Collardet.
1: Bonjour Christian Prudhomme.
2: Bonjour.
1: 158 km, une voie royale aujourd'hui pour les sprinteurs. Il aura fallu attendre la 5e étape et c'est assez rare sur le Tour moderne.
2: C'est rare en effet d'attendre si longtemps avant d'avoir un sprint, si tant est qu'il y a un sprint à l'arrivée de l'étape à Pau. Mais c'est de plus en plus compliqué pour nous de trouver des lignes droites finales sans aménagement ou avec un minimum d'aménagement, puisque bien sûr ce qui prédomine c'est la sécurité du sprint, même si rien n'est jamais sûr. On avait essayé de faire une arrivée à la 4e étape, ça ne nous convenait pas, ni à Thierry Gouvenou, notre patron des compétitions, ni à moi. On l'a repoussé pour arriver à Pau, place de Verdun, donc où il y a beaucoup d'espace et où sans aucun doute les sprinteurs seront là le mort entre les dents.
1: Ouais, on imagine que le peloton sera évidemment placé sous très haute surveillance par les équipes de sprinteurs. Un contexte comme celui-là, est-ce que ça change un petit peu l'atmosphère de la course ?
2: On aura des sprinteurs non pas fatigués mais un peu émoussés déjà après 4 étapes, même s'ils auront dans la tête de se réserver sur ce jour-là. Le départ de Lannemezan et son école de rugby où Antoine Dupont, le capitaine du 15 de France et champion olympique de rugby à 7, a touché ses premiers ballons, on passera précisément aussi après quelques kilomètres à Castelnau-Magnouac chez la famille Dupont. Et puis ensuite, on ira vers Pau pour donc le premier sprint a priori du Tour de France.
1: Pau qui retrouve donc le Tour une fois de plus. Hein, c'est la 77e fois qu'elle accueille la Grande Boucle. Qu'est-ce qui fait de cette ville une place si importante dans l'histoire de la course ?
2: La proximité de la montagne, en entrée ou en sortie, bien évidemment, des Pyrénées. L'accès facile par l'autoroute et l'hébergement. Dans le premier pays touristique au monde qu'est notre pays, la France, on ne peut héberger la caravane du Tour de France qu'à Pau, autour de Pau ou à Toulouse. Donc voilà, je pense que ce sont des raisons assez simples qui font qu'on est ravis de continuer l'histoire d'amour du Tour de France avec Pau, une histoire d'amour qui a commencé en 1930, finalement relativement tard après la création du Tour de France en 1903.
1: Une histoire qui est loin de se terminer. Belle journée à vous, Christian Prudhomme.
2: Merci.
0: Nous étions à Pau et nous serons à Bayonne d'ailleurs, pas très loin. 100 km à peu près. Ça sera après David Hallyday avec Stéphane Bern pour l'histoire du jour.

0: Stéphane Bern ce soir à la télé pour le village préféré des Français dans votre radio ici de Romardèche dans une minute.
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2: Le trajet en train avec les différents viaducs, les ponts, les tunnels, bon, c'est original, c'est bien, c'est pas quelque chose qu'on voit souvent, enfin qu'on peut pratiquer souvent. Et puis alors le clou, c'est quand on arrive au niveau du Belvédère et qu'on a le lac de Monténard avec une vue, mais alors splendide, hein, avec quand on arrive au Belvédère, il y a des jumelles, etc., pour pouvoir regarder en plus un peu tous les détails. 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C'était très bien.
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0: Stéphane Bern, vous remontez le temps, vous dépoussiérez les siècles, vous ouvrez les portes grinçantes du passé. Bonjour Stéphane.
5: Bonjour Philippe.
0: Et ce matin, on voyage au temps où Bayonne invente ses propres traditions.
5: On imagine volontiers les fêtes de Bayonne, héritées du Moyen-Âge entre deux remparts et trois légendes gravées par l'épée d'un preux chevalier. En réalité, leur objectif est beaucoup plus terre-à-terre. Relancer le commerce local. Bayonne, printemps 1932. L'ambiance n'est pas exactement festive. La crise économique, arrivée après 1929, a ralenti les affaires. Les vitrines sont pleines, mais les poches sont vides et les clients seront rares. C'est là qu'intervient Benjamin Gomez, architecte local. Il propose une solution simple, presque moderne. Créer un événement. Son idée tient en une formule. Les fêtes sont le sourire des villes. Un slogan mi-office du tourisme, mi-dentifrice.
3: Pour des dents plus blanches en 3 jours seulement.
5: On organise donc une opération de séduction à grande échelle. Il faut attirer les riches vacanciers de Biarritz, les Espagnols de Bilbao, les élégants de Saint-Sébastien. Bref, on vise le carré VIP. Le comité des fêtes envoie 14 voitures sur les routes pour distribuer des prospectus. Une campagne marketing version années 30 avec essence, poussière et coups de klaxon. En juillet, tout est prêt. Le programme est chargé. Danseurs basques, géants, corrida, alcool, course de vache, régate, bal, alcool, théâtre en plein air, braderie, alcool. À consommer avec modération, bien sûr. On ne lésine pas sur les moyens et ça fonctionne immédiatement. En 1947, on invente le lancer des clés depuis l'hôtel de ville. Le blanc, lui, arrive bien plus tard, popularisé dans les années 60. Il ne devient vraiment incontournable que dans les années 90. Même si, côté lessive, on aurait sans doute pu viser une couleur un peu plus stratégique.
6: Plus blanc que blanc, qu'est-ce que c'est comme couleur? C'est nouveau, ça vient de sortir.
5: C'est peut-être ça le vrai génie bayonnais. Avoir fabriqué une tradition si bien réussie qu'on jurerait qu'elle a toujours existé. Sur ce, Gora Bayona et vive Bayonne.
0: Et ce soir, Stéphane Bern en direct sur France 3 avec le village préféré des Français enregistré tout près de chez nous, dans la proche Isère, à Saint-Antoine-l'Abbaye.
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0: Ici, premier sur l'actu local en Romardèche, mercredi 8 juillet, 8h. Julien Raymond.
7: L'actualité largement dominée par les incendies en Drôme et en Ardèche ce matin. Deux incendies majeurs, celui d'abord du Diois dans la forêt de Justin qui brûle depuis une semaine maintenant. Celui ensuite en Ardèche entre Saint-Georges-les-Bains et Toulaud avec ce panache de fumée visible depuis Valence, très impressionnant. Mais bonne nouvelle, Nathalie Dequeyser, celui-là est fixé ce matin.
8: Oui, il a tout de même fallu évacuer 67 personnes hier, essentiellement des touristes qui logeaient dans des gîtes situés dans ces collines entre Toulaud et Saint-Georges. Saint-Georges, mais des évacuations par précaution parce que le feu avançait très vite hier après-midi. En quelques heures, il a parcouru 52 hectares. Mais les pompiers ont immédiatement mis de très gros moyens, 150 hommes, un hélicoptère bombardier d'eau et surtout une équipe de spécialistes qui a allumé avec succès un contre-feu tactique pour contenir cet incendie et empêcher sa propagation vers le village de Saint-Georges. Saint-Georges qui a ouvert une salle, évidemment, pour accueillir toutes les personnes évacuées.
7: Dans le Diois, en revanche, Nathalie, le feu continue d'avancer.
8: Oui, il a parcouru une centaine d'hectares de plus cette nuit. Il en est donc maintenant à 2100 hectares. Hier soir, les pompiers ont eu à affronter de très nombreuses reprises, dont une très importante à l'avant du feu, entre 21h et 1h du matin. Et c'est ce point-là que les pompiers vont surveiller en priorité toute la journée, avec l'aide des 15 marins-pompiers de Marseille arrivés en renfort aujourd'hui, parce que le vent doit se renforcer avec des rafales de 45 à 50 km/h. Donc ça inquiète un peu tout le monde. Autre fait marquant hier après-midi, la préfète de la Drôme a pris la décision d'évacuer par précaution, là encore, deux colonies de vacances du Diois, 473 enfants venus de toute la France qui logeaient dans les centres du Martouret et de Valdy. Des évacuations de centaines de petits et d'ados, ça prend du temps. La préfète a donc préféré prendre les devants et organiser tout ça dans le calme, sans attendre qu'il y ait urgence. Ils sont accueillis ce matin, depuis hier soir et encore ce matin, au gymnase de Cré et à Piégros-la-Clastre. Leurs parents sont tenus informés, a dit 450 pompiers engagés. D'autres renforts attendus dans la journée.
7: Nathalie de Kayser. Cet incendie dans le Diois n'a pas fait de victimes. Même les animaux ont pu être sauvés. Mais certains habitants sont passés par des moments d'angoisse. Aurélia, par exemple, elle possède un centre équestre à Montmort-en-Diois. Elle a eu très peur pour ses chevaux.
9: Moi, j'ai 10 chevaux qui sont sur Montmort. Ils étaient en gros en bas de la forêt. Donc, je m'étais dit, tant que le feu est tout en haut de la crête de Solor, t'auras le temps de réagir, pas de souci. Mais avec le vent et ces flamèches qui arrivaient, là, faut suivre son instinct. Donc là, j'ai donné le top départ à 15h30. Donc là, un énorme élan de solidarité où tout le monde se rend disponible. Et finalement, voilà, en 1h30, ou peut-être même moins, les 10 chevaux étaient à l'abri.
7: Les chevaux, heureusement, sont désormais à l'abri dans un parc à Châtillon-en-Diois.
10: Conséquence de cet incendie, Julien, l'air est de plus en plus pollué.
7: L'est de la Drôme est en vigilance jaune à la pollution après 6 jours de fumée dans le Diois. La qualité de l'air dans le département est déjà mauvaise à cause d'une pollution à l'ozone. Mais Louis Joyeux, la végétation qui brûle, forcément, ça n'arrange rien.
11: Oui, là on parle de pollution aux particules fines. C'est tout à fait habituel pour ce type d'incendie, nous dit Stéphane Sauquet, directeur adjoint d'Atmo Auvergne-Rhône-Alpes.
12: On est sur un incendie de forêt qui émet quand même beaucoup de polluants, mais ce sont des particules avec ce qu'on appelle des suies, des carbones suies. Ces polluants-là, on les capte avec notamment une de nos stations qui est à Saint-Nazaire, le désert, sous le panache de l'incendie. Sur cette station-là, on a des élévations assez importantes.
11: Et justement, une habitante de Saint-Nazaire, le désert, nous dit que des cendres tombent sur son balcon et l'odeur âcre du feu se fait sentir jusque dans les maisons. En ce moment, à cause d'un vent de sud-sud-est, les fumées sont visibles à des dizaines de kilomètres, Réunions, Montélimar, La Palue et même depuis le Vaucluse et les Bouches-du-Rhône.
12: Pour essayer de s'éloigner des fumées, mais donc là je parle plutôt des fumées qui sont en forte proximité de l'incendie. La vallée du Rhône, c'est pas forcément la zone la plus impactée, même s'il peut y avoir visuellement des fumées, voire des odeurs, ça va pas générer des niveaux très importants.
11: En revanche, il peut y avoir un effet sur la santé, surtout des gènes respiratoires pour ceux qui vivent tout proche de l'incendie et les plus à risque, jeunes, femmes enceintes, personnes âgées ou malades. Il aurait d'ailleurs conseillé de rester à domicile, fenêtres fermées et d'éviter les activités physiques en extérieur.
7: Voilà, tout ce dossier lié aux incendies en Drôme et en Ardèche, l'évolution des feux ainsi que nos reportages, vous les retrouvez sur notre site internet ici.fr.
10: Dans le reste de l'actualité, Julien, une disparition inquiétante à Valence.
7: Hier, un homme de 63 ans, Patrice, quitte son domicile vers 9h du matin. Il a des idées suicidaires, sa compagne est sans nouvelles depuis. Le disparu mesure 1m80. Il est de corpulence fine. Les policiers valentinois lancent un appel à témoins que vous retrouvez là aussi sur notre site internet. En Ardèche, une mairie annexe fermée à cause d'un acte de vandalisme. Ça se passe à Belsante, une commune nouvelle, fusion de Nonnières et de Saint-Julien-la-Brousse, de l'urine retrouvée dans le sas d'entrée ce week-end. Elle sera bien candidate à la présidentielle l'an prochain. Marine Le Pen se lance officiellement dans la course malgré sa condamnation confirmée en appel hier pour détournement de fonds publics. assortie entre autres de 15 mois ferme d'inéligibilité, une peine déjà purgée sous le régime de l'exécution provisoire suite à sa condamnation en première instance. Pour eux, ce n'était pas une décision, mais un résultat. Les résultats du bac sont tombés hier, 36 000 candidats dans toute l'académie de Grenoble. Dans la Drôme, le taux de réussite est de 92,8%. Parmi les nouveaux bacheliers, Alia, partagée entre la joie de la réussite et la tristesse de quitter la vie lycéenne.
13: Très triste parce que du coup c'est la fin de l'année, mais on est quand même assez content parce qu'on a eu le bac, donc c'est un petit soulagement, un gros soulagement. On va bien fêter ça avec les copains. Là pour le moment on est en vacances, donc c'est le plus important, c'est le principal, on pense pas au futur et on verra bien.
7: Bravo Alia, l'Ardèche fait un peu moins bien que la Drôme avec un taux de réussite de 92,2%. Mais nos deux départements sont au-dessus de la moyenne de l'académie. Bah oui, c'est pas mal. Et puis la Suisse verra bien les quarts de finale de la Coupe du Monde de foot. Victoire cette nuit des Helvètes au tir au but contre la Colombie après un triste 0-0. Qualification aussi des Argentins tenants du titre. Succès 3-2 contre l'Égypte. C'est presque une météo égyptienne dans la Drôme.
10: Oui, c'est vrai, c'est raison. Manque plus que le désert. Le soleil brille du matin jusqu'au soir. Ça, c'est une certitude. Quelques nuages élevés en journée, un petit peu comme hier. Quelques cirrus par moment. Le Mistral, on le disait, hein, Nathalie de Kayser dans les infos. 45-50 km/h aujourd'hui, ce qui n'est pas formidable. Ça peut attiser évidemment les flammes dans les feux, notamment à Die. Apparemment, à Saint-Georges-les-Bains, ça va un peu mieux. C'est plus maîtrisé, mais c'est sous surveillance. Les températures très élevées. Hier, on a battu des records. Au Vence, par exemple, 40 degrés du côté de Gros-Pierre, exactement. 36 à 39 en pleine aujourd'hui, mais peut-être localement encore 40 ou 41 degrés. Demain, soleil, forte chaleur et toujours un petit peu de vent du nord. Des messages nombreux sur la page Facebook de soutien, bien sûr, aux personnes concernées par ces incendies. Courage également aux pompiers. Puis beaucoup de gens qui témoignent d'ailleurs hors de la Drôme-Ardèche, notamment au sud de la Drôme, des fumées qu'ils voient et qu'ils subissent également, notamment du côté du Vaucluse. Voilà, donc effectivement, ces fumées se voient très au sud de notre département.
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0: La notée, on connaît le refrain, bien sûr, mademoiselle, de retour de Rome, sur notre scooter, notre Vespa, on recueille quelques petites fleurs musicales. Il y aura Ten Sissi, il y aura Florent Pagny avant l'actu de 8h30.
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0: On aura aussi le C'est pas vrai dans quelques instants de Valentin Bertrand avec l'arnaque du rétroviseur. On connaissait le coup de la panne, là c'est une arnaque qui fonctionne malheureusement bien trop bien. On essaiera de la déjouer dans quelques instants. Là on célèbre la sortie d'un nouveau bloc de La Poste avec 8 timbres à l'effigie des grands sites d'Ardèche. Alors certes, il y a par exemple le Vallon Pont d'Arc qui est quand même un site emblématique, mais on y trouve aussi également par exemple le village de Boré, magnifique village, pas très loin du Mézin. On y trouve la Dolce Via, vallée de l'Erieux. Voilà, plein d'autres sites également, à l'effigie des grands sites d'Ardèche. On y trouve également des goodies de La Poste et une box activité en Ardèche. 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Voilà, ça fait un joli cadeau quand même. Je vous l'emballe, je vous le prépare, on joue ensemble au 04 75 40 10 10.
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0: C'est pas vrai. Alors, on dirait que c'est vrai. C'est ça où c'est fort. On dirait que c'est vrai, mais en fait, c'est faux. Vous voyez ce que... Suivez-moi. On a un rendez-vous en Tirnac, justement, pour déjouer ces pièges, Valentin Bertrand. Un auditeur, d'ailleurs, nous alerte ce matin sur une arnaque qu'on appelle l'arnaque au rétroviseur.
3: C'est Alain qui nous raconte sa mésaventure. Il a 73 ans, son épouse 76. Il y a quelques jours, à la sortie de leur supermarché, ils sont alpagués par un homme remonté. Il les accuse d'avoir endommagé son rétroviseur. Alain s'approche, ne voit aucune trace ni sur la voiture de l'homme face à lui, ni sur son propre véhicule. Mais l'homme n'en démord pas. Il exige 40 euros en guise de dédommagement. Alain refuse, propose plutôt un constat pour laisser les assureurs trancher, mais reçoit un non catégorique. C'est là qu'arrive une dame. Elle se présente comme une agent de sécurité du supermarché et étonnamment, elle va dans le sens de l'homme. Elle incite Alain à trouver un arrangement à l'amiable, mais il tient bon.
0: Et il a bien fait de tenir.
3: Oui, surtout, il ne faut pas céder. Les scénarios sont bien rodés, jouent sur la corde sensible, la peur du malus de l'assurance, la facilité d'un échange d'argent, la culpabilité aussi. Et sur Internet, on en trouve d'autres, des témoignages de ce type. L'arnaque au rétroviseur, c'est en fait un classique. Alain et son épouse ont finalement eu beaucoup de chance puisque des policiers, des vrais, sont arrivés. On ne sait pas vraiment comment ils ont été prévenus, peut-être par un témoin un peu plus loin sur ce parking. Et ce sont eux qui ont démêlé l'affaire. Chacun a fini par faire une déclaration à son assurance. Et c'est tout. Mieux vaut donc toujours commencer par ça, appeler son assureur pour prendre des informations, insister pour faire un constat et en cas de besoin, faire appel directement à la police ou à la gendarmerie.
0: Voilà. Ou alors consulter notre site ici.fr parce que dessus, vous aurez quand même un nombre d'arnaques assez impressionnantes. Par exemple, sur les arnaques autour de l'été, l'arnaque aux pneus crevés, ça concerne aussi la voiture. Là, nous avons vraiment un joli paysage qu'on va découvrir après Ten Sissi. Paysage volcanique avec des vaches laitières au Croc-Géoran. Notre rencontre à suivre.

0: Comment ne pas être amoureux de la Drôme Ardèche? Non, mais vraiment, c'est pas, y a pas moyen de faire autrement. Puis aussi, cette très belle photo que Gérard vient de nous partager. Véronique Sanson, au Palais Idéal du Facteur Cheval, c'était hier soir. Effectivement, le concert avait été déprogrammé. Mais voilà, on vous y avait invité et ça a été vraiment un merveilleux moment. On est très amoureux également des chansons de Véronique Sanson. La météo ce matin en Drôme Ardèche, bah, c'est déjà quand même pas mal de chaleur. Ça va être très chaud dans l'après-midi. 35, 36, jusqu'à 39 degrés en pleine. Le Mistral, c'est pas bon évidemment pour les incendies encore en cours. Saint-Georges-les-Bains, qui semble quand même maîtrisé. Guy, qui est toujours en cours et qui se développe encore. Nous jouons avec Didier Aubenas. Didier, bonjour.
1: Bonjour Philippe, d'ici Drôme Ardèche.
0: Avec plaisir. Ah ben voilà, comme ça il a dit ici Drôme Ardèche, on est tranquille Didier.
1: Voilà, ça c'est fait.
0: Voilà, ça c'est fait, le contrat est fait, donc je coche. Ça c'est fait pour le nom. À présent, la question pour vous offrir votre bloc de la poste avec 8 timbres à l'effigie des grands sites d'Ardèche. Collectionneur Didier?
1: J'en ai pas mal, oui, pas collectionneur, mais je les garde et puis on verra bien.
0: Ok, voilà. Bon, très bien, parfait, avec une box moment fort également à vivre en Ardèche. Voici ma question, c'est un lieu étonnant qui, à travers son exposition Graines, mais aussi ses ateliers d'été, propose de nombreuses découvertes et expérimentations en juillet et août. Ce lieu, autour de la science, je le précise, se trouve en Drôme ou en Ardèche, à votre avis? Top chrono, 6 secondes.
1: Je vais dire la Drôme.
0: Eh bien non, c'est à l'Arche des Métiers, au Chélard.
1: Au Chélard, d'accord.
0: Bon, c'est pas fini, hein. Il y a une question de rattrapage. Ouf, se dit-il.
1: On va voir, ouais.
0: Allez, c'est parti. Oh, ça devrait le faire, ça va le faire d'ailleurs. Où habitent les Champinois et les Champinoises? Je trouve ça charmant comme nom. Est-ce qu'ils sont drômois ou ardéchois, les Champinois, Champinoises? Top chrono, 6 secondes.
1: Alors, il y a un village qui s'appelle Champagne, donc je vais dire Ardèche.
0: C'est une bonne réponse. Je serais pénible, je dirais, en même temps c'est faux, parce que c'est pas Champagne, c'est Champi.
1: Il est pas gentil
0: près d'Albufier. Non, non, mais c'est gagné quand même, si vous m'avez dit l'Ardèche. Donc, du moment qu'il y a le mot Ardèche, ça me va.
1: Vous avez pris en photo quand vous étiez venu en Ardèche, à Aubenas.
0: Ah, d'accord. Entendu. Oui, on avait cuisiné ensemble. J'avais montré mes talents de cuisinier. Hein?
1: Non, vous aviez un verre à la main.
0: Voilà. La légion d'aînés. Exactement. Merci mon Didier pour ces publicités.
2: Alors, j'allais dire, il a toujours son verre à la main.
0: Et j'ai toujours. Alors, c'est un verre d'eau ce matin, Didier.
1: Un verre d'eau.
0: Un verre d'eau.
1: Comme moi, quoi.
0: Exactement, à d'autres, avec modération, évidemment, l'eau.
1: Voilà. Écoutez, Didier, passez une bonne journée, merci un bel été.
0: Eh bien, très bien. Et au plaisir de se recroiser à la radio ou à Aubenas. Okay. Salut Didier.
1: Okay. Au revoir.
0: Bon, Jean-Bernard qui était là, vous êtes là, on vous a entendu déjà. Bonjour Jean-Bernard.
2: Bonjour Philippe.
0: Et des gens d'ici également, des gens qui vivent ici, auxquels on s'intéresse au fil de la semaine. Ça nous fait autant de rencontres proposées. Là, on est dans un milieu un peu particulier, un milieu qu'on aime beaucoup en Ardèche, avec des volcans, des vaches, et puis une ex-parisienne.
2: Oui Philippe, on prend de l'altitude pour découvrir la ferme du Pré de Mazan et ses vaches laitières qui pèsent paisiblement sur une quarantaine d'hectares au Croc de Géoran, dans la région des sucs volcaniques de la montagne ardéchoise. François et Camille ont choisi la monotraite pour concilier vie à la ferme et vie familiale. Car pour Camille, originaire de la région parisienne, ce choix d'élevage lui a permis de vivre son rêve. S'installer, Philippe, près des volcans.
0: Je la comprends.
2: Et vivre avec des vaches.
3: Tiens, salut ma mère. Elle est magnifique, hein?
4: Ouais, c'est la plus grande.
3: Rutabaga, c'est son nom.
4: Rutabaga, ouais, c'est une croisée montbéliard et vosgien. On a fait quelques croisements pour avoir un peu plus de rusticité sur le troupeau, parce que comme on essayait d'avoir toutes les vaches qui veulent au même moment, on avait besoin qu'elles soient très fertiles. Et en fait, on se rend compte qu'en faisant de la monotraite, finalement, elles sont aussi fertiles les unes que les autres, parce qu'on leur tire pas sur la couenne, quoi.
3: La monotraite, c'est une traite une fois par jour.
4: La monotraite, c'est une traite une fois par jour. Alors, on peut le faire que pendant un certain temps de la saison. Au départ, on traisait deux fois par jour jusqu'au mois de juillet. Et quand l'herbe était plus dure, on passait en monotraite jusqu'à la fin de la saison. Et depuis qu'on a un petit garçon, depuis qu'on a des enfants en fait, depuis qu'on a eu le deuxième petit garçon, on est passé en monotraite intégrale, on dit intégrale, parce que du début à la fin de la lactation, on traite qu'une fois par jour.
3: Toi, tu as toujours rêvé d'habiter près des volcans.
4: Oui, alors quand j'ai fini le lycée, je suis rentrée en classe préparatoire à Paris. et j'ai étudié la géographie comme matière principale. Et j'ai étudié une des premières cartes que j'ai commentées, je faisais des commentaires de cartes à l'époque. C'était la carte du Monastier-sur-Gazeille et autour il y avait tous ces petits ronds. Et donc j'ai appris que c'était des volcans, des sucs. Donc j'ai dû, pour faire mon commentaire de carte, j'avais 48 heures pour le préparer, j'ai dû lire beaucoup de choses sur le secteur. Donc j'ai appris l'existence de la burle, des congères, de la forte exode rurale qu'il y avait eu ici. J'avais toujours dit que je viendrais vers 40 ans m'installer sur le Montagnard des Choises avec deux vaches pour faire ma deuxième partie de vie ici. Puis finalement, je suis arrivée un peu plus tôt.
5: Et puis la monotraite, ça te permet aussi d'avoir plus de temps. Ça vous permet, avec François, d'avoir plus de temps pour les enfants, pour tout.
4: Bah oui, quand on a fini la traite et la fromagerie, on a du temps pour faire tous les autres travaux de la ferme. Les réparations, les clôtures, d'autres travaux qu'il peut y avoir sur la ferme. Et puis aussi, on n'a pas l'astreinte. Donc on peut aussi prendre du temps pour nous, sortir avec les enfants l'après-midi, le soir. On n'a aucune contrainte horaire sur la fin de la journée, à part le coucher des enfants. Et donc voilà. Moi, je pense que si j'avais pas fait la monotraite, j'aurais pas réussi à tenir le coup en faisant la traite deux fois par jour toute l'année.
2: Voilà, un bel exemple pour concilier donc l'utile à l'agréable. Je vous ai mis des photos pour illustrer ce bonheur. C'est sur notre site internet à la rubrique Gens d'ici en Drôme-Ardèche.
0: Voilà, il faut jamais dire jamais, mais je pense que Camille ne retournera jamais à Paris. J'ai cette impression-là, cette sensation-là. Si tu veux m'essayer en Ardèche, Florent Pagny. Si tu

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1: Stop les acomptes, ça fait un petit peu peur dit comme ça. Non mais c'est une réalité, les acomptes sont très invasives. C'est beau, mais c'est invasif, on va essayer de les limiter avec le jardinier juste après 8h30. Et dans l'info d'ici, bah oui, on y est, l'incendie de la forêt de Justin qui gagne du terrain encore. Hein.
2: Tout près de Die, désormais plus de 2000 hectares parcourus par les flammes. Les communes de Barsac et de Montmorency-Oie ont reçu l'ordre d'évacuer, c'était avant-hier. Une habitante a pu regagner sa maison pour récupérer quelques affaires. On sera avec elle en reportage dans quelques instants. Mais avant, on fait un point sur l'actu en France et dans le monde. Et c'est avec Cyril Ardo-Redon.
3: Elle sera le visage du Rassemblement National pour la campagne présidentielle. Marine Le Pen, candidate malgré sa condamnation dans l'affaire des assistants d'eurodéputés FN, une peine d'inéligibilité de 15 mois déjà purgée et d'un an de prison ferme sous bracelet électronique a été prononcée. La chef de file du RN annonce ce pourvoi en cassation. L'incendie près de Die dans la Drôme n'est toujours pas maîtrisé, disent ce matin les pompiers du département. Il a parcouru 2100 hectares en 6 jours avec plusieurs reprises de feu dans les Pyrénées. Sur l'autre gros feu, la situation évolue favorablement, dit ce matin le préfet. 7 départements du Sud sont placés en rouge aujourd'hui pour un risque très élevé d'incendie. Une très grande partie de la France en vigilance orange, canicule aujourd'hui. 67 départements concernés par cette alerte. Le Nord, l'Est et la Corse sont épargnés. Nos émissions de gaz à effet de serre ont baissé cette année en France pour la 4e année de suite. 5 millions de tonnes de CO2 émises en moins, c'est une baisse de

0: brûlé par les flammes. Deux colonies de vacances évacuées, 473 enfants. Avant-hier, ce sont les villages de Barsac et de Montmort-en-Diois qui ont connu le même sort. Hier, certains ont pu repasser par leur domicile pour récupérer des affaires. Julie Tescrate, c'est le cas de cette habitante.
1: Après avoir franchi le barrage des gendarmes, Martine peut enfin retourner chez elle dans le vieux village tout en haut de Montmort.
2: Alors nous, on est les deux premières maisons. Il y a la ferme et après il y a la maison de mon beau-frère et après il y a la mienne, avant la butte.
1: Devant sa maison, plusieurs camions et des pompiers toujours en surveillance. Derrière, de l'autre côté du massif, le feu brûle depuis lundi. Elle n'a que quelques minutes pour récupérer des affaires. Avec les fumées, rester plus longtemps pourrait devenir dangereux.
2: Voilà, tu vas aller me chercher un sac de voyage là-bas. J'ai pris des serviettes de toilette, j'ai pris des t-shirts, quelques tuniques, des pantalons.
1: De quoi tenir environ une semaine, car elle ne sait toujours pas quand elle pourra rentrer définitivement. Mais une chose la rassure, sa maison est toujours debout.
2: Et je suis veuve depuis 5 ans, c'est la maison que mon mari a retapée, enfin tout, donc je suis très... Excusez-moi. Ben, j'avais peur, là maintenant je suis rassurée. Ils l'ont bien protégée, j'avais fermé des volets, mais vraiment ils ont fait tout ce qu'il fallait pour protéger les maisons, donc puis ils sont sur place.
1: Pourtant la présence d'une dizaine de pompiers autour de sa propriété lui rappelle que le danger est loin d'être écarté.
2: S'ils sont toujours là, ce qui est normal, c'est que bon, ça fume quand même beaucoup hein, derrière.
1: Vous avez encore peur ?
2: Oui, j'ai peur. De toute façon, tant que tout ne sera pas tout fini.
1: Et en redescendant, la fumée est encore bien présente. Elle enveloppe le village. Une image difficile à regarder pour Martine.
2: C'est vraiment bizarre, avec toute cette fumée tout autour. Et puis bon, c'est surtout derrière que ça brûle encore, quoi. C'est ça qui est plus embêtant. Que devant, c'est que de la fumée, on ne craint rien. Mais c'est l'arrière, hein. C'est par où ça est venu. Et de toute façon, le massif, il est là. Et puis ça continue tout derrière là. Il n'y a pas que nous, il y a jusqu'au bout là-bas.
1: Martine espère pouvoir revenir le plus vite possible chez elle, mais le feu pourrait encore mobiliser les secours pendant plusieurs jours.
0: Les secours renforcés par de nouveaux sapeurs-pompiers ce matin, cela porte à plus de 450 soldats du feu mobilisés dans le Diois.
3: Un autre incendie, Julien, s'est déclaré hier en fin d'après-midi côté Ardèche.
0: Aux portes de l'agglomération de Valence, sur les hauteurs de Saint-Georges-les-Bains, une fumée impressionnante, visible de loin, c'était le cas notamment si vous avez pris l'autoroute A7. 52 hectares brûlés, mais la bonne nouvelle du matin, on l'a entendu ce matin avec le préfet de l'Ardèche, c'est que le feu est fixé, même un peu plus de 60 personnes ont dû être évacuées lors de ces opérations. Météo chaude et venteuse, un peu plus qu'hier aujourd'hui.
3: 50 km/h, voilà, 45-50 km/h pour ces rafales de Mistral. Le soleil brille, on n'a pas de soucis, un ciel un petit peu voilé par moment, des maximales comprises entre 36 et 39 en pleine, peut-être un petit peu plus localement, allez savoir. Demain, c'est à peu près la même. Soleil, forte chaleur et toujours un petit peu de vent du nord. Les conditions de circulation sont plutôt bonnes ce matin. Ouais, j'ai un petit coup de circulation avec un chantier là sur la 538 entre Divageux et la Répara au Ripple. Nous sommes au sud de la vallée de la Drôme, hein, depuis lundi jusqu'à jeudi. Donc jusqu'à demain, circulation alternée.
0: Alternée.
3: Voilà. Oui, c'est ça.
0: Belle prononciation.
3: Alternée.
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3: Oui, le début de journée, c'est un drôle de vertige. Pendant quelques secondes, tout est encore possible. Alors avec Julien ici présent, on a aussi notre petit vertige.

0: Vous connaissez bien les paroles, hein, Julien Raymond.
1: Indémodable, indétrônable.
0: Oh là, j'ai
1: Alain Bachung.
0: J'ai cru que vous allez me faire une chronique sur Alain Bachung.
1: Je l'adore.
0: Vous savez qui a écrit les paroles de cette chanson ? S'appelle Boris Bergman.
1: Boris Bergman,
0: grand,
1: bien
0: grand
1: sûr.
0: Grand parolier, effectivement. Et toutes les paroles sont à double, à triple sens des fois. C'est, oui, c'est fabuleux.
1: Il y a plusieurs niveaux d'interprétation, effectivement.
0: J'adore. Vous pourriez faire un petit heure là-dessus, j'ai l'impression.
1: Ouais, on fait une émission spéciale quand vous voulez.
0: C'est vrai ?
1: Oui.
0: Ah, ok, merci beaucoup.
1: De rien.
0: On le rappellera pas. Yves Jamais et ton concert à la Ferme Théâtre de la Blachère. Ben ça, on va en parler. En revanche, c'est prévu dans notre Par ici les sorties dans les prochaines minutes.
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0: Intéressant. Le jardinier officiel du matin vient nous parler, vient nous raconter la vie, l'amour, les petits oiseaux aussi, mais pas seulement d'ailleurs. Jean-Yves Ménien, bonjour.
3: Bonjour Philippe, bonjour à tous.
4: Alors aujourd'hui, c'est presque un mot d'ordre, hein. Stopper les acanthes. Pourquoi ? Parce qu'elles prennent de la place, trop de place ?
3: Ah, elle peut devenir un peu envahissante. Alors l'acanthe est une plante méditerranéenne, mais alors qui pousse très bien dans Mardèche, et j'en ai déjà vu évidemment un peu de partout, qui résiste au froid, qui résiste au sec. C'est une plante très robuste. Mais une plante très robuste, en général, une plante qui sait vite prospérer. Et les feuilles d'acanthe, qui sont particulièrement belles, des grandes feuilles vertes, magnifiques, découpées un peu, sont dans beaucoup de constructions anciennes, dessinées parce qu'elles sont le symbole de la prospérité. Et pourquoi l'acanthe est le symbole de la prospérité ? C'est parce qu'elle produit des graines après ses fleurs, et là on est en fin de floraison, donc les graines sont en train d'arriver à maturité, et ces graines, qui sont nombreuses, vont se disperser à plusieurs mètres autour des plantes. Et alors, elles sont capables de toutes germer. Donc vous allez, d'un pied d'acanthe, vous allez avoir plein de petites acanthes qui vont se ressemer tout autour, voire très loin. Vous vous retrouvez très vite envahi d'acanthes.
4: Donc votre technique, la privilégiée ?
3: Eh ben, c'est couper les hampes, puisque ça fait, les acanthes font des tiges avec des fleurs qui montent à plus d'1,20 m, voire 1,50 m de hauteur.
4: Ouais.
3: Donc dès que les fleurs sont terminées, on n'attend pas, on vient couper la tige au niveau des feuilles. Et donc les graines n'étant pas matures ne pourront pas germer. Vous pouvez les mettre au compost, il n'y a aucun problème. Mais si vous attendez trop, ben, les graines vont se disperser. Et là, vous aurez évidemment ce problème d'envahissement. Et puis l'acanthe, comme elle résiste très bien au sec, vous pouvez ne pas l'arroser. Elle va disparaître sans mourir. C'est-à-dire que les feuilles vont complètement disparaître, sécher. Et les feuilles ressortiront du sol à l'automne, puisque l'acanthe garde ses feuilles l'hiver. Mais voilà, une plante ne meurt pas à cause du manque d'eau. Une acanthe résiste plusieurs semaines, totalement sans arrosage.
4: Les racines aussi, ça peut se repiquer ailleurs ?
3: C'est l'autre principe de prospérité de l'acanthe, c'est qu'elle se propage aussi par ses racines.
4: Ah,
3: alors
4: ouais,
3: c'est moins vite que les graines, mais même si on supprime les graines, le pied d'acanthe va grossir. Progressivement, il va prendre du volume. Il va pas ressortir à 2 mètres du pied, il va rester toujours, mais le pied va grossir et la masse augmente. Donc, de temps en temps, on est obligé de diviser.
0: Demain, Jean-Yves, une problématique récurrente pour ceux qui ont un potager, un petit potager ou un grand potager, peu importe, c'est le cul noir de la tomate. Ça fait pas plaisir quand on le voit apparaître. Il y a moyen de prévention ou de traitement? Bah, demain avec Jean-Yves Ménier, 8h42.
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0: Marine a découvert récemment finalement le monde du showbiz, hein, le monde des maisons de disques, et elle y a découvert également quelques escrocs. Ah bah, c'est devenu une chanson d'ailleurs.

0: moi.
1: Vous êtes légitime à faire la météo chaque jour avec nous et on voit le nombre de messages qui nous arrivent, la page Facebook. Alors, on y parle de météo, bien sûr, de la douceur dès le matin. Tout à l'heure à Saint-Romain-de-l'Air, au-dessus de Cournasse et Saint-Péray, il faisait 24,2 degrés, grand soleil. Puis beaucoup de pensées, voilà, quelle tristesse ces incendies, disait Agnès tout à l'heure. Énorme pensée aux pompiers, notamment mobilisés dans le Diois, également du côté de Saint-Georges-les-Bains. Alors Saint-Georges, apparemment, ça évolue plutôt bien, le feu est fixé. Dans le Diois, malheureusement, c'est pas fait. D'ailleurs, à propos du Diois, il y a Laurence qui habite la Meurthe-et-Moselle. Ils sont spectateurs de l'avancée des fronts de feu. Ils se sentent impuissants devant ce désastre, suspendu à vos nouvelles. Plus précisément pour le village d'Aurel, parce qu'apparemment Laurence et son compagnon, ou en tout cas leurs amis, viennent régulièrement dans notre Diois. Donc voilà, ils remercient les pompiers pros, les volontaires bien évidemment qui s'engagent dans cette lutte qui paraît sans fin depuis chez nous. Ça fait 28 ans, voilà, c'est ça, que nous venons dans votre région. Notre cœur saigne, force et honneur à tous. Merci Laurence. Eh bien écoutez, on espère qu'on va venir à bout, qu'ils vont venir à bout de cet incendie. 8h47.
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4: La ferme théâtre de La Blachère vous attend les 17 et 18 juillet prochains pour deux concerts d'Yves Jamais. Yves Jamais qui nous fait le plaisir d'être avec nous aujourd'hui sur Ici Dromardèche. Bonjour.
5: Bonjour.
4: Alors, c'est pas la première fois, Yves, que vous serez sur la scène de la ferme théâtre, mais ce sera la première fois que vous y jouerez seul. Yves Jamais en solo. Ceux qui vous suivent sont habitués à vous voir entouré de musiciens dans vos différents projets. Ça faisait longtemps que l'idée de jouer en solo vous trottait dans la tête. Qu'est-ce qui vous a poussé à franchir le pas?
5: Ah, ça a été compliqué. À la base, j'étais pas franchement musicien et je faisais pas du tout ça parce que bon, je pouvais jouer aller 20 minutes pour faire quelques morceaux comme ça, mais c'est pas avec les trois accords du gaufret que j'avais et puis le niveau de guitare que j'avais que je pouvais jouer tout seul. Et puis il y a eu le Covid qui est passé par là et du coup j'ai travaillé un peu ma guitare. Donc je me suis dit, allez, j'essaye, il y a eu une demande, j'ai dit allez, challenge, je vais essayer, puis ben je m'y suis bien pris au jeu, c'est plutôt sympa à faire. Mais et depuis, sans être devenu un guitariste exceptionnel, en tout cas j'arrive à faire que les chansons passent plus aisément, je dirais.
4: Et est-ce que le fait de jouer seul sur scène modifie un petit peu votre rapport avec le public pendant le live? Est-ce que ça intensifie un peu les échanges?
5: Bah, c'est différent, on est plus sur le texte.
4: Ouais.
5: Je vois les gens qui me voient comme ça seul en scène prennent vraiment plus le texte en premier dans les dents, j'allais dire. Mais il y a plus une cette notion-là en tout cas qui est mise en avant en général. Et j'ai plus l'impression de susurrer à l'oreille des gens les chansons en question en fait.
4: On le disait en tout début, c'est pas la première fois que vous serez sur scène dans le sud d'Ardèche là à La Blachère. Vous qui êtes bourguignon, dijonnais, qu'est-ce que ça vous évoque l'Ardèche quand vous y êtes de passage?
5: Ah ben déjà j'y ai des amis, donc j'y vais assez souvent.
4: Ouais.
5: La Blachère, ben, j'y suis venu moult fois et à chaque fois c'est vraiment une date enfin qui est importante pour moi parce que c'est vraiment un lieu que j'aime bien l'endroit. J'y allais voir Pierre Rabhi aussi de temps en temps. Enfin j'aime vraiment l'endroit en fait. C'est un endroit où j'y suis, c'est un moment à part en fait. La Blachère. D'abord, l'endroit est assez unique, le fait de jouer dans ce lieu qui est un petit peu fermé, mais qui est quand même extérieur. C'est ça met une espèce d'écrin comme ça dans lequel on emmène des gens. J'aime beaucoup ce lieu. Puis voilà, puis j'aime les gens qui m'accueillent. À chaque fois qu'on en reparle avec ceux qui sont passés avec moi là-bas, c'est un endroit qu'on retient beaucoup.
4: Ah, et puis le sud Ardèche, d'une manière générale, c'est pas difficile de s'y sentir bien, j'ai l'impression.
5: Ça va, c'est cool, ouais, ça c'est cool.
4: Yves Jamais en solo, donc sur la scène de la ferme théâtre de La Blachère, 21h15, si je dis pas de bêtises, les vendredis 17 et samedi 18 juillet prochain, il reste encore quelques places. Merci Yves d'avoir été avec nous.
5: Bah, écoute, ça me fait vachement plaisir, et puis venez nombreux, parce qu'on devrait passer une belle soirée.
4: Et ouais, on passera une belle soirée, ça c'est sûr, pour vous prendre le texte dans les dents, comme dit Yves. Ouais. Bon été à vous, bon concert, à bientôt.
5: Merci, à bientôt.
1: Ça fait mal dans les dents quand même. Bon, on va pas avoir de bobos avant 9h, on va voir un médecin en revanche pour soigner les bobos. Un été en pleine forme avec le kit de pharmacie à la plage. Très bien, très important, on le prépare ce kit après Stevie Wonder.

0: Ça se chante.
1: Ah, Hélène. Alors, qui est cette Hélène? Hélène, tu t'appelles Hélène. Hélène, c'est la gentille dame qui vous répond au téléphone chaque matin, qui répond à vos messages WhatsApp, mais qui, dans l'ombre, en fait, est terrible avec moi, en fait. Voilà. Non, mais c'est vrai, elle est pas gentille avec moi, autant avec vous, voilà. Non. Je voulais vous lire un petit message que j'ai trouvé rigolo, parce que je disais qu'on m'empêche de chanter à la radio depuis quelques temps. Il y avait Jean-Luc qui nous disait « Je vais faire une pétition pour que vous ayez le droit de chanter à nouveau, et en même temps, on va monter une cagnotte pour acheter à tout le monde des boules qui... » Voilà, je trouvais ça plutôt sympa. Il est 9h05. Pas de salle d'attente avec le docteur Kierzek, puisqu'il vient à domicile pour l'actu de la santé. La trousse à pharmacie, on y met quoi, docteur? Bonjour.
2: Bonjour à toutes et à tous. Aujourd'hui, on part à la plage. Avant de grimper dans la voiture avec la glacière, le parasol, les serviettes, on fait un petit arrêt indispensable. La trousse de secours pour la plage. Alors, pas besoin d'un gros sac, hein, mais il y a 10 essentiels, à mon avis, malins, légers, qui vous éviteront de gâcher une journée à cause d'une méduse, d'un coup de chaud ou d'une petite coupure. Allez, premier essentiel, le spray ou la crème solaire indice 50+, on en parlait il y a quelques jours, on ne répète jamais assez, c'est un format qui est résistant à l'eau, et vous n'oubliez pas le nez, les oreilles et le dessus des pieds, et mettez-le en premier dans votre kit. Deuxièmement, la petite bouteille de vinaigre blanc, vous vous souvenez de la chronique sur les méduses? Bah, le vinaigre empêche les cellules urticariantes de libérer leur venin, petite mini bouteille de 50 ml, et vous êtes paré. Une pince à épiler ou le bord d'une carte bancaire, ça c'est pour retirer délicatement les tentacules de méduse ou enlever une épine d'oursin, n'utilisez jamais vos doigts nus. Des pansements ensuite étanches et des compresses, les petites coupures avec du sable, et puis un petit spray désinfectant, c'est pas mal, et un pansement imperméable, simple et efficace. Ensuite, une crème apaisante après soleil, après la baignade, la peau a soif, hein, il faut choisir une crème sans parfum, avec de l'aloe vera par exemple, et en bonus, ça soulage les petits coups de soleil débutants si vous les attrapez relativement rapidement. Sixième instrument ou produit, un antihistaminique oral, la cétirizine pour les piqûres d'insectes par exemple ou les réactions allergiques. Une dose dans le sac, ça soulage les démangeaisons et l'œdème.
1: Bon, si on fait six, on a déjà de quoi faire, vous me direz. C'est quoi les quatre derniers, docteur, à glisser dans le sac?
2: Un spray nasal à l'eau de mer pour rincer le nez après une baignade un peu agitée ou si du sable est entré. C'est aussi top pour décongestionner après une allergie au pollen. C'est inoffensif et c'est très rafraîchissant. Le huitième, c'est une petite dose de réhydratation orale, les sachets de soluté de réhydratation en cas de forte chaleur, de diarrhée passagère, de coups de chaud. Ça permet de retrouver rapidement d'énergie. Ça pèse rien et ça peut sauver les vacances. Et une poche réfrigérante instantanée. Vous savez, les trucs qu'on casse comme ça et ça fait du froid. Pas besoin de glaçons. Vous achetez un petit sachet cold pack. Vous le cassez, il devient froid instantanément. Idéal pour un début de coup de chaleur, une entorse de cheville sur les rochers ou un bleu. C'est génial pour les enfants. Et puis une paire de lunettes de soleil et un chapeau, c'est évident. En revanche, ce qu'il ne faut pas mettre dans le kit, ce sont des médicaments périmés, des sirops sucrés qui vont coller et qui chauffent au soleil, et des produits sans étiquette parce qu'on ne sait pas ce que c'est. Tout ça, vous le mettez dans une petite trousse étanche type sac de congélation zippé, ça ne coûte pas cher. Et là, vous allez passer un bon été. Allez, bon été, bonne santé à l'écoute d'ici, bien sûr.
1: Voilà, qu'il n'arrive pas de gros bobo, évidemment, hein, que tout se passe bien. Quoi, qu'est-ce qu'il y a? Il y a un problème sur mon... C'est mon gros bobo qui vous a fait rire. Hein. Ne mettez pas les gros bobos.
3: Les gros bobos?
1: Vous avez un bisou qui soigne, si vous voulez. J'ai un bisou qui soigne.
3: Oh bah dis donc, c'est compliqué ce matin.
1: Mouah. Un bisou qui soigne.
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1: Bienvenue chez vous, Franck Doma, de 9h à midi. Bonjour Franck.
7: Pardon?
1: Bienvenue chez vous, Franck.
7: Comment?
1: Oui, je sais. Alors, ça, c'est la blagounette de Franck. On va parler de troubles auditifs ce matin.
7: C'est ça, Franck? Ça, absolument.
1: Ah, je sais, mais je sais où il veut en venir. Je le connais par cœur comme si j'avais fait. Poussez fort, madame.
7: Oui.
1: D'accord, vous parlez plus.
7: Guillaume.
1: Alors.
7: Non, Guy. Ouais, non, si on n'entend pas, on ne parle pas. Guillaume Vermojean qui sera avec nous, notre audio prothésiste qui sera présent et qui nous donnera quelques conseils. On aura également notre notaire, Maître Aurélien Daudet.
1: Aussi.
7: Et puis enfin, Gaëtan Abosit et Marion Thésier de la Fédération de pêche de Drôme et d'Ardèche.
1: Okay. On vous a reçu 5 sur 5, Franck.
7: Oui. Tout va bien, sinon.
1: Oui, sinon, ça va.
7: L'été se passe bien.
1: Mais je fais ma petite vie, vous savez. Hein.
7: Oui. Qu'est-ce que vous allez faire là maintenant à 9h? Est-ce que vous avez fini votre journée
1: Je suis à mi-temps, moi, dans cette radio. Je vais dormir.
7: Et donc, vous allez vous coucher là maintenant.
1: Voilà, exactement. Vous venez avec moi? Allez, c'est parti.
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1: Ici, premier sur l'actu local en Drôme-Ardèche, mercredi 8 juillet, il est 9h. Julien Raymond.
0: Le feu entre Saint-Georges-les-Bains et Toulot est fixé en Ardèche. L'incendie s'est déclaré hier en fin d'après-midi, très visible, très impressionnant depuis Valence et son agglomération, avec ce panache de fumée blanche. Mais les pompiers ont donc pris le dessus ces dernières heures. C'est ce que nous a dit ce matin le préfet de l'Ardèche, Benoît Trevisani.
8: Depuis hier soir, on a un feu qui est maintenant fixé, qui n'a pas évolué. On est toujours à 52 hectares, aucune victime. On a eu 67 personnes évacuées, notamment des gens qui étaient dans des gîtes à proximité et grâce au travail des maires qui ont été accueillis soit à Saint-Georges-des-Bains, Toulot ou Charmes. Et on a deux pompiers qui ont été victimes de malaise, mais sans gravité. Alors, les évacuations ont été préventives depuis hier soir, surtout de gîtes. Il y avait des gîtes avec de nombreuses personnes et puis de l'habitat dispersé qui était à proximité immédiate des feux. Et pour ne prendre aucun risque, on a décidé d'évacuer ces personnes.
0: Allez. Un peu plus de 60 personnes, des touristes et des locaux, ont été évacués de manière préventive pendant les opérations. Du côté de la Drôme, le feu de la forêt de Justin avance toujours tout près de Die. Il a parcouru 100 hectares de plus dans la soirée, ça fait donc 2100 hectares. Les pompiers ont dû faire face à de nombreuses reprises hier en fin d'après-midi à l'avant du feu. Le lieutenant-colonel Navarro, commandant des opérations de secours de la Drôme, nous explique pourquoi la soirée a été compliquée et pourquoi cette journée risque de l'être encore davantage.
9: Le principal point de vigilance va être à l'avant du feu, puisque là où on a eu la grosse reprise hier, à partir de 18h, du fait aux effets de chaleur accumulée, on a dû subir plusieurs reprises, et notamment une très importante que nous avons réussi à contenir in extremis à 21h, qui nous a mobilisé beaucoup de moyens jusqu'à 1h du matin. Mais qui nous pose quand même beaucoup de soucis dans le sens où aujourd'hui on va être à nouveau soumis à un vent rafaleux à 40-50 km/h, des températures encore élevées et donc on va porter une grande attention sur le secteur à vent aujourd'hui particulièrement. La décision d'affectation des moyens aériens va se faire ce matin à l'état-major sud et on attend avec impatience ces arbitrages mais qui peuvent de toute façon évoluer au dernier moment. On l'a bien encore vécu hier, puisque alors que les deux pélicans s'acheminaient sur notre incendie, ils ont été détournés pour aller sur d'autres feux naissants. On doit s'adapter en permanence.
0: Conséquence de cet incendie dans le Diois, l'air est de plus en plus pollué. L'est de la Drôme est en vigilance jaune à la pollution. Après 6 jours de fumée, la qualité de l'air est aggravée par les particules fines qui se dégagent de la végétation brûlée. L'odeur aussi en se répand à des dizaines de kilomètres du feu. La préfecture de la Drôme conseille aux personnes vulnérables de rester à la maison, fenêtres fermées, et d'éviter les activités physiques à l'extérieur. Dans le reste de l'actualité, ce procès au tribunal de Valence de 10 cambrioleurs, 10 hommes de 20 à 30 ans jugés depuis hier et jusqu'à ce soir en 2023 et 2024 pendant des mois. Ils écument le nord de la Drôme ainsi que le département de l'Isère, une trentaine de cambriolages en tout. Un vaste coup de filet, il y a 2 ans, Robin Montel a permis leur arrestation.
10: Oui, après une longue enquête, car pendant 9 mois, cette bande a cambriolé ou tenté de cambrioler plusieurs dizaines de maisons, cible prioritaire, les voitures, Audi, Porsche, Peugeot, mais aussi Skoda ou Opel, tout véhicule bon à revendre. Leur rayon d'action, une vingtaine de kilomètres autour de Romans, Perrin, Génissieux, Chatuzange, mais aussi Saint-Hilaire-du-Rosier ou Saint-Lathier en Isère. Leur technique, par équipe de 2, 3 ou 4, ils repèrent les lieux de nuit, forcent les portes des maisons, y compris quand les propriétaires y sont endormis, et récupèrent les clés des voitures, souvent posées là, juste dans un vide-poche. Ils emportent au passage ce qu'ils trouvent, bijoux, cartes bancaires, vêtements, chèques vacances, bref, tout tout ce qui traîne et peut s'emporter rapidement et ils s'enfuient avec les voitures volées. Parfois, ils repartent avec deux voitures en même temps et vont commettre un autre cambriolage quelques kilomètres plus loin. Hier, le procureur a requis des peines de 5 ans de prison ferme à quelques mois de prison avec sursis.
0: Et le procès Robin Montel doit se terminer ce soir, mais le jugement peut être mis en délibéré. On est toujours sans nouvelles ce matin de Patrice, 63 ans, disparu depuis hier matin à Valence. L'homme d'un mètre 80 a des idées suicidaires. Un avis de recherche émis par la police avec sa description précise est sur ici.fr. Et puis en cyclisme, un Norvégien a pris les commandes du Tour de France. Thorstein Train s'est emparé du maillot jaune lors d'une étape remportée à Foix par un autre Scandinave, le Danois Mats Pedersen. Les deux favoris, Tadej Pogacar et Jonas Vingegaard, pointent à 7 minutes 53 du leader du classement général. Aujourd'hui, le Tour prend la direction de Pau pour une arrivée promise aux sprinteurs. Et nous, on sprinte vers la météo.
7: Eh oui, bah c'est du soleil.
0: Soleil,
7: c'est
0: chaleur,
7: du soleil, Julien.
0: Mistral, un petit peu.
7: Alors, voilà, le Mistral va se lever un petit peu en fin d'après-midi, assez fort, vent de nord sur le sud, notamment de la vallée du Rhône. Les températures, vallée du Rhône, Diwa Baronnie, de 35 à 38 degrés, 30 degrés dans le Vercors. Pour l'Ardèche, c'est le même type de temps, avec ce vent de nord qui va se lever là aussi, modéré de nord au début, et puis qui va forcir un petit peu en cours de journée. Mais le soleil va régner en maître. Quelques rares nuages pourront apparaître en fin de matinée sur les Cévennes et sur le plateau ardéchois. D'Annonay à Bourg-Saint-Andéol jusqu'aux Cévennes, il faudra compter de 37 à 40 degrés pour le thermomètre, compris entre 30 et 31 degrés sur les hauts plateaux au-dessus de 1000 mètres d'altitude. Demain, c'est du soleil et ce sont les mêmes températures dans notre région. Vent agréable sous un beau soleil également pour la fin de la semaine.
0: On se retrouve à 10h.
7: C'est l'été, c'est vrai. C'est l'été sur ici de Robardèche et c'est l'été dans notre région. Vous venez à 10h ?
0: Oui.
7: Allez, on fait comme ça.
0: À tout à l'heure.
7: D'ici là, on va boire un café ?
0: On va boire un beau café au soleil. Allez.
7: Oui. Dans le studio, on va dire.
0: Dans le studio. Mais il y a quand même le soleil dans le studio.
7: C'est vrai, c'est absolument. À tout à l'heure, Julien.
0: À tout à l'heure.
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7: Oui, parce que c'est comme ça l'été sur ici Dromardèche. On le passe tous ensemble et on prend du temps le matin. Dans quelques minutes, nos experts, et nous commencerons par notre audioprothésiste Guillaume Vermeugère qui nous fera un petit éclairage, un petit focus sur les prothèses et les aides auditives. Non, c'est pour tout le monde. Ça peut servir. Et puis ensuite, il faut pas avoir de fausse modestie. En vieillissant, forcément, l'audition baisse. Donc, on s'équipe et vous allez voir que ça vous permettra de continuer à vivre une vie sociale. Et puis on aura également Maître Aurélien Daudet, notre notaire, qui est venu répondre cette saison en direct à toutes vos questions. Et pour finir, nous parlerons de pêche dans la Drôme et dans l'Ardèche. Non pas le fruit, le sport, enfin pêche quoi, avec les poissons. Et ce sera avec les fédérations de pêche drômoises et ardéchoises. Voilà le programme de cette première heure. D'ici, de Romardèche, Julien Clerc, Hélène, à 9h07.

0: chanson que je dédicace. Enfin, vous me permettrez d'ailleurs de dédicacer ce morceau à Hélène qui est au standard ce matin. Et puis c'est promis, d'ici midi, on essaiera de passer Mélissa, Métis d'Ibiza, de Julien Clerc également, puisque Mélissa est également au 04 75 40 10 10. Bon, 9h11 ce matin, c'est parti pour Bienvenue chez vous, l'été, sur Ici Drôme Ardèche.
1: Ici Drôme Ardèche, c'est Bienvenue chez vous, Franck Domard.
0: Bien plus discrète et connectée qu'auparavant, les aides auditives sont devenues des alliés du quotidien pour de nombreuses personnes. Alors comment se repérer dans la jungle des marques? Quelle différence avec les implants auditifs? Peut-on les assurer, les tester? Écoutez Guillaume Vermejean, il est audioprothésiste.
2: Les gens en général sont gênés d'abord dans le brouhaha, dans des repas entre amis. Donc ils restent chez eux, ils s'isolent. Il y a un vrai isolement social qui est dû à la surdité ou à la mauvaise audition. Et le fait de s'appareiller tôt permet justement de continuer à avoir des activités. Et même au niveau cérébral, c'est hyper important. En fait, l'appareillage va pas jouer entre guillemets sur l'oreille. C'est une perte d'audition de 40%. Quand on enlève l'appareil, elle restera à 40%. Par contre, au niveau intellectuel, la compréhension de la parole, c'est le cerveau. Et donc, on fait appel à pas mal de choses. Et donc, oui, c'est important de pas attendre trop longtemps avant de se faire appareiller.
3: Bonjour Jacques.
4: Oui, bonjour. Comment peut-on faire pour arriver à trouver un comparatif entre tous les appareils qui existent? Comment trouver le modèle vraiment adapté?
2: Alors, il faut faire confiance à l'audioprothésiste. Vous pouvez faire plusieurs audioprothésistes avant de vous décider. Vous pouvez faire différents devis, faire différents essais chez différents audioprothésistes, c'est possible. En fait, il y a 4 ou 5 gros fabricants mondiaux d'appareils. Il y a au sein de ces fabricants des groupes. C'est un peu comme pour les voitures. Vous avez, ils partagent les mêmes moteurs, les mêmes châssis, etc. Et des fois, vous allez sur une enseigne trouver une marque et sur une autre enseigne en trouver une autre. Mais en fait, ce sont les mêmes puces, les mêmes composants qui sont dans l'appareil.
4: Est-ce que ce sont les mêmes, entre guillemets, performances?
2: Ce qu'il faut, en fait, comprendre, c'est que aujourd'hui, enfin, ça, c'est mon avis à moi, mais il n'y a pas de mauvais appareil. On peut avoir un mauvais réglage, on peut avoir une mauvaise adaptation, on peut avoir un échec d'appareillage, mais il n'y a pas de mauvais appareil auditif. Et même en 100% santé, on a des très très bons appareils. Le plus important, c'est de choisir l'appareil qui convient à la personne. Personnellement, c'est vrai que je fais souvent des essais comparatifs. La personne peut essayer des appareils dans l'oreille, peut essayer des appareils derrière l'oreille.
3: Chez elle, hein, on est d'accord.
2: Chez elle, pendant 15 jours, 3 semaines, 1 mois. Et ensuite, on peut essayer différentes marques si la personne a des soucis. Il n'y a aucun souci par rapport à ça. Et l'idée, c'est qu'à la fin de l'essai, les gens aient un appareil qui leur conviennent. Et ce que je dis souvent, on s'engage pour 4 ans. Donc, il faut prendre le temps de bien choisir son appareil auditif. Il faut être conscient qu'au début, on n'aura pas le risque d'optimal parce que la personne n'est pas habituée à entendre. Donc, nous, on va forcément baisser la puissance de l'appareil. Et il faut laisser le temps à l'oreille de se réhabituer. Mais après, l'essai est gratuit. Donc, la Sécu nous impose 1 mois d'essai gratuit sur les appareils. On a aussi des obligations par rapport à ça. On doit au moins tous les 6 mois revoir nos clients parce que le suivi de l'appareillage fait partie du prix de l'appareillage. Donc, on ne peut pas vendre un appareil sans faire le suivi qui est associé. Et le suivi, c'est nettoyer les appareils, contrôler que l'audition n'a pas changé, vérifier qu'effectivement le réglage est toujours correct.
3: Changer les embouts,
2: changer les embouts. Et tout ça, c'est gratuit.
3: On peut faire assurer ces prothèses auditives, ces appareils auditifs?
2: Les appareils sont petits, ils sont fragiles.
3: Les chiens les adorent.
2: Les chiens adorent les croquer. Et effectivement, parfois, les gens les enlèvent, les rangent dans une poche, le pantalon va dans la machine à laver. Enfin, voilà, il y a vraiment des grands classiques. Donc, la Sécu rembourse que tous les 4 ans les appareils, la mutuelle aussi. Donc, même quelqu'un qui prend du 100% santé, si jamais la personne perd ses appareils auditifs, il faut qu'elle attende 4 ans pour pouvoir en avoir des nouveaux. Donc oui, l'assurance est à mon avis importante pour quelqu'un qui se fait appareiller. Ouais.
0: Voilà, vous retrouvez Guillaume Vermejean, notre audioprothésiste, directement sur ici-drôme-ardèche.fr pour suivre et poursuivre votre connaissance sur l'audition, les appareils auditifs, les implants auditifs et autres appareils que vous trouvez sur le marché, dans le commerce. Benjamin Biolay, tout de suite, écran total, et tout de suite après, notre notaire qui sera là pour répondre à vos questions, Maître Aurélien Daudet. C'est l'été sur Ici Drôme Ardèche, bienvenue chez vous l'été, les cigales sont là, et Benjamin Biolay aussi. Donc

0: Andy Gatté ce matin, côté musique, Benjamin Biolay, avec Écran Total. Bon, à suivre, les Beatles, ah oui, ça aussi, Here Comes the Sun, Alain Souchon, la balade de Jim et Kenny Williams, Come Back to Me, 9h18.
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0: Anticiper plutôt que subir, maître Aurélien Daudet, le président des notaires de la Drôme, nous explique et nous a expliqué régulièrement tout au long de la saison qui vient de s'écouler comment protéger sa famille et son patrimoine. Il est venu répondre évidemment en direct à vos questions sur le viager, les donations, le testament, le pax et le mariage.
2: Les droits du conjoint ne sont pas les mêmes en matière de pax et de mariage. C'est une des différences fondamentales. Il faut savoir que quand on est paxé, le partenaire n'est pas héritier. En fait, la part de votre conjoint décédé va aller à ses propres héritiers, qui sont ses enfants ou ses frères et sœurs, sa famille. Donc il est important en matière de pax de se protéger via un testament. Mais malgré le testament, ces droits qu'on va conférer au conjoint seront souvent inférieurs aux droits qu'aurait l'époux ou l'épouse en cas de décès. Parce que quand on est marié, le conjoint marié est beaucoup plus protégé. Et notamment par rapport au logement de la famille. Le veuf ou la veuve va pouvoir continuer à occuper le bien qui était la résidence principale des époux au jour du décès. Ce qui n'est pas le cas en matière de pax.
3: Bonjour Maryse.
4: Bonjour. J'aurais voulu connaître la différence entre donation au dernier vivant et donation communauté universelle.
2: La différence entre les deux, elle est importante. Une donation au dernier vivant, ou ce qu'on appelle aussi une donation entre époux, le conjoint va être plus gratifié que ce qui est prévu par la loi, mais ce n'est pas l'intégralité de la succession. Et donc les enfants vont hériter également d'une partie, souvent en nue propriété. Donc le conjoint va avoir souvent l'usufruit, donc c'est-à-dire l'usage de l'ensemble des biens qui dépendaient de la succession et souvent de la communauté en fait qui existait entre les époux, usufruit sur les biens immobiliers, sur les comptes bancaires, sur les véhicules. La communauté universelle, c'est quelque chose de totalement différent où en fait les époux de leur vivant vont changer leur régime matrimonial. On a la communauté légale qui est la communauté réduite aux acquis, c'est-à-dire qu'à partir du mariage, tout ce que les époux vont acheter vont tomber dans un pot commun. Par contre, restera personnel aux époux, ce qu'on appelle les biens propres, les biens qui appartenaient aux époux avant le mariage, ou les biens qui vont être reçus par donation ou succession pendant le mariage.
3: Donc par héritage.
2: Exactement. Ces biens-là ne tombent pas dans la communauté. Okay. Si on adopte le régime de la communauté universelle, tous les biens, là, pour le coup, vont rentrer dans le pot commun. Et il est prévu, de manière quasiment systématique, qu'au décès du premier, celui qui reste récupère l'intégralité des biens.
3: Même s'il y a des enfants.
2: Alors, c'est là où ça se complique un petit peu. C'est possible, cette communauté universelle, avec clause d'attribution au dernier vivant, si on a des enfants communs. Donc, en fait, le conjoint va conserver l'intégralité du patrimoine, va pouvoir en disposer comme bon lui semble, et en réalité, les enfants n'héritent qu'au décès du dernier de leur père et mère. Il faut juste savoir que d'un point de vue fiscal, par contre, ça coûte plus cher. Parce qu'il y a 100 000 euros d'abattement par parent et par enfant. Or, si on n'hérite pas au décès du premier parent, bah, ces abattements sont perdus. Donc, on aura uniquement les abattements au décès du second parent, alors qu'on aura tous les biens des époux. Donc, d'un point de vue fiscal, c'est quand même très lourd. Deuxième situation, si on a des enfants non communs, la communauté universelle avec clause d'attribution au dernier vivant n'est pas possible. Les enfants auront ce qu'on appelle l'action en retranchement, parce que vous le savez, les enfants doivent forcément hériter d'une part dans le cas de la succession de leurs parents. Donc forcément, si au décès du premier, les enfants de cet époux ne reçoivent pas leur part d'héritage, il faudra qu'ils aillent la chercher au décès du second, du beau-père ou de la belle-mère, et donc récupérer leur part. Donc cette communauté universelle, en fait, on la conseille essentiellement dans deux cas, quand on n'a pas d'héritier. Le second cas, c'est quand il y a une mésentente importante avec les enfants.
0: Voilà, une notion essentielle que nous donne maître Aurélien Daudet, notre notaire et président des notaires de la Drôme, c'est qu'il faut anticiper pour éviter les tensions, les blocages et les mauvaises surprises. Retrouvez les conseils, réécoutez cette émission en intégralité sur icidremardèche.fr. Et ça, c'est cadeau, un joyau ce matin. Avec les Beatles, Here Comes the Sun. Nous parlerons ensuite de pêche avec la Fédération de la pêche drômoise et Ardéchoise.

0: Reconnaissable en quelques notes, Here Comes the Sun est l'un des plus grands tubes des Beatles, sorti en 1969 alors que le groupe était en train de se déchirer. Ils allaient arrêter quelques semaines après.
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0: Savez-vous que la pêche rassemble plus de 36 000 pêcheurs, 36 000 pêcheurs en Drôme et en Ardèche? On en parlera avec Gaëtan Abosit et Florian Thésier des fédérations de pêche locales de Drôme et d'Ardèche. On en parlera tout de suite après Alain Souchon et la balade de Jim à 9h28. Belle matinée.

0: balade de Jim. Alain Souchon, il est 9h30.
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0: to me, ce qui veut dire en français dans le texte. Reviens-moi, allons. Kenny Williams, 9h36.
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0: Et oui, la pêche rassemble plus de 36 000 pêcheurs en Drôme et en Ardèche. Gaëtan Abosit et Florian Thésier, respectivement, qui représentent les fédérations de pêche de Drôme et d'Ardèche, expliquent les points essentiels, lieu, matériel, réglementation, permis. Et ils nous donnent d'ailleurs toutes les clés pour se faire plaisir en pêchant chez nous en toute légalité. Ils ont répondu à vos questions.
2: Oui, alors ça c'est un jugement que chacun perçoit en fonction de sa vie personnelle. Louise, donc pour une carte femme à l'année, c'est 42 euros, on peut pêcher tous les jours. Si je compare ça à une séance de cinéma qui dure une heure et demie et qui me coûte 17 euros sans les pop-corn, finalement 42 euros pour une année c'est pas très cher, donc ça c'est pour une carte féminine. C'est une carte promotionnelle pour les femmes parce que le loisir pêche c'est quand même un loisir très très très masculin. Il y a une carte qui est promotionnelle, donc à 42 euros pour toute l'année.
3: Et sinon, pour les hommes, c'est combien?
2: Et pour les hommes, c'est un tout petit peu plus de 100 euros. 100
3: ah oui, il y a un
2: euros.
3: Bel écart. Oui.
2: Donc il y a un bel écart, mais c'est pareil. Je me dis 100 euros pour toute une année. Alors, toute une année, en fonction des techniques, hein, quand on pêche uniquement la truite, on pêche que de mars à septembre, en première catégorie. Après, on peut pêcher en seconde catégorie. On pourra peut-être l'expliquer après sur les cours d'eau et les plans d'eau. Mais du coup, 100 euros pour une année où on a 365 jours où on peut pratiquer la pêche, je trouve pas ça exorbitant. Pour un jeune de moins de 18 ans, c'est 12 euros. Enfin, bon.
3: Et à partir de quel âge doit-on prendre une carte pour un enfant?
2: À partir de tout âge,
3: même
2: à zéro.
3: Tout petit, s'il pêche à 4 ans, il faut prendre une carte normalement.
2: Il faut prendre une carte obligatoire, voilà.
3: D'accord. Oui. Quels sont les prix dans la Drôme? Est-ce que ce sont les mêmes prix ou pas?
4: Ça va justement dépendre des cartes de pêche. Donc la carte départementale, elle est à 87 euros. Donc celle pour pêcher uniquement dans le département de la Drôme.
3: Hommes et femmes

0: Pareil.
1: Voilà, tout pareil.
0: On fait pas de différence.
1: Si,
0: côté
1: si, si, on fait une différence quand même. On a aussi la découverte femme qui est à 42 euros. Mmh. L'interfédérale, celle est à 114 euros. Les fameux 91 départements. C'est une carte d'adhérent. On adhère à une association. L'argent de la carte va permettre de financer des actions au niveau local dans des associations, au niveau départemental. Donc c'est important de comprendre que quand l'on prend une carte de pêche, on finance indirectement des actions sur le milieu aquatique, des actions d'éducation à l'environnement auprès des jeunes. Il peut y avoir des actions de restauration du milieu. Si on a une rivière qui est plus ou moins dégradée, on a envie de l'améliorer, on peut travailler sur le milieu. On peut travailler sur l'amélioration du côté piscicole. Donc c'est important de bien comprendre que l'intitulé exact d'une fédération, c'est Fédération pour la pêche et la protection du milieu aquatique.
2: En fait, la prise d'une carte de pêche, c'est un vrai acte militant. En fait, derrière, on finance la protection et la préservation de nos milieux aquatiques. Dans tous les usagers des milieux aquatiques, donc que ce soit les baigneurs, le canoë, etc., c'est le seul loisir qui finance derrière la protection de son propre outil d'activité. Par exemple, dans la carte de pêche, il y a aussi une partie de la carte de pêche qui remonte à l'État, donc aux agences de l'eau, donc c'est des organismes de l'État qui derrière redistribuent cet argent aux fédérations, aux collectivités pour améliorer l'eau potable, l'assainissement, les rivières, etc.
0: Ah oui, ça va loin.
2: Comme on a, nous, en fait, tous citoyens, sur nos factures d'eau, on a une taxe pour les milieux aquatiques, et en fait, c'est les pêcheurs repayent aussi cette taxe pour l'État. Donc 20 000 pêcheurs en Ardèche, plus de 16 000 dans la Drôme, donc ça représente beaucoup de monde. Si demain, tous les baigneurs, tout le canot et tout, enfin tout usage de l'eau participait à la protection et à la préservation de son propre milieu, on pourrait faire vraiment de grandes choses. Déjà, je pense qu'aujourd'hui, les fédérations de pêche font vraiment de grandes choses. On a beaucoup de salariés, enfin voilà, c'est pas rien, hein, c'est des vraies structures expertes des milieux aquatiques. Donc on lance un petit appel, en fait, hein, si tous les usagers pouvaient mettre en place des cotisations pour pouvoir préserver, en fait, l'outil qu'ils utilisent, ça serait peut-être merveilleux.
3: Voilà, vous retrouvez Gaëtan Abosit et Florian Thésier, qui représentent les fédérations de pêche de Drôme et d'Ardèche, sur ici.fr. Vous allez dans la rubrique Bienvenue chez vous, l'invité d'ici Drôme-Ardèche, et vous pourrez podcaster l'émission en intégralité.

0: Jeanne et Claudio Capéo à l'instant hein, chez toi, 9h43. Chez vous, sur Drôme Ardèche, dans quelques instants nous irons à Saint-Sauveur de Montagu rejoindre les petits plaisirs d'Emmanuel. Et puis avant 10h également, nous recevrons Pierre Fabin, notre vétérinaire, qui nous donnera quelques indices pour pouvoir avoir accueillir plusieurs chats en même temps à la maison, en toute sécurité.
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0: commencer. Lio, 9h47. Allez, je vous emmène découvrir les petits plaisirs d'Emmanuel.
1: Je m'appelle Emmanuel. Un de mes petits plaisirs l'été, moi, c'est entre 8h et 10h du matin, quand il fait encore un peu frais, qu'on sort la table pour cuisiner dehors et qu'on n'entend que les oiseaux et la rivière couler. Ouais, c'est un moment où je me sens bien avec la nature qui m'entoure, que je suis en train de me préparer à une journée de travail dans des bonnes conditions. C'est comme si mon énergie elle était en train de se poser, s'enraciner. Et c'est un moment de méditation avant le grand coup de feu où il y a beaucoup de gens qui arrivent. Donc c'est un moment de calme avant la tempête. Le soleil n'est pas encore trop fort, il fait un peu frais, c'est très agréable. C'est plutôt des sensations kinesthésiques, c'est-à-dire je sens ça sur ma peau et je suis plus sensible au son, c'est-à-dire c'est plutôt le chant des oiseaux qui va me faire quelque chose, d'entendre le son de la rivière, le chant des oiseaux. J'ai l'esprit clair, je me mélange pas les pinceaux, c'est-à-dire je fais les choses une à une et ça, c'est ça qui est agréable. Mais je suis en train de faire des choses. Je me laisse pas porter, je suis pas un papillon. Non, je sais que je vais attaquer un chantier, quoi, un travail, qu'il va falloir être bien précis. Et donc, c'est un moment de concentration dans le travail où tout n'est pas encore trop mélangé. Parce qu'après, quand la foule arrive, d'un seul coup, c'est une danse. C'est plus moi tout seul, quoi. Il faut jouer avec tout le monde.

0: Goldy, Heart of Glass, 9h52, direction le vétérinaire. Allez hop!
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0: On rêve souvent d'avoir deux petits chats complices qui dorment blottis l'un contre l'autre, mais la réalité est souvent bien différente et la cohabitation tourne parfois vite au cauchemar. Docteur Pierre Fabin, pourquoi cette haine immédiate entre deux chats, par exemple?
2: Alors, il faut savoir que contrairement au chien, le chat n'est pas un animal social qui vit en meute. C'est un chasseur solitaire et un grand territorial. Quand vous ramenez un nouveau petit félin à la maison, dans sa tête, vous ne lui offrez pas un gentil petit copain de jeu pour combattre l'ennui. Vous introduisez de force un concurrent direct qui vient lui voler ses précieuses ressources, sa nourriture, ses zones de sieste en hauteur, sa litière et surtout votre attention. Son premier réflexe naturel face à cet intrus, c'est donc de défendre son territoire en tentant de le chasser. C'est pour cela que les premiers jours sont rythmés par des feulements, des crachements et des grognements sourds, parfois très impressionnants.
0: Alors, pour éviter que le sang ne coule dès le premier jour, comment doit-on organiser les présentations? Est-ce qu'on les met tout de suite nez à nez au milieu du salon pour qu'ils règlent leur compte alors?
2: Et surtout pas, la confrontation directe va provoquer un traumatisme immédiat. La règle d'or pour une cohabitation réussie, c'est la séparation. Pendant la première semaine, enfermer le nouveau chat dans une pièce dédiée avec sa litière, son eau, sa nourriture et ses jouets. Ils vont d'abord se découvrir uniquement par l'ouïe et par l'odeur sous l'interstice de la porte, sans jamais se voir. L'astuce, c'est d'échanger leurs coussins ou de les caresser avec le même gant de toilette pour qu'ils s'habituent à l'odeur de l'autre. Ensuite, au bout de plusieurs jours, organisez des rencontres visuelles très courtes au moment de la pâtée avec la porte juste entrouverte. La nourriture va créer une association très positive dans leur cerveau.
0: Et si malgré toutes ces précautions, la guerre froide s'installe à la maison avec des courses-poursuites et des bagarres, comment fait-on pour apaiser durablement le foyer au quotidien ?
2: La solution, c'est de multiplier les ressources. La règle d'or en comportement félin, c'est le nombre de chats plus un. Si vous avez deux chats, il vous faut impérativement trois bacs à litière répartis dans des pièces différentes. Faites exactement la même chose pour les gamelles d'eau et les croquettes. Si tout est regroupé dans la cuisine, le chat dominant va faire barrage et terroriser l'autre qui n'osera plus aller manger. Ensuite, utilisez à fond la verticalité de votre logement, installez de hautes étagères murales ou des grands arbres à chat. Le chat agressé doit toujours avoir la possibilité de fuir et de se percher en hauteur pour observer sans se sentir acculé.
0: Merci Pierre Fabin pour tous ces conseils vétérinaires que vous retrouvez bien évidemment sur internet ici.fr.
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0: Eddie Mitchell, Maman, enfin, y compris, évidemment. Dans quelques instants, les infos avec Julien Raymond. Et puis, tout de suite après, nous allons aller en cuisine. Je vais vous inviter. Allez, vous allez voir. On va parler d'une très, très belle soirée qui se déroule en fin de semaine, samedi 11 juillet.
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0: Ici, premier sur l'actu locale en Drôme-Ardèche. Il est 10h. Julien Raymond.
2: Le feu entre Saint-Georges-les-Bains et Toulaud est fixé en Ardèche. L'incendie qui s'est déclaré hier en fin d'après-midi, très visible, très impressionnant depuis Valence et son agglomération avec ce panache de fumée blanche. Mais les pompiers ont donc pris le dessus ces dernières heures. C'est ce que nous a dit ce matin le préfet de l'Ardèche, Benoît Trevisani. Un peu plus de 60 personnes, des touristes et des locaux ont été évacués de manière préventive pendant les opérations. Du côté de la Drôme, le feu de la forêt de Justin avance. Toujours, il a parcouru 100 hectares de plus dans la soirée. Ça fait donc 2100 hectares. Les pompiers ont dû faire face à de nombreuses reprises en fin d'après-midi à l'avant du feu. 75 marins-pompiers de Marseille sont arrivés hier soir en renfort. Par précaution, deux centres de vacances ont été évacués hier en fin de journée. 473 enfants pris en charge par la Croix-Rouge et la protection civile. Plus bas dans la vallée de la Drôme, sur les communes de Cray et de Piégros, la Clastre. Dans le reste de l'actualité, une disparition inquiétante à Valence. Hier, un homme de 63 ans, Patrice, quitte son domicile vers 9h du matin. Il a des idées suicidaires. Sa compagne est sans nouvelles depuis. Le disparu mesure 1m80 de corpulence fine. Les policiers valentinois lancent un appel à témoins que vous retrouvez sur notre site internet ici.fr. En Ardèche, une mairie annexe fermée à cause d'un acte de vandalisme. Ça se passe à Belle-Sante. Une commune nouvelle, fusion de Nonière et de Saint-Julien-la-Brousse, de l'urine retrouvée dans le sas d'entrée ce week-end. Elle sera bien candidate à l'élection présidentielle l'an prochain. Marine Le Pen se lance officiellement dans la course malgré sa condamnation confirmée. Hier, en appel pour détournement de fonds publics, a sorti entre autres de 15 mois ferme d'inéligibilité, une peine déjà purgée sous le régime de l'exécution provisoire suite à sa condamnation en première instance. Et puis la Suisse verra bien les quarts de finale de la Coupe du Monde. Victoire cette nuit des Helvètes au tir au but contre la Colombie après un triste 0-0. Qualification aussi des Argentins face à l'Égypte. Succès 3-2. Franck Doma, la météo.
0: Est-ce qu'ils ont mangé du chocolat après ?
2: Les Suisses ?
0: Oui, j'espère.
2: Et je crois que c'est une tradition après chaque victoire. Voilà. C'est une petite tablette de chocolat.
0: Voilà, chacun.
2: On aime bien le chocolat.
0: Nous aussi.
2: Bah oui, il ne faut pas s'en priver. Paraît-il que c'est bon pour la santé en plus.
0: Ah mais c'est très très bon pour la santé. Le soleil aussi est bon pour la santé. La journée est ensoleillée aujourd'hui avec un vent de nord qui va s'établir assez fort d'ailleurs au sud de nos régions. En fin de journée, les températures maximales pour aujourd'hui mercredi de 35 à 38 degrés du nord au sud, 30 degrés dans le Vercors. On notera 30 à 31 degrés sur les hauts plateaux ardéchois au-dessus de 1000 mètres d'altitude. Alors écoutez bien, les Cévennes ardéchoise, on aura plus de 40 degrés aujourd'hui, au plus chaud du jour, cet après-midi. Voilà pour le temps, Julien.
2: Merci, merci, merci Franck.
0: À plus tard.
2: À demain même.
0: À demain matin.
2: Demain matin, 6h.
0: Ah, vous êtes là à 6h.
2: Enfin, même 3h, mais parce qu'il faut préparer un petit peu.
0: Vous arrivez à 3h.
2: 3h du matin.
0: Vous arrivez en courant, en faisant votre footing, comme vous avez vu hier.
2: Non, ça c'est là, en fin d'après-midi. Petit footing après la sieste, pour rester en forme.
0: Oui.
2: On se couche tôt pour bien dormir.
0: Oui.
2: Et on se réveille à 3h du matin pour écrire et informer nos auditeurs dès 6h du matin. Voilà.
0: Donc,
2: réglé comme une horloge.
0: Oui, c'est ça.
2: Suisse,
0: absolument. Voilà. Allez, bonne journée, bonne sieste et merci.
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0: Ah ben, son emploi du temps est calé comme du papier à musique, hein, vous l'avez compris, hein, c'est millimétré, à la seconde près. Ah oui, mais qu'est-ce que vous voulez ? On vous réveille à partir de 6h le matin. On parlera des folies fermières. C'est une nouveauté, c'est tout nouveau et ce sera la première soirée des folies fermières, samedi. Je ne vous en dis pas plus, ça se passe du côté de Vesc et nous aurons l'organisatrice, l'une des organisatrices, Mathilde Vernet, au bout du fil, après Bernard Lavillier et Jimmy Cliff sur Ici Drôme Ardèche. Mélodie, tempo, harmonie. Merci de votre fidélité.

0: Harmony, Bernard Lavillier et Jimmy Cliff.
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0: C'est une nouveauté dans notre région. L'idée de mettre en avant des lieux cachés, des pépites locales pour les découvrir sous un angle plus humain, plus festif. On en parlera dans quelques instants avec notre invité dans Bienvenue chez vous l'été. Et en cuisine, parce qu'on va déguster évidemment dans notre région. On en parlera avec Mathilde Vernet dans quelques minutes. Après Oria, soirée mondaine.

0: Maria, soirée mondaine pour cette auteure, compositrice, interprète française d'origine niçoise dans les Alpes-Maritimes. C'est son titre d'ailleurs qu'elle a composé, écrit elle-même et que nous écoutons sur Isidre Mardèche à 10h11.
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0: Bon, alors c'est pas tout à fait une soirée mondaine qu'on va vous proposer, bien au contraire c'est une soirée humaine. Avec Mathilde Vernet qui est avec nous au bout du fil. Bonjour Mathilde.
2: Bonjour Franck.
0: Comment ça va Mathilde?
2: Eh bien, écoutez, ça va merveilleusement bien.
0: Alors, on va parler, Mathilde, de ces folies fermières. Samedi soir, à partir de 16h, ce sera la première édition de ces folies fermières. Comment, le concept de folie fermière?
2: Alors, le concept est un peu fou, en fait. On est plusieurs humains sur cette terre à rêver de lieux interculturels, intergénérationnels, où petits et grands peuvent se retrouver et mélanger et apprendre des choses sur le métier déjà de paysan.
0: Ouais.
2: Pouvoir justement montrer dans le local les petites pépites qui existent et aussi pour pouvoir les faire sublimer à travers de la musique qui est faite par un artiste producteur compositeur du coin qui est dessous, donc Valentin Walker, et moi-même pour de la mixologie moléculaire, donc c'est un gros mot qui dit en fait un bar à cocktail.
0: Mixologie voilà. Moléculaire.
2: Exactement.
0: Avec Mademoiselle Cocktail.
2: Exactement. Donc la mixologie, c'est l'art de mélanger des alcools.
0: Ouais.
2: Et moléculaire, c'est l'art de travailler les molécules pour les sublimer.
0: D'accord.
2: Et ce qui est sympa dans cette histoire, c'est qu'il y a de la bulle, il y a de la fumée, il y a du caviar, mais il y a aussi de l'alcool alcoolisé et de l'alcool désalcoolisé. C'est-à-dire qu'au lieu de mettre du sirop pour tronquer le cocktail, on va travailler un rhum qu'on va distiller deux fois, pour qu'on lui enlève la molécule d'alcool qui s'appelle l'éthanol.
0: Ouais.
2: Et après, on va le distiller une deuxième fois pour lui garder la saveur d'un rhum un peu ambré, un peu parfumé, etc. Et ça nous permet en fait de boire des cocktails avec le goût d'alcool, mais sans les effets de l'alcool, puisqu'il n'y a plus d'éthanol.
0: Voilà.
2: Donc ça, c'est aussi hyper important pour nous, c'est de la culture. Et il y a effectivement aussi la ferme, où là, Rémi va nous proposer à partir de 16h de pouvoir faire des câlins, ses veaux, d'expliquer en fait aux petits comme aux grands ce que c'est que le métier de producteur.
0: Oui.
2: Il y aura Morgane, sa conjointe, qui a le magasin Troupéou, qui est un magasin sur Manas, donc encore dans le local, qui va vendre des snacks fermiers.
0: Allez, on va se régaler. Hein, là. Je peux vous dire que rien que pour ça, rien que pour le snack fermier signé Morgane de la maison Troupéou, rien que pour ça, ça vaut le détour, hein, quoi qu'il arrive.
2: Hein. Et tout à fait. Et après, on va s'ambiancer donc, avec la caravane sonore de Valentin Walker, qui est donc, comme je vous disais, producteur de ses propres sons. Il est plutôt dans un registre funk, groove, afrobeat, etc.
0: Oui.
2: Mais il y en a aussi pour des plus anciens, on va dire pour des seniors. Il sait s'adapter à tout type de public. Et puis donc, il y a moi avec mon bar à cocktail. Et puis, il y aura plein de petites animations, tout ça. Donc, ça sera super sympa, surtout humain, accessible, abordable. On ne fait pas des prix de fou parce que justement, on veut promouvoir le local. On veut être dans un lieu insolite. On veut mettre en avant la ferme de Rémi, le magasin Troupéou de Morgane, etc. Et se dire qu'en fait, c'est possible de faire la fête dans des lieux insolites, pas chers et pour tout le monde. C'est vraiment ça qu'on veut mettre en avant.
0: Les folies fermières, ça s'appelle cette belle opération. Comment c'est né? Comment vous avez eu l'idée de créer les folies fermières?
2: Eh bien, en fait, ça fait longtemps qu'on recherche un lieu.
0: Oui.
2: Et comme c'est très inaccessible parce que les prix d'immobilier sont vraiment très chers ou alors il faut vraiment avoir des tuyaux, on va dire, pour trouver un lieu, c'est Rémi et Morgane qui ont dit mais nous aussi on en a marre, nous aussi on veut pouvoir faire des choses. Donc c'est eux qui nous ont proposé naturellement qu'on s'allie, donc après on est amis aussi au démarrage.
0: Mmh.
2: Et l'idée c'est de dire pourquoi pas vous cherchez un lieu, nous on veut développer notre activité et faire connaître ce qu'on fait, pourquoi pas une association. Et c'est ce qui s'est passé.
0: Ouais. Alors, au programme, au menu, on l'a bien compris, à partir de 16h, on visite la ferme, visite guidée, on découvre évidemment la ferme de Rémi, on découvre Morgane, on découvre toute la famille. Ensuite, à 18h, on commence tranquillement le snack fermier, avec les cocktails de Mademoiselle Cocktail, c'est ça. Et puis, on finit en musique avec le son endiablé et funky de Valentin Walker de Sous. C'est pas mal du tout, ça, hein. Ça me plaît bien, hein, ça. Hein.
2: Ah, vous voyez, ça serait un bon petit programme. Toute l'équipe de France Bleu Drôme Ardèche est bien sûr conviée, hein, tout à fait. Et tous nos auditeurs, il n'y a pas de souci. Si vous venez avec le mot France Bleu, on vous fera une petite ristourne sur les cocktails.
0: Alors, vous ne bougez pas, Mathilde. On revient dans quelques instants. On marque une pause musicale avec, tiens, quelque chose qu'on pourrait tout à fait écouter samedi soir, hein, d'ailleurs, aux Folies Fermières à Vesque, à l'étable Route de Bordeaux, les Fine Young Cannibals, tout de suite sur ici de Romardage. She drives me crazy. On va presque parler des cocktails de Mlle Cocktail. She drives you crazy ce matin à 10h16.

0: Cannibals, She Drives Me Crazy. À 10h20, nous parlons des Folies Fermières. Première soirée des Folies Fermières ce samedi 11 juillet avec, vous l'avez compris, un snack fermier, des cocktails, un DJ set. Ça se passe à l'étable route de Bourdeaux à Vesque et nous sommes avec l'une des instigatrices de ces Folies Fermières, de cette soirée, Mlle Cocktail, Mathilde
1: oui.
0: Vernet. Alors Mathilde, j'imagine que s'il y a une première édition et une première soirée, c'est qu'il va y en avoir d'autres des soirées Folies Fermières.
1: Ah ben oui, alors déjà, il y a pas mal de gens qui nous demandent parce qu'il y a certaines frustrations entre j'ai le mariage de mon
0: oui,
1: cousin ou
0: voilà,
1: l'anniversaire de ma tante.
0: Oui, je peux
1: mais
0: pas,
1: il y en a plein déjà, des locaux qui nous demandent déjà, oui, quand est-ce que vous allez en refaire ? C'est trop bien, c'est génial. Bon, après, c'est vrai que nous, sur le domaine de Dieu le Fils, etc., on est un peu connus. Et c'est vrai qu'on est connus aussi pour notre humanité. Donc, je pense qu'on va avoir du monde. Donc, ça, c'est cool. Et on a envie, effectivement, de développer et d'associer après, pourquoi pas, d'autres petites pépites du coin pour pouvoir ben voilà faire promouvoir encore une fois le local. C'est vraiment ça nous ce qui nous anime quoi.
0: Ouais. Donc la première soirée ce sera ce samedi, ça se passe à l'étable Spittelmaton, c'est à Vesque. C'est au bord de la route hein, on est vraiment au bord de la route de Bourdeaux entre Soue et Bourdeaux.
1: Alors, en fait, on prend la route pour aller, quand on vient de Dieu le Fils, pour aller vers la Roche-Saint-Secret, sauf qu'on va pas à la Roche-Saint-Secret, on va vers Montjoux-la-Paillette.
0: Oui.
1: Après, on monte vers Vesque.
0: Oui.
1: Et en sortant de Vesque pour aller vers Bourdeaux, là, sur le bord de la route, effectivement, vous aurez des panneaux qui vous montrent déjà les Folies Fermières.
0: Oui.
1: Et l'avantage de cette ferme, c'est qu'elle est en hauteur.
0: Oui.
1: On bénéficie d'une vue splendide.
0: Oui.
1: Vraiment sur toutes les montagnes qui donnent après sur Soue, etc. Et c'est vraiment entre Vesque et Bourdeaux, quoi.
0: La soirée, enfin la fin de la journée, ça commence à 16h avec la visite de la ferme et ses habitants qui vous accueillent. On peut y aller évidemment à partir de 16h, on peut y aller aussi à partir de 18h parce qu'il y a le snack fermier qui est proposé par Morgane Cadario de la maison Troupéou qu'on a à Mornant, qu'on a déjà retrouvé et qu'on a déjà entendu sur ici de Romardèche. Qu'est-ce qu'on va manger alors Mathilde ?
1: Alors nous allons manger du chien chaud. Oui, nous aimons pas trop les anglicismes.
0: Ouais, alors que c'est pas du hot dog, c'est du chien chaud.
1: C'est du chien chaud, non.
0: D'accord.
1: Alors, on rassure tous nos auditeurs, ce n'est pas du chien. C'est de la viande que Morgane est en train de travailler exprès.
0: Ouais.
1: Donc, c'est une saucisse, qu'elle va calibrer exprès pour ressembler un petit peu à un hot dog avec un pain spécial qu'elle a fait fabriquer avec des produits de saison qu'elle va aller chercher.
0: Ah, ça va être bon.
1: Etc.
0: Puis connaissant Morgane, ça va être très très bon parce que la maison Troupéou, il y a une boutique hein, d'ailleurs sur place, la boutique Troupéou. Quand vous allez à Mornant, il y a tous les produits des fermes alentours, et puis notamment la viande qui vous est proposée, les morceaux de viande qui vous sont proposés sont souvent des morceaux de viande qui ont grandi juste à côté, hein, dans les champs tout autour.
1: Tout à fait. C'est justement la ferme où il y aura la ferme de Rémy qui élève les veaux et qui après effectivement va faire en circuit court jusqu'au magasin de Morgane. Et Morgane va ramener des produits aussi, des conserveries, etc. sur place.
0: D'accord.
1: Pour les gens qui auront envie de savourer encore chez eux la qualité de son travail.
0: Bon, donc snack fermier avec le fameux chien chaud, avec le hot dog, mais un hot dog revisité par Troupéou. Ça va être un hot dog gourmand, gastronomique. Qu'est-ce qu'on boit avec ça, Mathilde ?
1: Pour revenir sur le chien chaud, il y a aussi la possibilité d'être sur du végétarien.
0: D'accord.
1: On va proposer aussi avec des légumes grillés, etc. pour satisfaire à tous les goûts. Et alors, qu'est-ce qu'on va boire ? Alors moi, je propose un menu dégustation à boire.
0: Ouais.
1: C'est-à-dire que moi, Mlle Cocktail, j'aime beaucoup un petit peu choquer, un petit peu interpeller gustativement.
0: Surprendre,
1: exactement. Donc, on va faire un menu dégustation avec une mise en bouche, entrée, plat, dessert.
0: Mm-hmm.
1: Donc, la mise en bouche, généralement, c'est un cocktail qui est un petit peu avec des saveurs gingembrées, amères, acides, pour pouvoir ouvrir les papilles.
0: Ouais.
1: Il y a un vrai sens gustatif. Il y aura une petite émulsion faite avec de la lécithine de soja et du lait de soja vanille, notamment. Donc, je vais pas donner toute ma recette.
0: Mais non.
1: De gingembre, etc.
0: Ouais.
1: Après, sur l'entrée, on va être sur quelque chose d'un peu plus fruité pour y aller progressivement. Sur le plat, avec une bulle fruitée. Donc, l'intérêt, c'est que votre nez va sentir une odeur, votre palais va goûter une autre saveur, et après je vais rajouter un petit caviar qui va venir se claquer sous votre langue, et là vous allez faire « Oh, mais c'est dingue !» J'ai voilà, un feu d'artifice dans ma tête et dans ma bouche, et c'est ça qui est recherché avec la mixologie moléculaire de Mamzelle Cocktail.
0: Vous savez ce que c'est pour la soirée, hein, évidemment, on l'a bien compris, hein.
1: Oui. Oui.
0: Bon, ce qu'on va faire, Mamzelle Mathilde, si vous êtes d'accord, on va programmer vendredi prochain, pas cette semaine, pas après-demain, mais la semaine prochaine, on va faire une émission avec vous, avec Mamzelle Cocktail, et on va parler de cocktail et de mixologie, si vous êtes d'accord avec nous.
1: Eh bien écoutez, avec grand plaisir, hein, Franck.
0: Voilà, on fera une émission spéciale cocktail et on va parler de ces cocktails alcoolisés ou désalcoolisés, réalisés avec beaucoup de cœur, beaucoup de passion par Mathilde, Mamzelle Cocktail. Alors ça se passe, on le rappelle, ce samedi 11 juillet pour les Folies Fermières.
1: Tout à fait.
0: À l'étable, route de Bordeaux à Vesque. Facile à trouver parce qu'il y aura des panneaux.
1: Tout à fait.
0: Et ça se passe à partir de 16h, toute la soirée. Ça va terminer un petit peu tard dans la nuit, j'imagine.
1: Oui, donc 16h, c'est Rémi. Après, Morgane, elle prend le relais à 18h pour faire le snack. Moi, après, je suis aussi avec Morgane pour faire les cocktails. Et Valentin Walker, qui fait pas mal de festivals dans toute la région, qui est aussi hyper connu pour la production de ses propres mix et sa caravane sonore. C'est une petite caravane vintage qu'il a customisée, où il a mis ses platines dedans, va nous endiabler jusqu'à au moins 2h du matin.
0: Voilà, rendez-vous. Alors, je vais tout déposer. Je vais déposer notamment la magnifique affiche que vous avez réalisée pour promouvoir cette soirée et ces Folies Fermières sur les pages Facebook d'ici Dromardèche, les Toquets. Et je vous promets qu'on viendra. Vous nous tenez informés, quoi qu'il arrive, des différentes Folies Fermières que vous allez nous proposer durant toute cette saison. Mathilde, à très très vite. On se retrouve vendredi prochain. On parlera de cocktails, de mocktails et de boissons sympas à découvrir. D'accord, Mamzelle ?
1: Ok, merci Franck, merci à toute l'équipe.
0: À bientôt et bonne Folie Fermière. Première édition, le 11 juillet 2026, les Folies Fermières à l'étable route de Bordeaux à Vesque.
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0: Cooking, les dessous chics. Ici Dromard Ardèche, bienvenue chez vous. L'été, il est 10h30.
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0: Demain, jeudi soir à Alex, partez à la découverte du monde nocturne pour une balade naturaliste intitulée Chauve-souris et compagnie. La réservation est obligatoire, ça se passe à Alex et ça se passe de 20h à 22h30, évidemment, bien sûr, puisque c'est une balade naturaliste chauve-souris et compagnie sur le monde nocturne. 20h à 22h30 à Alex, réservation obligatoire. Demain toujours, mais en Ardèche, cette fois à Alba-la-Romaine. C'est la cérémonie d'ouverture du festival d'Alba-la-Romaine, une cérémonie en équilibre et en acte circassien, instant magique où l'espace public se transforme en scène ou en piste de cirque et où le théâtre antique se remplit de public. Ce moment où les lumières du Carbunica s'éclairent pour nous inviter à se rassembler et à découvrir le cirque d'aujourd'hui. Il s'agit du Festival d'Alba-la-Romaine. L'ouverture du festival, elle est gratuite pour tous à partir de 17h30 à Alba-la-Romaine, demain jeudi.
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0: Calogero tout de suite, le portrait.

0: Salut Jérôme, le portrait 10h34, c'est un autre portrait que nous allons vous proposer de partager avec nous dans quelques instants. Nous allons découvrir un circuit court, Maïlis à Annonay, Calicabo, des pièces utiles, des pièces uniques en céramique ornées de terre et de sable locaux. On en parle maintenant.
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2: Un circuit court aujourd'hui en Ardèche pour partir à la découverte de Calicabo avec Maïlis Faki dans son atelier de céramique au cœur du tiers-lieu ardéchois, la Magma à Annonay.
3: Je réalise de la vaisselle, donc de l'utilitaire pour les restaurants et pour les particuliers. Chaque pièce est tournée à la main, chaque pièce est retravaillée à la main, émaillée à la main. Et j'utilise uniquement cette terre-là qui est le grès parce qu'elle est résistante. Et pour les restaurants, c'est vraiment super important d'avoir des matériaux résistants pour leur usage plus intensif qu'à la maison. Et c'est une terre qui est extraordinaire et qui, moi, me ravit à travailler. Il y a plein de possibilités. Les émaux sont vachement plus beaux sur du grès que, par exemple, sur de la faïence. Il y a tellement de possibilités avec cette terre. Ici, en Ardèche, on a la chance d'avoir beaucoup de paysages très verts. C'est une des couleurs qui me porte. Donc, c'est cette collection-là que j'ai depuis 2021. Et je développe à côté des projets avec les chefs, du coup, des restaurants gastronomiques avec lesquels je travaille. Et donc là, je suis emmenée à me challenger sur les couleurs, sur les matières, sur les formes. Et ce que j'aime beaucoup, c'est travailler avec des sables et des terres locales et locaux que je récolte moi-même aux alentours des restaurants pour leur proposer vraiment des offres qui sont très terroir, des pièces avec des inclusions de sable ou de terre locaux, c'est vraiment un bonheur, quoi. Et puis ça donne des résultats fous.
2: On pourrait même dire magnifique, c'est très joli en effet. Alors il faut dire que Maïlis, c'est une vraie passionnée, elle a fait des études en histoire de l'art et archéologie, puis en conservation du patrimoine, et à force d'être dans les réserves des musées, au contact de merveilles artisanales du monde entier, elle a décidé de se consacrer entièrement à la céramique. Elle s'est rapprochée d'un petit tourneur à l'ancienne, a passé beaucoup, beaucoup de temps à travailler pour apprendre les gestes avant de lancer en 2021 Calicabo pour nous proposer, par exemple, des pièces utiles comme ces saucières avec des inclusions de sable d'Alexan et du Rhône qu'elle a créées pour le restaurant Mandibule.
3: Parce qu'on voulait mettre en avant l'architecture locale et plus particulièrement le pisé. Donc j'ai créé pour ça des prototypes avec différentes terres de récolte autour d'Alexan et du Rhône aussi pour avoir des effets de matière différents. Et donc chaque pièce est vraiment unique. Je travaille aussi avec des vignerons, je fais des crachoirs, des modèles qui sont définis par eux. Et puis sur la surface du crachoir, je fais des inclusions de leur sable ou de leur terre issue de leur parcelle. Et j'intègre aussi de la pierre, plein de pierres différentes. Et quand ça cuit, ça fond, donc ça donne des effets extraordinaires selon les minéraux. Et voilà, c'est une autre expression du terroir de chaque vigneron.
2: Et les particuliers ne sont pas en reste. Maïlis travaille également pour nous.
3: Avec grand plaisir. Ce que je propose, c'est uniquement ces décors qui sont à l'extérieur de la pièce, parce qu'au niveau de l'alimentaire, il faut quand même prendre des précautions. Des pièces sur mesure, des vases, des assiettes, des bols, avec les terres d'un jardin, d'une parcelle, la pierre d'une vieille maison qui nous est chère.

0: pour des cadeaux, avec des prénoms, avec des formes particulières, une pièce unique. C'est un bonheur de pouvoir travailler avec des terres différentes, des sables différents. Et c'est aussi, moi qui suis passionnée d'archéologie, un moyen de faire perdurer un espace, une histoire pour... Pas toujours, parce que bon, on va être humble quand même, mais en tout cas, ça va durer dans le temps. Et c'est des pièces qui deviennent très précieuses pour les gens.
1: C'est du vrai beau circuit court, cours d'initiation également que vous propose Maëlys, initiation à la céramique avec passage autour, modelage, estompage et déco. Pour en profiter ou en savoir plus sur Cali Cabot et Maëlys Faki à Annonay, rendez-vous sur icyderomardage.fr, rubrique circuit court.

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0: Et préparez-vous, puisque le passeport de l'été, j'en ai trois là sous le coude que j'aurai le plaisir de vous offrir tout de suite après les infos de 11h dans le 421 pour jouer, c'est très facile. Venez reconnaître le titre des chansons, les extraits ou les interprètes que nous vous proposerons de découvrir ensemble à partir de 11h05.
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0: Et dans quelques instants, Muriel Jourdan va parler de TikTok, les tendances, après Céline Dion.

0: Céline Dion dans son 10h47. Bienvenue chez vous l'été, c'est sur Isidre en Ardèche.
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0: Et c'est l'heure de votre rendez-vous entre info et humour, Muriel Jordan. Pour mieux comprendre notre époque, Muriel, avec vous, on va parler d'une tendance TikTok, ouais, qui déculpabilise les mamans.
2: Oui, des mamans qui subissent les jugements du tribunal de l'Internet, hein, qui les considère parfois comme des mauvaises mères. Vous avez sans doute déjà lu dans les commentaires, après une vidéo postée par une maman qui explique par exemple qu'elle ne fait pas manger de viande à son enfant et qui reçoit en retour des « Quoi ? Vous décidez ça pour votre enfant ? Mais c'est n'importe quoi, blablabla. » Idem si on dit qu'on donne du chocolat à un enfant après 18h. « Quoi ? Mais c'est trop tard ! Et puis ça file des caries. Non mais ça va pas madame, vous avez pas toute votre tête. » Bref, vous voyez sans doute ce que je veux dire. Depuis quelques semaines, des vidéos se multiplient pour dénoncer cette pression subie par les mamans sur les réseaux sociaux. Des vidéos qui commencent toutes par la même phrase « Je suis une mauvaise mère parce que… » Extrait.
3: C'est une mère indigne. Oh, je suis une mauvaise mère.
4: Ça va pas plaire à tout le monde. Ouais, je pense vraiment qu'aujourd'hui, je serais passée pour une mauvaise mère.
5: Les gars, en ce moment, il y a la trend « Je suis une mauvaise mère » parce que quand je regarde ce que les femmes disent, ça me fait doucement glousser parce que c'est trop soft. Genre, moi, en fait, si vous voulez savoir pourquoi je serais potentiellement une mauvaise daronne selon le tribunal des réseaux sociaux, parce que je trouve que je suis une super mère. Je m'occupe très bien de mon enfant et il est très heureux. Mais je fais des trucs pas du tout recommandés. Hein. Par exemple, la première chose que mon enfant a mangé, c'est du chocolat. Il adore ça.
2: Voilà donc le principe, lister les comportements qui, sur Internet, pourraient être critiqués et nous valoir l'étiquette de mauvaise mère.
0: Et alors, cette trend, cette mode finalement sur TikTok, cette tendance, elle s'explique par quoi, Muriel ? Un ras-le-bol des injonctions, des conseils non sollicités ?
2: Eh ben c'est tout ça à la fois, ah. Oui. Il y a autant de conseils de maternité et d'éducation que de recettes de pâtes sur Internet. Vous allaitez, le tribunal d'Internet va vous juger, vous vous faites du mal, c'est fatigant, tout ça. Vous donnez le biberon, c'est pas bien pour le bébé, c'est pas bon pour ses défenses immunitaires, toujours d'après le tribunal de l'Internet. Cette tendance du « je suis une mauvaise mère parce que » est donc libératrice parce qu'elle permet de déculpabiliser, de souffler un bon coup. Ce n'est pas la première fois qu'une tendance de ce genre apparaît. L'année dernière, il y avait le mouvement Ghetto Sorry, véritable pied de nez à la méthode Montessori, à l'éducation positive. Ghetto Sorry a été inventé par des mamans qui en avaient marre de toutes ces injonctions à devenir la maman parfaite. Ça donnait des vidéos comme celle-ci.
6: Donc apparemment, je suis une maman ghetto souris. Bien sûr que je mange des bonbons devant Victoire et que quand elle me demande si elle peut en avoir un, ben, je lui dis que non, elle n'a pas le droit.
2: Évidemment, ces tendances n'ont qu'un objectif, se dégager des clichés de la maman parfaite. Là, ces vidéos apportent un peu de légèreté à l'heure où nous sommes toutes et tous biberonnés, non pas au lait, mais au cliché.
0: Voilà, merci Muriel. Bon, moi je ne sais pas si on est un bon père... On est ce qu'on est, et puis voilà, c'est tout, sur Isidre en Ardèche. Don't stand so close to me. Les polices à 10h50, on va tranquillement aller jusqu'à 11h, les infos, et puis ensuite nous jouerons avec le 421.

0: Que fait la police? Police, don't stand so close to me. 10h54 sur ici, Drôme Ardèche. À suivre, côté musique, un petit modern talking de derrière les fagots, vous allez voir, ça va vous faire danser.
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0: Modern Talking, you're my heart, you're my soul. On retrouve les infos dans quelques instants.
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0: Ici, premier sur l'actu locale, en Drôme Ardèche, il est 11h. Julie Tescrat.
2: En Ardèche, le feu à Saint-Georges-les-Bains a repris. 10 hectares supplémentaires ont été parcourus en un quart d'heure seulement ce matin. 2 canadaires et un dash sont attendus. 150 pompiers sont mobilisés. L'incendie s'est déclaré hier en fin d'après-midi. Un peu plus de 60 personnes, des touristes et des locaux ont été évacués de manière préventive pendant les opérations. Et puis dans la Drôme, le feu de la forêt de Justin continue d'avancer. Il a parcouru 100 hectares de plus dans la soirée. Au total, ça fait 2 100 hectares. Les pompiers ont dû faire face à de nombreuses reprises en fin d'après-midi à l'avant du feu. 75 marins pompiers de Marseille sont arrivés hier soir en renfort. Par précaution, 2 centres de vacances ont été évacués. 473 enfants ont été pris en charge par la Croix-Rouge et la protection civile. Plus bas dans la vallée de la Drôme, sur les communes de Cré et de Piégros-la-Clastre. Et puis, première victime des incendies en Savoie, le ministre de l'Intérieur annonce ce matin le décès d'un pompier volontaire en combattant l'incendie du planait suite à une chute de pierre. Il était âgé de 22 ans. L'est de la Drôme est en vigilance jaune à la pollution, conséquence de l'incendie en cours dans le Diois. D'après l'organisme de mesure Atmo, la qualité de l'air est aggravée par les particules fines qui se dégagent de la végétation qui brûle. Attention aux personnes âgées, malades et aux femmes enceintes. La préfecture leur conseille de rester à la maison, fenêtres fermées, et d'éviter les activités physiques en extérieur. Une disparition inquiétante à Valence. Un homme de 63 ans a quitté son domicile hier matin dans un état psychologique préoccupant avec des idées suicidaires. Les policiers valentinois lancent un appel à témoins. Sa photo et toutes les informations sur ici.fr. Marine Le Pen se lance officiellement dans la course au présidentiel malgré sa condamnation confirmée en appel hier pour détournement de fonds publics, assortie entre autres de 15 mois ferme d'inéligibilité. Une peine déjà purgée sous le régime de l'exécution provisoire suite à sa condamnation en première instance. Et puis dans le mondial de football, la Suisse verra bien les quarts de finale. Victoire cette nuit au tir au but entre la Colombie après un match nul 0-0. Qualification aussi des Argentins tenant du titre. Succès 3-2 contre l'Égypte. On va en voir encore de la chaleur, je crois, aujourd'hui, Franck.
0: Oui, la journée est bien ensoleillée en Drôme comme en Ardèche. Un peu de vent de nord qui va se lever. Alors, c'est pas bien pour les incendies en cours. C'est un mauvais signe, mais par contre, ça va peut-être un petit peu nous rafraîchir. Encore que les températures seront comprises entre 35 et 38 degrés du nord au sud en vallée du Rhône, sur le Diois et sur les Baronnies. 30 degrés sur le Vercors. Il fera de 30 à 31 degrés sur les hauts plateaux ardéchois au-dessus de 1000 mètres d'altitude. Et d'Annonay à Bourg-Saint-Andéol jusqu'aux Cévennes, en Ardèche, donc. De 37 à 40 degrés localement. On va même dépasser les 40 degrés, notamment sur l'extrême sud de l'Ardèche. Et ce sera ce type de temps jusqu'à la fin de la semaine.
2: Bon, pas mal. Il faut s'y préparer, quoi.
0: Allez, c'est l'été. Sur ici, dans l'Ardèche. À tout à l'heure, midi.
2: À tout à l'heure.
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0: Bienvenue dans notre jeu, ça y est, vous allez pouvoir le gagner. Le 421 pour gagner le passeport de l'été. Je vous explique tout après Edwin Collins, A Girl Like You.

0: Girl Like You, Edwyn Collins, 11h07.
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0: Eh ben c'est parti, le standard est ouvert. 04 75 40 10 10 à votre disposition, évidemment, pour jouer et pour gagner le passeport de l'été. Oui, les 27 plus beaux sites. 27 destinations dans notre région Rhône-Alpes pour découvrir les plus beaux sites touristiques de la région gratuitement pour deux personnes. Des entrées pour deux personnes dans ces 27 sites, ce qui fait 27 par 2, 54 invitations gratuites, soit près de un peu plus de 700 euros de cadeaux. Ah oui, c'est quand même, ça se mérite le passeport. Et pour le gagner, eh bien nous allons jouer au 421. Je vous proposerai dans quelques instants de découvrir un extrait de 4 secondes qui doit vous faire penser à un chanteur, une chanteuse ou un groupe, un interprète quoi. Ou le titre de la chanson, et c'est ce que je vous demande. Titre de la chanson ou interprète. Pour être sélectionné, vous m'appelez une fois que vous avez écouté et reconnu cet extrait de 4 secondes. Ensuite, nous aurons un extrait de 2 secondes et puis un extrait d'une seconde. C'est un quiz musical, hein, tout simplement. Très facile, sympa, on passe un bon moment, c'est rafraîchissant et vous gagnez à la clé le passeport de l'été. Voici donc la première manche. Il y en aura 3 manches aujourd'hui. Nous sommes dans les années 70-80 avec ce premier extrait, il fait 4 secondes, écoutez-le. Ça va, pour commencer, on est sympa. Hein ? Ça va. Ah ben là, normalement, on le reconnaît tout de suite. 04 75 40 10 10, dites-moi qui vous reconnaissez.
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0: 1985. La chanson du premier album studio de Mylène Farmer, Cendre de Lune, avec Plus Grandir. 11h13, vous êtes dans les starting blocks.
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0: Et pour gagner le passeport de l'été, 700 euros d'entrée, pas mal. Bonjour Marjorie.
2: Bonjour.
0: Marjorie, vous nous appelez de
2: Vivier.
0: Pas loin de Vivier.
2: Pas loin de Vivier, c'est ça.
0: Voilà. Marjorie, vous êtes en première position.
2: Eh bien super, je suis avec ma fille, on joue à deux.
0: Quel est le prénom de votre fille?
2: Léandre. Bonjour.
0: Tiens, j'ai pas entendu, je suis désolé. Léandre ?
2: Cléandre, avec un C au début.
0: Cléandre, très bien.
2: Et Mélissa qui nous rejoint.
0: Et Mélissa qui vous rejoint ?
2: Voilà, elle se lève.
0: Et qui... elle se lève à 11h15. Mais elle a fait la fête toute la nuit, Mélissa.
2: Oui, je crois, oui.
0: Ah, c'est ça ? Bon, Marjorie, Cléandre et Mélissa, vous êtes en première position. Vincent, bonjour.
3: Oh, bonjour.
0: Vous êtes à Romans, Vincent ?
3: Oui, c'est ça.
0: Bon. Vincent, vous êtes en deuxième position. Vous êtes seul pour jouer, Vincent ?
3: Non, il y a mes parents à côté de moi.
0: D'accord. Et puis nous avons Guylaine. Alors, je sais pas, Guylaine, je vous ai entendu dire un gros mot. Hein,
4: excusez-moi, alors.
0: Guylaine, je vous ai entendu dire un très gros mot.
4: Hein. Oh non. Non, parce que je croyais, on ne sait jamais quel numéro on est, et j'ai vu que j'étais pas la première, quoi.
0: Non, vous êtes pas la première, dis la deuxième, d'ailleurs vous êtes la troisième.
4: Oui, mais assez, comme une fois, assez en pour fait, ça. J'avais quand même gagné, en étant troisième, j'avais gagné, donc de garder espoir. Hein.
0: Bah écoutez, c'est peut-être un signe,
4: bah oui, on sait pas, hein, pas de soucis.
0: D'accord. Bon,
4: oui.
0: Vous êtes en forme.
4: Ah oui, ça va très bien, oui. Malgré la chaleur, ça va, ça va.
0: On a bien entendu le haut, le haut.
4: Ah ouais. Non, si vous le dites pas. Non.
0: Bon,
4: pas à l'antenne.
0: Vous êtes à Crozes-Hermitage, Guylaine.
4: Oui, tout à fait,
0: bon,
4: oui.
0: Déjà, tout ce petit monde, Marjorie, Cléandre, Mélissa, Vincent et ses parents, Guylaine à Crozes-Hermitage, vous pouvez vous dire bonjour.
4: Bonjour.
0: Voilà. Il y en a une qui se réveille. Vous avez entendu, Guylaine?
4: Oui, 11h15, oui.
0: À 11h15, il y a Mélissa qui se lève juste. Bon, elle est en vacances.
4: Elle a raison qu'elle en profite.
0: Eh ben oui, elle est en vacances, Mélissa.
4: Oui. Alors, aujourd'hui, c'est mon jour de repos, mais je travaille un peu la semaine.
0: Ah, d'accord. Bon. Ah oui, donc tu as le droit de te reposer, Mélissa. Bien. Marjorie, Vincent, Guylaine, écoutez cet extrait. Vous me dites tous en cœur.
4: Mes amours, mes emmerdes, Charles Aznavour.

0: les emmerde. Charles, qui c'est qui cuisine ou qui bricole? Il y a quelqu'un qui fait du bruit, hein, là. C'est chez Vincent, non?
1: Non, c'est chez
0: Guylaine. C'est chez Guylaine, c'est la totale ce matin, Guylaine.
1: Qu'est-ce... Il faut tout faire en même temps, vous savez.
0: Qu'est-ce que vous êtes en train de cuisiner?
1: Je vais faire une ratatouille.
0: D'accord.
1: Mmh. C'est l'époque.
0: Bon, c'est l'époque et c'est bon, la ratatouille.
1: Oh, oui.
0: Qu'est-ce que c'est? Marjorie, Vincent, Guylaine, nous jouerons dans cet ordre-là. Alors, vous écoutez, bien sûr, attentivement. Vincent et Guylaine, vous ne donnez surtout pas la réponse. Vous ne dites rien tant que je ne vous ai pas posé la question, puisque c'est Marjorie qui s'y colle en première position avec l'extrait de 2 secondes. Nous sommes dans les années 70-80. Marjorie.
2: Oui.
0: Vous me dites.
2: Je dirais Alain Souchon.
0: Alain Souchon.
2: J'ai 10 ans, ou le titre, je crois que c'est
0: Cléandre.
2: Ça.
0: Cléandre, qu'est-ce qu'elle dit, Cléandre?
3: Aucune idée.
0: Ok. Mélissa.
4: Ah, pareil, je ne l'avais pas du tout.
0: Allez, Mélissa, va te recoucher, c'est bon, là, ça suffit. Bon, Vincent.
5: J'aurais dit la même chose.
0: Ouais. Guylaine.
1: Moi aussi, j'aurais dit.

0: Jory, vous allez rester avec nous.
1: Oui.
0: Vincent, on se dit à tout à l'heure. Vous revenez jouer, Vincent. Il est déjà parti, Vincent? Non, il est...
2: non, je suis là.
0: Non, vous êtes là. Vous êtes... vous revenez tout à l'heure jouer, évidemment.
2: Oui, je reviens.
0: D'accord. Guylaine, vous revenez?
3: Oui, je vais finir ma ratatouille.
0: Allez, finissez la ratatouille.
3: Allez.
0: Vous allez pouvoir jurer comme vous voulez dans la cuisine.
3: Ah non, mais non, c'est pas mon habitude. Hein.
0: Moi, j'ai rien dit, hein, moi. Je constate.
3: Bon, ça va alors.
0: Je vous fais marcher. On a passé un bon moment, en tout cas.
3: Allez,
0: je vous embrasse.
3: Bonne journée. Au revoir.
0: Bonne journée à Creuse-Hermitage. Et vous revenez jouer naturellement. Marjorie, Cléandre et Mélissa, voici l'extrait d'une seconde. Dans les années 70-80, je suis en train de penser que Cléandre et Mélissa n'étaient pas nées dans les années 70-80, c'est ça en fait.
4: Ni leur mère, attention, ni leur
0: et
4: mère.
0: Et ni leur maman, moi. D'accord, ah ouais.
4: Ah non, début 80, mais pas 70-80.
0: D'accord. Bon, alors écoutez attentivement, Marjorie, cet extrait. Attention, c'est une seconde, ça va très très vite. Très très vite. Écoutez.
4: Ah ben non.
0: Ah, c'est la journée des putains aujourd'hui, c'est incroyable. Marjorie, j'ai pas entendu. Qu'est-ce que vous avez dit, Marjorie?
4: J'ai dit que j'aimerais bien réécouter, s'il vous plaît.
0: Qu'est-ce qu'on fait, Ludovic? Attends, je demande à Ludovic. Il y a quand même eu un gros mot, là. Il y a au moins... Ça vaut
4: c'est
0: au moins...
4: C'est dans le dictionnaire, c'est français.
0: Ah oui, c'est... Bon, d'accord, ok. Bon, si vous voulez. Allez, on y va. Écoutez attentivement. Ah, c'est pas facile. Petit coup de guitare.
4: Coup de guitare dans les années 70-80.
0: Oui. Coup de guitare.
4: Je vois pas du tout.
0: Est-ce que Cléandre, est-ce que Mélissa ont une petite idée?
4: Pas du tout, du tout.
0: Non, d'accord. Marjorie, non. Une proposition.
4: Je peux dire au hasard.
0: Allez-y.
4: Un coup de guitare dans ces années-là. Je vais dire Johnny Hallyday.
0: Johnny Hallyday. Ah, c'est pas loin, mais ça n'est pas Johnny Hallyday. C'est Adriano Celentano, écoutez.
4: Ah oui. J'aurais jamais trouvé.
0: Bon, alors pas de regret donc.
4: Non.
0: Bon. Dites-moi les filles, vous revenez jouer quand même?
3: D'ailleurs, c'est que oui.
0: Oui.
3: Bah oui.
0: Bon. Allez. On rejoue d'ailleurs dans quelques instants avec une deuxième manche. Je vous embrasse, Marjorie, Cléandre et Mélissa. Passez une belle journée à Viviers, en Ardèche. Et à
3: au
0: tout
3: revoir,
0: à l'heure,
3: merci.
0: Peut-être. Puisqu'il y aura trois manches ce matin pour jouer au 421.
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0: David Bowie, 1983, China Girl.
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0: Ben c'est parti pour la deuxième manche. Les passeports, je suis là, je les ai là, ils sont là pour vous, hein. Vous allez me faire le plaisir de venir les gagner, les passeports de l'été. Vous allez faire comme Anne-Laure de Véras hier, qui l'a gagné. Ne faites pas comme Marjorie, Vincent et Guylaine, il y a quelques instants, qui n'ont pas gagné le passeport de l'été. Voici un nouvel extrait. Nous sommes dans les années... Alors, attends, ça se rapproche. 80-90. Année 80-90. Extrait de 4 secondes. Hélène, tu écoutes attentivement. Hélène, écoute attentivement. Voilà. C'est pas facile, hein ? 80-90. C'est pas facile. Non, hein ? C'est pas... Bon. Mais qu'est-ce qui se passe, là ? Ouais. 04 75 40 10 10 pour me donner le nom de l'interprète ou le titre. Vous appelez Hélène ou Mélissa au standard d'Ibiza. C'est Mélissa là qui répond ? D'accord. Donc c'est vous jouez avec Mélissa ce matin là maintenant. 4 secondes, allez on y va. Ah si, ça y est, j'ai reconnu. A tout de suite.
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0: Ce mercredi soir à Châtuzange-le-Goubet, préparez-vous pour vivre une soirée exceptionnelle avec les folles années 70-80. Tiens, un concert live plein d'énergie et de souvenirs et de grands tubes qui ont marqué plusieurs générations. Des voix, du rythme, de la bonne humeur, une ambiance festive dans une mise en scène inspirée des plus belles années disco, pop et variété. Rendez-vous à partir de 20h, espace Charles Bringuier à Châtuzange-le-Goubet. Les amis de l'histoire de Vallon-Pont-d'Arc, c'est une association en Ardèche qui vous propose une visite guidée animée par un de ses bénévoles. Ça se passe tous les mercredis de juillet. C'est gratuit sur inscription à l'office de tourisme de Vallon-Pont-d'Arc. Enfin, à Vassieu-en-Vercors, le mémorial de la Résistance vous propose de partir sur les traces des résistants du Vercors. Une visite guidée à l'extérieur d'abord pour découvrir les événements du Vercors en lien avec le paysage. Et puis la visite se poursuit à l'intérieur du mémorial pour la dernière partie de la visite. C'est en autonomie, on vous met un casque et un audio guide et vous passez un bon moment dans le Vercors à Vassieu-en-Vercors avec le mémorial de la Résistance.
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0: 2021 pour gagner le passeport de l'été.
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0: Et nous allons accueillir les trois qui ont été sélectionnés là ce matin. Trois personnes qui ont été sélectionnées. Ça n'arrête pas de bouger sur mon écran. Ça n'arrête pas de bouger. Ne bougez plus. Ne bougez plus. Jean, bonjour.
2: Oui, bonjour.
0: Ça va, Jean?
2: Ça va, et vous?
0: Oui, ça va. J'ai des petits soucis avec l'informatique ce matin, pour tout vous dire.
2: Ah.
0: Oui, mais...
2: C'est la chaleur.
0: C'est la chaleur, je pense. Vous savez, voilà. Il n'y a pas de mauvais ouvriers, il n'y a que des mauvais outils, comme on dit. Ah, c'est ça, non?
2: D'accord.
0: Vous nous appelez de Montélier, Jean.
2: Oui.
0: Bienvenue, vous êtes en première position.
2: Super.
0: Deuxième position, Pierre à la Coucourde. Bonjour, Pierre.
3: Et bonjour à tout le monde, bonjour, bonjour.
0: Ça va, Pierre?
3: Bah, écoutez, ça va, et
0: ouais.
3: Pour autant.
0: Bon, il y a une belle saison. Ah, il fait un peu chaud.
3: C'est un après, on va se plaindre qu'il ne fait pas beau.
0: Absolument, mais je suis tout à fait d'accord avec vous. On n'est jamais content. On n'est jamais content.
3: C'est des Français, ça.
0: Oui, ouais, ouais, ça, on est des râleurs, fini. On est
3: calés. Voilà.
0: Et puis en troisième position, nous allons à Saint-Bonnet-de-Chavannes, je crois.
2: Oui.
0: Rejoindre Catherine.
2: Oui.
0: Catherine, bonjour.
2: Bonjour.
0: Catherine, je vous laisse. Alors, Catherine, Jean et Pierre, je vous laisse vous saluer tous les trois.
2: Bonjour.
3: Bonjour Jean, bonjour Catherine.
0: Et bonjour. Nous écoutons cette première intro. Et vous me dites.
2: Bachoum.
4: Alors.
0: Alain pour
4: Alain
0: Jean.
4: Bachoum, Alain Bachoum.
0: Et Pierre, vous me dites?
3: Oui, ben oui, Alain Bachoum, bien sûr.
0: Bien sûr.
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0: Alors, vous êtes sélectionnés dans cet ordre-là, Jean, Pierre et Catherine, d'accord ?
1: Oui.
0: Attention, nous allons jouer maintenant avec un extrait de 2 secondes. Pierre et Catherine, vous restez cachés derrière Jean. Vous attendez attentivement, vous écoutez attentivement et vous attendez bien que je vous demande. Vous ne donnez pas la réponse avant pour ne pas souffler, évidemment, éventuellement la réponse. Jean, nous jouons avec cette intro de 2 secondes. Tout le monde m'entend bien, il n'y a pas de problème.
1: Oui.
0: Allez, écoutez. Facile. Enfin, c'est facile. C'est-à-dire, on me dit toujours que c'est facile. Et oui, c'est vrai que c'est facile quand on a la réponse sous les yeux. Hein ? Qu'est-ce que vous me dites, Jean ?
1: J'ai une proposition, oui.
0: Ben oui, je vous écoute. Jean ?
1: C'est la fille au bas nylon. De Julien Clerc.
0: Pierre, vous en dites quoi, vous, de ça ?
2: Je pense qu'il a raison.
0: Oui, je pense bien aussi. Catherine ?
3: C'est ça.
0: Ouais.

0: La fille au banilon, Julien Clerc. On va saluer Pierre et Catherine.
1: Eh bien, bonne journée à vous tous.
0: Merci.
1: Et bonne chance à Jean.
0: Et vous revenez jouer.
2: Et bonne chance également.
0: Merci Catherine.
2: Merci.
0: Merci Pierre et bonne journée à la Coucourde et à Saint-Bonnet de Chaval. Au revoir.
1: Bonne journée.
0: Jean, vous êtes tout seul maintenant, avec une intro d'une seconde.
2: Oui.
0: Écoutez, attention, ça va très vite. Nous sommes dans les années 80-90. Ah, c'est quand même... Ouais, on le connaît bien.
2: Ah oui, je connais.
0: Ouais, j'en suis sûr. J'en suis sûr, vous le connaissez. Vous me dites, Jean ?
2: On peut... C'est Jump, non ? Jump, le titre.
0: Jump ?
2: Ouais, Tintin, Jump.
0: Jump. Tintin, Jump. Tintin, Jump.
2: Europe, Jump. Enfin, je sais plus, c'est Jump, le titre.
0: Ouais, Jump. On écoute ? On vérifie ? Allez, on vérifie.
2: Oui, je veux bien.
0: Oui, Van Halen.
2: Ah, Van Halen. Heureusement que j'ai dit Jump, alors.
0: Ah oui, parce que c'est vrai que ça ressemble un peu à Europe.
2: Je confonds un peu ces groupes rock, moitié hard de l'époque.
0: Jean, j'ai une bonne nouvelle.
2: Ah oui ?
0: Vous gagnez le passeport.

0: C'est gagné. Le passeport de l'été en Rhône-Alpes, les 27 plus beaux sites de notre région, ils sont à vous pour deux personnes. Vous savez avec qui vous allez visiter? Vous allez...
1: Sûrement mon fils qui est en vacances.
0: Ouais, d'accord, ouais, très bien.
1: On va profiter.
0: Parfait.
1: Le jardin des Fauves, déjà.
0: Oui, c'est très joli, c'est superbe. Faut prévoir de l'eau fraîche quand il fait un peu chaud.
1: Ah ben là, à ce moment, peu importe où on va, je crois que c'est la règle.
0: Vous ne raccrochez pas, Jean. Par contre, vous ne pouvez plus jouer pendant un mois et un jour.
1: Bien sûr.
0: Mais vous ne raccrochez pas, évidemment, on va tout vous expliquer maintenant. Félicitations, Jean à Montélier, c'est vous qui gagnez le passeport de l'été. Ah, ça me fait plaisir. À bientôt, Jean, bonne journée, bel été.
1: À bientôt, à vous.
0: Au revoir. Troisième et dernière manche, troisième et dernière possibilité pour gagner le passeport de l'été dans quelques instants, avec un nouvel extrait de 4 secondes au 421. J'aime bien, moi, quand vous gagnez. On va vous offrir des cadeaux. Voici Johnny Hallyday. 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
2: 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Elle vient de là, elle vient du blues. 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

0: de la musique que j'aime. Génial idée. Midi moins le quart. Troisième et dernière manche pour jouer, pour repartir avec votre passeport de l'été. Des entrées pour les 27 plus beaux sites de notre région.
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0: Avec beaucoup de plaisir, je vous retrouve pour passer un bon moment ensemble et pour éventuellement gagner un peu plus de 700 euros d'entrée, de place, pour deux personnes dans notre région. Ça vous dit ? Voici maintenant une nouvelle décennie, on va même dire deux, entre les années 2000 et 2026. Nous allons jouer maintenant avec des titres un peu plus récents. Qui doivent vous faire penser aux chanteurs, chanteuses ou groupes qui interprètent, quoi. Et puis le titre de la chanson. Si vous avez l'une des deux réponses, vous m'appelez vite au 04 75 40 10 10. Écoutez cet extrait, petit extrait de 4 secondes. Ça va. Vous l'avez écouté sur ICI de Romardèche, vous l'avez entendu. Oui, je suis sûr que vous l'avez déjà entendu. Écoutez bien.
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0: Commence-moi, Santa, pour jouer. Juste avant de jouer, là, on a la troisième manche. C'est bon, on a le passeport, on a ce qu'il faut. Allons-y alors.
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0: Allons-y, mon garçon, allons-y, mon Ludo. C'est Ludo qui réalise l'émission. Je vois ce qu'il a ce matin. Chafouin ce matin. Alors, nous allons accueillir, je crois, Julie en première position. Bonjour Julie.
2: Bonjour.
0: Comment ça va, Juju?
2: Eh bien, ça va très bien.
0: Vous nous appelez de Saint-Julien en Saint-Alban.
2: Oui.
0: Donc, juste entre le Pouzin et Privas.
2: Voilà, exactement.
0: Vous êtes en première position, Julie.
2: Waouh, super.
0: En deuxième position, cachée derrière vous, juste cachée, mais prête à prendre le lead, Françoise à Charpé.
3: Bonjour Franck.
0: Bonjour tout Françoise. Monde. Bienvenue Françoise. Merci. Tout va bien du côté de Charpé?
3: Tout va bien, impeccable.
0: Ouais. Bon. Vous jouez avec qui, Françoise?
3: Je suis toute seule.
0: Toute seule, d'accord. Et Julie, elle joue avec qui, Julie?
2: Moi, je joue avec mon fils.
0: Quel est son prénom?
2: Maxime.
0: Maxime. D'accord. Et puis en troisième position, on a Cathy. Bonjour Cathy, à Saint-Monnet-de-Val-Clairieux.
4: Bonjour Franck.
0: Comment ça va Cathy? Mais très très bien.
4: Bonjour aux filles également.
0: Oui.
4: Bonjour
0: Cathy. Alors, Françoise vous a salué là à l'instant.
4: Ah bonjour Françoise.
0: Voilà. Il y a Julie aussi qui va vous saluer maintenant.
5: Salut les filles.
0: Voilà.
4: Bonjour.
0: Bonjour. Bon, l'extrait de 4 secondes que voici, que voilà. Et allons-y. Vous me dites Françoise, Julie, Cathy, Julie, Françoise, Cathy, Cathy, Françoise, Julie.
4: Clara Luciani, la grenade.
0: Clara Luciani, la grenade.

0: J'adore ce titre. Voici maintenant l'extrait de 2 secondes. Julie, vous écoutez attentivement. Françoise aussi, parce que vous êtes prête à prendre la relève si Julie chute sur l'extrait de 2 secondes. Et si Julie et Françoise chutent, alors ce sera Cathy qui prendra la suite. D'accord ?
1: Ok, sans problème.
0: Julie, Françoise, Cathy, écoutez. C'est quoi, c'est un camion de pompiers, qu'est-ce que c'est, une ambulance, qu'est-ce que c'est? Julie, vous avez une petite idée?
1: Alors
0: là. Oui. Alors j'avoue que moi-même, je n'ai pas d'idée. Hein.
1: Je vois pas ce qui commence
0: par. Oui. Dans les années 2000-2026.
1: Oui, en plus.
0: Françoise, vous ne me donnez pas la réponse, mais je vous pose la question. Est-ce que vous avez une petite idée, Françoise?
1: Non,
0: Charpé,
1: pour l'instant, non plus.
0: Cathy, est-ce que vous avez une idée?
2: Non.
0: Bon, vous êtes d'accord toutes les trois qu'on puisse réécouter alors du coup, hein?
2: Oui, bien sûr.
0: Hein, parce que là, franchement, ouais. Allez, écoutez. Voilà. Voilà. Julie, vous me dites.
1: Qu'est-ce qu'on dit, Maxime?
0: Alors, Maxime. Maxime, il doit connaître, j'en suis sûr.
3: Non, 2000-2026.
1: Ah.
3: Non, là, qu'est-ce qu'on peut dire? 2000-2026,
0: ouais.
3: Aucune idée.
0: Bon.
3: Le week-end, mais c'est pas ça.
0: Non, c'est pas les week-ends. Non.
3: Non.
0: Ah, Françoise.
2: Alors, au hasard, Indochine.
0: Indochine. Ah oui, ça aurait pu être Indochine.
2: Ouais,
0: mais oui. Ça n'est pas Indochine.
2: Oui, ben,
0: ouais. Cathy.
4: Je sais pas du tout.
0: C'est vrai que...
3: Vous nous avez gâtés, là, hein.
0: Ah, ben, c'est... Vous pouvez remercier Ludovic, hein, c'est...
3: Merci, Ludovic.
0: Voilà. Merci, Ludovic. Je vous donne le numéro d'immatriculation de sa voiture si vous voulez crever les pneus sur le parking. Il n'y a pas de problème, hein. Vous pouvez vous venger, il n'y a pas de souci. Bon. Julie, Françoise, Cathy, le jeu va s'arrêter là. C'est dommage,
3: oui.
0: C'est dommage.
3: Oh là là.
0: Il faut qu'on vérifie, quand même. Oui, on va vérifier.
5: Je partirai quand ça sera plus la fête.
0: Oshi.
3: Ah oui.
0: Oh.
4: Oshi à mince.
0: Oh, ouais.
3: J'étais pas du tout.
0: Oshi à mince, j'aime bien ça. Tiens. On l'a rebaptisé. Oshi, ouais. Bon, Julie, Françoise, Cathy, je vous embrasse.
2: Bonne journée à tous.
0: Ah, je suis déçu. Je voulais au moins faire une heureuse là, mais bon. Là, demain, allez demain, d'accord.
2: À demain. Okay. Bonne journée à tous.
0: À demain.
2: Bonne journée.
3: Merci beaucoup.
0: Julie, vous saluez Maxime de notre part, et puis bah belle journée. On se retrouve demain pour jouer à partir de 11h au 421. J'ai encore des passeports de l'été à vous offrir. Je compte sur vous. 700 € d'entrée dans les plus beaux sites de la région à gagner tous les jours de l'été au 421.
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0: Tibora, Tarzan Boy. On se retrouve demain à partir de 9h pour passer un bon moment. Bienvenue chez vous l'été sur Ici de Romardèche avec nos experts, avec la cuisine, avec le jeu, le 421 pour gagner votre passeport de l'été.
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0: Ici, premier sur l'actu locale en Dromardèche. Excellente fin de matinée, il est midi. Julie Tescrat.
2: En Ardèche, le feu à Saint-Georges-les-Bains a repris. 10 hectares supplémentaires ont été parcourus en un quart d'heure seulement ce matin. Robin Montel, vous êtes sur place. Quelle est la situation ?
3: Oui, on pensait que le feu était fixé ce matin, mais il a bien repris et il progresse. Plus de 52 hectares parcourus. On voit les flammes qui avancent sur les collines de Saint-Georges-les-Bains. Les pompiers redoutent le vent qui souffle à 50 km/h aujourd'hui. Mais bonne nouvelle, depuis 2 heures, deux Canadair sont là. Ces avions jaunes et rouges larguent 6000 litres d'eau chacun toutes les 5 minutes. Ils se rechargent dans le Rhône, juste à côté. Vous pouvez peut-être les entendre, ils sont juste au-dessus de moi. Il y a aussi un Dash qui survole la zone, un petit avion blanc qui largue des produits retardants. Ça ressemble à une poudre rouge. Et en ce moment, il y a un point de situation qui est en cours à la mairie de Charmes-sur-Rhône, à quelques kilomètres de Saint-Georges-les-Bains. Le préfet de l'Ardèche, Benoît Trévisani, fait un point avec les forces de l'ordre et avec les pompiers. Hier, 67 touristes et locaux ont été évacués. C'est toujours le cas ce matin. Pour ce feu de Saint-Georges-les-Bains, 150 pompiers sont toujours mobilisés.
2: Robin Montel en direct de Saint-Georges-les-Bains. Et dans la Drôme, le feu de la forêt de Justin continue d'avancer. La surface parcourue est estimée à 2500 hectares. 475 pompiers et militaires sont mobilisés. Ils ont dû faire face à de nombreuses reprises. Hier, en fin d'après-midi, à l'avant du feu, le lieutenant-colonel Navarro, commandant des opérations de secours de la Drôme, nous explique pourquoi la soirée a été compliquée et la journée risque de l'être encore davantage.
4: Le principal point de vigilance va être à l'avant du feu, puisque là où on a eu la grosse reprise hier, à partir de 18h, du fait aux effets de chaleur accumulée, on a dû subir plusieurs reprises, et notamment une très importante que nous avons réussi à contenir in extremis à 21h, qui nous a mobilisé beaucoup de moyens jusqu'à 1h du matin, mais qui nous pose quand même beaucoup de soucis. Dans le sens où aujourd'hui on va être à nouveau soumis à un vent rafaleux à 40-50 km/h, des températures encore élevées, et donc on va porter une grande attention sur le secteur avant aujourd'hui particulièrement.
2: Et une demande de renfort aérien a été faite. Ils attendent de savoir s'ils vont pouvoir venir. Et la Drôme est en vigilance rouge très élevée pour les feux de forêt. Avec la canicule et le Mistral, ça aggrave les risques de départ d'incendie. Et conséquence de l'incendie en cours dans le Diois, l'est de la Drôme est en vigilance jaune à la pollution. La qualité de l'air est aggravée par les particules fines qui se dégagent de la végétation qui brûle, d'après l'organisme de mesure Atmo. Attention aux personnes âgées, malades et aux femmes enceintes. La préfecture leur conseille de rester à la maison, fenêtres fermées, et d'éviter les activités physiques en extérieur. Première victime des incendies en Savoie, le ministre de l'Intérieur annonce ce matin le décès d'un pompier volontaire en combattant l'incendie du Plané suite à une chute de pierre. Il était âgé de 22 ans. Une disparition inquiétante à Valence. Un homme de 63 ans a quitté son domicile hier matin dans un état psychologique préoccupant avec des idées suicidaires. Les policiers valentinois lancent un appel à témoins. Sa photo et toutes les informations sur ici.fr. Et puis encore un feu d'artifice du 14 juillet annulé. C'est celui de L'Oriole au sud de Valence. Celui de Mantes est reporté. Les mairies l'ont annoncé ce matin. Les villes de Romans, Chabeuil et Étoile ont déjà dit qu'il n'y aurait pas de feu d'artifice pour la fête nationale pour ne pas mobiliser davantage les pompiers. Marine Le Pen se lance officiellement dans la course au présidentiel malgré sa condamnation confirmée en appel hier pour détournement de fonds publics, assortie entre autres de 15 mois ferme d'inéligibilité, une peine déjà purgée sous le régime de l'exécution provisoire suite à sa condamnation en première instance. En cyclisme, la 5e étape du Tour de France se déroule aujourd'hui entre Lannemezan et Pau, parcours dans les Hautes-Pyrénées, le Gers et les Pyrénées-Atlantiques. Au programme, un parcours de 158 km. La course est à suivre sur ici.fr. Et puis, on va faire un point météo avec vous aujourd'hui. Franck, on le disait dans le journal, il va faire chaud avec la canicule.
0: Oui, journée bien ensoleillée, avec du chaud, du chaud et du chaud. Un peu de vent de nord, malgré tout, qui va se lever en fin de journée. Les températures de 35 à 38 degrés du nord au sud, jusqu'à 40 degrés sur l'extrême sud de l'Ardèche. 30 degrés dans le Vercors, entre 30 et 31, voire 32 degrés sur les hauts plateaux ardéchois, au-dessus de 1000 mètres d'altitude. Bon, allez, hydratez-vous, restez à l'ombre, au frais, écoutez la radio et surtout restez prudent.
2: Voilà, il faut continuer à boire de l'eau.
0: Oui, bien sûr. Il faut
2: mettre de la crème solaire.
0: Déshydrater. Et crème solaire obligatoire si vous êtes au soleil.
2: C'est
0: évidemment, c'est nettement mieux, mais vous avez déjà le ton allé, comme on dit. Bon appétit à tous, il est midi 5 sur Ici Drôme Ardèche.
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6: Bonjour la France, j'espère que tu vas bien. La France, on est mercredi. J'ai déjà deux candidats, tout va bien pour moi. Éric Bastien, comment tu le vis?
0: Qu'est-ce que tu veux que je réagisse à ça? Bonjour Damien Hollande, bonjour à tous.
6: Voilà, je vous rappelle que cette semaine, nos candidats s'affrontent pour la finale de vendredi. Et il y a un très beau cadeau à gagner si vous gagnez la finale. Il y a des vacances, et oui, parce qu'on a décidé de vous gâter avec votre radio ici. Le gagnant de la finale gagnera 2 000 euros
0: c'est
6: de bon séjour au club Bellambra. Et 2 000 euros, je vous rappelle que le club Bellambra, hein, c'est la destination préférée des familles. Donc j'ai envie de dire, c'est les vacances avant les vacances, ça c'est le premier prix. Que gagne-t-on en deuxième prix?
0: Écoutez, le deuxième prix sur cette musique qui sent bon, le
6: mais
0: film
6: oui, bien sûr.
0: Sympathique, hein, ça fait un peu film...
6: Oui.
0: Bonjour madame.
6: Bonjour.
0: Oh, cette machine marche mal. Passons à la suite. Nespresso, bien sûr, Joe Malongo qui nous accompagne depuis 2 ans. Joe Malongo, va-t-on enfin le rencontrer? Sera-t-il dans nos studios dans les prochains jours? Viendra-t-il avec sa famille? Fabriquera-t-il devant nous la célèbre machine à café avec ses 32 dosettes et 6 verres en verre? Pour le savoir, écoutez ici et au taquet.
6: Allez, jungle. Allez, on accueille nos deux candidats d'aujourd'hui, Pierre et Céline. Bonjour les amis.
0: Bonjour.
7: Bonjour Valérie.
6: Comment
7: bonjour Valérie, bonjour Eric.
0: Bonjour Pierre, bonjour Céline.
6: Alors Pierre, tu joues avec ici Saint-Étienne.
7: Oui, oui, tout à fait.
6: Tu as dit... qui c'est les plus forts? Évidemment, c'est les Verts.
0: Les Verts.
6: Bah oui, évidemment. 66 ans, tu connais par cœur la chanson.
7: Tout à fait.
6: Voilà.
7: Mais je ne chanterai pas, je suis mauvais chanteur.
6: Oh, on va la chanter ensemble.

0: Ça c'est juré.
1: Allez.
0: Voilà. Eh oui, on va gagner évidemment puisque tu habites à Saint-Chamond. Alors, tu es à la retraite.
2: Tout à fait.
0: Tu as deux enfants et.
2: Oui.
0: Alors, tu as un chien qui s'appelle Oops.
2: Tout à fait. Donc, oui.
0: Quel est le modèle de ce chien?
2: Ah, c'est un chihuahua. Un chien compagnie.
0: Un petit chihuahua. Oh mon Dieu.
2: Oh, c'est terrible. J'ai sauvé de la SPA.
0: Oh, ça c'est magnifique. Et alors, tu as des moutons. C'est le.
2: Des moutons aussi.
0: Pourquoi oui, c'est alors, quoi les moutons bruissants?
2: Oui, parce que alors, je suis fils de paysan et donc j'ai un petit peu de terrain.
0: Ouais.
2: Et les moutons d'Ouessant, c'est parce que ils vivent une belle vie. Et ouais, j'aimerais pas les emmener au boucher. Donc voilà, ils vivent et puis voilà, ils entretiennent le terrain.
0: Oh, voilà. Mais ça c'est mignon.
2: Écologique.
0: Oh là là. Et est-ce que Oops est un chien de mouton? Attention.
2: Elle est devenue.
0: Ah bah oui, tu m'étonnes. Alors, tu es à la retraite, mais avant, tu travaillais dans un groupe bancaire. Voilà. Ça s'appelait à.
1: Ça m'intéresse.
0: Ça s'appelait à notre.
1: Ça sent le fonds monétaire.
0: Oh là là là là. Voilà. Alors, qu'est-ce que t'as fait dans ce groupe bancaire?
2: Ah, j'ai fait un peu tous les métiers.
0: Ouais.
2: Donc je suis passé du guichet, donc après j'ai été conseiller, après j'ai travaillé à la direction financière, et j'ai terminé par la sécurité.
0: Eh ben voilà.
1: Et t'as gardé les codes?
2: Ah oui, bien sûr, oui. La retraite n'est pas grosse, donc je vais de temps en temps.
1: Ah bien, je viendrai avec toi. Allez.
0: Mais alors, ce qui est drôle, c'est que tu voulais être paysan comme tes parents, mais c'est eux qui n'ont pas voulu.
2: Ah oui, c'est triste, hein, mais c'est comme ça.
0: Oh, ben maintenant t'as les moutons, c'est pareil. Voilà.
2: Voilà.
0: Bien, on va tout de suite marquer le premier point parce que qui sait les plus forts, évidemment, c'est mon Pierre. Allez, je te mets une petite chanson. C'est les fraises de Plougastel. Je te rappelle que Céline, notre réalisatrice, oui, trouve toujours des chansons.
1: En toute objectivité.
0: Ah bah, génial. Alors, écoute bien cette question. Le nom technique de la partie verte de la fraise, tu sais, les petites feuilles là au-dessus du rouge, eh bien ce nom, figure-toi, c'est le calice. Est-ce que c'est vrai ou faux? Top chrono, 5 secondes. Est-ce que c'est vrai que le truc vert au-dessus du rouge, là, ça s'appelle le calice?
2: Ouais.
0: Ouais, c'est vrai, bien sûr que c'est vrai. Et oui, c'est ça, bravo. Eh ben, premier point pour Pierre.
1: Céline est avec nous, avec ici Normandie. Bonjour Céline.
3: Bonjour Pierre.
1: Eh ben, c'est bien de saluer Pierre. Pierre, Céline, Pierre, Valérie, voilà.
0: Évidemment.
1: Tout le monde se connaît, impeccable. Céline, comment ça se passe, les vacances?
3: Ça va, là, oui, c'est le début des vacances, donc tout
1: oui,
3: va bien.
1: Mais oui,
3: on
1: parce que nous découvrons que Céline, son métier.
4: Toutes les matières.
0: Ah oui.
4: C'est les maths que je préfère.
1: C'est les maths que tu préfères, oui, Céline. T'es prof de maths?
3: Eh oui, je suis prof de maths, oui.
0: Au moins,
1: alors c'est marrant parce que t'as hésité entre maths et anglais.
3: Oui, j'ai hésité quand j'étais plus jeune. J'aimais bien les deux. Après, je me suis aperçue que tout ce qui était littéraire, c'était pas trop mon truc.
1: Ouais, bah oui.
3: Donc, je me suis plutôt tournée vers les mathématiques.
1: Bon, ok. T'avais quel type? Et t'avais quoi comme classe cette année? 6e, 5e, t'avais tout?
3: Oui, là, je suis en collège, donc de la 6e à la 3e.
1: Ok. Eh ben, écoute, sois la bienvenue. Tu fais un petit peu de sport. Il y a un petit peu de jogging sur les quais de Seine. Ça, c'est bien pour t'entretenir.
3: Voilà, c'est ça, oui. Je suis pas une sportive, hein, mais j'essaie de m'entretenir un petit peu.
1: Normal, juste qu'il faut. Bah oui, un petit peu de rando pendant les vacances. Est-ce que tu sais d'ailleurs ce que tu fais pendant les vacances? Tu sais où tu vas?
3: Ben, je vais dans la famille, en bord de mer, pas trop loin de Rouen. Hein. Et puis, voilà.
1: Ouais, déjà, tu restes dans le secteur.
3: Je vais profiter un peu de l'air, quoi, de l'air frais, parce qu'en ce moment, il fait quand même très chaud.
1: Ouais, je suis d'accord.
3: Alors, donc, voilà.
1: Il y a un truc quand même. Il paraît justement que toi, t'as toujours froid. Donc, c'est génial d'avoir cette qualité-là quand on est en période de canicule.
3: Ah, ben, c'est sûr que là, oui, il y en a plein qui aimeraient comme moi, oui. C'est sûr, oui.
1: Et c'est-à-dire que là, t'en souffres pas du tout. Voilà, il n'y a pas de souci.
3: Non, ça va, franchement. Là, je suis en train de regarder mes mains, puisque vous en parlez. J'ai les mains froides, là, actuellement.
1: D'accord, ok.
0: Quelle chance!
1: Quand il fait 30 degrés, les mains froides, c'est dingue, ça. Et c'est pareil, c'est toujours la bataille, d'ailleurs, avec tes élèves, qui veulent toujours ouvrir la fenêtre, hein, pour respirer, et toi, tu veux toujours laisser fermer. T'as froid. Hein, ouais. Besoin, on laisse fermer, quoi. C'est dingue, ça.
3: Ah, si ils écoutent, ils vont se reconnaître. Ils vont dire, oui, ça, c'est.
1: Bah oui. Bon, allez, Céline.
3: Oui, c'est vrai, c'est tout le temps.
1: Ma petite prof de maths, bon. Allons-y, jouons pour un premier point et je t'emmène au Japon. Au Japon, certains hôtels propose des chambres avec un mini-lit supplémentaire à l'entrée pour y faire dormir son téléphone portable. Est-ce que ça te paraît vrai ou faux ? Top chrono, 5 secondes.
3: Alors, au hasard, vrai.
1: Tu penses franchement qu'au Japon, on demande au smartphone...
0: Excuse-moi, ils font des trucs pires, hein.
1: Ouais, cela dit, bah, c'est faux. En revanche, de nombreux hôtels proposent des séjours digital détox. En gros, ils encouragent les clients à laisser le téléphone à distance, ce qui est pas mal. Mais non, il n'y a pas de mini-lit.
0: Ils auraient pu. Allez, Pierre 1, Céline pas. Et tout de suite, on va partir avec Eli Medeiros, 1987. Eli Medeiros, j'adorais. A bailar calypso, mi amor. Vous écoutez ici. On vous aime. À tout de suite.

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1: Et voilà un tube qui fait passer 40 bailar. 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
0: oui,
1: prochaine.
0: Et oui, la vamos 96. A bailar, Calypso, mi amor.
1: Et Limé des Roses.
0: Et oui.
1: 40 ans l'année prochaine.
0: Jingle.
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0: Nous sommes au taquet avec Pierre qui joue avec Ici c'est les plus forts, c'est les verts. Et Céline qui joue avec Ici, bienvenue chez la Normandie.
1: Exactement, hein, voilà. Chez la Normandie, oui.
0: Alors, mon petit Pierre, donc qui, je le rappelle, vit à Saint-Chamond, dans la Loire, qui est à la retraite. Mais alors, par contre, la retraite, ça n'empêche pas qu'il fait du VTT, tu marches beaucoup, tu continues, hein, tu y vas.
3: Oui, voilà.
0: Ouais. Tu restes actif. Donc, oui. Et t'as fait du foot quand t'étais jeune.
3: Tout à fait, oui. Dans mes jeunes années. Et oui.
0: Du coup, là, tu regardes bien la Coupe du Monde, j'espère.
3: Ah ben, je suis arrivé dessus, on va dire. Surtout pour la France.
0: Ah bah oui, alors aujourd'hui, c'est quoi les matchs?
3: Et un peu les Espagnols.
1: Ah non, les Espagnols. Oui, mais... les Espagnols. Merci la Belgique.
0: Mais alors, il y a quoi aujourd'hui comme match?
3: Eh ben, je pourrais pas dire, parce qu'en fait, je suis rentré dans la nuit pour jouer avec vous.
0: Oh mon Dieu!
3: J'étais en Espagne.
1: Il y a France-Maroc demain, quand même, à suivre sur ici.fr, ah, ça oui. C'est demain.
0: Il y a France-Maroc, mais aujourd'hui, je ne sais pas ce qu'il y a. Alors, quand tu ne regardes pas le foot, tu bricoles un petit peu.
3: Un petit peu, je maroufle un peu de temps en temps.
0: Tu maroufles voilà, un peu. C'est bien, voilà. Donc, oui, il y a un moment donné, c'est bien d'entretenir sa petite maison.
3: Donc, tout à fait.
0: Voilà. Et puis, bon, tu cuisines en allant voir des petites recettes sur Internet.
3: Voilà, oui. Je ne suis pas un cuisinier inné, on va dire. Voilà, il faut qu'on m'aide un petit peu.
0: Ah
3: sur
0: oui.
3: Au long terme, il faut qu'on m'aide.
0: Ah voilà. Oui, d'accord. Ok, bon. Alors, tu as joué de la trompette pendant une dizaine d'années. Dans la fanfare d'Oshara, qu'est-ce que c'est que cette petite fanfare?
3: C'est une fanfare. En fait, j'habite un petit village qui s'appelle La Chabure, Oshara. Et il y avait une fanfare locale qui existe toujours d'ailleurs. Et on a fêté le 150e anniversaire il n'y a pas longtemps. Et voilà, donc j'étais avec un groupe de copains et on jouait la trompette.
0: Eh ben voilà. Ça ouais. Jouait à l'église pour la Sainte Cécile, la patronne des musiciens. Pim pam pou.
3: Eh oui, oui.
0: Et voilà.
3: Eh oui. Eh bon souvenir.
0: Eh ben bon souvenir tout ça. Tu fais aussi de la photo. Tu prends des paysages, des portraits.
3: Oui.
0: Mais alors du coup, qu'est-ce que t'en fais? Tu fais des albums après?
3: Oui. Enfin, j'archive sur des clés numériques. Mais ce qu'il y a, c'est que je sais pas trier des photos en fait. Je les trouve toutes bonnes, donc je les conserve. Donc j'en ai.
0: Eh ben c'est bien. Alors tu vas tout de suite marquer le deuxième point. Oui, parce qu'on va parler musique avec une petite ambiance. Oh, la clarinette.
1: C'est beau.
0: Christian Morin. Alors, Christian Morin, la clarinette, évidemment.
1: Oh, je l'ai vu à la gare, il y a deux jours.
0: Excusez-moi. Alors, dans un orchestre, mon petit Pierre,
3: oula.
0: Il paraît que c'est la clarinette qui donne traditionnellement la note de référence avant un concert. Dans un orchestre, la clarinette donne traditionnellement la note de référence avant un concert. Est-ce que c'est vrai ou faux? Top chrono, 5 secondes.
3: Oui.
0: Tu dis oui?
3: Oui.
0: Non, c'est le hautbois. Et oui, il donne le la à 440 Hertz, c'est un timbre particulièrement clair et c'est stable au niveau de la justesse. Donc ça, c'est ce qui permet à tous les musiciens de s'accorder. Donc c'est pas la clarinette, c'est le hautbois.
1: Bon. Eh oui. Bon, Céline est avec nous. Céline qui a un point. Donc pour l'instant, on est.
0: Non, Céline elle a zéro.
1: Ah, Céline elle a zéro.
3: Oui, zéro. Oui.
1: Comment ça, Céline elle a zéro?
0: Elle a pas trouvé le Japon. Oui. Donc Pierre a un point et
1: alors,
0: Céline n'a pas de
1: dire,
0: point.
1: Dire qu'un prof de maths a zéro pour l'ancien lycéen que je suis, j'aurais tellement voulu lui mettre zéro à ma prof de maths. Je l'aimais pas ma prof de maths.
0: Ça s'appelait comment?
1: Je peux.
0: Comment elle s'appelle?
1: Non, je peux pas donner son nom.
0: Ah bon? Pourquoi?
1: Si elle écoute, je n'assume pas.
0: Ah, t'assumes rien en fait.
1: Ah non, je vous dis pas son nom quand même. C'est
0: mais terrible. Enfin, faut assumer. T'as.
1: Je vous le dirai avant la fin de l'émission.
0: T'as 46 ans.
1: Écoutez, il est temps de faire un petit calcul avec notre prof de maths. Parce que c'est bien beau d'être en vacances. Vous vous souvenez du truc qui s'appelle passeport? Hein? Le truc pour réviser l'été?
0: Oh là, oui.
1: Oui, alors, attention, Céline.
3: Oui,
1: 8. 8 divisé par 2 fois 7 plus 4.
4: Attendez, répétez.
1: 8 divisé par 2 fois 7 plus 4. Tout le monde joue à la maison.
4: Bah, 32.
1: Oui, on fait pour la maline, hein, parce que t'es prof de maths. Oui, c'est une bonne réponse, bravo. J'espère que vous l'avez. Attention, petite dernière. 7 fois 4 moins 10. Allez, soyez les plus rapides.
4: 18.
1: Ah oui. oui, voilà, voilà, elle est parfaite. C'est
0: mais
1: là qu'on voit qu'elle est prof de maths.
0: Enfin, je veux dire, tu donnes des trucs de CP là quand même.
1: Mon niveau.
0: Ah oui, d'accord.
1: Mon niveau.
0: Parce que quand même, là.
1: Non, c'est bien, on a tous révisé. Vous savez, les Français sont pas très bons en maths. Hein, donc, je suis pas sûr que tout le monde ait trouvé tous les chiffres que je vous ai proposés.
0: Bon, quand même, hein. 7 fois 4 moins 10.
1: Bon, enfin, moi, bref, moi j'ai passé la nuit à réfléchir à ce truc-là. Tu fais un peu de cuisine ou pas, Céline?
4: Un petit peu de temps en temps, quand j'ai des invités, j'essaie de revisiter certains plats.
1: Ah, voilà, lesquels?
4: Original, mais en même temps, voilà, pas y passer non plus trop de temps.
1: Qu'est-ce que tu revisites?
0: Ma cuisine.
4: Qu'est-ce que je veux
1: découvrir? Ah oui,
4: les plats pêche. J'avais fait une fois.
1: Bah, du rougail, la carbonade.
4: Du rougail saucisse.
1: Mais
4: voilà.
1: Oui.
4: Ben voilà, carbonade flamande.
1: Eh ouais. T'aimes bien le sucré aussi.
4: Des petites choses comme ça.
1: Gâteau au chocolat.
4: Ah oui, alors je suis plus sucré, c'est plus facile.
1: Voilà,
4: j'ai plus
1: chocolat.
4: De facilité dans ce qui est sucré.
1: Les chouquettes, les profiteroles. Oh là là là là là là. Ça nous donne faim tout ça. Allez, ma Céline, on y va. Question.
4: Oui.
1: Pour un point. Et on écoute Marcel et son orchestre.
5: Les vaches dans les prés, il faut les voir de loin.
0: Oui, oui.
1: C'est pour Pierre, ça.
5: Et puis des fois,
1: les vaches, les moutons, la campagne.
5: Avec les
1: une start-up russe, a lancé un casque de réalité virtuelle pour les vaches. Vrai ou faux, top chrono, 5 secondes.
4: Faux.
1: Eh bien, c'est vrai. Une start-up russe a bien lancé un casque de réalité virtuelle pour les vaches. Une fois le casque sur les yeux, les bêtes y voient de grands champs verdoyants. Et il paraît que ça réduit leur stress et augmenterait leur production de lait. Pas mal,
0: c'est,
1: ça.
0: Ça m'angoisse tellement de me dire que ces pauvres bêtes
1: non, mais vous avez l'image de,
0: ont
1: de
0: un
1: vache,
0: casque pour voir de l'herbe au lieu qu'on leur foute la paix et qu'on les laisse dans les champs. Bref, les hommes sont tous des gros cacas. Allez, Pierre, un point. Céline, pas de point. Et là, tout de suite, back to the 2010 avec...
1: Ah.
0: Ease. Vous vous rappelez de Ease? Il nous a fait une petite reprise de Over the Rainbow de Judy Garland. Et puis, vous écoutez ici, on vous aime.
1: Et
0: ukulélé. Ukulélé, ouais, exactement. Allez, à tout de suite.

0: Bah, Over the Rainbow, avec Ease, hein, le ukulélé, la musique sympa, la musique des vacances, la musique qui donne envie de partir au soleil.
1: Jingle.
0: La musique qui...
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0: La musique.
1: La musique. Oui, la musique. Je sais, sera la clé. Allez, Pierre, t'as 1, Céline, tu as 0. Pierre, si tu devais déjeuner avec quelqu'un, tu adorerais déjeuner avec lui.
3: Encore une fois.
1: Avec Maître Gims.
4: Oui, tout à fait. J'adore.
1: Il paraît que tu as été le voir à Vienne, dans le Théâtre Antique.
4: Ouais, au Théâtre Antique, oui. C'était magnifique. C'était l'année passée pour le festival de jazz.
1: Ouais.
4: Vraiment, c'était génial. Il a une présence sur scène. Je l'ai vu deux fois. Au Puy-en-Velay aussi, pour les Nuits de Saint-Jacques. C'est vraiment phénoménal.
1: Eh bien oui, évidemment, on l'adore.
4: J'aime, il a de la voix énormément.
1: On adore.
4: Oui. Bien.
1: Alors, attention, là c'est le quiz musical.
4: Ouais.
1: C'est pas sur Maître Gims, hein, mais on va écouter une chanson spécialité. On va écouter Joe Dassin et ça va s'arrêter deux fois avec un poète. Et il faudra que tu trouves les mots manquants de la chanson. On écoute l'été indien, Joe Dassin, écoute.
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1: Alors tu sais, je n'ai jamais été aussi poète que ce matin-là. Nous marchions sur une plage, un peu comme celle-ci. C'était l'automne. Un poète où il faisait beau. Top chrono, qui sont les moments manquants? 10 secondes.
4: Heureux.
1: Ouais.
4: Et matin.
1: C'était l'automne, un matin où il faisait beau.
4: Oui.
1: Et je crois que tu n'en as qu'un.
5: Tu sais.
1: Je n'ai jamais été aussi...
5: Je n'ai jamais été aussi heureux que ce
1: oui,
5: matin.
1: Oui, premier point.
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0: Ah ouais.
1: Un peu comme celle-ci. C'était l'automne.
5: Un automne où il faisait beau.
1: Un automne où il faisait beau. Eh bien, ça te fait un point. Tu as 2. Bravo.
0: Ah là. Moi, je pensais que c'était ça.
1: L'automne sera mort.
0: Vous voulez le refrain? Attendez, je lui cale sur ma casquette.
1: Toute ma vie.
0: Attends, je remonte.

0: Oui, allez.
1: Oui. Bon.
0: C'est à Céline.
1: Céline, notre collectionneuse de dés à coudes. Vous le saviez, ça, Valérie?
0: Non, je ne le sais pas.
1: Vous n'êtes pas au courant, vous ne savez pas tout des candidats. Céline collectionne les dés à coudre avec la photo des lieux que tu visites. Alors, quelles sont les destinations?
2: Ah, ben ça, c'est quand je partais en vacances. Je trouvais toujours un petit souvenir à ramener, un petit dé à coudre. Voilà, c'était mon petit souvenir, ça me faisait plaisir.
1: Alors, tu as été en Belgique, voilà. En Suisse, tu as ramené un dé à coudre de Londres aussi?
2: Oui, tout ce que j'ai pu faire, ouais. Donc surtout les pays aux frontières de la France. Voilà, et
1: oui, parce
2: bien sûr, forcément beaucoup des Français.
1: Oui, parce que tu ne pars pas, enfin tu n'aimes pas l'avion, hein, tu n'as jamais, prendre l'avion.
2: Oui, enfin, ça me fait peur, j'ai jamais pris, j'aimerais bien prendre un jour l'avion.
1: Oui, ah, t'as jamais pris l'avion, je te le souhaite, parce que t'as été non. À Rome avec tes élèves, là, c'est au moins 15 heures de bus, là. C'est loin, ça, un peu.
2: Oui, il y a une bonne journée de bus.
1: Oui, oui, je te confirme, je l'ai fait. Bon, Céline, voici ton quiz, on est sur les chansons d'été, ça va rappeler plein de souvenirs à plein de gens, c'est les jolies colonies de vacances de Pierre Perret. Alors, la chanson s'arrête à deux reprises, le poète identifie les endroits où il manque des mots, on y va.
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1: Je vous écris une petite, poète, pour pas que vous fassiez de mourons. Ici on est aux petits oignons, j'ai que 8 ans, je me... Top chrono, quels sont les deux mots manquants?
2: Je vous écris au hasard.
1: Je vous écris
2: une petite lettre.
1: Une petite lettre. Et j'ai que 8 ans, je me...
2: Je me souviens.
1: Vérifions.
3: Je vous écris une petite bafouille.
1: C'est la bafouille. La bafouille.
3: Pour pas que vous vous fassiez de mourons.
1: Ah là là.
3: Ici on est aux petits oignons, j'ai que 8 ans, mais je me débrouille.
1: Je me débrouille. Oh là là.
0: Joli.
1: Vous voulez le refrain aussi? Allons-y.
4: Joli colonie de vacances.
3: Merci papa, merci maman.
0: Poète.
1: Oh, c'est dommage.
0: Allez, ça fait 2 pour Pierre, ça fait pas de points pour Céline. Et là, tout de suite, évidemment, c'est la réclame, mais pas que, comme d'habitude. C'est l'actualité dans toutes vos régions, grâce aux 44 locales de votre radio.
1: Youkaïda.
0: Ici, à tout de suite.
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8: Demain jeudi soir à Alex dans la Drôme, partez à la découverte du monde nocturne pour une balade naturaliste intitulée Chauve-souris et compagnie. La réservation est obligatoire et ça se passe à Alex de 20h à 22h30. Demain toujours mais en Ardèche cette fois à Alba-la-Romaine, c'est la cérémonie d'ouverture du festival d'Alba-la-Romaine. Une cérémonie en équilibre et en acte circassien. Instant magique où l'espace public se transforme en scène ou en piste et où le théâtre antique se remplit de public. Ce moment où les lumières du Carbunica s'éclairent pour nous inviter à se rassembler et découvrir le cirque d'aujourd'hui. L'ouverture du festival est gratuite à partir de 17h30 à Alba-la-Romaine demain jeudi.

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2: Et je vous rappelle que les candidats s'affrontent pour la finale de vendredi. Premier prix, c'est un bon de 2000 euros pour aller dans les clubs Bellambra. C'est magnifique, hein. Donc ça, c'est super. C'est les vacances, quoi. Et puis, si vous ne gagnez pas les vacances au club Bellambra, vous gagnez la machine à café Nespresso de Malongo, 32 dosettes, 6 verres en verre. Jingle, on reprend. Pierre est en tête avec 2 points. Céline n'a pas de points. Pierre, je le rappelle, joue avec ici Saint-Étienne. Il vit à Saint-Chamond. Il est retraité, mais il a bossé dans la banque. Et Pierre, il a connu un braquage. Ouh. Voilà. Eh oui.
3: Ah oui.
2: Il était au guichet. Oui. C'est les vacances d'été, un peu comme en ce moment. Il y a un stagiaire anglais qui parle pas français. Il y a 2 mecs cagoulés qui rentrent dans la banque armée. Bon, bah évidemment, les mecs, ils braquent le stagiaire, ils lui demandent de l'argent. Et du coup, vous avez donné les sacs, vous avez écouté. Et qu'est-ce qui s'est passé quand ils sont repartis? Que vous a demandé le directeur de la banque?
3: Ah ben oui, on était tellement pris dans le mouvement, parce qu'hypnotisés par les armes un petit peu. Et quand ils sont partis, le directeur s'est levé de son bureau, il nous a dit « Courez leur après pour leur numéro d'immatriculation de la voiture » et on a suivi avec le... On leur a couru après avec le jeune anglais.
2: Non mais attends, le mec vous dit d'aller courir pour...
3: Oui.
4: C'est courageux.
3: Oui, j'ai un souvenir.
2: C'est dingue, il est fou ce directeur de la banque.
3: Et il a la retraite depuis.
2: Bah, j'espère bien, oui, parce que...
4: Ils étaient peut-être armés, c'est dangereux quand même. Hein.
2: Mais c'est pas qu'ils étaient peut-être, ils étaient armés. Ils les ont braqués. Tu écoutes ce que je dis ou t'es sourd?
4: Non, j'ai pas retenu l'arme, là.
2: Il l'a même dit, j'étais hypnotisé par les armes. Je t'ai dit, ils ont braqué.
4: Ah oui,
3: oui.
2: Et donc, du coup, t'as quand même... Tu leur as couru après?
3: Eh oui, oui, oui, oui. Alors, on s'est arrêté quand on a vu la voiture, on a pu relever le numéro d'immatriculation. Elle était à, on va dire, 70 mètres de l'agence, à peu près.
2: Ouais.
3: Il y avait pas mal de monde, hein, c'était dans...

0: parler de voyage. Je vais te poser la question. Quel pays étranger est le plus visité par les Français? Écoute bien. La Grèce, la Turquie, l'Espagne, le Dami d'Hollande. Quel pays est le plus visité par les Français? Grèce, Turquie, Espagne, Dami d'Hollande. Top chrono, 10 secondes.
1: Je vais dire l'Espagne.
0: Eh bien, sache que tu as bien raison, parce que c'est l'Espagne.
2: Ah oui.
0: En 2024, 19 millions de Français ont séjourné en Espagne. C'est la destination étrangère préférée, bien avant l'Italie et l'Angleterre. Et voilà, donc c'est magnifique. Tu pars où, toi, en Espagne cet été? Moi, j'y vais. Voilà.
2: Bien.
1: Je rentre d'Espagne, moi.
0: Je sais, alors, t'es rentré dans la nuit pour nous, tu nous
2: ça
0: l'as
2: va faire plaisir voilà, à tout le monde.
0: J'adore l'Espagne. Can't wait pour partir là-bas pour mes vacances.
2: Céline, alors je vous rappelle que, tiens, en parlant de vacances, Céline n'a jamais pris l'avion, donc Céline n'a jamais pu aller vraiment, vraiment loin pour le coup. Il y a eu Rome, il y a eu l'Espagne. T'as quand même été en Espagne du coup, Céline?
0: C'est pas loin l'Espagne.
3: Oui, en frontière.
2: La frontière espagnole.
3: Avec la France, quoi.
2: Ok. Ouais. Je sais pas, au Pertus, à Ronquera, t'as été où, tu sais?
0: Non, la Jonquera.
2: Bah, c'est une frontière.
3: Après, du côté du Pays Basque aussi.
2: Ouais.
0: Tu sais ce que c'est, la Jonquera?
2: Eh ben, c'est la frontière.
0: Oui, mais tu parles
2: le Pertus, la Jonquera.
0: D'accord, mais tu sais ce que c'est, la Jonquera? C'est pas une destination pour des vacances, hein?
2: C'est pour amener des cigarettes, trucs comme ça, non?
0: Pas du tout. Tu c'est vas regarder ce que c'est, la Jonquera. Je t'expliquerai pendant la pub.
2: J'ai ramené des boîtes de trucs, quoi.
0: T'y étais?
2: Oui.
0: Eh ben, on va en parler pendant la pub et je vais appeler ta femme.
2: Pourquoi?
0: Voilà, bonne soirée.
2: Ah bon? Ah, c'est un truc comme ça?
0: Allez.
2: Non, mais j'étais jeune, je m'en souvenais pas. Ah, je savais pas. Bon, alors, on voudrait rencontrer Emmanuel Macron. Alors, excuse-moi, on a déjà la présidente du Dami d'Hollande. Je vois pas pourquoi tu vas voir un autre président. Pourquoi tu veux rencontrer Emmanuel Macron?
3: Oh ben j'ai des fois des questions à lui poser, j'aurai directement la réponse, voilà.
2: Mais quel type de questions, qu'est-ce que tu voudrais lui poser comme question?
3: Ah ben des questions forcément en lien avec mon métier sur l'éducation nationale, puis d'autres questions sur la façon de faire, voilà, pourquoi est-ce qu'il fait comme ci ou comme ça?
2: Bien sûr, je crois qu'on est nombreux à vouloir lui poser des questions.
3: Éventuellement des idées.
2: Bien évidemment, des idées, des axes de travail. Écoute, dépêche-toi, il reste que quelques mois pour le coup. Céline, étudiante à Rouen il y a quelques années, qui rentrait le week-end chez ses parents vers Dieppe en Twingo. Souci avec le Twingo?
3: Oui, plusieurs choses avec la Twingo. L'arrivée, plusieurs aléas.
2: Ouais, le pot d'échappement quand même, c'est décroché, c'est pas mal là.
3: Et alors, oui, première fois, c'est la première aléa, le pot d'échappement sur l'autoroute.
2: Bah oui, si tu l'as traîné sur quelques mètres, bah tu m'étonnes, sur la bande d'arrêt d'urgence. On a voulu t'aider, mais bon, lui-même a décroché le pot d'échappement et puis ça fait un bruit de casserole. Ça a été l'horreur.
0: La Twingo, tu sais, c'est...
2: Voilà, on n'est pas... Attendez, il y a d'autres histoires de Twingo, je vais vous en parler dans un instant.
0: Il y a d'autres histoires de Twingo.
2: Ah, il y a d'autres histoires de Twingo. Elle a eu que des problèmes avec la Twingo.
0: God, faut changer de voiture.
2: Faut arrêter avec Renault. C'est pas mal Renault, mais bon. Question à choix multiples. Voici Michel Fugain. C'est ces prénoms masculins, lequel est fêté ce mois-ci, c'est-à-dire au mois de juillet? Au mois de juillet, y a-t-il Olivier, Jacques, Valentin ou Valérie, qui est aussi un prénom masculin? Top chrono, 10 secondes. Est-ce que ce mois-ci, on fête les Olivier, les Jacques, les Valentin ou les Valérie?
3: Olivier.
2: C'est quand la Saint-Valérie?
0: Elle a dit Olivier. La Saint-Valérie, c'est le 28 avril.
2: Bon, alors déjà, c'est pas Valérie, on l'élimine. T'as dit Olivier?
0: Ouais.
2: Et non, c'est Jacques. La Saint-Jacques, c'est des prix. Eh oui. 25 juillet. Eh oui. Pas de Valentin. Le Valentin, c'est le 14 février.
0: Évidemment.
2: Et Olivier, j'en sais rien du tout, mais c'est pas en juillet, en tous les cas.
0: Bah, Olivier, je sais pas.
2: Je sais pas quand est-ce que c'est Olivier.
0: Bon, écoutez, voilà. Je n'ai pas d'Olivier dans mon entourage.
2: On va vérifier.
0: Donc, Pierre, c'est un 5. Céline, c'est un 0.
2: C'est dommage, surtout.
0: Pour te consoler, on va écouter Julien Clerc, ce n'est rien. Ce n'est qu'un score, tu vas peut-être te rattraper. Julien Clerc, vous écoutez ici, ce n'est rien, je vous aime, à tout de suite.

0: Ce n'est rien, Julien Clerc, 12h41, c'est l'été, c'est le mois de juillet, c'est le mois d'Otake, c'est Valérie, c'est moi, c'est nous.
1: Oh là là,
0: c'est la vie.
1: Hey, jingle.
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0: Céline,
2: on est au taquet.
0: Céline. Toute l'équipe de Taquet s'excuse, platement, lamentablement, car après vérification avec Maître Coupez, Maître Kikandon et l'ensemble de la team, on s'y est mis à 14. On a découvert que Olivier était bien célébré le 12 juillet dans un calendrier qui est tout à fait normal. On l'a vérifié avec plusieurs sources. C'est une petite coquille, ça arrive parfois, et c'est une bonne nouvelle pour toi, puisque tu encaisses 3 points. Voilà, bravo Céline.
1: Et oui, parce qu'en fait, je pense qu'il y a eu une petite coquille dans la formulation de la question. La question, c'était parmi ses prénoms, lequel n'est pas fêté en juillet, et effectivement c'est Jacques, parce que... Non, je déconne. J'essaie de défendre nos auteurs qui ont fait une énorme connerie.
0: On les salue, on en profite pour les remercier.
1: Ouais, on les remercie, ouais, mais là ça. Les gars, franchement, c'est l'archouma totale. Céline, t'as 3 points.
3: J'ai une
1: vraie quiche. Non, t'as pas une quiche. T'as 3 points, ma quiche Lorraine. Ouais. Pierre a 5 points, et toi t'as 3 points. Voilà, alors... Pierre, qui, je le rappelle, joue avec ici Saint-Étienne, qui a 66 ans, qui habite à Saint-Chamond. Eh bien, notre Pierre, il a été bénévole au Resto du Cœur. Alors, il y avait les Restos du Cœur où, à Saint-Chamond ?
4: Tout à fait, oui. Enfin, quand je suis arrivé à la retraite, bon, ça fait 2 ans, il fallait que je trouve quelque chose pour m'occuper.
1: Ouais.
4: Donc, j'ai trouvé un groupe qui était super sympathique et voilà. Et donc c'est le mardi et le jeudi matin. Alors j'ai dû interrompre parce que j'ai eu des petits soucis de santé. Mais je pense que je reprendrai bientôt, je pense.
1: Eh ben
4: voilà.
1: Génial.
4: Et pendant un an, voilà, j'ai fait.
1: Ça c'est bien.
4: C'est pour la bonne cause.
1: Eh ben oui, c'est pour la bonne cause. Ouais. C'est même d'une tristesse sans nom que ça existe toujours. Même si on est heureux qu'ils existent, normalement ça devait être un petit peu temporaire.
0: Et ici est la radio officielle partenaire des Restos du Cœur.
1: Alors, comme ça on voyage beaucoup. Hein. Allez, on a voyagé à Madère, la Crète, la Corse. T'adores les îles, ça.
4: Oui.
1: Voilà. T'as été aux États-Unis parce qu'il y a ton fils qui étudie là-bas.
4: Alors, qui étudie, qui est rentré en Norvège maintenant, en Pays-Bas, excuse-moi.
1: Alors, attends, ton fils, il a étudié aux États-Unis.
4: Il a fait son doctorat aux États-Unis, oui.
1: Putain, il fait quoi, ton fils?
4: Il travaille dans la nutrition animale.
1: Eh ben voilà, donc voilà. T'adores. Alors après, tu as été en Norvège aussi, puisque ton fils était là-bas. Et tu as été carrément en voiture.
4: Tout à fait, oui. On avait chargé, j'avais un 3008, on avait chargé le coffre de toit du 3008 pour amener des denrées alimentaires, parce que c'est très cher là-bas en Norvège. Et comme il était étudiant, le pauvre, il n'avait pas beaucoup d'argent, donc voilà.
1: T'as ramené les saucissons, les fromages et compagnie, quoi.
4: Voilà, des bonnes choses.
0: Oui. Je vais vous en ramener, moi, cet été de Norvège. Des petits saucissons pour vous, Valérie. Mais j'y vais, mon Norvège, je vous ramène des fromages, si vous voulez.
1: Dès qu'il peut ramener la conversation à lui, il la ramène.
0: Non, mais je voudrais bien savoir si c'est sympa, la Norvège, d'ailleurs.
1: Bah oui, c'est sympa, la Norvège.
0: C'est bien, Pierre.
4: Ah, c'est super, c'est super. Les grands espaces, c'est...
0: Par contre, il a dit que c'est cher.
4: Ah oui, la vie est très chère.
0: Oh mince.
4: Très cher.
1: Le mec n'a pas pris du tout une destination pour lui, c'est-à-dire qu'il a pris une destination, le moindre steak coûte 50 balles.
0: Bon, je vais aller en Auvergne.
1: Voilà, alors, mon petit chat, tu es en tête avec 5 points. Je vais te proposer immédiatement de marquer 5 points de plus avec la question cash. Tiens, je vais te mettre une petite chanson magnifique.
5: Internet, ça embête, mais aussi, ça instruit.
1: Je m'y attendais pas, hein, que Dany Briand sorte une chanson qui s'appelle Internet, c'est très chouette. C'était pas dans mon bingo. Bon, enfin, écoute. Bien, alors, nous allons parler d'Internet, nous allons parler de couleurs. Je vais te demander, de quelle couleur est la dernière lettre du logo de Google? Donc Google, la page d'accueil Google, il y a des couleurs. Quelle est la couleur de la dernière lettre du logo de Google? Le logo de Google, c'est un peu chiant à dire. Top chrono, 10 secondes. Le logo de Google.
0: Tout l'été. Le logo de Google.
1: T'as dit quoi?
0: Logo.
4: Jaune.
0: Jaune.
1: T'as dit jaune? Alors, la dernière lettre est rouge. Voilà, bleu, rouge, jaune et vert. Le E final est rouge, comme le deuxième O. Voilà. Mais écoute, pas de points.
0: Bon, Céline qui est avec nous en Normandie, qui est prof de maths, qui est en vacances, qui cuisine, qui revisite des bons petits plats, qui rêverait de prendre l'avion pour voyager un petit peu plus et qui aimerait aussi rencontrer Emmanuel Macron. Mais on l'a évoqué tout à l'heure, on a des soucis avec sa Twingo. Eh oui, des moments où c'est pas facile sur l'autoroute avec le pot d'échappement qui se décroche, la bande d'arrêt d'urgence, tout ça. Mais c'est pas tout. Tu te l'es fait voler aussi ta Twingo.
3: Eh oui, j'en avais plus.
0: Alors, qu'est-ce qui s'est passé?
3: Ben, en fait, avant d'avoir mon concours, je faisais des remplacements en tant que professeur. Et puis, c'était une journée où c'était une journée de grève. Et puis, moi, comme c'était mon premier remplacement, j'ai pas osé faire grève. Je me suis dit, je vais aller travailler quand même.
0: Ouais.
3: Donc, je me suis garée sur le parking de. À l'époque, c'était un lycée.
0: Oui.
3: Je me gare sur le parking du lycée. Et puis, le midi, je me suis dit, bon, je vais reprendre mon. J'avais mon petit pique-nique qui était dans ma Twingo, donc je vais à ma Twingo pour chercher mon pique-nique. Et là, j'avais plus de voiture.
0: Oh.
3: Donc là, grosse panique. Donc je me refais tout le film, hein, depuis le matin. Je me vois arriver, je me demande est-ce que je suis bien garée là, quand même.
0: Oui, oui, bah, c'est normal, bien sûr.
3: Et là, ben oui, non, j'étais bien garée là, sauf qu'il n'y a plus rien.
0: Mais t'as pleuré, tu t'es mis à pleurer. Bah, oui,
3: ah bah oui, là...
0: Ça commençait mal, hein.
3: Maintenant, je rigole.
0: Bah oui, mais c'est pas drôle. Mais c'est pas fini. D'autres aventures avec la voiture. Alors cette fois, c'est la Clio, on reste toujours sur du Renault, hein. on est fidèles. Qu'est-ce qui s'est passé? Tu t'es garée à Rouen pour faire des courses, et puis...
3: Voilà, donc je me suis garée à Rouen, je voulais faire des courses, et j'ai mis mon cartable derrière mon siège. Et puis, quand je suis revenue, ma fenêtre arrière était cassée et je n'avais plus de cartable.
0: Ah ouais, toi, t'as pas de chance. Et tu t'es fait piquer les copies des élèves. C'est pas cool, ça.
3: Eh oui. Et coup de chance, quand même, c'est qu'on a retrouvé le cartable.
0: Ah bah, tant mieux pour les élèves.
3: Voilà, ouais, parce qu'en plus, j'avais corrigé les copies. Alors, ouais. J'ai corrigé.
0: Et... Prends un vélo, hein, parce que là... T'en arrives des choses, toi. Allez, oublions tout ça et passons à la question qui va peut-être te permettre de marquer 5 points. Question cash, ça va être très rapide. Qu'est-ce qu'un mocktail? Top chrono, 10 secondes. Un mocktail.
3: C'est un cocktail.
0: Oui.
3: Un cocktail avec quelque chose, mais je ne sais plus c'est quoi. Un mocktail.
0: Alors, c'est plutôt un cocktail
3: entendu,
0: sans.
3: Pas
0: c'est plutôt un cocktail sans. C'est un cocktail sans alcool. Un mocktail.
3: Ah oui, non, mais parce qu'en fait, ils n'ont pas d'alcool.
0: Et ouais, il a été popularisé comme Virgin Mojito, Virgin Pina Colada, avec modération, tout
1: bien,
0: ça.
1: Bien, allez, ça fait 5 pour Pierre, 3 pour Céline. Non, et là, tout de suite, on écoute Amir à l'imparfait. Vous écoutez ici, c'est une nouveauté. À tout de suite, mes petits chats.

0: parfaite pour moi.
1: Je sais pas comment il a deviné tout ce que je pense de Valérie Damido. Fait que je te considère comme parfaite.
2: Oui, allez.
1: Elle est parfaite, mais parfaite.
2: Envoyez-moi la réclame.
1: C'est un compliment, prenez-le.
2: Oh, la réclame.
1: Oh, celle-là, alors.
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2: Et ici, nous sommes avec Pierre qui a 5, Céline qui a 3. Ah, Pierre qui donc joue avec ici Saint-Étienne, qui habite Saint-Chamond, qui est retraité, qui a été braqué à la banque, qui a vécu des aventures incroyables. Alors, Pierre, il adore plein de choses en musique, il adore ça, notamment.
10: Voilà l'été, voilà l'été, voilà l'été,
2: voilà l'été. Oh là là. J'embrasse Mitch à la trompette. Allez, ça, tu adores. Mais tu adores aussi ça. Ouais, putain. Ah oui.
1: Et bien sûr, Maître Gims.
2: Mais Maître Gims.
1: Gims, on l'appelle plus Maître, il paraît.
2: Eh, on l'appelle Gims maintenant. Gims. C'est comme ça. Mais oui, voilà. Bien, mon chat, c'est l'heure de ton bingo. Voilà, il faut que tu cartonnes, il faut que tu marques. Ici, c'est les verts, tout ça, rapport A. Donc, à mon top chrono, tu vas avoir 10 secondes. 10 secondes, et c'est très court. C'est vraiment très court. Concentre-toi bien, chouchou. Tu as 10 secondes pour me donner un maximum de races de chiens. Toutes les races de chiens que tu connais. C'est parti, top chrono, 10 secondes.
11: Berger allemand, chihuahua, caniche, yorkshire, malinois.
2: Tu m'en as donné 5. Il y avait les cockers, les teckels, les staffs, les pitbulls, les bergers australiens, les dogs, les dobermans, les danois, les dalmatiens, que sais-je. Tu m'en as donné 5.
1: Céline, juste avant de jouer, une dernière petite anecdote sur ton côté chèvre. Toi qui es en Normandie, un jour t'es parti de Rouen jusqu'en Seine-et-Marne pour faire les magasins. Parce que t'avais bien marché, t'es tombé sur des chaussures de rando. Alors tu t'es dit, c'est une belle occasion. Et du coup, t'as acheté. Mais qu'est-ce qui s'est passé?
12: Eh ben, je ne les ai pas pour moi tout de suite, hein. Je les ai ressortis 2 ou 3 mois plus tard, quand j'en avais besoin. Et là, je me suis aperçue d'un truc, n'importe quoi, c'est que j'avais acheté 2 pieds gauches.
1: Bah,
12: comment est-ce possible? Je me dis, comment j'ai pu faire ça?
1: Voilà. Bah, c'est plutôt le vendeur ou la vendeuse qui t'a mis de chaussures gauches dans la boîte. Quoi.
12: Dit, c'est quand même bizarre, à la caisse, ils ne se sont même pas aperçus du problème.
1: Oui. Et puis, 3
12: alors, j'ai rappelé le magasin et... Je leur ai demandé s'ils n'avaient pas mon pied droit.
1: Ah oui. Et alors
12: bon, ils avaient mon pied droit.
1: Donc
12: et bien, je les suis retournée pour échanger un pied gauche contre un pied droit.
1: 200 km pour aller récupérer le pied droit parce que c'était à 200 bornes de chez toi. Quelle histoire incroyable. Céline, jouons tout de suite avec ton bingo. Le bingo, celui qui marque le plus de points, il prend 10
2: on
1: points.
2: On l'encourage pas avec une chanson.
1: Ça, écoutez, ça va, on va encourager. Allez, on encourage. qu'elle a toujours froid.
2: Bye.
1: Et que donc Marie Carré, c'est une de ses chansons préférées.
2: Marie Carré.
1: Ouais, bah c'est ça.
2: C'est à Marie.
1: Exactement. Alors, 10 points. Pour prendre les 10 points, il faut faire plus que lui. Il a fait 5. J'ai besoin de 6 bonnes réponses. Avec ça, tu reviens vendredi. D'accord ?
12: D'accord.
1: Il me faut 6 bonnes réponses. Je te demande un maximum, en 10 secondes, de races de chats. Maximum de races de chats. Top chrono. On y va.
12: Chat siamois, berlinois, chat angora,
1: oui.
12: Chat d'égout, chat de ville,
1: chat... Alors, c'était bien
2: chat
1: parti,
2: d'égout, mais... non, hein, chat gouttière.
1: Non, c'était bien parti. Il y avait le norvégien, le sphinx, le chartreux, le bleu russe, l'abyssin, il y avait le British Short Hair, l'angora.
2: Le Maine Coon.
1: Ah là là là, ça suffira pas.
2: Bien. Alors,
12: je n'y connais pas trop.
2: Bah, bon.
12: Bien qu'en chat, ça aurait été plus facile.
1: C'est
12: avec,
1: pas grave.
2: Pierrot, t'as compris que vendredi, c'est toi qui allais tenter de gagner avec nous le séjour au Club Bellambra de 2000 €.
0: Oui, oui, bah, effectivement. Ouais. Bah, bravo Céline, quand même.
1: Hein. Merci.
2: Bah, bravo Céline. Pierre, c'est toi qui t'en... Et voilà. Bien, mes chéris, bravo. Vendredi... Moi, j'ai déjà 3 candidats.
1: Ouais, ouais,
2: demain,
1: ouais,
2: peut-être que...
1: Peut-être. Aujourd'hui, peut-être.
2: Ou un jour, ou demain.
1: Et alors, demain.
2: Voilà. Bon, allez, c'est pas grave.
1: Vous n'allez pas me faire le grand chelem, quand même, avec 4 candidats à la fin de la semaine.
2: Je remercie Céline à la réalisation. Je remercie Laurie à la technique.
1: Vous enlevez ce petit rire, là, qui m'énerve.
2: Je remercie
1: là.
2: Le professeur Coupez.
1: Ouais.
2: Voilà, Sadika au standard. Et je remercie, bien sûr, Éric Bastien. Voilà, allez, je vous embrasse, je vous aime. À demain, la France.
4: Ne seriez-vous pas à bout, chers amis?
1: Totalement.
4: Je peux pratiquer
1: totalement.
4: Une consultation.
1: Sauvez-moi,
4: avec
1: s'il vous plaît.
4: Un petit sevrage, oui. L'un et l'autre.
1: Mais vous savez, c'est comme dans la MAF, hein. Je l'aurai un jour. Hein.
4: Bon, c'est ça qu'on aime aussi, c'est cette complicité, les amis. Écoutez, après l'information, je vous parle de l'adaptation de l'agriculture au changement climatique. En tout cas, des tentatives d'adaptation avec une chercheuse de l'INRAE qui, vous aussi, sont temps à réfléchir à l'avenir. Et ça nous fait du bien, c'est du concret.
1: C'est Wendy Bouchard qui parlait, on l'a pas dit.
2: Bonne émission, bisous, à demain, chérie.
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2: Eh oui, c'est
1: oui.
2: Encore moi qui ai gagné aujourd'hui.
1: Eh oui.
2: Et vous écoutez ici la meilleure des radios. Je vous aime, je vous kiffe, il est 13h.
1: Demain, c'est ma dernière chance, soyez là, je vais tout donner. 13h, Wendy Bouchard.
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4: Bonjour à tous, merci d'être à l'écoute de Ma France avec nos journalistes mobilisés au cœur de l'actualité. D'abord sur les terres sartoises, nous sommes à la Flèche pour le lancement de la campagne de Marine Le Pen qui continue de se dire innocente, qui se lance libre et éligible, dit-elle, dans la course à la présidentielle. Nous sommes sur place pour ce déplacement symbolique et on se projette sur les suites judiciaires de son pourvoi en cassation, sur le pari qu'elle prend comme candidate pour l'Élysée. Qu'est-ce que cela change pour sa popularité ? Analyse à suivre de Frédéric Dabi de l'IFOP. À la une, évidemment, la lutte tenace contre les incendies qui a coûté la vie à un pompier volontaire de 22 ans ce matin en Savoie. Ses camarades lui rendent hommage dans ce journal de la Normandie au Roussillon où 5000 hectares de nature ont été ravagés. La chaleur qui accable l'environnement, on en parle à 13h15 avec notre invitée, chercheuse à l'INRAE qui travaille à l'adaptation des pratiques agricoles face au réchauffement climatique. Les organismes à rude épreuve sous plus de 33 degrés, là c'est le sort des coureurs du Tour de France. 5e étape ce mercredi entre l'Admeuse et Pau. Et puis le journal du Mondial à la veille du match des Bleus face au Maroc. 22h demain en direct de Boston pour une place en demi-finale. Ce fut l'annonce politique d'hier soir. Marine Le Pen est donc pour la 4e fois candidate à l'élection présidentielle et elle a lancé ce matin sa campagne dans la commune de La Flèche, ville sartoise ravie par le RN aux dernières municipales. En se pourvoyant hier en cassation, sa peine d'un an de prison ferme sous bracelet électronique est suspendue. C'est donc libre qu'elle se présente aux Français avec Jordan Bardella pour ce premier déplacement riche en symboles, Hélène Terzian.
14: Absolument, et c'est ensemble que les deux leaders du RN ont été déposés en voiture au cœur du centre-ville où c'est jour de marché aujourd'hui sous ce grand soleil. Image d'unité volontairement affichée. Marine Le Pen, Jordan Bardella sont arrivés tout sourire malgré un comité d'accueil particulièrement sonore des militants de la France insoumise, des écologistes les ont accueillis avec des bruits de casseroles. Certains ont hurlé « Marine en prison ». Des soutiens frontistes ont répondu « Marine, présidente ». Au lendemain de sa décision de se lancer, elle est venue justifier son choix. Ce pourvoi en cassation qui lui permettra pour le moment de faire campagne sans bracelet électronique. Non, elle ne cherche pas à gagner du temps, dit-elle.
15: Je ne joue pas à la montre. Je suis une citoyenne qui use de ses droits, car je suis innocente des faits qui me sont reprochés. Mais je vous rappelle que la cour d'appel m'a rendu mon éligibilité.
14: À côté d'elle, forcément, Jordan Bardella acquiesce en costume. Le revoilà relégué à son rôle de numéro 2. Thierry, qui est un électeur du RN, qui regardait cette scène, a d'ailleurs carrément regretté le choix de Marine Le Pen.
16: S'il voulait vraiment que le Front National passe, il aurait mieux fallu qu'elle lui donne un coup de main, mais pas qu'elle se présente.
14: Pas de quoi, en revanche, décourager au contraire les plus marinistes ici. Virginie est très satisfaite de voir sa championne se lancer dans l'arène.
17: Elle a raison, tout le monde est pareil, de toute façon, tout le monde vole dans les caisses, quoi.
18: Vous pensez pas qu'elle va être embêtée comme ça pendant toute sa campagne?
17: Bah si, je pense. C'est aussi, ouais. Mais bon, on verra bien.
14: On verra bien. C'est justement ce qu'a dit Marine Le Pen hier soir sur le plateau de TF1 lors de sa première allocution après sa décision de se lancer dans la campagne lorsqu'elle était interrogée sur l'issue finale de toutes les procédures judiciaires à son encontre.
4: Merci à l'intervention sur le terrain sartois avec Marine Le Pen qui paraît donc libre et libérée, qui assure qu'elle ne fera pas campagne sous bracelet électronique car elle décide de se pourvoir en cassation, ce qui suspend, vous le répète, l'arrêt d'hier. Nicolas Joly, cela reste une prise de risque judiciaire.
19: Effectivement, parce que la Cour de cassation peut, comme son nom l'indique, casser l'arrêt de la Cour d'appel si elle juge qu'il n'est pas conforme au droit. On rappelle que Marine Le Pen clame toujours son innocence, mais coupable ou non, sa peine est désormais, comme vous le disiez, suspendue le temps que la Cour de cassation examine son dossier. Et ça pourrait prendre du temps, 18 à 24 mois en moyenne, ce qui lui laisse donc le temps de faire campagne sans bracelet et d'obtenir l'immunité présidentielle si elle accède à l'Élysée. Pour son avocat, maître Rodolphe Bosselu, ce pourvoi n'est donc pas un moyen de gagner du temps.
20: C'est un pari, l'aléa judiciaire, il est permanent. Alors de ce point de vue-là, c'est peut-être un pari, mais il faut aller au bout de la démarche. Et Madame Le Pen considère que son innocence mérite qu'elle aille devant la Cour de cassation.
19: Alors ce pari est-il risqué? Si la Cour de cassation rejette son pourvoi avant l'élection, Marine Le Pen pourrait donc se voir poser un bracelet électronique en pleine campagne. Imaginez la scène, ce serait en termes d'image catastrophique. Mais là encore, la candidate pourrait abattre une dernière carte, demander au juge d'application des peines de suspendre sa peine, de ne pas lui poser le bracelet en vertu d'un article du Code de procédure pénale pour les peines inférieures ou égales à 2 ans pour motif d'ordre médical, familial, professionnel ou social. Difficile en effet d'imaginer un juge d'application des peines prendre la responsabilité de refuser cette demande à quelques mois du scrutin. Le pari de Marine Le Pen n'est donc peut-être pas si risqué que ça.
4: Merci Nicolas Joly pour ces explications qui éclaircissent le sujet dans la ligne de la Cour d'appel de Paris, c'est-à-dire la prise en compte de la liberté des candidatures et de la liberté de choix de l'électeur, avec cette peine donc revue par la Cour à la baisse pour la condamnation de Marine Le Pen. Regardons dans Ma France maintenant la lecture politique et sondagière de cet événement avec le directeur général de l'IFOP. Bonjour Frédéric Dabi.
21: Bonjour Wendy Bouchard, bonjour à tous.
4: Frédéric, Marine Le Pen prend le risque, elle fonce. Alors elle anticipe tout de même en disant ce matin dans la Sarthe, je ne vais pas passer la campagne présidentielle à vous faire des analyses juridiques. Est-ce que ces affaires, cette épée de Damoclès en quelque sorte, peut nuire à sa campagne et à sa popularité, Frédéric Dabi?
21: Alors, on le verra à travers les premières enquêtes. En tout cas, il y a un risque de brouillage. On se souvient de la campagne de François Fillon, sous casserole, une incapacité pour lui à déployer ses thèmes et sa campagne. Mais c'est un contexte différent pour Marine Le Pen. Elle est à la tête, elle est candidate, comme vous l'avez dit, pour la 4e fois. C'est la 9e candidature d'un Le Pen sous la 5e République. Il y a quand même une force de propulsion du Rassemblement National, et je dis à dessein Rassemblement National parce que pour beaucoup d'électeurs RN, on l'a entendu dans votre micro-trottoir, c'est un vote d'alternative. C'est eux contre les autres. C'est sortons les sortants. C'est on n'a jamais essayé le RN. Pourquoi pas elle? Elle ne fera pas pire que les autres. Et c'est vrai également, on se souvient de la campagne de Jacques Chirac en 2002. Jacques Chirac était très encerclé, encore plus que Marine Le Pen, par des affaires. Ça ne l'a pas empêché de gagner très largement. Les Français sont moins sur une logique du tous pourris que de tous impuissants. Impuissants à résoudre des problèmes, la dette, l'insécurité, l'immigration, toute une série de sujets sur lesquels Marine Le Pen apparaît crédible, car vierge, si je puis dire, de toute responsabilité.
4: Et c'est une candidature et c'est une présence, Frédéric Dabi, qui forcément fait mal, en particulier aux candidats de droite. On rappelle que le parti, le RN, est très solidement implanté. On est autour des 30% d'intention de vote à 9 mois de la présidentielle.
21: Oui, tout à fait. La dernière enquête IFOP fiduciale pour LCI et le Figaro donnait Marine Le Pen, quand elle était testée, à 32%. Entre parenthèses, Jordan Bardella était à 36% parce que pour beaucoup d'électeurs RN, il y avait un doute. Est-ce qu'elle pouvait être candidat? Beaucoup avaient anticipé ou intériorisé un empêchement de Marine Le Pen. Ce n'est pas le cas. En tout cas, il y a un socle très solide. Et on va dire, quittons les sondages à 9-10 mois du vote. Ils n'ont pas de vocation prophétique ou de pronostic, mais quand on regarde les résultats électoraux du RN depuis 2022, aux européennes, au premier tour des législatives, on est entre 30 et 33%, c'est le premier parti de France.
4: Merci Frédéric Dabi pour cette lecture aussi sondagère et politique, vous qui êtes directeur général de l'IFOP. Dans l'actualité également, ce drame en Savoie, la mort ce matin d'un pompier volontaire de 22 ans qui combattait cette nuit un feu de forêt sur la commune de Planet, près de Pralognan-la-Vanoise. Il a été tué dans un éboulement et la nation s'incline devant la mémoire de ce jeune homme. Voilà ce qu'écrit il y a quelques heures maintenant Laurent Nunez, ministre de l'Intérieur. Mélanie Tourdadre, pour ici Pays de Savoie, vous êtes évidemment sur les lieux tragiques de cet accident sur lequel le caporal Baptiste Gerfaux-Valentin était donc mobilisé. Mélanie.
3: Oui, l'émotion ici dans le hameau du Villard est immense, Wendy. La route départementale est coupée en direction de Pralognan. Pas un bruit à part l'hélicoptère qu'on vient d'entendre passer. Le caporal Baptiste Gerfaux-Valentin avait seulement 22 ans. Vous l'avez dit, il était arrivé hier soir vers 23h en surveillance, explique la préfète de la Savoie, Vanina Nicoli.
5: Ce matin à 7h15, un jeune sapeur-pompier volontaire de la Savoie, âgé de 22 ans, du centre d'incendie et de secours d'Albertville, est décédé en protégeant la route départementale 915 pour éviter que le feu ne dépasse cette route. Le sol est extrêmement instable. Les pierriers travaillent sous l'effet de la chaleur de l'incendie. Et c'est d'ailleurs dans ces circonstances-là que le jeune sapeur-pompier est décédé. C'est un bloc rocheux qui l'a percuté.
3: Une cellule psychologique a été mise en place dès ce matin pour prendre en charge les collègues de Baptiste. Le colonel Terrien, chef de corps des pompiers de la Savoie, très, très ému, tient à lui rendre hommage.
22: Il participait en qualité de sapeur-pompier volontaire saisonnier à de multiples campagnes. Il était présent dans les stations. Il était toujours là, notre sapeur-pompier volontaire. Et il venait de réussir le concours de caporal de sapeur-pompier professionnel. Il allait faire de sa passion son métier.
3: Et malgré le choc, hein, vous l'entendez, et la douleur, 40 pompiers sont toujours mobilisés sur cet incendie du Planet avec une vingtaine d'engins et un hélicoptère.
4: Merci Mélanie Tourdadre en direct de cette commune de Planet pour ici, Pays de Savoie. Et on s'associe évidemment à la peine de tous les pompiers qui perdent un jeune camarade courageux, valeureux, qui défendait sa nature, son territoire, une réalité qui nous rappelle que 80% des pompiers de France sont aujourd'hui volontaires et qu'ils vouent à côté de leur famille, à côté de leur métier, du temps aux autres. Dans les Pyrénées-Orientales, justement, ils sont 800 à être mobilisés toujours pour venir à bout de l'un des plus gros incendies des 50 dernières années dans cette région. 5000 hectares ravagés, un feu qui ne progresse plus depuis hier, mais qui n'est pas encore fixé. Et à quelques kilomètres des flammes, le collège de la commune de Millas accueille des pompiers venus en renfort pour qu'ils puissent se reposer. Jules Hausse, vous avez pu rencontrer ceux venus de Normandie, très éprouvés, très marqués, eux aussi, par l'annonce de la mort d'un des leurs en Savoie.
23: Ils sortent de leur première vraie nuit de sommeil depuis leur arrivée dans les Pyrénées-Orientales dimanche et elle fait du bien selon le commandant Julien Payette, il est venu de Seine-Maritime.
24: Vous pouvez avoir des propagations et des sautes de feu de plusieurs dizaines de mètres. Vous pouvez avoir le feu qui vous entoure parce que vous êtes sur une partie haute et il est passé par l'arrière. Donc là, on a profité d'une nuit où on a fait reposer un peu les personnels parce qu'ils étaient engagés depuis plusieurs heures sur le sinistre.
23: Objectif d'étendre au maximum les organismes. Tous les pompiers sont en tongs et en claquettes. On entend quelques rires dans le gymnase, mais l'ambiance en a pris un coup ce matin selon le capitaine Boutoil après l'annonce de la mort d'un pompier dans les Alpes.
25: Dès que c'est paru sur les réseaux sociaux, ça fait vite le tour de la colonne, évidemment. On pense à ce qu'on vient de vivre ici et on se dit, voilà, ça peut arriver.
23: La victime était un jeune pompier volontaire, comme Joris, engagé ici.
26: Il y a des moments où c'est impressionnant, la peur
6: encore pas forcément, mais oui, c'est très impressionnant à certains moments.
7: Vous partez ?
8: Merci. Entretien interrompu, Joris et ses collègues doivent partir en urgence, ils sont appelés en renfort.
4: Et oui, nous sommes dans un contexte de risque maximal. D'ailleurs, les annulations de feux d'artifice se multiplient. Plusieurs communes du Loiret, de Normandie, du Puy-de-Dôme, de la Creuse, de la Drôme, mais aussi dans le Doubs, à Sochaux, exactement, où les mairies préfèrent jouer la prudence. Et en ce nouvel épisode caniculaire qui touche aujourd'hui 67 départements, faites bien attention aux crèmes solaires que vous achetez pour cet été. Une dizaine de crèmes sont en effet dans le collimateur de l'association Que Choisir, des produits achetés sur des plateformes marchandes chinoises et au bilan désastreux, Sophie Auvigne, voire dangereux pour notre santé.
9: Il en est passé des crèmes anti-UV dans les laboratoires de Que Choisir. L'association vient de fêter ses 75 ans. Pourtant, un tel résultat aussi calamiteux, c'est du jamais vu selon les experts de Que Choisir. Sur 10 références achetées sur Temu, AliExpress et Chine, 3 produits ont été éliminés d'emblée. En cause, la présence d'un ingrédient désormais interdit à la vente dans l'Union européenne. Un perturbateur endocrinien qui peut agir sur la thyroïde et sur les œstrogènes. Pour les 7 autres crèmes, c'est simple. 6 d'entre elles sont sans effet ou presque contre le soleil, avec un indice de protection aux alentours de 2, 20 dans le meilleur des cas, contre 30 ou 50 pour les crèmes classiques. Un seul produit sur 10 tient ses promesses, mais à l'aide d'un ingrédient jugé nocif pour la santé, selon Que Choisir, encore un perturbateur endocrinien à éviter autant que possible.
4: Merci Sophie, et n'oubliez pas l'application Yuka, par exemple, pour vérifier justement la bonne salubrité, si j'ose dire, de ces différents produits. La chaleur, elle fait suffoquer aussi les coureurs du Tour de France, sous 40 degrés pendant près de 200 km, pédaler dans ces conditions met les organismes à rude, très rude épreuve, avec des étapes en plein cagnard, comme la cinquième aujourd'hui entre Lannemezan et Pau, François Sauvestre.
10: Sur la ligne d'arrivée, au bout de l'effort, Ewen Kostiou, le breton de la Groupama FDJ, s'arrose le corps pour redescendre en température. Ces fortes chaleurs ne sont pas sans conséquences sur ses performances.
11: C'est vrai que quand on regarde les données, moi je me fie par rapport à ça, et bon, on voit qu'on est tous un cran en dessous, hein, il fait tellement chaud, c'est impossible de tout le temps se rassasier au niveau eau, niveau poudre, tout ça. Donc c'est des situations de course très compliquées à manœuvrer. Ouais.
10: L'enjeu du ravitaillement est encore plus fort. L'Union cycliste internationale a donc décidé d'alléger temporairement les règles pour permettre aux équipes de transmettre plus de bidons pendant la course. Est-ce suffisant ? Non, répond une partie du peloton, dont le grimpeur Guillaume Martin.
26: J'espère que voilà, un jour il n'y aura pas un drame qui va faire que il va falloir prendre des mesures un peu plus drastiques, parce que pour l'instant, oui, c'est principalement des pansements qu'on met sur ces problèmes-là sans rendre vraiment la mesure du problème. Mais il n'y a pas non plus 50 solutions.
10: Guillaume Martin, qui n'est pas le seul à mettre une certaine pression sur les organisateurs et surtout sur les diffuseurs télé, ce sont eux qui ont vraiment la main pour décaler les départs à des heures moins chaudes, plus tôt le matin ou plus tard le soir. Tout l'inverse de l'étape du jour qui s'élancera à 14h05 en plein soleil à Lannemezan.
4: Merci François. Après ce départ des Hautes-Pyrénées, cette cinquième étape du Tour de France prendra donc la direction de Pau, 158 km et un final promis aux sprinteurs. À côté du cyclisme, je n'oublie pas le foot évidemment, mais on y revient largement dans le journal du Mondial dans 10 minutes sur ICI, avec l'Argentine, avec la Suisse qui poursuivent l'aventure et nos Bleus qui se préparent demain 22h à Boston à affronter le Maroc. Ce sera un match en quart de finale.
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4: Et dans Ma France, à l'issue de cette actualité largement consacrée aux incendies et aux conséquences de la canicule, on donne la parole à ceux qui réfléchissent aux besoins de changements urgents pour affronter justement dans un avenir proche les épisodes de chaleur à répétition. Quoi qu'en dise le gouvernement, vous savez, les besoins urgents à l'hôpital justement, dans les maisons de retraite, à l'école, dans les passoires thermiques, avec l'exemple de cette femme de 93 ans morte dans un logement social après avoir réclamé des années durant un simple volet. Il nous faut nous préparer et heureusement, des Français y travaillent. C'est votre cas. Bonjour Marie Launay.
27: Bonjour Wendy Bouchard.
4: Vous qui êtes directrice adjointe d'Agroclim à l'INRAE, dans le domaine de l'agriculture, vous travaillez, Marie Launay, sur les changements climatiques dans ce domaine. Et d'ailleurs, avant de commencer très concrètement à nous expliquer votre travail, vous relayez un chiffre impressionnant. Entre 1947 et 2010, il y a eu entre 25 et 27 canicules. On enregistre le même nombre depuis 2010. Ça fait une série d'épisodes très compliqués à absorber par nos organismes, on le sait bien, mais par nos sols, par notre culture, par le vivant en général.
27: Oui, tout à fait. On est passé, finalement, pendant 60 ans, on avait une canicule tous les 2-3 ans. Et là, on a deux canicules par an. Et du point de vue de l'agriculture, en fait, le problème, c'est quand ces événements extrêmes, d'ailleurs, c'est pas, il n'y a pas que les canicules, il y a les sécheresses, il y a les inondations, quand ces événements extrêmes coïncident avec des périodes critiques du cycle des cultures. Donc, c'est ce qu'on a pu voir là au mois de juin, où on a pu avoir des impacts sur le remplissage des grains, des céréales comme le blé ou l'orge. Oui. Dans certaines régions, il y a probablement on va moissonner ou on moissonne des grains plus petits. On a des impacts sur la floraison des cultures de printemps, par exemple avec une stérilité plus importante du pollen. On a aussi des impacts dans sur les fruits et légumes avec des phénomènes de brûlure, ce qui rend les fruits et légumes impropres à la vente parce que la qualité compte énormément. On a aussi une augmentation du risque de feux agricoles et puis la chaleur dans les serres aussi pour ceux qui travaillent justement en maraîchage. Donc on a pas mal de phénomènes comme ça qui ont un impact direct de la canicule sur nos cultures. Et on a aussi des impacts, je dirais, indirects ou en cascade, parce que finalement, ces situations-là, on est quand même à la troisième vague de chaleur, rendent les situations de sécheresse plus précoces et plus fortes, puisque en fait, avec ces températures très élevées, on augmente l'évaporation et la transpiration d'eau, donc les sols s'assèchent. Et là, ça va réduire, ou ça réduit déjà, le fonctionnement, la croissance des prairies, par exemple.
4: Oui.
27: Donc, ça peut poser problème en termes de pâturage ou de récolte de foin pour cet hiver, pour le bétail.
4: Avec des pénuries sans doute attendues sur le foin, Marie-Laure,
27: oui,
4: on en est là
27: oui,
4: aussi.
27: Oui. Oui. Oui, oui, tout à fait. D'ailleurs, l'INRAE, avec Météo France et le ministère de l'Agriculture, ont mis en place, après 2003, un système de suivi de la production de ces prairies pour justement arriver à mieux anticiper ces problèmes de pénurie.
4: Oui, alors...
27: On a aussi des problèmes sur les arbres fruitiers, oui. Comme on a sur les forêts, c'est-à-dire des dégâts un peu irréversibles sur les vaisseaux qui conduisent la sève.
4: Oui.
27: Qu'on appelle des embolies, et là ça fragilise les arbres qui ensuite sont plus vulnérables face à des attaques, par exemple, d'insectes ravageurs. Voilà. Donc ça, c'est ces effets un peu en cascade.
4: Bien sûr, vous venez d'évoquer le terme de suivi, Marie Launay, et je voudrais qu'on se projette ensemble, parce que là, vous avez fait un constat, et c'est un constat qui est assez dramatique. Donc maintenant, comment vous aider justement cette nature, cette agriculture à devenir plus robuste? Alors, on emploie beaucoup le terme de résilient, mais à un moment donné, comment on y travaille justement, et quelle stratégie et quelle vision, Marie Launay, pour votre boulot à l'INRAE, en l'occurrence?
27: Alors justement, vous parlez de suivi, tout à fait. On étudie rétrospectivement ce qui s'est passé depuis plusieurs décennies, parce qu'on voit des choses qui se passent en agriculture, par exemple les dates de vendange qui sont plus précoces, les cycles qui sont plus courts. Donc on suit ce qui se passe et ce qui s'est passé, et on anticipe ce qui pourrait se passer à l'aide de scénarios climatiques futurs. Et ce qu'on essaie de travailler sur plusieurs types de stratégies qu'on construit avec la profession agricole, eux-mêmes s'adaptent déjà depuis plusieurs décennies. Donc on construit ça avec la profession agricole, des stratégies d'adaptation qu'on teste, qu'on peut essayer d'évaluer à l'aide de modèles sur des projections climatiques futures.
4: Ça veut dire, est-ce qu'on travaille sur les espèces en termes de stratégie? Est-ce qu'on travaille sur la manière de protéger les cultures et sur aussi ce qu'on plante en l'occurrence?
27: Oui, tout à fait. Alors, il y a des stratégies sur le court terme et puis sur le moyen et long terme. Il y a la stratégie déjà d'évitement, c'est-à-dire d'essayer de ne pas faire coïncider ces phases critiques des cycles des cultures avec des événements climatiques extrêmes. Donc là, déjà, les agriculteurs mettent énormément ça en place, c'est-à-dire décaler des dates de semis, choisir des variétés plus ou moins précoces.
4: D'accord.
27: On travaille aussi sur la sélection variétale, mais ça peut être un peu plus long. Et puis, il y a des stratégies que j'appellerais plus de robustes, qui demande quand même une transformation plus en profondeur des systèmes de culture et d'exploitation, et qui, eux, vont tenter finalement de rendre nos systèmes plus robustes leur permettre de continuer à fonctionner à peu près normalement, un peu ou prou, face à des aléas climatiques qui peuvent être, qui seront de toute façon plus fréquents, plus intenses.
4: Ça veut dire avec un travail génétique à la clé?
27: Alors, ça fait partie des choses à faire. L'idée, c'est en fait de s'appuyer sur certains leviers, notamment certains principes d'agroécologie comme la diversification. Mmh. C'est une idée qui est vieille comme le monde, hein, qui est sage. L'idée, c'est en cultivant différentes espèces, plus d'espèces différentes sur même exploitation, une même région finalement, ouais, de diluer le risque.
4: On sort des monocultures.
27: Les espèces réagissent. Voilà. Ouais. Et les espèces, alors déjà, elles réagissent pas de la même manière aux aléas climatiques. Elles ont pas des cycles qui sont positionnés de la même manière dans le calendrier. Et en plus, on peut jouer aussi sur des complémentarités. Elles vont pas avoir recours aux mêmes ressources ou pas aux mêmes ressources en même temps.
4: Oui.
27: Certaines même peuvent protéger les autres face aux ravageurs, peuvent apporter de l'ombrage, etc. Donc tous ces systèmes qui sont un peu plus transformants, et qui s'appuient sur des principes d'agroécologie. Mmh. On y réfléchit, on y travaille, et c'est quelque chose de longue haleine. Bah,
4: c'est passionnant de vous entendre, Marie-Lonet. Je voudrais qu'on n'oublie pas quand même tous les animaux de ferme, de rente, qui ont suffoqué et qui suffoquent encore dans des infrastructures inadaptées. La ministre de l'Agriculture n'a pas parlé en chiffres ni en bêtes, elle a parlé en tonnes. Bon, 9127 tonnes d'animaux morts, surtout des volailles, pour deux tiers en Bretagne. Comment, parce que c'est terrible aussi, comment on évite cette surmortalité? On entendait par exemple un éleveur de volailles qui dit, bon voilà, on a mis des ventilateurs dans des bâtiments, mais ça suffit pas, on n'a pas l'argent pour faire davantage. Il y a la réalité économique et puis aussi à la survie de ces bêtes. Comment on travaille là-dessus à l'INRAE aussi?
27: Alors, on travaille sur les bâtiments d'élevage, on travaille sur les modes d'élevage aussi, on travaille aussi sur les races animales, améliorer les races pour qu'elles résistent mieux à ces problèmes-là. Mais il y a aussi, on travaille à toutes ces stratégies d'adaptation, mais de façon indissociable de l'atténuation. C'est-à-dire qu'on peut pas s'adapter indéfiniment aussi.
4: Mais oui.
27: Faut vraiment travailler sur la cause du problème, qui est l'émission de gaz à effet de serre. Donc, on travaille aussi toutes les stratégies d'adaptation que l'on teste. On réfléchit aussi à ce qu'elles contribuent à atténuer les émissions de gaz à effet de serre. Voir, parce que c'est aussi une des chances qu'on a en agriculture et aussi dans la gestion forestière, à contribuer à capter le CO2 de l'atmosphère grâce à la photosynthèse. Donc finalement, pour nous, c'est vraiment indissociable. Sinon, on va vers des stratégies de maladaptation. C'est-à-dire qu'on va résoudre un problème à très court terme, mais on va l'amplifier à moyen ou à long terme.
4: Merci Marie-Lonet. Bon, on n'a pas fini de viser avec vous sur ces stratégies d'adaptation, sur cette vision, sur ces lignes aussi. En tout cas, merci de travailler à ces sujets essentiels aussi avec l'INRAE, vous qui êtes directrice adjointe de l'unité Agroclim, en l'occurrence, où vous trouvez en Avignon. Merci beaucoup Marie-Lonet.
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4: Et nous y voici pour ce journal. Bonjour Bruno Salomon.
0: Bonjour Wendy.
4: 5 minutes chrono autour du mondial et on connaît, cher monsieur, les deux derniers qualifiés pour les quarts de finale de la compétition.
0: A commencer, Wendy, par la Suisse qui, jusqu'au bout de l'ennui, a réussi à se qualifier au tir au but face à la Colombie. 0-0 score final, 4 tirs au but à 3 pour les Helvètes. Alors ça, c'était pour le match un peu tue-l'amour qui, franchement, était barbant, pas très agréable à regarder. Et puis, il y a eu ce spectaculaire Argentine-Égypte. Fantastique scénario. L'Égypte, jusqu'à la 79e minute de jeu, a mené 2-0. Ils ont cru en l'exploit, puis en 13 minutes de jeu, les Argentins sont revenus de nulle part pour l'emporter 3-2. Mmh. Alors juste pour le fun, parce que vous savez que c'est mon petit plaisir coupable, 83e minute de jeu, le commentateur de la radio nationale argentine est au stade, et puis là, Lionel Messi décide de mettre son petit but.
1: Autre centre de Messi va passer.
4: La rage, ils ont du souffle, hein.
0: Ouais, alors juste, il y a une petite insulte qui part. J'ai pas fait espagnol, mais je crois que j'ai compris ce qu'il voulait dire. C'était pour les mamans, mais en tout cas, il était vraiment très très énervé et très en folie, en fusion. Ouais. C'est à voir sur les réseaux sociaux. C'est comme ça que Messi met tout un pays en fusion, voire tout un peuple, tous ceux qui l'aiment. Tiens, je vous propose d'écouter Julian Alvarez. C'est un coéquipier de Lionel Messi. Il l'a félicité pour son 21e but en Coupe du Monde dans son histoire.
2: La vérité, c'est qu'il n'y a plus beaucoup de mots pour décrire ce qu'il fait. La Coupe du Monde qu'il réalise est impressionnante et nous essayons simplement de l'aider, de l'accompagner, mais aussi de profiter pleinement de chaque instant. Que dire sinon, c'est une légende, c'est le meilleur du monde, c'est un monstre.
0: Et sachez qu'après ce match Argentine-Égypte, l'Égypte a demandé l'exclusion de l'arbitre de cette rencontre, un Français, François Le Texier. Bon, il y a des petites choses qui se sont passées sur l'arbitrage. En quart de finale, l'Argentine va affronter la Suisse.
4: Alors, notre quart de finale à nous, pour les supporters des Bleus, c'est demain, France-Maroc, Bruno.
0: Oui, les Bleus vont s'entraîner une dernière fois à Bentley aujourd'hui, puis conférence de presse pour Didier Deschamps et un joueur, on n'a pas encore le nom, afin d'évoquer cette rencontre prévue demain à 22h, quart de finale de ce mondial, match à Boston, où l'ambiance s'annonce belle, mais loin de l'ambiance que l'on va vivre, nous, en France. Ce France-Maroc passionne. Ne me dites pas que vous n'êtes pas un peu branché au boulot ou entre amis. Ça chambre un petit peu, effectivement. Par exemple, à Dieppe, tiens, partons du côté de Dieppe, où Théophile Pedrola a rencontré Ismaïl, marocain venu en France pour le travail il y a 8 ans. Et demain soir, Ismaïl, il est un peu tiraillé, quoi.
12: C'est naturel, je supporte le Maroc. Mais là, je commence à avoir des sentiments pour la France. C'est pour ça qu'on fait ce match. C'est assez spécial pour nous, tant que Marocains ou Franco-Marocains. De toute façon, on est taquinés en continu par des collègues français. On les taquine aussi, en fait, de notre part. C'est un sujet qu'on traite jour et nuit, avec nos familles, avec nos collègues au travail. C'est un sujet qui nous fait vivre la fête depuis avant même que le match soit disputé.
0: Voilà, reportage Théophile Pedrola d'ici Normandie à retrouver ce soir sur le compte Instagram de la station et sur le site ici.fr. Et puis juste un petit mot, surtout de ne pas y voir du mal, mais on connaît l'arbitre de France-Maroc, c'est un Argentin, Facundo Tello. Et vous donniez quoi? Ils seront 5 Argentins à l'arbitrage sur cette rencontre. Je veux pas avoir de complot.
4: Ouais, moi non plus, du coup. On va donner des nouvelles de notre reporter, notre Américain à nous désormais, c'est Nicolas Perronnet et son célèbre vocal d'Amérique.
0: Je dirais même plus, Wendy, c'est notre Texan désormais. Oui, avec son petit chapeau de cow-boy, il découvre les us et coutumes des États-Unis et du Texas. Et aujourd'hui, son call et son vocal, il est question de castor, de pompe à essence et de viande séchée.
4: Tout un programme.
14: Salut les amis, salut. Dernière journée au Texas pour moi, avant de rejoindre les Bleus aujourd'hui à Boston. J'ai dû faire Dallas-Houston en voiture pour une histoire de passeport. Bref, je vous passe les détails et je suis tombé sur un magasin incroyable sur l'Interstate 45 sur une aire d'autoroute. Ça s'appelle Bucky's. C'est 100% made in Texas et c'est devenu un phénomène dans le sud et le midwest des États-Unis. En fait, c'est un mix entre une station service et un supermarché où vous trouvez absolument tout et n'importe quoi. C'est immense. Il y a des vêtements Bucky's avec le logo Castor. Trop bien. Évidemment, j'ai acheté un t-shirt. Vous avez des accessoires, tout ce qu'il faut pour la maison, de la déco Bucky's, des barbecues Bucky's, des fumoirs Bucky's, des chaises de jardin Bucky's, de quoi boire, de quoi manger sur des mètres et des mètres. Je vous en parle même pas. La spécialité, c'est le beef jerky, le bœuf séché aromatisé. Bref, c'est devenu vraiment un phénomène par ici, cette chaîne de magasins. Il y en a aujourd'hui une quarantaine et c'est un incontournable des road trips. Juste pour vous donner une idée, le plus grand, qui est évidemment au Texas, il fait 7000 mètres carrés et il y a 120 pompe à essence. Allez, à demain.
0: Merci beaucoup Nicolas Perronnet. Wendy, pas de match ce soir de Coupe du Monde.
4: Merci, à demain.
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16: En direct de Pau, pour l'arrivée de la 5e étape du Tour de France. On n'est pas encore parti de Lannemezan dans les Hautes-Pyrénées. On commence plus tard aujourd'hui parce que l'étape est courte. 158 km et plate. Ça va aller vite. Maillot jaune sur les épaules du Norvégien Torstein Tren. Vous ne le connaissez pas, c'est normal. C'est pas une star. D'ailleurs, hier, il était un peu surpris d'avoir le maillot sur le dos.
17: C'est pas encore vraiment réel. Je comprends pas tout à fait ce qu'il se passe. Peut-être que dans quelques jours, je me réveillerai et je réaliserai à quel point c'est énorme.
16: Torstein Tren à l'arrivée hier à Foy. Histoire particulière pour ce Norvégien de 30 ans. En 2022, c'est un contrôle antidopage qui a permis de lui diagnostiquer un cancer des testicules. Il a été soigné, il a repris la compétition. Le voilà donc maillot jaune du Tour de France. avec la bénédiction du patron Tadej Pogačar, qui a choisi hier de laisser ce maillot jaune en arrivant un petit quart d'heure après l'échappée. Comme ça, ce soir, Tadej Pogačar, il n'aura pas besoin de monter sur le podium, de faire toutes les interviews. C'est un peu le boulot du maillot jaune après chaque étape. Tout ça, ça prend une ou deux heures environ. Bah là, il le fera pas. Ce sera donc du temps gagné pour la récupération. C'était l'objectif de laisser ce maillot jaune à Thorsten Tren. Aujourd'hui, c'est tout plat hein, sur les routes des Hautes-Pyrénées, du Gers et des Pyrénées-Atlantiques. À peine une petite côte, la côte de Balex, mais qui c'est seulement un kilomètre hein, cette côte de Balex. Donc pas de quoi effrayer les sprinteurs qui enfin vont avoir l'occasion de s'exprimer. Il n'y a pas eu de sprint massif sur ce Tour de France, même si c'est un sprinter, Mats Pedersen, qui a remporté l'étape d'hier à Foix. On devrait le revoir dans le final à Pau, où les coureurs sont attendus après 17h30. On vous le fait vivre tout l'après-midi sur votre radio ici.
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3: Ce mercredi soir, à Châtuzange-le-Goubet, près de Romans, préparez-vous à vivre une soirée exceptionnelle avec les Folles Années 70-80. Un concert live plein d'énergie, de souvenirs et de grands tubes qui ont marqué plusieurs générations. Des voix, du rythme, de la bonne humeur et une ambiance festive dans une mise en scène inspirée des plus belles années disco, pop et variété. Rendez-vous à partir de 20h, espace Charles Bringuier, à Châtuzange-le-Goubet. L'association des Amis de l'Histoire de Vallon-Pont-d'Arc en Ardèche vous propose une visite guidée animée par un de ses bénévoles. Ça se passe tous les mercredis de juillet et c'est gratuit sur inscription à l'Office de Tourisme de Vallon-Pont-d'Arc. À Vassieux en Vercors, le Mémorial de la Résistance vous propose de partir sur les traces des résistants du Vercors pour une visite guidée à l'extérieur d'abord, afin d'introduire les événements du Vercors et le lien avec le paysage. Puis la visite se poursuit à l'intérieur du Mémorial. Pour la dernière partie de la visite, elle se fait en autonomie avec un casque et un audio guide.
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0: écoutez Reggae Night, Jimmy Cliff sur votre radio ici. Bonjour, bienvenue, c'est Fabien Emo. On passe ce mercredi après-midi ensemble. Votre radio a tout prévu. L'info de votre région, bien évidemment. Tout au long de l'après-midi, nous suivrons la cinquième étape de ce Tour de France édition 2026. Ici, la radio officielle du Tour. Et côté musique, pour vous accompagner, Gaëtan Roussel. Gaëtan Roussel qui sera d'ailleurs en concert ce vendredi à Puget sur Argent. Mais pour l'heure, on l'écoute ici avec Tout s'en va. Mais vous, vous restez.
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0: Tous les spectacles de notre région sont scannés par Axel Musset ce matin. Nous sommes là dans les Cévennes ardéchoises, Axel.
1: La ferme théâtre de La Blachère vous attend les 17 et 18 juillet prochains pour deux concerts d'Yves Jamais. Yves Jamais qui nous fait le plaisir d'être avec nous aujourd'hui sur Ici Dromardège. Bonjour.
2: Bonjour.
1: Alors c'est pas la première fois, Yves, que vous serez sur la scène de la ferme théâtre, mais ce sera la première fois que vous y jouerez seul. Yves Jamais en solo. Ceux qui vous suivent sont habitués à vous voir entouré de musiciens dans vos différents projets. Ça faisait longtemps que l'idée de jouer en solo vous trottait dans la tête. Qu'est-ce qui vous a poussé à franchir le pas?
2: Ah, ça a été compliqué. Parce que à la base, j'étais pas franchement musicien et je faisais pas du tout ça parce que bon, je pouvais jouer aller 20 minutes pour faire quelques morceaux comme ça, mais c'est pas avec les trois accords du gaufret que j'avais et puis le niveau de guitare que j'avais que je pouvais jouer tout seul. Et puis il y a eu le Covid qui est passé par là. Et du coup, j'ai travaillé un peu ma guitare. Donc je me suis dit, allez, j'essaye. Il y a eu une demande. J'ai dit allez, challenge, je vais essayer. Puis ben, je m'y suis bien pris au jeu. C'est plutôt sympa à faire. Et depuis, sans être devenu un guitariste exceptionnel, en tout cas, j'arrive à faire que les chansons passent plus aisément, je dirais.
1: Et est-ce que le fait de jouer seul sur scène modifie un petit peu votre rapport avec le public pendant le live? Est-ce que ça intensifie un peu les échanges?
2: Bah, c'est différent. On est plus sur le texte.
1: Ouais.
2: Je vois les gens qui me voient comme ça seul en scène prennent vraiment plus le texte en premier dans les dents, j'allais dire. Mais il y a plus une cette notion-là en tout cas qui est mise en avant en général. Et j'ai plus l'impression de susurrer à l'oreille des gens les chansons en question, en fait.
1: On le disait en tout début, c'est pas la première fois que vous serez sur scène dans le sud d'Ardèche, là, à La Blachère. Vous qui êtes bourguignon, dijonnais, qu'est-ce que ça vous évoque, l'Ardèche, quand vous y êtes de passage?
2: Ah, ben, déjà, j'y ai des amis, donc j'y vais assez souvent.
1: Ouais.
2: La Blachère, là, j'y suis venu moult fois, et à chaque fois, c'est vraiment une date, enfin, qui est importante pour moi, parce que c'est vraiment un lieu que j'aime bien l'endroit. J'y allais voir Pierre Rabhi aussi de temps en temps. Enfin, j'aime vraiment l'endroit. En fait, c'est un endroit où j'y suis. C'est un moment à part, en fait, La Blachère. D'abord, l'endroit est assez unique. Le fait de jouer dans ce lieu qui est un petit peu fermé, mais qui est quand même extérieur. Ça met une espèce d'écrin comme ça dans lequel on emmène des gens. J'aime beaucoup ce lieu. Puis voilà. Puis j'aime les gens qui m'accueillent. À chaque fois qu'on en reparle avec ceux qui sont passés avec moi là-bas, c'est un endroit qu'on retient beaucoup.
1: Ah, et puis le sud Ardèche, d'une manière générale, c'est pas difficile de s'y sentir bien, j'ai l'impression.
2: Ça va, c'est cool, ça c'est cool.
1: Yves Jamais en solo, donc sur la scène de la ferme théâtre de La Blachère. 21h15, si je dis pas de bêtises, les vendredis 17 et samedi 18 juillet prochain, il reste encore quelques places. Merci Yves d'avoir été avec nous.
2: Bah, écoute, ça me fait vachement plaisir, et puis venez nombreux, parce qu'on va bien, on devrait passer une belle soirée.
1: Et ouais, on passera une belle soirée, ça c'est sûr, pour vous prendre le texte dans les dents, comme dit Yves. Voilà. Bon été à vous, bon concert, à bientôt.
2: Merci, à bientôt.
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0: C'était Damiano David avec Next Summer sur votre radio ici. Dans un instant, les infos de 14h, vous ne bougez pas. Mais avant, on écoute France Gall avec Hong Kong Star sur votre radio ici. Bel après-midi.
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1: Merci d'avoir choisi votre radio ici, il est 14h. 14h, c'est l'heure de retrouver toute l'info en France et dans le monde en 90 secondes avec Marine Legénie.
2: La mort d'un pompier volontaire de 22 ans ce matin à l'aube, alors qu'il luttait contre les flammes en Savoie, a plané, percuté par un bloc de pierre. Après donc un éboulement, tué sur le coup, des filets de protection avaient pourtant été installés. La route départementale, unique voie d'accès à la station de Pralognan-Lavanoise, est bloquée. C'est une journée à haut risque pour les incendies. La chaleur gagne du terrain, les vents se renforcent. 67 départements sont placés en vigilance orange canicule. Un épisode caniculaire sévère et durable, selon Météo France. Aujourd'hui, c'est près de la Méditerranée que le mercure montera le plus, jusqu'à 41 voire 42 près du littoral du Languedoc-Roussillon. Des conditions qui peuvent devenir rapidement insupportables pour celles et ceux qui travaillent. Uber Eats et Deliveroo préviennent, ils suspendront les livraisons entre 14h et 18h dans les départements classés en vigilance rouge. Condamnée mais candidate, Marine Le Pen lance sa campagne avec un premier déplacement dans la Sarthe à La Flèche ce matin. Mairie remportée en mars par le RN. La chef de file du Rassemblement National est arrivée sous les huées de plusieurs dizaines de manifestants et accueillis aussi par quelques applaudissements de ses soutiens. Ils ont entre 20 et 60 ans, près de 180 utilisateurs du site internet Coco, considéré comme un repère de pédocriminels et fermé par la justice il y a 2 ans, ont été interpellés ces 2 derniers mois, indique la gendarmerie qui a mené une vaste opération. Et puis les célèbres carambars transforment leur non moins célèbre blague pour la bonne cause. Vous y trouverez des messages de prévention pour sensibiliser au risque incendie, alors que les sapeurs-pompiers, on l'a dit, sont mobilisés sur de nombreux feux.
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3: Et on est au pied des Pyrénées aujourd'hui, et pourtant les organisateurs ont tracé un parcours tout plat entre Lannemezan dans les Hautes-Pyrénées et Pau dans les Pyrénées-Atlantiques. Étape express aujourd'hui, 158 km, 3h30 de course environ. Départ dans 5 minutes et c'est donc un sprint qui est attendu en fin d'après-midi. Le premier sprint massif de ce Tour de France qui arrive à la 5e étape. C'est très rare, hein, d'habitude sur la grande boucle, on en a un dès le premier ou le deuxième jour. Là, les sprinteurs ont pris leur mal en patience. Ils vont briller aujourd'hui, notamment pourquoi pas Jasper Philipsen, le Belge, qui fait partie des favoris, un des hommes les plus rapides du peloton. Il a déjà gagné à Pau, c'était il y a 2 ans. Journée a priori tranquille pour les favoris du classement général. Paul Sexas, Jonas Vingegaard et Tadej Pogacar, qui a laissé son maillot jaune hier au Norvégien Thorstein Tren.
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5: Que dire de la météo? Dire qu'on radote un petit peu parce que c'est toujours un peu pareil au final, avec beaucoup de soleil cet après-midi, avec quelques nuages élevés, des cirrus, hein, présents également hier. Le Mistral qui a repris un petit peu de vigueur, notamment la mi-journée. Il souffle entre 45 et 50 km/h en vallée du Rhône, ce qui est pas une bonne nouvelle évidemment pour les incendies. Les températures, ça reste également très élevé, 36 à 39 degrés en pleine. Localement, on aura peut-être demain, avec le retour sur les températures l'après-midi, du 40 degrés. Pour la nuit prochaine, les températures ne vont guère redescendre. Elles seront voisines de 21 à 24 degrés en pleine.
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0: C'était REM sur votre radio ici. Merci d'être avec nous. C'est Fabien Hémot pour vous accompagner en ce mercredi 8 juillet. Ça sent bon l'été hein, sur votre radio. Et tiens, j'ai avec moi le top 3 des odeurs qui nous font penser que c'est l'été. Troisième place pour l'odeur de l'herbe fraîchement coupée. En deuxième position, on retrouve l'odeur du barbecue, charbon, viande grillée. C'est l'odeur qui fait apparaître les voisins comme par magie dans le jardin, même ceux qu'on déteste. Et l'odeur qui nous fait penser à l'été, en numéro 1, c'est l'odeur de la crème solaire. Et oui, c'est l'odeur officielle des vacances. Dès qu'on ouvre le flacon, on est déjà mentalement à la plage. Ah, ça sent l'été sur votre radio ici. La preuve tout de suite avec trois chansons françaises à la suite. Michel Jonas, la gagnante de la Starac, Marine et le taulier de la chanson française, Jean-Jacques Goldman. Bel après-midi.
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0: C'était Michel Jonas sur votre radio ici avec Dites-moi. Eh bien, je vous le dis, restez à l'écoute. Dans quelques minutes, les infos pratiques près de chez vous. Et dans un instant, un point complet sur le Tour de France édition 2026. Et tout ça, ça se passe où? Ça se passe où? Ça se passe sur votre radio ici. Restez à l'écoute.
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3: Et ça y est, c'est parti. Les coureurs font à présent route vers Pau pour cette étape du Tour de France. La cinquième étape. On est parti de Lannemezan il y a environ un petit quart d'heure. Et Bruno Blanza, vous êtes sur la moto ici. Un échappé, le Finistérien Baptiste Weisstrofer.
4: Ouais, il est parti en solo dès les premiers, non pas kilomètres, mais hectomètres de cette étape. Et on le voit là avec son maillot de la Lotto, maillot rouge et noir, mais quasiment en mode contre-la-montre. C'est peut-être ça, hein. Je l'interrogeais il y a 2-3 jours de cela. Il est en plus fort sympathique au micro et avec le sourire, ainsi de suite. Eh bien, là, il est parti. Peut-être qu'il a trouvé qu'il n'y avait pas suffisamment sur ce tracé du Tour de kilomètres de contre-la-montre. Hein. Il n'y en a qu'un en individuel. On se le rappelle, il fait 26 kilomètres. Il sera sur la troisième semaine du Tour parce que là, il est seul sur une étape probablement dédiée aux sprinteurs, en tous les cas sur le papier, sur le terrain. Là, il est tout seul. Et alors, on ne sait pas s'il y a préméditation ou pas. Ce qui est certain, c'est qu'on avait vu une voiture Lotto, on l'a vu tout à l'heure, garée sur le côté gauche, alors qu'il n'était pas encore passé, probablement pour se remettre juste derrière lui.
3: Et Baptiste Weisstrofer, le seul intéressé par l'échappée aujourd'hui. Vous allez passer beaucoup de temps avec lui, Bruno Blanza, sur la moto ici de Selim Guerribi, puisque derrière, dans le peloton, eh ben on laisse faire, on s'arrête même pour une petite pause pipi. 2 minutes 50 déjà d'avance pour Baptiste Weisstrofer, peloton emmené par les coéquipiers du maillot jaune, le Norvégien Thorsten Tren, qui l'a pris sur les épaules de Tadej Pogacar hier à l'arrivée à Foix. Thorsten Tren, qui était membre de la bonne échappée, il est donc le nouveau leader du Tour, 144 km de l'arrivée à Pau.
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5: Demain jeudi soir à Alex dans la Drôme, partez à la découverte du monde nocturne pour une balade naturaliste intitulée Chauve-souris et compagnie. La réservation est obligatoire et ça se passe à Alex de 20h à 22h30. Demain toujours, mais en Ardèche cette fois, à Alba-la-Romaine, c'est la cérémonie d'ouverture du festival d'Alba-la-Romaine. Une cérémonie en équilibre et en acte circassien. Instant magique où l'espace public se transforme en scène ou en piste et où le théâtre antique se remplit de public. Ce moment où les lumières du Carbunica s'éclairent pour nous inviter à se rassembler et découvrir le cirque d'aujourd'hui. L'ouverture du festival est gratuite à partir de 17h30 à Alba-la-Romaine demain jeudi.
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0: Merci d'avoir choisi votre radio ici. Dans quelques minutes, les infos de 15h, ça arrive tranquillement. Mais avant, de la musique pour accompagner votre mercredi après-midi, avec entre autres le groupe U2, Zazie qui sera en tournée partout en France l'année prochaine. Et dans un instant, Félix Gray avec la chanson La Gitane.
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2: Je trouve que c'est dans les rues piétonnes, c'est un endroit assez accessible pour le coup pour des jeunes. Et on regrette pas du tout. Je sais qu'il y a un karaoké, il y a un bar, donc déjà c'est assez complet. 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Bon, en fait, je l'ai recommandé. 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Donc déjà, moi, j'y suis retournée. 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
1: Merci pour votre fidélité à votre radio ici, il est 15h. 15h, c'est l'heure de retrouver toute l'info en France et dans le monde en 90 secondes avec Marine Legénie.
2: Troisième vague de chaleur depuis la fin, mais les organismes sont mis à rude épreuve, particulièrement celles et ceux qui travaillent dehors. Uber Eats et Deliveroo annoncent qu'ils suspendront les livraisons dans les départements en vigilance rouge, canicule entre 14h et 18h. Ce n'est pas encore le cas. En revanche, 67 départements sont en vigilance orange aujourd'hui. Carte à retrouver sur ici.fr. Chaleur et sécheresse, cocktail explosif propice aux incendies. Le risque est maximal. Conséquence, certains feux d'artifice sont annulés dans plusieurs départements le 14 juillet. Ce sera le cas dans l'Hérault, mais aussi dans certaines communes comme à Aubusson, en Creuse ou encore à Château-Gontier-sur-Mayenne. Là aussi, vous avez la liste sur ici.fr. C'est en luttant contre les flammes qu'un pompier volontaire de 22 ans est mort en Savoie ce matin, tué sur le coup après un éboulement. L'incendie est en cours depuis le 25 juin et brûle une zone difficilement accessible. La cour d'appel m'a rendu mon éligibilité. Déclaration de Marine Le Pen ce matin. Condamnée, mais candidate, la chef de file de l'extrême droite lance sa campagne à la Flèche dans la Sarthe, mairie passée au RN en mars dernier, accueillie au cri de Marine en prison par un groupe d'opposants qui se trouvait sur le marché. À l'étranger, les frappes ont repris cette nuit entre l'Iran et les États-Unis. Donald Trump affirme désormais que le cessez-le-feu est terminé. Conséquences immédiates sur les cours du pétrole. Le prix du baril grimpe de 5%. Et puis les résultats du brevet dévoilés à partir d'aujourd'hui, ils sont à retrouver Académie par Académie sur ici.fr et l'appli ici.
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3: Étape plate sur le Tour de France aujourd'hui entre Lannemezan et Pau, 158 km. C'est la cinquième étape et c'est Mario, classique d'une étape plate. Un homme en tête, un seul. Il est français, il est du Finistère Sud. Il s'appelle Baptiste Weistrofer de l'équipe Lotto Intermarché. Il risque de passer une bonne partie de la journée tout seul. Il a près de 3 minutes d'avance sur le peloton où ce sont les équipes de sprinteurs qui commencent à rouler parce que c'est un sprint qui est attendu tout à l'heure à Pau sur les coups de 17h45 à peu près. Un sprinteur, peut-être Jasper Philipsen, le Belge, c'est le dernier à s'être imposé à Pau, c'était en 2022. C'est son équipe qui roule à présent, l'équipe alpecine, et non plus l'équipe du maillot jaune, le Norvégien Thorsten Tren. Cette étape, elle est à suivre tout l'après-midi sur votre radio ici.
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5: Que dire de la météo ? Dire qu'on radote un petit peu parce que c'est toujours un peu pareil au final, avec beaucoup de soleil cet après-midi, avec quelques nuages élevés, des cirrus, présents également hier. Le Mistral qui a repris un petit peu de vigueur, notamment la mi-journée. Il souffle entre 45 et 50 km/h en vallée du Rhône, ce qui est pas une bonne nouvelle évidemment pour les incendies. Les températures, ça reste également très élevé, 36 à 39 degrés en pleine. Localement, on aura peut-être demain, avec le retour sur les températures l'après-midi, du 40 degrés. Pour l'année prochaine, les températures ne vont guère redescendre. Elles seront voisines de 21 à 24 degrés en pleine.
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0: C'était David Bowie avec Let's Dance sur votre radio ici. Merci de passer l'après-midi avec nous. C'est Fabien Hémot pour vous accompagner. Dans un instant, on écoute trois chansons françaises à la suite. Mais avant, mon top 3 de l'été, j'ai trouvé les trois petites galères que l'on déteste tous pendant les vacances. En troisième position, les moustiques la nuit. Ah, ça c'est horrible. On a l'impression d'entendre une Formule 1 passer à côté de l'oreille. Ah, on n'aime pas ça. Deuxième position, pour le sable dans les chaussures. Selon une étude, on ramènerait entre 100 et 500 grammes de sable dans nos valises par personne après des vacances à la mer. C'est quand même incroyable ça. Et la galère que les Français détestent en vacances le plus, ce sont les coups de soleil. Alors là, ne bougez pas, j'ai une astuce pour éviter les coups de soleil. Pour ça, eh bien, il faut tout simplement partir en vacances en automne. Et voilà, c'était l'astuce du jour. Tout de suite, on se détend avec les trois chansons françaises à la suite. Maxime Le Forestier, Louane et tout de suite Renaud sur votre radio ici.
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0: C'était Maxime Le Forestier, San Francisco, sur votre radio, ici. Dans un instant, les infos pratiques de votre région. Mais avant, on passe en mode Tour de France avec un point complet sur cette cinquième étape. 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
3: Et on avance bien entre Lannemezan et Pau, 45,6 km/h de moyenne dans la première heure de course. Un homme en tête, un Français, le Finistérien Baptiste Weisstrofer, avec 2 minutes 50 d'avance sur le peloton. Tout ça, Bruno Blanza sur la moto ici de Selim Guerribi. Vous êtes derrière l'échappée sous une chaleur encore extrême aujourd'hui.
4: Ouais, 37 degrés nous avons sur la moto ici, 20 mètres derrière l'échappée qui boit énormément, le Finistérien. Là il a vraiment les coudes sur le guidon, en monde chronomètre pour le contre-la-montre là véritablement, hein, parce qu'il sait que derrière ça va probablement revenir à un moment donné, mais on le voit forcément consommer énormément de bidons. Je discutais avec plusieurs coureurs et directeurs sportifs avant le départ ce matin, sur une journée comme hier où il a fait 2-3 degrés de plus, hein, ce qui peut faire une différence. Effectivement, les coureurs peuvent passer 12, 13, 14, voire 15 bidons sur la journée, ce qui est énorme, hein. Ça veut dire à peu près, un bidon ça fait 600 millilitres, donc ça veut dire une dizaine de litres. Alors il n'y a pas que de l'eau, il y a aussi des bidons avec des sels minéraux, il y a aussi des bidons avec du sucre pour de l'apport glucidique rapide, mais tout ça est quand même exceptionnel, il ne faut pas l'oublier. Ça représente sur une journée avec tout le peloton environ 2500 bidons que les coureurs sont obligés de lâcher dans des zones qui sont dédiées à cela pour ne pas polluer, bien évidemment. Et là, il est en train de relâcher vers Strofer, juste avec un écart qui, mine de rien, se maintient et a même tendance à grandir un petit peu de nouveau, Thomas.
3: Et ça y est, on vient de passer la barre des 100 km. 100 km avant l'arrivée ici à Pau. On suit cette étape sur votre radio ici tout l'après-midi.
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5: Ce mercredi soir, à Châtuzange-le-Goubet, près de Romans, préparez-vous à vivre une soirée exceptionnelle avec les Folles Années 70-80. Un concert live plein d'énergie, de souvenirs et de grands tubes qui ont marqué plusieurs générations. Des voix, du rythme, de la bonne humeur et une ambiance festive, dans une mise en scène inspirée des plus belles années disco, pop et variété. Rendez-vous à partir de 20h, espace Charles Bringuier, à Châtuzange-le-Goubet. L'association des Amis de l'Histoire de Vallon-Pont-d'Arc en Ardèche vous propose une visite guidée animée par un de ses bénévoles. Ça se passe tous les mercredis de juillet et c'est gratuit sur inscription à l'office de tourisme de Vallon-Pont-d'Arc. À Vassieux en Vercors, le mémorial de la résistance vous propose de partir sur les traces des résistants du Vercors pour une visite guidée à l'extérieur d'abord, afin d'introduire les événements du Vercors et le lien avec le paysage. Puis la visite se poursuit à l'intérieur du mémorial. Pour la dernière partie de la visite, elle se fait en autonomie avec un casque et un audio guide.
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0: Merci d'avoir choisi votre radio ici. On passe ce mercredi après-midi ensemble. Info locale, musique, bonne humeur, on s'occupe de tout. Dans un instant, les infos de 16h avec entre autres un point Tour de France. Mais tout de suite de la musique pour rythmer votre journée. Guillaume Grand, Céline Dion et on démarre avec Elton John. Bel après-midi à l'écoute de votre radio de proximité.
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1: Merci d'avoir choisi votre radio ici, il est 16h. 16h, c'est l'heure de retrouver toute l'info en France et dans le monde en 90 secondes, avec vous, Marine Le Génie.
2: Condamnée, certes, mais candidate quand même. Marine Le Pen lance sa campagne avec un premier déplacement dans la Sarthe à la Flèche. Aujourd'hui, mairie remportée en mars par le RN. La chef de file du Rassemblement National est arrivée ce matin sous les huées de plusieurs dizaines de manifestants. Accueillie aussi par quelques applaudissements de ses soutiens. Reportage en images et en vidéo sur ici.fr. La préfète de la Savoie met en garde sur l'instabilité des terrains forestiers après la mort d'un pompier volontaire de 22 ans ce matin alors qu'il luttait contre les flammes par un bloc de pierre après un éboulement et tué sur le coup. Des filets de protection avaient pourtant été installés sur la route départementale. Unique voie d'accès à la station de Pralognon-Lavanoise. Elle est bloquée cet après-midi. C'est une journée à haut risque pour les incendies. La chaleur gagne du terrain, les vents se renforcent. 67 départements sont placés en vigilance orange canicule. Des conditions qui peuvent vite devenir insupportables pour celles et ceux qui travaillent. Uber Eats et Deliveroo préviennent qu'ils suspendront les livraisons entre 14h et 18h en cas de vigilance rouge dans certains départements. C'est la fin de l'année scolaire. Les résultats d'examen se succèdent après ceux du bac. Hier, les collégiens découvrent si oui ou non ils ont décroché leur brevet des épreuves écrites qui ont eu lieu les 26, 29 et 30 juin. On s'en souvient, en pleine vague de canicule. Et puis les célèbres carambars transforment leurs blagues pour la bonne cause. Vous y trouverez des messages de prévention pour sensibiliser au risque incendie alors que les sapeurs-pompiers se sont mobilisés sur de nombreux feux à travers le pays.
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3: Et on a fait la moitié de cette étape, cette cinquième étape du Tour de France entre Lannemezan et Pau. Il reste 80 km à parcourir. Pour l'homme de tête, le Finistérien Baptiste Weisstrofer de l'équipe Lotto Intermarché. Il a attaqué dès le départ de cette étape qui était donnée à Lannemezan. Et il est seul en tête. Personne n'a voulu se joindre à lui pour former l'échappée du jour. 3 minutes 23 d'avance pour lui. On est sur les routes du Gers avant de retourner dans les Hautes-Pyrénées puis les Pyrénées-Atlantiques pour rejoindre Pau et la place de Verdun où se tiendra l'arrivée de cette étape du Tour où un sprinter devrait s'imposer. On peut vous citer quelques favoris: Jasper Philipsen, Tim Merlier, Olaf Coy, Binyam Girmay, pas de français malheureusement, mais un qui est devant. On vous fait vivre cette étape tout l'après-midi sur votre radio ici.
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5: Ce sont les éclaircies qui dominent le ciel de la Drôme et de l'Ardèche. Je vous rappelle que nous sommes en vigilance orange canicule. Il fait donc très chaud. Cet après-midi, Météo France prévoit à Saint-Jean-Royan 34 degrés, Privas, Tournon-sur-Rhône 37, Valence 38, Pierrelatte, Vallon-Pont-d'Arc 39. Le temps ce soir sera clair et les températures baisseront un peu, prévoyant entre 27 et 32 degrés sur les deux départements. Et puis demain, retour d'un ciel dégagé et bien sûr du soleil. Pour les températures, les minimales seront à 28 degrés le matin et les maximales à 37 l'après-midi.
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0: Vous écoutez ici Drôme Ardèche, Françoise Hardy, VIP. Bonjour à toutes et à tous. J'espère que tout va bien chez vous. Une pensée pour celles et ceux qui sont au milieu des incendies. Alors, dans un instant, c'est la suite de la musique. Mais d'abord, le coup de cœur du jour avec Jordan Soubéran.
1: Je vous propose de découvrir, si vous ne la connaissez pas déjà, l'association JPA Jeunesse Plein Air, qui est une confédération d'œuvres laïques reconnues d'utilité publique depuis 1949. Elle a pour vocation de rendre effectif pour tous les enfants et jeunes l'accès aux vacances et aux loisirs collectifs, éducatifs et laïques. JPA agit pour les enfants et les jeunes, mais elle agit pour et avec ses membres confédérés. L'engagement de Jeunesse Plein Air repose sur des valeurs de laïcité, de solidarité et de citoyenneté, et une même conviction réunit ses membres. L'école, la famille et les loisirs sont trois acteurs complémentaires de l'éducation de l'enfant, car les loisirs et les vacances constituent aussi des temps essentiels dans le développement éducatif des enfants. Ils sont source de plaisir, de mixité sociale, de rencontres et permettent de mieux vivre ensemble. Ils favorisent les découvertes et l'enrichissement mutuel. L'école est un droit et les vacances aussi. Mais pourtant, nous sommes encore loin d'y être. Il faut savoir que ce sont chaque année presque 5 millions d'enfants qui ne partent pas en vacances et 2 millions d'entre eux qui ne quittent pas leur domicile, même pour une nuit. Faute de moyens des familles, évidemment. Et celles et ceux qui peuvent partir grâce à JPA représentent un pourcentage infime. Ce sont 550 000 enfants par an. C'est peu, mais c'est toujours mieux que rien. Le JPA possède plusieurs programmes d'accompagnement et de nombreuses antennes locales, dont une dans la Drôme, qui peuvent vous renseigner, faciliter la compréhension des différentes possibilités d'aide. Si par exemple, vous souhaitez offrir à vos enfants ou petits-enfants une colonie de vacances et ou des loisirs que vous avez de petits revenus, il vous faut, lors de l'inscription à l'activité choisie, demander à bénéficier d'une aide de JPA. L'antenne locale la plus proche de votre domicile sera alors sollicitée et suivant vos revenus, une aide vous sera attribuée. Additionnée aux aides que la CAF, la Caisse des allocations familiales, peut vous accorder, il demeure généralement un reste à charge tout à fait abordable pour les budgets modestes. Alors il faut savoir que les écoles et les associations locales sont fortement encouragées à se rapprocher de JPA afin d'imaginer ensemble des actions à mener, par exemple. Également, cette association, comme la plupart de celles dans son genre, c'est-à-dire à vocation sociale, fonctionne grâce aux subventions, mais aussi et surtout grâce aux dons. Aussi, par souci de clarté et d'honnêteté, JPA s'astreint à une gestion financière transparente et rigoureuse, reconnue par le Don en Confiance, un organisme qui assure le contrôle continu des organisations faisant appel aux dons. Enfin, JPA est reconnu d'utilité publique et habilité à recevoir des dons, legs, dotations et assurances vie. Alors, si vous avez les moyens de donner, n'hésitez pas, vous ferez des heureuses et des heureux les pieds dans l'eau ou dans des bottes de neige.
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0: Electric Light Orchestra, Last Train in London sur votre radio, ici de Romardèche. Pour info, si vous cherchez une activité, Grignon propose jusqu'à samedi son traditionnel festival de la correspondance. Et en plus, c'est gratuit. À suivre, musique avec les Innocents, Benjamin Biolay et Véronique Sanson. Ce sont nos trois chansons françaises à la suite.
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0: Véronique Sanson, chanson sur ma drôle de vie. La musique revient dans quelques minutes avec Supertramp. Mais pour le moment, nous allons sur les routes du Tour de France. L'étape du jour nous emmène jusqu'à Pau. Et on voit où en sont les coureurs avec Thomas Coignac sur votre radio. 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
3: Direct de Pau, lieu de l'arrivée de cette cinquième étape où la caravane publicitaire est en train de passer sous mes yeux. Les coureurs, eux, doivent encore parcourir 59 km. Ils sont de retour dans le département des Hautes-Pyrénées. Toujours un échappé, le Finistérien Baptiste Weisstrofer. Bientôt au sprint intermédiaire de Vic en Bigorre. Il va passer la ligne en tête. Il marquera 25 points, Bruno Blanzin. Mais derrière lui, il y a 20 points à distribuer pour le deuxième. Et puis ensuite, troisième, quatrième, marque des points également. Ça va donc sprinter dans le peloton un petit peu comme hier, Bruno.
4: Oui, ça va être un petit peu la répétition générale avant probablement un sprint massif à l'arrivée tout à l'heure à Pau. Et on a vu hier que les sprinteurs voulaient déjà se mettre un petit peu en route. On a vu Guirmay notamment s'imposer sur le sprint intermédiaire qui était présent d'ailleurs dans l'échappée, l'Érythréen, devant deux de ses principaux concurrents. Il y avait notamment Pedersen, le vainqueur final. Donc il y a de gros candidats encore une fois. Philipsen était également là hier en deuxième position. Donc tout à l'heure sera un petit peu dans 13 km désormais, un petit peu leur bac blanc avant d'entrer dans Pau et là d'aller chercher la victoire finale effectivement.
3: Et première étape dédiée aux sprinteurs aujourd'hui. Il a fallu attendre la cinquième étape de ce Tour de France pour qu'ils puissent s'expliquer. C'est plus long que d'habitude. D'habitude c'est la première ou la deuxième. On devrait sprinter aujourd'hui mais aussi à Bordeaux, à Bergerac, à Nevers, à Chalon-sur-Saône et peut-être aux Champs-Élysées, même s'il faudra franchir Montmartre, entre 5 et 6 sprints. Donc pour ce Tour de France 2026, le premier attendu dans 1h15 environ à Pau, théâtre de l'arrivée de cette étape. 37 degrés sur la route du Tour. On continue de vous faire vivre l'étape tout l'après-midi sur votre radio ici.
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5: Demain jeudi soir à Alex dans la Drôme, partez à la découverte du monde nocturne pour une balade naturaliste intitulée Chauve-souris et compagnie. La réservation est obligatoire et ça se passe à Alex de 20h à 22h30. Demain toujours mais en Ardèche cette fois à Alba-la-Romaine, c'est la cérémonie d'ouverture du festival d'Alba-la-Romaine. Une cérémonie en équilibre et en acte circassien. Instant magique où l'espace public se transforme en scène ou en piste et où le théâtre antique se remplit de public. Ce moment où les lumières du Carbunica s'éclairent pour nous inviter à se rassembler et découvrir le cirque d'aujourd'hui. L'ouverture du festival est gratuite à partir de 17h30 à Alba-la-Romaine demain jeudi.
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0: Les oies sauvages, version Yann Muller sur votre radio, ici de Romardèche. Place à l'humour maintenant avec Fred Ballard, Anne Roumanoff et Roman Fraissinet qui décryptent le langage des couples. Par exemple, un couple qui ne se dit pas un mot au restaurant n'est pas forcément au bord de la rupture.
1: Quand on ne se parle plus, on ne s'engueule plus.
2: Ben oui, c'est logique et c'est une manière pour certains couples d'éviter une confrontation inutile et stérile qui émaille la vie à deux tout au long du parcours conjugal.
1: À 30 ans, quand ton mec fait la gueule, tu veux absolument comprendre ce qui se passe. Non, je t'en prie, dis-moi ce que tu ressens parce que là, je sens que tu ne te sens pas bien. Et tu sais que quand tu ne te sens pas bien, je ne me sens pas bien. Donc j'ai vraiment besoin que tu me parles de ton ressenti parce que là, j'ai la sensation que tu ne peux plus me sentir. À 50 ans, quand ton mec fait la gueule, tu savoures le silence.
2: Et oui, et on peut compter sur la longue expérience d'Anne Roumanoff pour nous aider à décrypter le langage codé des couples au bord du gouffre. Mais comme Roman Fraissinet, il faut savoir aussi décrypter le langage corporel de certains individus.
3: Il y a des gens, ils envoient un message très précis. Par exemple, il y a des gens, ils envoient le message « Je suis un père de famille en vacances ». Le message, il est clair. J'ai un short. Le short, il a énormément de poches. Tu peux tout ranger dans le short. Il est parti en vacances sans valise. Tout est déjà dans le short. Mais le polo, il est court, court, court.
2: Voilà, ben là, le message est clair. Hein, quand le laisser-aller vestimentaire va de pair avec le gras du bidou, le couple est en général à son apogée et préfère se fendre la poire en discutant le bout de gras que de se prendre le chou entre la poire et le fromage. Parce que tant qu'il y a de l'humour, il y a de l'amour pour toujours.
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0: L'Aziza, Daniel Balavoine dans la playlist d'ici Dromardèche. Restez avec nous dans moins d'une minute, la musique continue avec l'hymne officiel de la Coupe du Monde de football qui cette année est interprété par Shakira et Burna Boy, Die Die. Et puis pour votre actu locale, eh bien c'est à 17h sur votre radio ici.
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1: Ici premier sur l'actu local en Drôme Ardèche, il est 17h. Le flash, Juliette Ascrat.
2: Les incendies continuent en Drôme Ardèche. Le feu continue de progresser à Saint-Georges-les-Bains. 90 hectares ont déjà été parcourus. Les habitants redoutent que les flammes passent de l'autre côté de la colline. Il y a des dizaines d'habitations route de Pierre-Mal. Benjamin est venu aider sa maman qui habite là-bas à 500 mètres à vol d'oiseau des flammes. S'ils doivent évacuer, ils sont prêts.
3: Ah oui, on a déjà préparé les affaires, depuis hier soir déjà, et au cas où on nous impose de partir, une dizaine de sacs avec toutes les factures, au cas où la maison crame, on sait jamais, pour avoir de quoi justifier pour les assurances après. Et puis un sac avec des affaires, habits, etc. La fumée passe sur au-dessus de la maison, et ça sent le cramer. Bon, encore là, des flammes, les canadaires qui sont intervenus ce matin et le dash sont repartis. Donc bon, on n'est quand même pas très rassurés, quoi. On verra comment ça évolue. On essaie de ne pas trop se poser de questions, de rester ni positif ni négatif.
2: Et hier, il y a eu 67 évacuations pour le moment. Pas d'autres de prévues. Et puis dans la Drôme, l'incendie de la forêt de Justin continue d'avancer. 69 largages ont eu lieu aujourd'hui. Et deux groupes de feu du Gard et du Vaucluse sont arrivés en renfort. Selon les dernières informations, la surface parcourue est estimée à 2500 hectares. Et le département est en vigilance rouge très élevée pour les feux de forêt avec la canicule et le mistral. Ça aggrave les risques de départ d'incendie. Et pour venir en aide aux pompiers, des collectes sont organisées. Celle de Die continue aujourd'hui et demain au gymnase. Une autre est organisée à Cré, à l'école Royanée, de 17h à 19h demain. Privilégiez les compotes et les barres de céréales. Et puis encore des feux d'artifice du 14 juillet annulés. Celui de Loriol au sud de Valence, Montélier, de Joyeuse, celui de Mantes et de Vallon-Pont-d'Arc sont reportés pour ne pas mobiliser davantage les pompiers. Et puis le festival de musique Aoustock, situé à Aoust Sursis, a décidé d'annuler son événement suite à l'incendie de Die qui se situe tout près. Il devait avoir lieu ce week-end. Les peines sont tombées cet après-midi au tribunal correctionnel de Valence pour une bande de cambrioleurs jugés après une trentaine de vols par effraction dans des voitures. Ça s'est passé dans la Drôme et en Isère en 2023 et 2024. Le principal prévenu a été condamné à 5 ans de prison, dont 2 avec sursis. Tous les détails sont à retrouver sur ici.fr. Marine Le Pen ne fera peut-être pas campagne avec un bracelet électronique. La Cour de cassation pourrait rendre sa décision sur son pourvoir dans l'affaire des détournements de fonds publics au plus tard. Début avril, on l'a appris aujourd'hui. En raison de la vigilance orange canicule déclenchée dans la Drôme par Météo France, la ville de Valence prolonge exceptionnellement les horaires d'ouverture du parc Jouvet. Il sera ouvert jusqu'à 23h30. Cette mesure sera maintenue pendant toute la durée de l'alerte. Et puis en cyclisme, la 5e étape du Tour de France. Et en ce moment, les coureurs sont passés dans les Hautes-Pyrénées, le Gers et les Pyrénées-Atlantiques. La course et l'arrivée sont à suivre sur ici.fr. Catherine, bon, encore de la chaleur et du vent.
4: Voilà. Alors aujourd'hui, ce sont quand même les éclaircies qui dominent le ciel de la Drôme et de l'Ardèche cet après-midi. Et puis vous l'avez dit, nous sommes en alerte canicule orange, donc les températures sont hautes. Saint-Jean-en-Royans 34 degrés, Annonay 36, Valence 37, Pierre-Latte, Vallon-Pont-d'Arc 38, Lévance 39 degrés. Ce soir, le temps sera clair et le thermomètre baissera un peu, mais pas tant que ça. D'ailleurs, cette nuit, il ne descendra pas vraiment en dessous des 20 degrés. Et puis demain, grand soleil et ciel bleu au programme, avec des températures stables. Le matin prévoyait entre 27 et 31 et l'après-midi entre 29 et 38. Du côté de la route, Bison Futé nous signale un bouchon sur la Nationale 7 dans le sens sud-nord de Chanas à Salaise sur Sanne, sur toutes les voies. N'hésitez pas à nous appeler si vous rencontrez une difficulté. 04 75 40 10 10. On fait la route ensemble sur votre radio. 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
4: Et côté musique, c'est le roi de la pop maintenant, Michael Jackson, Black or White, sur votre radio ici dans Vardèche.

0: Vous écoutez ici Sidro Mardèche, Black or White, Michael Jackson.
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0: Bonjour à toutes et à tous, ravie d'être avec vous cet après-midi. J'espère que vous allez bien et que vous n'avez pas trop chaud. On a évidemment une pensée pour celles et ceux qui subissent les incendies en cours dans nos deux départements et qui ont dû évacuer. Alors si vous cherchez des idées d'activités pour cet été, dans un instant, je vous emmène en Ardèche pour des sorties en famille. Prenez de quoi noter. Et puis si vous préférez les jeux de plage, ça tombe bien. C'est ce qu'il y a dans la valise de Perrine Clément dans une quinzaine de minutes. Et puis juste après 17h30, un clin d'œil à Jean Ferrat grâce au festival qui lui est consacré à Entraigues et qui se déroule ce week-end à Entraigues. Donc. Et puisqu'on parle de musique, voici une nouvelle venue sur la scène française, Manon Lisa, le petit pêcheur, sur votre radio ici dans Ardèche.

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1: Manon Lisa, c'est le petit pêcheur sur votre radio ici de Romardèche. Alors ça, c'est le bruit d'un dragon. Mais pourquoi donc je vous parle de dragon? Eh bien, parce qu'il y en a un à Saint-Donat-sur-l'Herbasse. Bonjour Amélie Simard.
2: Bonjour.
1: Amélie, vous êtes guide conférencière à l'Office du Tourisme Ardèche-Ermitage. Et cet été, vous nous proposez de découvrir la ville en s'amusant grâce à un parcours qui a pour but de lever la malédiction du dragon.
2: Exactement, c'est tout à fait ça. En compagnie donc de Perrine, une de mes collègues, vous allez partir à l'assaut de la ville, découvrir un petit peu ses ruelles, ses endroits importants et découvrir via des petits indices, des petits énigmes, toute la ville, toute son histoire et puis justement arriver à enlever cette malédiction dans la ville et donc affronter le dragon.
1: Et alors on passe par où? On découvre quoi, Amélie, dans cette visite?
2: Alors, vous allez passer un petit peu dans toutes les rues, dont la rue Chorel. Vous allez aussi découvrir les bâtiments importants, les histoires importantes, comme celle de la boulangerie pâtisserie Rongeat. Vous allez aussi passer par le cloître de la ville. Donc, un petit peu faire le tour, finalement, du centre historique.
1: C'est une activité ouverte à toute la famille. On peut venir avec les enfants?
2: On peut venir avec les enfants, tout à fait. C'est même fortement conseillé, hein, puisque vous allez avoir un livret qui leur sera dédié. Et donc, c'est le moment de pouvoir s'amuser entre petits et grands, tout ensemble.
1: Alors, il y a trois dates, hein, Amélie, pour mettre fin à la malédiction du dragon.
2: Oui, exactement. Vous allez avoir trois dates, chaque fois un mercredi, donc le 15 juillet, le 29 juillet et le 12 août. Et donc, ce sera à 18h.
1: Ça, c'est super parce que si les parents travaillent en journée, hop, à la sortie du travail, on attrape les enfants et on va s'amuser ensemble.
2: Tout à fait. C'est exactement le principe. Comme ça, tout le monde peut en profiter.
1: Autre idée, Amélie, pour cet été, c'est la visite guidée du centenaire de l'Office du Tourisme de Tournon-sur-Rhône. On remontera le temps.
2: Oui, alors l'idée étant qu'avec le centenaire justement de notre office de tourisme, on essaie de mettre à l'honneur toute notre ville aussi, à la fois du côté de Tournon, à la fois du côté de Tain-l'Hermitage. Et donc l'idée est de profiter d'une visite guidée mettant plutôt les 100 dernières années justement à l'honneur, en passant aussi de la même manière par les lieux importants, à la fois l'office de tourisme en lui-même, mais aussi donc les églises de chaque côté, les rues aussi. Et l'idée étant de faire un petit lien avec des images d'archives, parler un petit peu des anecdotes aussi qu'on peut avoir sur ces lieux-là, et le tout de manière agréable puisqu'on sera à la fraîche à 9h30.
1: Ah oui, effectivement. Vous, Amélie, vous avez un petit coup de cœur peut-être dans cette ville, un endroit?
2: Un endroit particulier, alors j'aime beaucoup effectivement parler de la place des Graviers, qui est aussi la place dite Jean Jaurès, puisqu'il y a plein de choses à dire et beaucoup de choses qui s'y sont passées, et puis c'est vraiment le lieu où en fait on a vraiment le plus de liens avec le passé, mais aussi une très belle vue sur les collines avec le vin Saint-Joseph, et puis les tours aussi qu'on ne voit pas forcément de partout dans la ville.
1: Trois dates également pour cette visite, hein?
2: Tout à fait, donc le 22 juillet et puis ensuite le 5 et le 12 août.
1: Il faut s'inscrire pour ces deux activités?
2: Alors il est préférable effectivement de s'inscrire et de venir soit directement à l'office de tourisme ou bien de prendre ses places directement en ligne, à savoir que dans les deux cas, nous serons sur les mêmes tarifs, donc ce sera 6€ pour les adultes et 4€ pour les enfants de moins de 12 ans.
1: Merci Amélie Simard, guide conférencière. Merci. À l'Office du Tourisme Ardèche-Ermitage. Plus d'informations sur ardèche-ermitage.com. Je vous souhaite une belle après-midi.
2: Merci à vous aussi.
1: Retour de la musique à présent avec William Scheller, le Carnat Spiral sur votre radio ici de Romardèche.

0: 50 ans pour ce tube de William Scheller, le carnet à spirale. À la plage, il y a ceux qui lézardent au soleil et ceux qui préfèrent jouer. Eh bien, les jeux de plage, c'est ce qu'il y a dans la valise de Perrine Clément que nous ouvrons dans 5 grosses minutes, juste après Coldplay, qui arrive sur votre radio ici de Romardèche.
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0: Nouveau rendez-vous ce week-end avec Jean-Bernard Catella, tour d'horizon des fêtes estivales avec la sélection aussi de Romardèche, mais aussi votre participation. Vous organisez une manifestation festive, sportive, ludique, un concert, un spectacle, un ciné plein air. Partagez l'info en nous laissant un message vocal, 2-3 phrases pour présenter votre manifestation. Et Jean-Bernard en parlera ce week-end entre 10h et 11h. Comment nous laisser un message vocal? C'est très simple. Utilisez WhatsApp en composant sur votre mobile le 04 75 40 10 10.
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0: Boys, Like I'm Falling in Love, Coldplay dans la playlist de votre radio, ici Drôme Ardèche. 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Perrine Clément nous emmène à la découverte des objets de nos vacances.
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2: Je peux le retourner pour en faire un pâté de sable ?
3: Pas dans la voiture !
4: Vamos a la playa.
5: La plage est un immense terrain de jeu. Chaque été, nos activités lui donnent une nouvelle identité. Il suffit d'un ballon et on en fait un terrain de volley. Des raquettes, un court de tennis et avec tout ce sable, c'est l'espace rêvé pour nos projets immobiliers. Râteaux, pelles, brouettes, seaux, des jouets indispens, sable. Sable que l'on creuse, ratisse et avec lequel on construit. Et le temps d'une journée, on devient chef de chantier ou architecte. Alors ça va du simple pâté de sable aux édifices plus élaborés, avec des bouts de bois, des coquillages ou encore des algues. On ajoute une tour, un pont et puis soudain, l'eau monte et encercle notre construction éphémère. Bref, chaque été, on se fabrique des châteaux et de nouveaux souvenirs. Et puis, il y a les concours de châteaux de sable qui ont attiré très vite de jeunes talents venus du monde entier.
6: Nous en sommes maintenant au concours international. Ainsi, sur l'immense plage de la Baule, 25 concurrents déjà primés dans leur patrie d'origine ont lutté pelle en main pour faire triompher leur couleur.
5: Et pour info, le record du plus haut château de sable au monde revient au Danemark avec ses 21,16 m. Et vous, avez-vous des jeux de plage ?
7: Des bouées, des seaux, des pelles, des râteaux, des moules.
8: Un seau, une pelle, un râteau, un ballon.
9: Quand on est en groupe, généralement ça se partage les jeux de plage. Et à la fin de la journée, quand on part, il y a toujours quelque chose qui reste. Hop, il s'en va à la mer. En cours, on était sec, on est mouillé. Et puis des fois, ça part avec le copain et ça revient la journée de plage d'après.
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0: Merci Perrine Clément. Et puis demain, il sera question des cahiers de vacances qui d'ailleurs reviennent à la mode, même pour les grands. Si je vous dis Jean Ferrat, vous me répondez poète, compositeur, chansonnier aussi. Depuis 15 ans, un festival lui rend hommage et nous serons avec sa programmatrice dans une quinzaine de minutes. Mais pour le moment, place à Jeanne Masse. Allez, on monte le son et on chante avec elle toute première fois sur votre radio ici Drôme Ardèche.

0: première fois Jeanne Masse sur votre radio, ici Dromardèche.
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0: Allez, on jette un œil sur la route. Bison Futé nous confirme le bouchon sur la Nationale 7 dans le sens sud-nord au niveau de Chanaz à Salaise-sur-Sanne et ce, sur toutes les voies. Il y a également un bouchon, bon, celui-ci il est habituel, hein, toujours sur la Nationale 7, au sud de Valence. Si vous rencontrez une difficulté, un accident ou quoi que ce soit, n'hésitez pas à nous appeler 04 75 40 10 10. On fait la route ensemble sur votre radio, ici Dromardèche. Et puis du côté des trains aussi, je vous invite à vous renseigner sur la circulation de vos trains parce que certains sont fortement décalés, comme par exemple le 18h03 au dépassement de Valence TGV et en direction de Paris-Gare de Lyon à 40 minutes de retard.
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0: Soyez les bienvenus si vous nous rejoignez. Nous sommes ensemble jusqu'à 19h et il va se passer de plein de choses. Nous irons notamment sur les routes du Tour de France. C'est bientôt l'arrivée d'ailleurs. Mais d'abord musique avec Lionel Richie. Say You Say Me sur votre radio, ici Dromardèche.

0: Vous écoutez ici Drôme Ardèche, Charles Doré avec un de ses derniers titres, Famille ou pas famille.
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0: Chaque année, Entraigues sur Volane rend hommage à Jean Ferrat, à l'artiste, mais aussi à l'homme et à sa pensée. L'édition 2026, qui s'intitule Un jour pourtant, un jour viendra, couleur d'orange, se déroule vendredi, samedi et dimanche. Et pour en parler, nous sommes avec la programmatrice de ce festival, Natacha Esra. Bonjour Natacha.
1: Bonjour.
0: 15e édition de ce festival avec pour thème une citation d'une chanson de Jean Ferrat, qui est en fait un poème de Louis Aragon. Pourquoi ce choix ?
1: Eh bien, parce que on s'est dit quand même que cette année, peut-être plus que jamais, on avait besoin d'espoir. Un jour pourtant, un jour viendra couleur d'orange. Eh bien, elle va exactement dans ce sens-là. Et donc, c'est un peu le thème du festival cette année, c'est l'espoir. Jamais perdre espoir.
0: Ce festival est d'abord musical. Qui retrouve-t-on ?
1: Alors, on retrouve beaucoup de spectacles offerts d'abord par le festival, ça c'est important de le préciser, qui ont lieu l'après-midi sur la scène des Coquelicots avec des artistes venus d'un peu partout, même de la francophonie, donc de Suisse, du Québec, et puis des artistes français. On a un tremplin aussi sur cette scène.
0: Oui, pour les découvertes. Jeunes artistes.
1: Exactement, c'est une idée qui était chère à Jean Ferrat, de faire découvrir des jeunes artistes. Donc ça, c'est le vendredi.

0: un moment festif, engagé et voilà, plein de d'encens aussi. Le lendemain, donc, on va retrouver le gagnant du tremplin de l'année dernière, qui a eu le prix du jury et qui va se produire. Il s'appelle Bonneville. Il va nous présenter son spectacle juste avant Mathilde. Donc Mathilde, qui est une chanteuse aussi engagée.
1: Alors il n'y a pas que les concerts, il y a aussi des spectacles, une exposition, et puis bien sûr le banquet sous les étoiles.
0: Oui, le banquet sous les étoiles qui est complet déjà, donc on attend plus de 400 personnes, mais c'est effectivement un grand moment aussi pour rappeler un peu les banquiers républicains à l'époque de Jean Ferrat et de Jean Saussac sur la place du village. Et suivant ce banquet sous les étoiles, il y aura aussi un spectacle qui est un collectif d'artistes qui auront participé ici et là dans le festival et qui vont nous proposer un spectacle qu'ils auront créé le matin même, j'ai envie de dire, avec une mini résidence. Ils vont nous chanter des chansons de Jean Ferrat à leur façon et des chansons d'eux aussi.
1: Pour terminer, une chanson de Jean Ferrat que vous aimez particulièrement, Natacha ?
0: Alors, moi, j'aime particulièrement une chanson qui s'appelle « J'arrive où je suis étranger ». Texte de Louis Aragon, musique de Jean Ferrat, c'est une pure merveille. Voilà.
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1: Merci Natacha Ezra, programmatrice du festival Jean Ferrat à Entraigues sur Volanne, les 10, 11 et 12 juillet. Plus d'infos et billetteries sur festivaljeanferrat.fr. À bientôt Natacha.
0: Merci à vous, à bientôt.
1: Et on joue maintenant sur votre radio ici de Romardèche. 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

0: Mylène Farmer, California, sur votre radio ici Drôme Ardèche. Et c'est maintenant l'heure d'aller sur le Tour de France pour suivre en direct l'arrivée de cette cinquième étape. Cinquième étape qui arrive aujourd'hui à Pau. 160 km de plat. Ils se sont bien battus, nos coureurs. Et on suit donc cette arrivée en direct avec vous, Thomas Coignard, sur votre radio ici Drôme Ardèche, radio officielle du Tour.
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3: 20 km 5, l'arrivée de cette cinquième étape du Tour de France ici à Pau, et ce sera un sprint massif. Le peloton est à présent groupé après une très longue échappée du Finistérien Baptiste Weisstrofer. Les coureurs les plus rapides du monde vont s'exprimer ici sur la place de Verdun à Pau, alors qu'on va passer sous la flamme rouge dans quelques centaines de mètres. Ça y est, on y est. Plus que 1 km à parcourir pour un peloton emmené par un coureur de l'équipe Astana. L'approche du sprint a été un petit peu délicate, il y a eu plusieurs chutes qui ont notamment emmené à terre le maillot jaune qui est légèrement distancé. On en reparlera. Pour l'instant, ce sprint un peu technique avec un gauche-droite là qui va arriver. On est à 900 mètres à présent de l'arrivée, et les équipes de sprinteurs plutôt bien placées, notamment avec l'équipe Cofidis autour de son sprinteur belge Milan Fretin, mais également les Astana autour de Max Canter. Attention, 630 mètres de l'arrivée, le dernier virage à gauche, et puis on va débouler sur cette ligne droite. L'équipe Astana plutôt bien placée autour de Max Canter, son sprinter allemand. Décathlon CMA CGM aussi avec le néerlandais Olaf Koy. On est à quelques 300 mètres de l'arrivée à présent. L'équipe Astana qui maîtrise pour l'instant toujours ce peloton, et Olaf Koy, le néerlandais, qui lance le sprint pour l'équipe Décathlon CMA CGM, solide sur la droite de la route. Est-ce qu'il va tenir jusqu'au bout? Olaf Koy, le néerlandais de l'équipe CMA CGM, qui s'impose sur ce Tour de France. Première victoire dans le Tour de France pour lui, le néerlandais, coéquipier de Paul Sexas. Son équipe avait décidé d'emmener un sprinter en plus de la pépite française. Et bien leur en a pris, puisque Olaf Koy, 24 ans, le sprinter néerlandais de l'équipe Decathlon CGM, s'impose sur cette cinquième étape du Tour de France entre Lannemezan et Pau. Il a surgi au dernier moment, le néerlandais, qui participe à son premier Tour de France, le coureur de l'équipe française qui a levé les bras ici à Pau après un sprint un petit peu chaotique. On vous retrouve, Bruno Blanza, vous qui avez passé toute l'échappée aux côtés de Baptiste Weisstrofer, le français, toute l'étape pardon, aux côtés de l'échappée français Baptiste Weisstrofer. Bruno, fin d'étape chaotique et victoire donc néerlandaise. Vous êtes derrière la ligne d'arrivée à Pau.
4: Je suis devant Paul Sexas, qui est juste à côté de son équipier et qui a un superbe sourire. Forcément, ils sont en train de se réunir là, les équipiers de Paul Sexas, les coureurs de la Décathlon CMA CGM, en train de se tomber dans les bras, forcément, parce que la liste finale, elle a été donnée quelques jours seulement avant le Tour de France. Vous entendez les cris là, comme s'ils avaient gagné quelque chose de plus important qu'ils n'imaginaient pas encore il y a quelques jours, les coureurs de cette équipe française, tout simplement parce qu'au dernier moment, alors qu'il a été longtemps handicapé cette saison, ils l'ont sélectionné. Vous imaginez, sur la première étape pour un sprinteur, vous entendez les yes à l'instant même, sur la première étape pour un sprinteur, eh bien, ils lèvent les bras. Ça va les libérer d'un poids à la veille, eh bien, de la première grande étape de montagne. Il est juste à un mètre de moi, Olaf Koy, la première grande étape de montagne avec demain un Paul Sexas que l'on attend notamment dans le Tourmalet.
3: Oui, victoire donc d'Olaf Koy sur cette étape du Tour de France à Pau. Il devance l'Allemand Max Canter de l'équipe Astana, troisième Tim Merlier, le Belge de la Lotto, de la Soudal Quickstep, qui était l'un des favoris. Ça n'a pas été très fluide dans ce sprint. Il y a beaucoup de coureurs qui ont perdu leur poisson pilote. C'est notamment le cas de Jasper Philipsen de l'équipe Alpecin Première Tech. Mathieu Van Der Poel n'était pas là dans le final. Il a été ralenti par plusieurs chutes et donc il n'a pas pu lancer de manière parfaite. Jasper Philipsen, le Belge, qui ne termine que cinquième. L'Érythréen Binyam Girmay est sixième. Le maillot vert Mats Pedersen, qui s'est imposé hier, et septième, huitième place pour un autre Belge, Milan Fretin, dans une autre équipe française de l'équipe Cofidis. Bruno Blanza aux côtés de Baptiste Weisstrofer, peut-être, qui a passé la journée en tête.
4: Oui, qui est en train de manger quelque chose, parce que Baptiste, vous avez passé plus de 540 km en tête de l'étape seul. Racontez-nous déjà, vous êtes en train de vous asperger d'une eau glacée là. Ça a tellement, tellement été dur.
5: Vanda, Vanda, Vanda. Philippe.
6: Ouais, c'était le plan.
5: c'est une chance de pouvoir faire ça sur le Tour de France pour moi. C'est vraiment, voilà, je me sens chanceux de pouvoir faire ça. C'est dans mon domaine et j'ai pris énormément de plaisir. J'avais le sourire toute la journée et bon. Malheureusement, quand on laisse que 3 minutes à un mec tout seul, je comprends pas trop les équipes. Soit ils veulent tuer le cyclisme ou je sais pas, mais bon, c'est un peu dommage. Hein. Ouais, c'était une chance d'être devant et j'en ai profité.
4: Comment ça se passe à ce moment-là? Parce que vous espériez sortir à plusieurs quelque part pour éviter de fournir autant d'efforts.
5: Ouais, voilà. Je pensais qu'on allait être un peu plus. Malheureusement, je suis le seul motivé. Bon, ça me va. Ne me dérangez pas. Voilà, j'ai essayé de gérer. Mais c'était un peu trop dur de. À la fin, là, il y avait un peu trop de vent de face. De toute façon, il y avait eu vent de face près toute la journée. Donc c'était assez dur, mais voilà.
4: Vous n'y avez jamais cru, de toute façon, ou à un moment donné, on se dit why not, pourquoi pas?
5: Ouais, il y avait un petit why not, mais sans trop y croire, c'était plutôt, ouais, voilà, comme je dis, c'est une chance incroyable de pouvoir faire ça sur le Tour de France, en train de français. Donc j'en ai profité.
4: Rapidement, c'est peut-être parce qu'il n'y avait pas assez de contre-la-montre individuel cette année, je ne sais pas. Mais on pense à quoi quand on passe 3h, 3h30 en tête comme ça tout seul?
5: Bon, moi j'ai souri. Et j'ai pris plaisir. Voilà.
4: Merci beaucoup. Baptiste Verstroffer en direct sur ICI à l'arrivée. Le combatif du jour, hein. Oui. Forcément, Thomas, avec cette longue échappée en solo, ce qui est quand même assez rare pour autant de kilomètres sur le Tour de France.
3: Exactement, il avait attaqué dès les tout premiers kilomètres de l'étape, le départ. Par Alain Meusan, il a passé toute la journée tout seul avant d'être repris à 14 km de l'arrivée sous l'impulsion des équipes de sprinteurs, notamment l'équipe Decathlon CMA-CGM, l'équipe française qui remporte donc cette étape ici à Pau. Victoire du Néerlandais Olaf Koy qui devance, on vous le rappelle, l'Allemand Max Kanter de l'équipe Astana et le Belge Tim Merlier de l'équipe Soudal Quickstep. Finale qui a été un petit peu chaotique avec plusieurs chutes, notamment celle du maillot jaune, Thorsten Tren, qui a été légèrement ralenti et qui a terminé à une vingtaine de secondes, à voir s'il conserve son maillot jaune. Bruno Blanza sur la ligne d'arrivée.
4: Oui, avec Nicolas Prodhomme, un équipier d'un vainqueur d'étape aujourd'hui. Nicolas, on s'est vu ce matin avant le départ et bingo, dès la première arrivée au sprint, vous êtes là.
6: Ouais, c'est trop bien. Enfin, c'est sûr qu'on sait qu'on avait des très très très très grandes qualités, mais c'est vrai que sur le tour, on sait que c'est la plus belle rencontre du monde et du coup on sait que c'est aussi dur et de le faire dès la première étape de sprint, c'est juste énorme. C'est trop bien pour lui, pour l'équipe, et sachant qu'il a passé un hiver compliqué, c'est super pour lui et c'est un bon mec.
4: Il y a une petite fille qui vous demande votre bidon, vous lui donnez avec le sourire. C'est assez sympa parce que la Décathlon CMA-CGM a le sourire ce soir, demain ça bascule sur les Pyrénées avec le Tourmalet et on attend désormais Paul Sexas, hein.
6: Ouais, c'est ça, demain premier grand rendez-vous pour les grimpeurs, donc on va voir. On va fêter ça, mais gentiment quand même, parce que ouais, demain, c'est la première grosse étape de montagne.
4: Nicolas, rapidement, est-ce que ça vous enlève aussi du poids, un peu de pression de gagner déjà?
6: Ouais, c'est sûr que ça enlève de la pression pour tout le monde, mais les objectifs ne sont pas que là.
4: Merci beaucoup, Nicolas Prodhomme, de l'équipe Décathlon CMA-CGM, juste après la ligne.
3: Et toutes les réactions, évidemment, vous les avez au micro de votre radio ici, radio partenaire de Tour de France 2026. Olaf Koy qui n'a pu reprendre la saison que le 28 mai seulement. Il n'a pas pu disputer les 5 premiers mois de la saison, le Néerlandais, lui qui a été affaibli par un virus. C'était l'une des grosses recrues de l'équipe Décathlon CMA-CGM cet hiver. Il était dans une équipe néerlandaise, la Visma Lease Bike, lui qui avait déjà gagné 3 étapes dans sa carrière du Tour d'Italie, lève les bras pour la première fois sur le Tour de France après un sprint qu'il a lancé de très loin après cette faufilée entre les chutes et avoir pris la roue de l'équipe Astana, celle de l'équipe de Max Kanter, l'Allemand, qui termine lui deuxième de cette étape à Pau. On restera demain au pied des Pyrénées pour le départ, mais ensuite on grimpera, on prendra de la hauteur. Départ à Pau demain pour la 6e étape du Tour de France. On passera un classique des Pyrénées, la doublette Col d'Aspin, Col du Tourmalet. Col du Tourmalet, ce sera le sommet de ce Tour de France, 2115 mètres d'altitude, avant de terminer par une arrivée inédite et magnifique au pied du site de Gavarnie, du cirque de Gavarnie. On sera dans les Hautes-Pyrénées pour l'arrivée demain, étape que vous suivrez bien évidemment sur votre radio ici. En attendant, on se quitte à l'arrivée de cette cinquième étape remportée, je vous le rappelle, par le néerlandais Olaf Coy devant l'allemand Max Kanter et le belge Tim Merlier ici à Pau. À l'issue du premier sprint massif de ce Tour de France, le norvégien Thorsten Tren a été ralenti dans le final. Toujours une légère incertitude pour savoir s'il conserve son maillot jaune. On vous retrouve en tout cas tout à l'heure à 18h30 pour le journal du Tour sur votre radio ici.
0: 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Bonjour Brigitte.
7: Bonjour.
0: Vous êtes à Privas?
7: Oui.
0: Bon,
7: oui.
0: Vous allez bien Brigitte?
7: Ça va, chaudement, mais bon, ça va.
0: Un peu comme tout le monde, effectivement.
7: Comme tout le monde, oui, c'est le plus grand sujet de conversation.
0: Peut-être que vous aurez la chance d'aller vous rafraîchir au cinéma si vous gagnez au jeu.
7: Oui, on va essayer.
0: Il y a déjà un film que vous avez envie d'aller voir, Brigitte?
7: Le film de Nolan, il en avait envie, oui, on avait projeté d'aller le voir.
0: Le film de Christopher Nolan, L'Odyssée, voilà, avec Matt Damon notamment.
7: Voilà, effectivement. Oui, ouais.
0: Mais pour ça, Brigitte, pour y aller avec votre petit-fils, il va falloir gagner, il va falloir répondre correctement à la question.
7: On va essayer.
0: Donc vous avez 6 secondes pour me répondre Drôme ou Ardèche. Il faut bien répondre dans les 6 secondes, Brigitte, ok?
7: D'accord.
0: Okay. Allez, on y va. Ce week-end a lieu un festival, un grand marché consacré à une plante, la lavande. Mais où est-ce? En Drôme ou en Ardèche? Top chrono.
7: En Drôme, à Montélimar.
0: Vous n'attendez même pas le chrono, Brigitte.
7: Oui,
0: bonne réponse.
7: J'ai dit aller, j'aime beaucoup ce fait.
0: Bon, bah parfait, voilà. Vous avez gagné deux places de cinéma pour aller avec votre petit-fils.
7: Merci beaucoup.
0: Bon, et vous, donc vous allez aller dimanche à Montélimar, c'est ça?
7: Oui, samedi au dimanche, je crois que c'est sur le week-end que ça se passe.
0: Exactement, c'est ça, il y a plein d'activités, d'animations, voilà, vous pouvez y aller avec votre petit-fils aussi, mais pas seulement.
7: Une année, il y avait une fabrication de nougat, un gâtier, là, je faisais voir.
0: Oui, il y a la confrérie du nougat qui généralement est invitée.
7: Oui,
0: merci
7: aussi.
0: Beaucoup Brigitte, quelle est votre radio locale en Drôme-Ardèche, Brigitte?
7: Ici Drôme-Ardèche.
0: Évidemment, je vous souhaite une bonne soirée Brigitte.
7: Bonne
0: à bientôt.
7: Soirée, merci, au revoir, je reste en ligne.
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0: Madness, One Step Beyond sur votre radio, ici Drôme d'Ardèche.
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0: Ici, premier sur l'info locale en Drôme d'Ardèche, il est 18h. L'essentiel de l'info, Julie Descrat.
2: Dans la Drôme, l'incendie de la forêt de Justin poursuit sa progression. À ORL, une évacuation du village pourrait être imminente. Les autorités ont prévenu les 250 habitants dans la journée, donc tout le monde se prépare à partir, Louise Joyeux.
3: Et oui, tout le monde se prépare à partir, mais ici, l'ambiance est étonnamment très détendue. Pas de mouvement de panique, ni de précipitation. Alors, c'est justement parce que tout a été anticipé. On l'a vu un peu venir, me disent tous les habitants. D'abord, les fumées et maintenant, le feu bien visible depuis le village. C'est d'ailleurs assez impressionnant. Pour l'instant, il n'y a donc pas d'ordre officiel de partir. Il faut juste se préparer. Mais certains ont pris les devants. J'ai rencontré une famille chez eux. Les sacs sont prêts dans le salon. Ils attendent juste que le chat rentre avant de quitter les lieux. C'est leur fille, Mélodie, 13 ans, qui souhaite s'en aller car elle a un peu peur du feu. « J'ai pris des vêtements et des affaires précieuses comme mes photos de classe », m'a-t-elle confié. Et puis, on sent une belle solidarité ici entre voisins. On vient prendre des nouvelles, t'es au courant, t'as préparé tes affaires, t'as un endroit où dormir ce soir. Les élus appellent les habitants un par un pour veiller à ce que les infos circulent bien. Et puis, dans une petite salle communale, ils ont installé des matelas pour que les pompiers puissent se reposer. Tout le monde est dans l'action, donc, mais on sent aussi que le temps est un peu comme suspendu, évacuation ou pas. Alors, en attendant, on regarde la forêt brûler.
2: 69 et 69 largages ont eu lieu aujourd'hui. Deux groupes de feux du Gard et du Vaucluse arrivent en renfort et ce feu de Die entraîne des fumées qui entraînent une dégradation de la qualité de l'air. La zone bassin Est-Drôme est passée en vigilance rouge pour la pollution atmosphérique. La vitesse sur la route est abaissée de 20 km/h sur les routes à 90 et de 10 km/h sur les axes à 80. Et pour venir en aide aux pompiers, des collectes sont organisées. Celle de Die continue aujourd'hui et demain au gymnase. Une autre est organisée à Cray, à l'école Royanet, de 17h à 19h demain. Et en Ardèche, à Saint-Georges-les-Bains, le feu continue aussi d'avancer. Il a déjà parcouru 90 hectares. Depuis mardi, 4 sapeurs-pompiers ont été victimes de malaise. L'un d'eux a dû être évacué vers le centre hospitalier de Valence. Une enquête a été ouverte pour connaître l'origine de cet incendie. Plusieurs feux d'artifice du 14 juillet annulés pour ne pas mobiliser davantage les pompiers. C'est le cas à Tournion et Tain-l'Hermitage, au Benin, Saint-Jean-Royan, Montélier, Joyeuse. Celui de Mantes et de Vallon-Pont-d'Arc sont reportés. Les peines sont tombées cet après-midi au tribunal correctionnel de Valence pour une bande de cambrioleurs jugés après une tentative, une trentaine de vols par effraction dans des voitures dans le nord de la Drôme et en Isère en 2023 et 2024. Le principal prévenu a été condamné à 5 ans de prison, dont 2 avec sursis. Tous les détails sont à retrouver sur ici.fr. Et Marine Le Pen ne fera peut-être pas campagne avec un bracelet électronique. La Cour de cassation pourrait rendre sa décision sur son pouvoir dans l'affaire des détournements de fonds publics au plus tard en avril 2027. Et puis en cyclisme, c'est le Néerlandais Olaf Kooi qui a remporté la 5e étape du Tour de France aujourd'hui à Pau. Un point météo avec vous, Catherine.
4: Oui, Julie, les éclaircies sont dans le ciel de la Drôme et de l'Ardèche. Nous sommes en alerte canicule orange. Pour les températures, il fait toujours aussi chaud. Tournon-sur-Rhône, ce soir, 30 degrés. Nyons-Bourg-Saint-Andéol, 31. Valence, Cray-Rochemort, 32. Cette nuit, les températures ne descendront pas beaucoup en dessous de 20. Donc la nuit risque d'être un petit peu compliquée. Et puis demain, du ciel bleu et du soleil avec des températures stables. Les maximales attendues sont à 38 degrés. Du côté de la route, il y a un bouchon sur l'A7 dans le sens sud-nord, un bouchon de 2 km au niveau de Albon et Saint-Rambert d'Albon. Ralentissez si vous passez à proximité et bon courage si vous êtes dedans. Du côté du trafic des trains, c'est un petit peu compliqué. Certains trains sont ralentis, par exemple à Valence TGV. 18h03 en direction de Paris-Gare de Lyon, 45 minutes de retard annoncé et le 19h12 en direction de Lyon-Part-Dieu, lui, a carrément une heure de retard. N'hésitez pas à nous appeler 04 75 40 10 10 si vous rencontrez une difficulté. On fait la route ensemble sur votre radio. 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
4: Il fait chaud, très chaud et ça va continuer dans les prochains jours. Alors pensez à vous hydrater régulièrement, à vous rafraîchir autant que possible et surtout évitez de sortir aux heures les plus chaudes. C'est la musique qui vous accompagne dans les prochaines minutes avec un titre des Four Non Blondes. What's up sur votre radio, ici Drôme Ardèche. Très bonne fin d'après-midi avec nous.

0: What's up, Fornon Blonde, sur votre radio, ici Drôme Ardèche.
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0: Mais oui, nous sommes ensemble encore une petite heure et au programme du sport avec le Vercors Biathlon Festival qui a lieu ce week-end à Vassieu-en-Vercors. On en parle dans moins de 10 minutes. Il y aura aussi de la télé avec le village français préféré des Français. Johan Rock sera avec Stéphane Bern pour plonger dans les coulisses de ce programme. Et puis juste après, nous irons à l'abbaye Notre-Dame d'Aiguebelle avec Daphné Michelin, notre historienne, qui nous expliquera pourquoi elle porte ce nom en particulier. Et au milieu de tout ça, de la musique bien sûr, et cela commence maintenant avec Florent Pagny qui est en concert à Lyon en décembre. Voici un de ses nouveaux titres, La dernière chanson du monde, sur votre radio. Ici, Drôme Ardèche. Très bon après-midi.

0: A Night to Remember, Chalamar, sur votre radio ici Drôme Ardèche.
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0: Le biathlon à la télé, c'est sympa, mais en vrai, c'est encore mieux, surtout quand on peut tester. Et c'est le cas à Vassieu-en-Vercors avec le Vercors Biathlon Festival. Pour en parler, nous sommes avec Thierry Dussert, conseiller technique régional de biathlon. Bonsoir Thierry.
2: Bonsoir.
0: Thierry, quand on pense au biathlon, généralement, on fait référence aux sports d'hiver, qui allient ski de fond et tir à la carabine. Mais pour la version d'été, comment ça se passe ?
2: Eh ben, c'est exactement la même chose, sans la neige, mais avec des roulettes.
0: C'est-à-dire.
2: On a la chance à Vassieu-en-Vercors d'avoir un magnifique stade qui s'y prête avec une piste de ski à roulettes dédiée uniquement aux ski à roulettes et un stade de tir de 30 cibles.
0: Alors, c'est la quatrième édition de ce festival. Comment se déroulent les épreuves cette année ?
2: Alors, il y a plusieurs types d'épreuves. Les U15 pourront s'affronter sur un sprint le samedi, une mass start, un départ en ligne le dimanche. On a les catégories U17 qui font uniquement, la possibilité aux U17 qui font uniquement du fond spécial de s'affronter sur un format très spectaculaire qu'on appelle le chaos sprint. En parallèle.
0: C'est quoi le chaos sprint, Thierry?
2: Un chaos sprint, c'est un format très court uniquement de fond spécial. C'est une épreuve où il n'y a pas de tir.
0: D'accord.
2: Mais en parallèle, on a la chance cette année d'accueillir l'équipe nationale de Belgique,
0: oui,
2: qui évolue sur la Coupe du Monde de biathlon. Donc en parallèle à ça, pour les U19 et plus vieilles catégories, U21 senior et master, ils ont la possibilité de s'affronter sur un single mix qui est discipline olympique depuis hier. Donc qui associe un homme et une dame sur là aussi un format court qui permet assez rapidement, en tout cas aux gens qui viennent, qui se déplacent voir le biathlon, de ne pas s'ennuyer.
0: Alors ça c'est pour les athlètes professionnels, mais si on est amateur et qu'on veut tester est-ce que ça va être possible ?
2: Oui, c'est possible. C'est une des particularités du biathlon festival parce que l'hiver, on n'a jamais le temps. Les journées sont trop courtes. Il y a beaucoup de départs et on n'a jamais le temps de mettre ça dans un programme l'hiver. Donc l'été avec nos journées plus longues, et c'est aux horaires d'ailleurs les plus agréables que vont pouvoir s'affronter monsieur tout le monde, monsieur et madame tout le monde, à partir de 17h. Sur un relais avec du tir à air comprimé. Donc il y a une petite compétition qui s'adresse aux familles à partir de 17h.
0: Et on peut s'inscrire encore et jusqu'à quand et comment ?
2: Oui, sur cette compétition, c'est jusqu'au dernier moment.
0: D'accord.
2: Parce qu'en général, il y a toujours un petit peu de monde qui se déplace, qui vient de nous voir. Et après avoir vu les futurs champions de demain,
0: on a envie de tester.
2: D'essayer.
0: Ouais.
2: Exactement.
0: Thierry, vous êtes vous-même un ancien sportif de biathlon, un médaillé d'ailleurs. Qu'est-ce que vous aimiez dans cette discipline ?
2: Ah, c'est ce côté un petit peu où avant d'avoir tiré la dernière balle, tout peut se passer. C'est ce côté un petit peu spectaculaire, ce côté course, ces formats dynamiques qui m'ont attiré, le côté du tir, ce côté ludique, l'aspect mental de la discipline. Autant le ski de fond c'est une discipline physique que le tir est une discipline mentale, ce mélange des deux et
0: c'est la complémentarité.
2: Exactement.
0: Merci Thierry Dussert, conseiller technique régional du biathlon. Bonne fin de journée et bon week-end sportif donc pour ce Vercors Biathlon Festival. Et puis vous nous attendez nombreux.
2: Merci beaucoup. Au revoir.
0: Que diriez-vous d'écouter maintenant Isabelle Adjani avec un titre composé, évidemment, je vous le donne en mille, par Serge Gainsbourg et pour lequel elle a coécrit les paroles avec lui. Et oui, figurez-vous. Allez, retour en 1983 avec Ohio sur votre radio ici d'Ardèche.

0: The Great Pretender, tube des Platters, reprise ici par Freddie Mercury avec un certain succès d'ailleurs. Allez, à suivre Gaëtan Roussel, Tout s'en va, et puis le journal du Tour de France, c'est à 18h30 sur votre radio ici Drôme Ardèche, la radio officielle du Tour 2026.
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0: va, Gaëtan Roussel, et nous en allons sur le Tour de France 2026. Ce mercredi, c'était la cinquième étape, près de 160 km avec une arrivée à Pau. Voici le résumé de la journée avec le journal du Tour, avec Gilda Mengi, qui tous les jours vous informe sur votre radio. 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
2: Première victoire d'une équipe française sur ce Tour 2026. Le sprinter de l'équipe Décathlon CMA-CGM, Olaf Coy, magistral, place de Verdun à Pau. L'équipier de Paul Sexas remporte le premier sprint massif depuis le départ de la Grande Boucle. Bonsoir Thomas Coignac.
3: Bonsoir Gilda, bonsoir tout le monde.
2: Vous avez commenté cette cinquième étape sur ICI. On attendait Jasper Philipsen, Tim Merlier, Binyam Guirmet, et c'est le Néerlandais de 24 ans finalement qui a mis tout le monde d'accord.
3: Ouais, dans un sprint un petit peu chaotique, avec plusieurs chutes dans l'approche de ce sprint, dans l'approche des derniers hectomètres jusqu'à la place de Verdun à Pau. Alors il n'y a pas de grand sprinter qui a chuté, mais ce sont leurs équipiers qui doivent normalement les lancer, accélérer petit à petit jusqu'à l'arrivée, qui ont été retardés. Ça a donné un peloton complètement en file indienne, et puis Olaf Coy qui était très fort mais qui a aussi été très malin pour remonter ce peloton et s'imposer finalement à Pau.
2: Ouais, premier Tour de France et première victoire sur le Tour pour Olaf Coy. Le Néerlandais était chez Visma Lisebike, mais aucune chance de disputer la Grande Boucle. Et cet hiver, Coy est recruté par l'équipe Décathlon CGA-CGM. En début de saison, un virus persistant l'a empêché de courir. Le sprinter a repris la compétition fin mai en France sur les boucles de la Mayenne. Deux victoires, puis quelques jours plus tard, il récidive en Belgique. Finalement, Olaf Coy est retenu pour le Tour. Que du bonheur pour l'équipe française de Paul Sexas. Le coureur de l'Orne, Nicolas Prudhomme, heureux.
4: Ouais, c'est trop bien. Enfin, c'est sûr que on sait qu'Ola va être des très très très très grandes qualités, mais c'est vrai que sur le Tour, on sait que c'est la plus belle course du monde, et du coup, on sait que c'est aussi dur. Et de le faire dès la première étape de sprint, c'est juste énorme. C'est trop bien pour lui, pour l'équipe, et sachant qu'il a passé un hiver compliqué, c'est super pour lui et c'est un bon mec. Demain, premier grand rendez-vous pour les grimpeurs, donc on va voir, on va fêter ça, mais gentiment quand même, parce que ouais, demain, c'est la première grosse étape de montagne.
2: L'étape du jour promise aux sprinteurs, il fallait être courageux pour se porter à l'avant de la course. Un seul coureur l'a fait, le Breton Baptiste Weisstrofer de l'équipe Lotto. Le Finistérien a compté jusqu'à 3 minutes 40 d'avance sur le peloton. Encouragé par le public à 30 km de l'arrivée dans l'unique difficulté de la journée, et repris à 13 km de Pau, mais pas de regret pour Baptiste Weisstrofer.
5: C'est une chance de pouvoir faire ça sur le Tour de France pour moi. C'est vraiment, je me sens chanceux de pouvoir faire ça. C'est dans mon domaine et j'ai pris énormément de plaisir. J'avais le sourire toute la journée et bon. Malheureusement, quand on laisse que 3 minutes à un mec tout seul, je comprends pas trop les équipes. Soit ils veulent tuer le cyclisme ou je sais pas, mais bon, c'est un peu dommage. Hein. Ouais, c'était une chance d'être devant et j'en ai profité.
2: Lui aussi découvre le Tour de France, hein, Baptiste Weisstrofer, qui était un spécialiste du triathlon avant de se consacrer exclusivement au cyclisme. C'est un coureur plein de fraîcheur, Thomas Coignac.
3: Oui, exactement, Baptiste Weisstrofer, professionnel dans le cyclisme depuis quelques années seulement, et qui est habitué à attaquer. Il avait d'ailleurs essayé sur la première étape du Tour de France, la première étape en ligne, en tout cas après le contre-la-montre par équipe. Il avait attaqué un petit peu au mauvais moment, il n'avait pas réussi à rattraper l'échappée. Aujourd'hui, c'était son jour de gloire. Il est d'ailleurs évidemment le combatif de l'étape. Il est monté tout à l'heure sur le podium à Pau.
2: On a parlé de ce sprint remporté à Pau par Olaf Coy. Un mot des Français dans ce sprint?
3: Oui, avec un top 10 pour Anthony Turgis, le francilien de la Total Energy, qui termine 9e. 13e place pour Clément Russo, 15e pour Dorian Godon.
2: Le point sur les maillots distinctifs, avec le maillot jaune de leader du classement général qui reste sur les épaules du Norvégien Thorstein Train. Le Français Alex Baudin conserve lui son maillot de meilleur grimpeur. Le Danois Mats Pedersen est toujours en vert. Demain, le Tour va atteindre les sommets. Première étape de très haute montagne avec le col hors catégorie du Tourmalet qui culmine à 2115 mètres d'altitude. Une deuxième partie d'étape pour les purs grimpeurs, précise le patron du Tour, Christian Prudhomme.
6: Oui, avec les cols d'Aspin et le col du Tourmalet, qui sont deux ascensions apparues au Tour de France pour la première fois en 1910. Aspin et le Tourmalet, ce géant qui est le col le plus souvent franchi par les coureurs du Tour depuis l'origine, depuis 1910 donc, avec ensuite, après le Tourmalet et la descente, une montée vers un site magnifique, patrimoine mondial de l'humanité, le cirque de Gavarnie. On arrivera à Gavarnie-Gèdre, on ne sera évidemment pas au pied du cirque. Ce sera sans doute un rendez-vous pour les favoris du classement général. Y aura-t-il ou pas une bagarre sur les flancs acérés du Tourmalet ? On le verra dans la journée. Et puis ensuite, il y a une longue montée de quasiment 20 km, mais douce, jusqu'à la station de Gavarnie-Gèdre.
2: Ah, la principale étape, la grosse étape pyrénéenne, on a hâte d'y être. Ce sera à vivre, bien sûr, demain sur votre radio ici, à partir de 13h30.
0: Julie Descrêt, nous faisons maintenant un point sur le feu à Saint-Georges-les-Bains en Ardèche.
7: Oui, le feu a parcouru 100 hectares selon les dernières informations. Une reprise inquiétante compte tenu de la sécheresse de la végétation et du vent dans le secteur avec des rafales à 50 km/h. Les deux canadairs sont de nouveau en action depuis une trentaine de minutes. Les avions bombardiers d'eau étaient déjà mobilisés ce matin jusqu'aux alentours de 13h. Sur place, les moyens restent importants. 276 pompiers et 60 engins de lutte contre les incendies sont engagés pour tenter de maîtriser le sinistre. Une équipe de forestiers sapeurs participe aussi aux opérations. Et puis les forces de sécurité sont aussi mobilisées avec 15 militaires du groupement de gendarmerie de l'Ardèche présents sur le terrain. Au total, depuis mardi, 5 sapeurs-pompiers ont été victimes de malaise, dont un qui a été évacué vers le centre hospitalier de Valence. Une enquête est actuellement ouverte pour déterminer les circonstances de cet incendie.
0: Merci Julie Tescrat et nous continuons de suivre la situation sur ici.fr et sur nos réseaux sociaux.
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0: Le village préféré des Français, c'est un programme télé que nous adorons. Johan Rock s'est donc glissé dans les coulisses grâce à Stéphane Bern. Nous les retrouvons tous les deux juste après Pink Floyd sur votre radio ici Drôme Ardèche.

0: connaît Pink Floyd, l'olympiste de votre radio ici de Romardèche. Johan Rock, aujourd'hui, vous nous emmenez dans les coulisses du village préféré des Français.
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2: C'est un nouveau tour de France que je vous propose ce soir à la découverte de 14 villages, tous plus beaux et attachants les uns que les autres.
3: Quel endroit magnifique!
1: 14 ans déjà que Stéphane Bern sillonne les routes à la recherche de ces petites communes qui espèrent devenir le village préféré des Français. À chaque saison, ils sont 14 en lice. Et j'ai demandé à Stéphane sur quels critères ces derniers sont sélectionnés.
4: D'abord, il faut qu'ils soient consentants, qu'ils aient envie de participer. Ensuite, évidemment, il faut que ce soit des villages qui ont une certaine joliesse, beauté, beaucoup d'authenticité. C'est ce qu'on valorise. On valorise aussi, évidemment, le patrimoine bâti, le patrimoine culinaire, enfin, toutes les traditions locales. Et puis souvent, la vraie richesse des villages, ce sont les gens qui l'animent. Et pour ça, on voit la mobilisation des villages un peu partout en France.
1: Et depuis sa création, cette émission est devenue une véritable institution. Elle fait office de vitrine en montrant le prestige à la française. Et forcément, chaque année, pour le village gagnant, les retombées touristiques sont immédiates.
4: Lorsque le village remporte le titre de village préféré des Français, évidemment, il voit dans le week-end qui suit un afflux de touristes. On annonce même 30% en général. Cette émission attire des touristes du monde entier, des Japonais, des Américains, des Anglais, des Belges, des Suisses, évidemment. Il y a un afflux massif de touristes. Alors, il faut surtout organiser les parkings ensuite. Mais ça dope l'économie locale.
1: Parmi les régions qui attirent traditionnellement le plus de votes de téléspectateurs figurent l'Alsace, la Bretagne, tandis que la région parisienne, elle, est habituellement boudée. D'ailleurs, est-ce que les goûts de l'animateur coïncident avec celui des téléspectateurs?
4: J'aimerais pouvoir prendre un joker pour répondre à cette question. Écoutez, moi je valorise sur souvent peut-être moins l'attrait touristique que laissait mon appétence pour le patrimoine et pour les traditions locales. Mais globalement, sur les 15 éditions, je dois dire que mon choix se porte aussi sur le village qui remporte. Alors, ça peut se jouer aux trois premiers villages, vous voyez. Et parfois, je suis un peu déçu parce que les villages que j'aime beaucoup se trouvent dans des positions subalternes et je le déplore.
1: Alors, quelle commune gagnera cette année? Réponse ce soir 21h05 sur France 3 dans le village préféré des Français.
0: L'émission de ce soir a été tournée pas très loin de chez nous, à Saint-Antoine-l'Abbaye. Merci à Johan Rock et à demain pour les coulisses du spectacle d'Anne Roumanoff qui sera diffusé sur TMC. Petite info dans la Drôme, il y a un feu dans le quartier Faventines à Valence. Les pompiers sont sur place. Merci d'éviter le secteur pour la sécurité de tous. Mais pourquoi l'abbaye Notre-Dame d'Aiguebelle s'appelle ainsi? Réponse avec Daphné Michelat, juste après Katrina and the Waves, Walking on the Sunshine, sur votre radio ici de Romardèche.

0: Walking on Sunshine, ça fait du bien ça en début de soirée pour nous mettre dans le rythme. Catherine and the Wave sur votre radio, ici Drôme Ardèche. Alors si vous êtes curieux et que vous aimez le patrimoine et l'histoire de Drôme et d'Ardèche, ça tombe bien, Philippe Costa et Daphné Michelat aussi.
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2: Bonjour Daphné Michelat.
3: Bonjour Philippe.
2: Nous allons visiter ensemble la Drôme Ardèche, mais avec cette curiosité que nous avons adoptée déjà depuis quelques mois, avec nos questionnements. Pourquoi Daphné? Pourquoi l'abbaye de Montjoyer en Drôme Provençal s'appelle Aiguebelle? Ben oui, ce qu'on dirait le nom d'un parfum provençal ou d'une lotion pour peau sensible.
3: Ah, c'est vrai que ça sonne doux quand même.
2: Ah, hein. Je trouve, Aiguebelle.
3: Mais derrière ce nom un peu poétique, il y a une histoire vieille de presque 900 ans et surtout un secret très simple. Aqua Bella, donc Aiguebelle, mm-hmm. Les belles eaux.
2: Les belles eaux, on parle d'une abbaye ou d'un spa médiéval?
3: Bah, les deux finalement. Ah, bon. Hein. Quand les moines cisterciens arrivent en 1137, eh bien, ils suivent leurs règles, c'est-à-dire simplicité, silence et isolement. Ils cherchent finalement un vallon discret. Et là, à Montjoyer, eh bien, trois ruisseaux se rejoignent dans un fond de vallée. Une eau claire, pure, abondante, pile ce dont ils avaient besoin pour vivre, prier et cultiver, et puis faire tourner tout un monastère.
2: Donc Aiguebelle, on va pas chercher trop loin, c'est littéralement les belles eaux, c'est simple, c'est efficace.
3: Exactement. Et autour de ces eaux, eh bien, ils bâtissent l'abbaye selon l'architecture cistercienne, avec de la pierre calcaire, des lignes sobres, rien de superflu, une beauté austère, mais magistrale, et certains bâtiments datent encore du XIIe siècle.
2: Un lieu idéal pour les cisterciens.
3: Pas tout à fait. Parce qu'au XIVe siècle, l'abbaye encaisse la guerre de Cent Ans, la peste noire, la chute des vocations, puis arrivent les abbés commendataires nommés par le roi. Ils ne vivent même plus sur place d'ailleurs.
2: Ouais.
3: La communauté s'effondre et à la Révolution, ils ne sont plus que trois. L'abbaye est vendue, pillée, mais pas détruite, heureusement, et son isolement la sauve.
2: Oui, c'est ça finalement. Et ensuite, si je ne me trompe pas, les moines sont revenus.
3: Alors oui, eh ben oui, puisqu'ils y sont toujours.
2: Ben voilà.
3: En 1815, des moines trappistes reviennent, redonnent vie au bâtiment, reconstruisent la communauté. Et en 1850, ils sont 233 moines. Et puis, ils fondent même des monastères jusqu'au Maroc ou au Cameroun. Comme quoi, Aiguebelle n'a pas vécu un long fleuve tranquille.
0: Merci Daphné Michelat et Philippe Costa. Demain, autre aventure, autre histoire, celle de la maison des têtes à Valence. Et tiens, puisque nous parlons de Valence, je vous rappelle qu'un incendie est en cours dans le quartier Faventines à Valence. Donc, les pompiers sont sur place. Merci d'éviter le secteur pour la sécurité de tous. Musique maintenant sur votre radio ici de Drôme Ardèche avec Zazie, peu importe.

0: peu importe. Zazie qui sera en concert à Montélimar en mai 2027. Restez avec nous dans un instant, Eddy Mitchell, puis vos infos de 19h, suivi de 100% années 80 avec Laurent Petit-Guillaume. Et puis à partir de 20h, ce sont les meilleurs moments de Décibel avec Émilie Mazoyer. Ce mercredi, Suzanne et Oxmo Puccino sur votre radio ici de Romardèche.
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0: Rio Grande, Eddie Mitchell, sur votre radio, ici de Romain Ardèche.
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0: Ici, premier sur l'actu locale en Drôme Ardèche, il est 19h. Et c'est le moment du journal avec vous, Marine Nogénie. Bonsoir Marine.
2: Et nous sommes en train de vivre la troisième vague de chaleur depuis la fin mai. Demain, 5 départements rejoignent la vigilance orange canicule, ce qui fera 72 départements au total, Olivier Aymon.
3: À partir de demain midi, les départements de l'Aube, de la Haute-Marne, de la Haute-Saône, du territoire de Belfort passeront en vigilance orange, le Cantal également, la vigilance jaune progresse également, seule la Corse échappe encore à ces alertes liées à la chaleur, mais elle est concernée par le risque d'orage. Les températures, elles continuent à battre des records. Ce mercredi, record absolu battu à Canet-en-Roussillon, dans les Pyrénées-Orientales, avec 41,4 degrés. Record historique aussi à la station de Marignane, dans les Bouches-du-Rhône, qui dépasse pour la première fois 40 degrés, 40,5 degrés très exactement, et puis d'autres zones battent le record mensuel pour un mois de juillet, 40,8 à Montpellier ou bien encore 40,8 à Perpignan. La température la plus élevée pour l'instant ce mercredi a été relevée à Moulay-Beaucelles, c'est dans l'Hérault, avec 43 degrés.
2: Et avec ces températures extrêmes, le risque d'incendie est plus que jamais élevé. 7 départements du sud-est de la France sont classés en rouge, 47 autres présentent un risque élevé et sont donc en orange. Plusieurs départements ne veulent pas prendre de risque et annulent leur feu d'artifice du 14 juillet. C'est le cas dans l'Hérault, dans l'Essonne, plus localement, plusieurs communes ont fait ce choix, comme à Aubusson, en Creuse, Chabeuil, c'est dans la Drôme, Montmorillon, dans la Vienne, par exemple. Vous avez la liste complète sur ICI.fr. Au cours des 8 premiers jours de juillet, 7800 hectares ont brûlé en France, contre un peu plus de 4400 sur la totalité du même mois de juillet l'année dernière. Ce matin, un pompier volontaire de 22 ans est mort en luttant contre les flammes en Savoie, tué sur le coup par la chute d'un bloc de pierre sur une route départementale. Conséquence, plus de 5000 personnes sont bloquées dans la station de ski à Pralognan. Dossier complet sur ces incendies retrouvés sur ICI.fr. Et puis avec le retour de la canicule, c'est le retour des annulations des trains, un tiers des trains sur les lignes Paris-Clermont, Paris-Limoges-Toulouse et la transversale Sud-Bordeaux-Marseille. Au total, un quart des départs des trains intercités sont annulés dans l'ensemble de la France jusqu'à la fin de la semaine. La crise migratoire sur le littoral français au cœur d'un rapport parlementaire publié aujourd'hui qui dresse le constat, je cite, une politique migratoire à la frontière franco-britannique qui fait progressivement de la Manche un cimetière à ciel ouvert. Une réalité bien connue des associations d'aide aux exilés présentes sur le terrain depuis de nombreuses années et qui accueille ce rapport avec un peu d'espoir, Nicolas Joly.
4: Dans un café parisien à deux pas de l'Assemblée nationale, les 8 associations décrivent la même réalité sur le littoral du Nord et du Pas-de-Calais. Nathanaël Caillot du Secours catholique souligne l'inefficacité de la politique migratoire en vigueur.
5: Les barbelés, les blocs de béton, les gaz lacrymogènes, rien de tout cela n'a empêché la présence des personnes exilées sur le littoral.
4: Constat partagé, officialisé par le rapport de la commission d'enquête qui fait 33 recommandations. Charlotte Contes d'Utopia 56 retient notamment l'ouverture de voies de passage légales entre la France et le Royaume-Uni.
6: C'est le seul moyen de décomplexifier la situation et de protéger enfin les personnes. Et ça n'a rien de naïf ni d'utopique, c'est réaliste et ça a fait ses preuves, ça a marché. Puisqu'en 2022, l'accueil des réfugiés ukrainiens et ukrainiennes en a été la démonstration.
4: La campagne présidentielle, c'est donc l'occasion de mettre ses idées sur la table. Mais les associations ne sont pas très optimistes sur les suites politiques à court terme. Camille Niel, de Médecins Sans Frontières.
6: Ça fait quand même un paquet d'années qu'on est tous sur le terrain et les évolutions, pour le moment, elles ont été assez négatives. Donc, il y a de l'espoir, mais il va falloir continuer à aller chercher la responsabilité politique et judiciaire s'il le faut pour forcer en fait le changement.
4: Des bénévoles qui redoutent une aggravation de la situation des exilés sur le littoral après le durcissement de la politique migratoire européenne le mois dernier.
2: Un reportage Nicolas Joly, ici Paris, Île-de-France. La 5e étape du Tour de France, remportée aujourd'hui par le Néerlandais Olaf Kooi lors d'un sprint à Pau au terme de 158 km d'un parcours assez plat. Première victoire pour une équipe française, l'équipe de Paul Sexas. Julien Jourdi est directeur sportif de cette équipe Décathlon CGA-CGM.
7: C'était l'objectif du jour, c'est pas une grande surprise. Olaf est venu pour ça. Je pense que durant ces dernières courses, soit à la Mayenne ou au Tour de Belgique, il a démontré qu'il faisait partie des meilleurs sprinteurs du monde. Donc sa venue au Tour de France, c'était tout à fait naturel. On savait que ça peut aussi soulager Paul par rapport à la pression. Donc on voulait pas louper ce premier objectif. Voilà, parce qu'on sait qu'il y aura plusieurs occasions, mais plus tôt on la met et mieux c'est. Donc beaucoup de satisfaction aujourd'hui. On se doutait que Colaf était le plus rapide de ce groupe-là.
2: Et le Norvégien Thorsten Train garde le maillot jaune. Demain, sixième étape dans les Pyrénées entre Pau et Gavarnie-Gèdre. L'enchaînement classique des cols d'Aspin et du Tourmalet, ce sera à vivre bien sûr sur ici. Sur les routes, attention, ce week-end, il va y avoir du monde. Dès vendredi, la journée est classée noire en Auvergne-Rhône-Alpes, rouge sur le reste du territoire. Noir aussi samedi dans le sens des départs, toujours en Auvergne-Rhône-Alpes.
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0: Ce soir, le temps est clair et les températures baissent un peu. À Dieulefi, à Nonay, vous avez 28 degrés, Hérome 29, Prival et Vence 30, Valence 32. Demain, retour d'un ciel dégagé et bien sûr du soleil, et ce, toute la journée. Du côté du thermomètre, il fera toujours très chaud avec des températures comprises entre 29 et 33 degrés le matin et entre 28 et 37 l'après-midi. Pensez donc à bien vous hydrater régulièrement et faites attention aux personnes les plus fragiles, les enfants, les personnes âgées et nos animaux de compagnie.
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9: Bonsoir à tous, j'espère que vous avez passé une belle journée, que vous soyez en vacances ou pas, à l'ombre ou au soleil, en solo ou en famille. Merci d'avoir choisi votre radio ici pour une balade dans les années 80. Et ce soir, ça commence comme ça.

0: Pointer Sisters, c'était I'm So Excited.
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0: Énorme succès en 84 pour les sœurs Pointer, mais qui n'échappèrent pas à une polémique qui peut faire rire aujourd'hui. En effet, dans le clip, on voit les trois jeunes filles se préparer pour une soirée festive. L'une d'entre elles est dans son bain. Et à l'époque, certaines chaînes de télé américaines ont jugé qu'il n'y avait pas assez de mousse. Elles l'ont interdit à l'antenne. Et pourtant, vous constaterez, on voit à peine une épaule. Bon, allez, pas de mousse, pas de polémique. Pour les suivants, mais tout aussi dansant, Imagination, Just an Illusion.
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0: fin de sa vie, c'était Art Mengo. Une chanson qui s'est installée discrètement dans le paysage en novembre 88 à sa sortie et qui petit à petit est devenue un incontournable. Du coup, succès dans le top 50, révélation masculine aux victoires de la musique pour Art Mengo, qui a ensuite privilégié l'écriture pour les autres et a signé des chansons pour Henri Salvador ou encore Johnny Hallyday. 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La suite, c'est dans un instant avec Babacar et France Gall, bien sûr.
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0: L'ambiance des années 80, ça continue sur votre radio. Ici Drôme Ardèche, juste après ces petites infos.
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2: Ce mercredi soir, à Chatuzange-le-Goubet, près de Romans, préparez-vous à vivre une soirée exceptionnelle avec les folles années 70-80. Un concert live plein d'énergie, de souvenirs et de grands tubes qui ont marqué plusieurs générations. Des voix, du rythme, de la bonne humeur et une ambiance festive, dans une mise en scène inspirée des plus belles années disco, pop et variété. Rendez-vous à partir de 20h, espace Charles Bringuier, à Chatuzange-le-Goubet. L'association des amis de l'histoire de Vallon-Pont-d'Arc en Ardèche vous propose une visite guidée animée par un de ses bénévoles. Ça se passe tous les mercredis de juillet et c'est gratuit sur inscription à l'office de tourisme de Vallon-Pont-d'Arc. À Vassieux en Vercors, le mémorial de la résistance vous propose de partir sur les traces des résistants du Vercors pour une visite guidée à l'extérieur d'abord, afin d'introduire les événements du Vercors et le lien avec le paysage. Puis la visite se poursuit à l'intérieur du mémorial. Pour la dernière partie de la visite, elle se fait en autonomie avec un casque et un audio guide.
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0: Medley et Jennifer Warnes, c'était The Time of My Life.
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0: La BO du film Dirty Dancing, bien sûr, c'était en 87. Et pour la suite, eh ben, on va reculer d'une année. Juillet 86, on retrouve Sabine Paturel et ses fameuses bêtises. Numéro 3 du top 50. Elle y restera 36 semaines. Pas mal, hein. Pas mal pour une chanson qu'aucune maison de disques ne voulait au départ signer. Sabine Paturel a eu raison d'insister. Même si ensuite, elle raconte qu'on lui a demandé de faire les bêtises 2, les bêtises 3. Elle a refusé, a décidé d'arrêter de chanter pendant 15 ans. Les bêtises, c'était ça.
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0: ça réchauffe le cœur et la mémoire tout ça. Ce Paris Latino qui s'est retrouvé deux fois numéro 1, en 83 à sa sortie et en 2002 grâce à une reprise par les élèves de la Starac saison 2. Numéro 1 en France, en Belgique et en Suisse. Bon bah voilà, bientôt 20h, l'heure de retrouver Émilie Mazoyer et les essentiels de Décibel. Mais ce sera après, entre autres, Diane Tell, Si j'étais un homme, juste après ça.
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1: Bel été sur votre radio locale ici, il est 20h.

0: 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Émilie Mazoyer et Suzanne.
1: Bonsoir Émilie.
2: Qu'est-ce que je suis contente.
1: Oh, ça fait plaisir. Toujours bien reçu, hein.
2: Oui.
1: Franchement.
2: C'est vrai.
1: C'est vrai. Alors, faut le dire. Actualité de Suzanne, mes amis, c'est tout simplement un nouvel album. On s'était vu avant les grandes vacances pour cette chanson, Je t'accuse. Je

0: chanson, j'allais dire, classique Suzanne, qui prend les problèmes à bras-le-corps. Là, en l'occurrence, l'inefficacité, voire le manque de motivation de la justice française pour les victimes de violences sexuelles.
1: Hein, exactement, ça, ouais. Ça, c'était le 24 avril 2025. Donc, t'es là à toutes les ouais. étapes importantes de ma vie, quoi, parce que c'est vrai que cette chanson-là, elle a quand même été assez chamboulante quand je l'ai écrite, quand je l'ai sortie. Depuis, voilà, il s'est passé plein de choses. J'ai hâte de la jouer en live un peu partout dans les salles en France. Et je pense que ça va être un moment un peu particulier. Voilà, je la sors ce 24 avril 2025, même jour où la Cour européenne des droits de l'homme, en effet, condamne la justice pour manquement et pour sexisme. Et voilà, moi, je parle d'inaction et de voilà, il faut qu'on lutte encore. Donc, merci en tout cas d'avoir été là sur cette étape de Je t'accuse il y a quelques mois.
0: Évidemment. Et la question qui en découle, c'est aussi que du coup, c'était la première chanson que tu dévoilais de cet album, Millennium. Tiens d'ailleurs, écoutons quelques notes de la chanson-titre. À la recherche.

0: Millennium. Alors, c'est encore une fois pas une chanson qui nous caresse dans le sens du poil, comme Je t'accuse en fait. Alors c'est un autre niveau, mais à aucun moment t'es là pour dire aux gens mais non, ça va, c'est pas si moche. Non, le monde est moche. Tu fais pas des chansons moches, tu fais des chansons belles.
1: Non, mais c'est vrai. C'est vrai. Il y a un peu ça chez moi, je pense, depuis le début. Hein. Je décris le monde dans sa réalité. J'ai souvent quand même tendance à peut-être souligner un peu plus les travers. Mais je crois que dans cet album, à la fin, alors je décris le monde. Il est un peu sombre parfois, mais je crois que j'y mets quand même une lueur d'espoir, tu vois.
0: Oui.
1: Après, on m'a dit l'autre fois, Suzanne, qu'est-ce qu'on doit retenir dans tes chansons? Est-ce que c'est premier degré, second degré? Non, j'avoue, je suis une meuf un peu premier degré. Faut dire ce qui est, tu vois. Ah,
0: ça fait du bien. En même temps, avec le deuxième degré, on fait passer des saloperies pour des trucs drôles.
1: Oui, c'est vrai. Bon, il y a des chansons un peu plus légères, tu vois, dans Champagne, on va dire que
0: oui.
1: C'est un peu plus léger. Je rigole de nos rapports humains, etc. Mais en général, c'est vrai que je peux être un peu dans des sujets un peu touchy ou tabou, un peu cash, ou un peu des trucs dont on veut pas trop entendre parler, quoi.
0: Mais tu traites ça avec réalisme. Et en fait, ce qui est drôle, c'est que on est dans la patrie des chanteuses. Il y a toute une époque de chanteuses qu'on appelait les chanteuses réalistes, ne serait-ce que Piaf,
1: ouais.
0: Tu vois, et que tu aimes d'ailleurs.
1: Que j'adore, enfin qui m'a éduquée même, je pense. Avant Piaf, il y avait Fréhel. Je peux parler aussi de Brel, enfin de tous ces chanteurs en tout cas qui décrivaient un peu leur époque au moment où ils la vivaient. Donc moi, j'ai l'impression d'être un peu ce style de chanteuse, en tout cas dans cette famille-là.
0: Et d'auteur, et d'autrice.
1: Ouais. Je suis arrivée en disant en 2020 que j'étais une conteuse d'histoires vraies. Je crois que ça a pas trop changé parce que c'est un peu mon essence finalement de d'évoluer dans ce monde et de m'aider avec des chansons quand je me pose un peu des questions, quand j'ai des remarques à faire, si je peux donner mon avis en étant une femme. Parfois notre avis n'est pas toujours le bienvenu. En tout cas moi je le donne en chanson, je me permets, j'ose le donner et voilà, peut-être que certains s'y retrouveront.
0: Je pense que vous vous retrouverez dans des chansons comme Marche ou rêve.

0: On l'écoutera tout à l'heure en entier, cette chanson. Mais c'était pour dire que oui, il y a de l'espoir dans ce disque. Bien sûr que la vie peut être laide et le monde un peu moche, mais l'espoir, il est là. C'est pas du tout un album désespéré, Millennium.
1: Ah non, pas du tout. Je pense que c'est pas un album qui est plombant.
0: Non.
1: Franchement, je crois pas. Je crois qu'il y a. Et puis les gens là, j'ai eu quelques personnes qui l'ont écouté. Déjà, j'ai eu des retours. Donc il y a plus le mot empowerment. Désolé pour l'accent, mais vraiment l'énergie de plutôt se dire ok, on va changer ça. Enfin, tu vois, il y a quand même cette envie d'avancer. Et d'ailleurs, Millennium, ça veut dire nouvelle ère, commençant par un changement, par une mutation. Et je crois qu'aujourd'hui, on a envie de changement, on a besoin de tout ça. Donc c'est plus du vers l'avant. Ouais. Que stagnons tous ensemble.
0: C'est ça. Alors allons vers l'avant de cet album dans lequel nous allons nous balader. Et puis tu vas nous raconter un petit peu comment il est né. Mais commençons par écouter une chanson qui s'appelle « Lendemain de fête » où donc tu compares le monde, notre monde, celui dans lequel on vit tous là en ce moment. Tu dis qu'il ressemble à un lendemain de fête. Donc ça veut dire qu'il a le maquillage qui a un peu coulé, mais il a quand même passé des bons moments.
1: Ouais, petite gueule de bois quoi. Enfin, en tout cas, nous on arrive au moment, tu sais, où la fête est un peu finie.
0: Oui,
1: les confettis sont collé un peu au sol.
0: Et les gens, ils te disent « Ah, mais c'était super !»
1: Et c'était génial.
0: Avant.
1: Et tu vois, la lumière qui s'allume, on a tous des gueules un peu difficiles. Enfin, j'ai l'impression que notre génération, en tout cas, les générations qui arrivent là, c'est un peu cette ambiance-là, parfois. Il n'y a pas que, mais c'est un peu ça, ouais.
0: Le monde ressemble à un lendemain de fête. C'est très bien trouvé. C'est signé Suzanne sur son nouvel album, Millennium.

0: Elle s'appelle Suzanne et elle est de retour. C'est une excellente nouvelle. Troisième album, Millennium, il est sorti vendredi. Est-ce que ça a été une fabrication qui s'est faite dans le calme, qui a pris son temps? Est-ce que Millennium, au contraire, c'est un bébé que tu as balancé dans tous les sens? Comment ça s'est passé?
1: Ah, c'est sacré question, parce que un album, je pense que chez d'autres artistes, je sais pas, mais en tout cas chez moi, c'est une espèce de BO de ma vie, enfin du moment, quoi. Il y a toujours il m'accompagne dans une période de ma vie. Là cet album là il est arrivé, j'avais fait 450 dates sur les premiers albums, c'était génial, c'était super, mais je sentais qu'il fallait que je me reconnecte à la vraie vie, tu vois. Tout à l'heure, ouais, on parlait du fait que je sois une chanteuse réaliste. La tournée, c'est pas vraiment la vraie vie. J'adore ça. Je suis une accro de la scène et il a fallu un petit sevrage.
0: Ouais.
1: Vraiment, j'ai appelé mon tourneur et j'ai dit
0: reprendre ta vie à toi.
1: Ouais, je lui ai dit, il faut que j'aille voir le monde en fait pour écrire des chansons, parce que c'est ça que je suis aussi, une autrice. Je suis pas que sur scène, donc il faut que j'arrive à me nourrir des conversations, des gens, etc. Mon premier album, je l'ai écrit en étant serveuse, ouais, en regardant des gens que je servais. Enfin, il y avait quand même beaucoup ce rapport à l'autre, au monde. Donc, j'ai beaucoup marché dans Paris. Tu vois, deux jours après la tournée, je me suis retrouvée dans mon canapé j'ai la redescente et je me laisse aller dans cette redescente qui était. Voilà, j'avais pas trop envie. Soit je continue à m'accrocher à mon truc, à ma musique intérieure. Et je me suis dit, cette musique intérieure, j'ai envie de continuer de la chercher, de la mettre dans des enceintes, la créer, quoi. Donc je suis allée très vite dans un studio, j'ai marché dans Paris, j'ai regardé les gens, j'ai fait la vraie vie, quoi.
0: Ouais.
1: Un peu, tu vois. Donc il part d'une urgence. Je dirais que ce bébé, il s'est écrit un peu parfois avec évidence, parfois avec un peu de souffrance. Ça a été un long marathon d'un an et demi où j'ai essayé d'avoir de la discipline aussi, tu vois, pas me cantonner à juste là j'ai envie, là j'ai pas envie.
0: Ouais. Te dire allez, je travaille.
1: Ouais, il y a du travail aussi. Il y a des chansons qui te tombent dessus. Enfin, il y a des moments un peu d'évidence, il faut savoir les prendre, etc. Mais il y a aussi beaucoup de. Je m'investis entièrement dans cet album parce que pour moi l'écriture, elle est pas que qu'au moment où on écrit une chanson. Elle est quand on écoute les autres. Elle est quand on regarde un paysage. Elle est partout, en fait.
0: Ouais, quand tu te reposes après.
1: Ouais, quand tu te reposes, ouais, faut être attentif. Tu vois, quand tu écris un album, faut être attentif faut vivre un peu en pleine conscience, je trouve. Et ça peut être fatigant, on dirait pas comme ça.
0: Mais si, moi, je le crois.
1: Mais ouais, t'es toujours un peu embourbé. Parfois, les gens me parlent quand je suis dans ma vie sociale et je suis pas là, en fait. Je suis là, mais je suis pas là. C'est détestable pour les gens qui sont autour. Non, mais c'est vrai.
0: Alors, aux proches de Suzanne, ça y est, il est sorti, le disque.
1: Non, mais là, c'est bon, je suis là, je suis présente. Tu vois, je suis pas avec deux phrases ou une image, un machin, ou un truc que j'ai entendu tout à l'heure et qui devient une espèce de fil à tirer. Bon, bref.
0: Super. Il y a des trouvailles sur ce disque. Tu l'évoquais tout à l'heure. Il y a même de l'humour avec Champagne.
2: Ouais.

0: Oh là là. Non mais c'est une trouvaille. C'est-à-dire que ce premier couplet de Santé Chin Chin Champagne, en fait c'est un film quoi. C'est la meuf avec son anxiété sociale que tu nommes. Enfin, il y a toujours, vous savez, quand on écoute un album, une chanson, on se dit ah tiens c'est vrai, ça c'est moi. Le coucou général quand il y a trop de bises à faire, tout le monde se reconnaît, on est d'accord.
1: Je pense qu'on est tous comme ça à la fin.
0: On n'en peut plus.
1: Ouais, on n'en peut plus.
0: D'embrasser 18 personnes.
1: Bah ouais, quand on entre en soirée qu'il y a plus de 20 personnes, mais déjà 10, ça commence. Enfin, moi en tout cas, j'ai de l'anxiété sociale, je le cache pas. Et c'est une vraie angoisse quand j'entre quelque part et qu'il y a beaucoup de bises à faire. Voilà.
0: Mais l'écriture, je voulais vraiment qu'on écoute le premier couplet parce que mince quand même. Non, mais il y a quelque chose. Alors tu te dis, oui, ça pourrait être même un synopsis d'un film. Quoi. Qu'est-ce qui va se passer après?
1: Ouais, c'est vrai. Bah, y a un peu ce truc-là parce que cette chanson-là, je cache pas. Et désolée pour mes amis qui m'ont accompagnée au dernier réveillon, mais elle a, enfin, tu vois, dans mes notes, elle a démarré un 31 décembre, quoi. Ouais. Justement, dans ces soirées-là où on est censé ne pas parler des choses qui fâchent, être dans un truc un peu de surface et tout est génial. Mais moi, j'aime bien me moquer un peu de ce genre de moments, même si j'aime bien en profiter aussi, tu vois. Ouais. Mais bon, ça me fait un peu doucement rire parce que demain, bah, la vie reprend, les bad news reprennent et bonne année, hey, champagne
0: et chin-chin évidemment.
1: Eh oui.
0: Les choses qui fâchent, évidemment, t'aimes en parler, t'aimes les chanter aussi. Ouais. Et puis, bah, pour que les choses changent, c'est en tout cas l'effet que ça m'a fait la chanson Au grand jour.

0: grand jour, c'est encore pas évident pour tout un tas de couples qui soient pas hétérosexuels ou pas blancs, par exemple, aussi des couples multiculturels. Il y a comme ça des gens, effectivement, pour qui c'est un danger de se tenir la main dans la rue. T'en as déjà parlé de ça dans d'autres chansons. C'est un sujet qui tient très très à cœur, ça. Que l'amour puisse pas... C'est un truc aussi innocent que l'amour.
1: Bah ouais, je pense que l'amour c'est quand même quelque chose qui est sûrement plus immense que nous. C'est quand même ce qui nous permet de lutter contre la haine. Après tout, l'amour. Donc les humains, on a besoin d'amour. Donc je comprends pas pourquoi certains humains n'auraient pas droit à l'amour. Comme tu le disais, ça là, peut-être que moi je parle plus précisément de mon cas. Je suis homo. Quand j'ai aimé ma première copine qui est d'ailleurs ma femme aujourd'hui, j'ai eu honte. Donc c'est pas normal de ressentir de la honte quand on aime. Et je me dis bon.
0: Et de la peur.
1: Ouais, de la peur aussi. De la honte, de la peur. Je rappelle quand même que dans certains pays aujourd'hui, des homos peuvent aller en thérapie de conversion ou enfin il y a la peine de mort. Enfin, ouais. Voilà, on parle de ça quand même. Donc là, moi, je parle du fait de pouvoir s'aimer. Donc voilà, c'est un acte militant de pouvoir s'aimer. Je crois encore aujourd'hui. Il y a quelques années, j'en avais parlé sur mes réseaux. J'étais en vacances dans le sud de la France et dans un petit village. Et rarement je tiens la main d'Anouk, mais là je l'ai tenue et il y a un mec qui a dit à sa femme, hein, elles ont même pas honte de s'afficher. Et je pense que ce grand jour, ce mot s'afficher, ça m'a ramené au fait que moi j'avais jamais trop pu montrer en fait quand j'aimais. Donc voilà, j'écris cette chanson. Je pense que c'est un peu une réaction aussi à cet épisode de ma vie. Et si effectivement cette chanson peut parler aux couples qui pensent être dans l'impossibilité de s'aimer, des couples qui ne seraient pas de la même culture ou enfin voilà, en tout cas qui sentent qu'il y a des injonctions autour de leur amour, faites tout péter, affichez-vous et aimez-vous, quoi. C'est ce que je dis dans cette chanson, ouais.
0: Et tu le dis avec beaucoup beaucoup de délicatesse et beaucoup de force aussi, tout comme quand tu invites Youssoupha sur cette chanson là
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0: Plus que moi, Suzanne. Avec Youssoupha, c'est une chanson qui aborde, oui, pour le coup, enfin qui parle. Là, j'ai passé un moment où on t'entend seul, puis ensuite avec Youssoupha, mais c'est une chanson qui parle de sujets très durs, aussi une chanson qu'on pourrait qualifier de féministe.
1: Ouais.
0: Suzanne, ouais. C'est fou. Ça fait du bien de le dire.
2: Non, ça fait du bien de le dire. Et une chanson, en tout cas, où j'ai quelqu'un d'autre qui prend la parole. J'ai un grand auteur.
0: Ouais.
2: Un artiste que j'ai toujours écouté, qui je trouve sait parler. Des femmes en étant à sa place d'homme, quand j'entends Dieu est grande, quand j'entends Gigi, tu vois, sur son dernier album. Enfin, voilà, moi, quand
0: cette
2: j'entends
0: chanson.
2: Un homme.
0: Ah non, Youssoupha, il sait faire les chansons
2: d'amour. Non, il sait faire, en tout cas, il sait parler à sa fille, il sait parler à sa femme. C'est, tu vois, c'est bien. Et je pense que Youssoupha sait parler à tout plein d'autres femmes.
0: Ouais.
2: Aux hommes aussi. Et je pense qu'on a besoin d'alliés dans le féminisme. Il n'y a pas que les femmes qui sont féministes. Donc, merci à Youss de s'être joint à moi sur cette chanson. Moi, ça a été une vraie claque de le voir arriver dans le studio et de répondre à ce couplet que j'avais posé. Et j'ai hâte de partager des moments avec lui. Et j'espère que les gens connaîtront un peu ce refrain, quoi.
0: Ah ouais, moi, je pense que ça va parler à beaucoup de monde. Alors après, on parle des ennemis extérieurs, mais parfois, vous le savez bien, les amis, notre meilleur ennemi, c'est nous-mêmes. Je pense à la chanson « Dégaine ».
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0: très intéressant, c'est que tu emploies le « tu ». Alors, c'est pas du tout la première fois. Hein. Depuis Toy Toy, depuis ton premier album, il y a des chansons où tu t'adresses à des gens où, en leur disant « tu fais ça, tu ressens ça, moi je suis là, je peux t'aider, etc. » Mais là, sur « Dégaine », est-ce que ça implique que toi, t'as pas ce problème-là, t'en es sorti justement de cette petite voix intérieure qui dit « t'es moche, t'es molle, tes cheveux ça va pas, t'as eu tes dents », ce genre de truc.
1: J'aimerais en être sortie, mais je te cache pas que... Bon, j'ai pas encore fait de séance chez le psy par rapport à ça, mais je pense que ce « tu » est souvent adressé à moi-même.
0: Oui.
1: comme un espèce de mantra ou qu'est-ce qu'elle a ta tête. En fait, j'ai l'impression d'être presque cette ennemie qui me parle dans la glace.
0: Ouais. Alors ceci dit, c'est efficace parce que nous, on le prend pour nous et donc ça nous fait du bien. Mais je me demandais, où était ce tu pour toi?
1: Bah, ce tu, moi, je pense que c'est un énorme jeu, quoi, en fait. C'est un énorme jeu. Je me parle un peu à moi-même et je me dis, voilà, tu sais, c'est ces jours-là où tu te croises dans la glace et dès le matin, c'est un peu dur, t'as du mal à t'accepter. Je le dis souvent, on est notre pire ennemi, on a peur du regard des autres, mais déjà, le regard qu'on porte sur soi-même, parfois, il est encore plus dur que ce que les gens, tu vois, souvent, c'est les autres au cours, ils disent, oh, mais t'es dur avec toi-même. Finalement, c'est pas les autres qui sont si durs. Donc voilà, j'essaye de m'en rappeler parfois et de me dire que, voilà, faut s'accepter comme on est. C'est une phrase un peu bateau, un peu facile, mais je pense qu'on a tous cette quête-là quand même de se sentir bien dans nos pompes et voilà le plus de jours possible dans l'année, des jours avec plutôt que

0: Eh, hey, Suzanne, bravo.
1: Non, merci, Émilie.
0: Hey, incroyable, cette chanson. C'était merci difficile beaucoup. Ou pas?
1: Ça n'a pas été une des plus difficiles. Je pense que c'est une chanson qui est en moi depuis un bon moment, tu vois. Je pense que depuis que je suis gamine, hein, je le dis dans cette chanson, en fait, hein, très clairement. La première fois où ma mère m'a emmenée dans un magasin pour choisir des vêtements, j'ai compris déjà que je me poserais beaucoup de questions sur ma féminité, sur mon genre, sur qu'il y avait quand même beaucoup de poids autour de ça. J'aimais pas trop le rose, j'aimais pas trop les robes, parce que j'aimais bien jouer, en fait. J'aimais bien courir après un ballon, mais apparemment, ça non plus, c'était pas vraiment quelque chose de très... féminin apparemment. Donc moi j'adore être une femme et j'ai toujours ressenti qu'on me mettait beaucoup de pression à comment l'être. Je trouve que ces dernières années on a de plus en plus de modèles entre guillemets. On voit les femmes être voilà des versions de femmes. Chacune est unique, mais chacune peut être vraiment elle-même. Voilà, moi je suis une nana qui met des pantalons, mais qui aime bien mettre du make-up aussi. Enfin, chacune a sa sauce, quoi. Et cette virilité, alors j'en reviens aussi à ça, viril, je me suis permise de rajouter un E, parce que je suis allée lire la définition un jour, et ça veut dire forte, fort, puissant, courageux. Moi, je trouve que toutes les femmes qui sont autour de moi, je parle même pas que de moi-même, je parle des femmes dans le monde même, avec ce qu'on subit dans nos vies, je pense qu'on est forte, courageuse, assez puissante. Donc, voilà, j'avais envie d'associer cette virilité à la féminité, finalement, parce que je trouve qu'elle est souvent associée à cette masculinité toxique, dominatrice, etc. Et en fait, il y a plein de femmes qui sont viriles si on va dans la définition du mot viril.
0: Viril.
1: Ouais, on l'est toutes, quoi.
0: On l'est toutes. Suzanne, je sais pas si je t'ai dit assez tout le bien que je pense de ce disque, mais vraiment bravo. Je trouve que c'est une pépite. Je me demande, quand tu le préparais, quand tu l'écrivais, etc., est-ce que tu pensais à nous qui allions l'écouter des mois et des mois après? Est-ce que tu demandais si on était toujours là, si on pensait toujours à toi? Je me demande toujours si les artistes font ça ou bien s'ils restent dans une bulle créatrice.
1: Écoute, j'ai essayé de pas trop penser à vous. Parce que je l'ai déjà eu fait et je crois que ma musique empathie.
0: Ouais.
1: Je dois pas être la seule. Mais effectivement, quand on commence à se poser la question de est-ce que je peux dire ça, est-ce que les gens vont apprécier que je dis ça, est-ce que je crois qu'on perd de l'authenticité et de la sincérité aussi. Donc j'ai fait au maximum pour non pas trop penser à vous. Okay. J'ai pas pensé en tout cas à ce qu'on pouvait en penser ou. Je me suis permise parce que c'était un disque où j'avais envie de tout dire, parce que tu vois sur le disque d'avant, je sors Clit Is Good, c'est une chanson qui parlait de plaisir féminin qui a tout de suite été censurée.
0: Oui.
1: Donc ça aurait pu me m'effrayer un peu pour la suite et me dire bon, je vais plus aller dans des sujets qui parlent des femmes ou des sujets un peu touchés, etc. Et finalement, tu vois, je me suis permise d'écrire Je t'accuse parce que j'en avais besoin. J'ai écrit toutes ces chansons qui on dit souvent de moi que je suis engagée. Moi, j'ai pas l'impression d'être engagée, j'ai l'impression de vivre avec mon monde et qu'aujourd'hui, on est un peu dans l'urgence de plein de choses. Donc, ouais. On sent que c'est des chansons que j'écris sous le coup de l'urgence, je trouve, finalement. Donc non, j'ai pas le temps de penser à vous parce que j'avais des trucs à dire, à raconter dans ce truc-là, quoi.
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0: C'est un nouvel album, je le disais tout à l'heure en te croisant dans le couloir, qui est d'une richesse telle que j'étais bien embêtée de savoir par où le prendre pour le présenter à celles et ceux qui nous écoutent.
6: Merci.
0: Est-ce que toi, quand tu l'as écrit, sachant que tu as 30 ans de création derrière toi, mais tu avais quand même une petite pause de 6-7 ans depuis ton dernier album.
6: Quand même.
0: Est-ce que toi aussi, tu étais un peu embêté de savoir dans quel sens il fallait le prendre ?
6: Bien sûr, bien sûr. C'est pour ça que j'ai peut-être enregistré le double en maquette, qu'il y a eu beaucoup de discussions et qu'après je m'en suis tenu à l'équipe, à l'avis de l'équipe, aux sensations de l'équipe, parce que je ne savais plus.
0: Tu savais plus?
6: Non, je ne savais plus.
0: Ça doit être extrêmement déroutant de ne pas savoir, quand on est chef d'équipe, normalement on tranche, on décide et on sait.
6: Ben, chef d'équipe doit être bien entouré.
0: Oui, voilà.
6: Parce qu'il y a des moments où forcément on ne sait plus où est le bateau. Et on s'en fie à l'émotion. Tant qu'il y a un peu d'émotion, qu'on a assez de ressources pour ressentir quelque chose, c'est qu'on n'est pas loin de la bonne voie.
0: Alors, je suis contente, parce que c'est par l'émotion que j'ai décidé d'attaquer cet album, La Hauteur de la Lune. Tu as de très très belles chansons, de très belles phrases, de très belles punchlines autour du fait d'être père.
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0: Les cadeaux faits main avec les pieds, mais c'est tellement génial, c'est tellement ça. Ça s'appelle La Fête des Pères, avec cette guitare qui est à la fois délicate, très lyrique comme ça. Et j'avais envie de commencer là-dessus parce que il y a beaucoup de joie, beaucoup d'amour dans cet album, La Hauteur
6: oui,
0: de la Lune.
6: Essaye, oui.
0: Je voulais savoir à quel point ça t'a changé la paternité, à quel point ça a changé l'homme que tu es, l'artiste que tu es.
6: Je suis en perpétuelle recherche sur l'amour.
0: Ouais.
6: Et par divers chemins. Mais avoir un enfant, je pense que ça donne une idée de ce que c'est que l'amour infini. L'amour sans contrepartie. Ouais. Avec cette responsabilité affective qui vous tombe dessus, qui que vous soyez. Et je dirais que ça a changé ça. C'est-à-dire que, voilà, on s'aime et c'est tout.
0: Ouais.
6: Et pouvoir conserver ça avec les années est un privilège qui n'est pas à tout le monde.
0: Alors, c'est un privilège, mais c'est un peu comme Superman, hein, grand pouvoir, grande responsabilité. Quand on est parent, on en a sur les épaules.

0: cette phrase que tu dis dans Cosmos, si les parents ne faisaient pas d'erreurs, dans 20 ans, les enfants aimeraient les leurs.
1: Oui.
0: Ça m'a fait penser à des recherches qui sont effectuées en ce moment en génétique, où on voit que les descendants, les générations, 3 générations, 4 générations après un grand traumatisme, donc ça peut être l'esclavage, ça peut être la Shoah, ça peut être comme ça des grands traumatismes vécus par des peuples, ça change la génétique des descendants.
1: Oui.
0: Est-ce que tu as pensé à ça en écrivant Cosmos?
1: Ben, je parle de Cosmos pour... faire part du fait qu'il faut réaliser la taille, notre taille dans cet univers.
0: Ouais.
1: Et donc attaquer, enfin parler du cosmos, voilà, nous rend infiniment petits.
0: Ouais.
1: Voilà, déjà d'une. Et puis, lorsque l'on sait qu'on descend de quelqu'un qui descend de quelqu'un qui descend de quelqu'un jusqu'au début de l'humanité, il faut savoir qu'on a un héritage très très lourd. Voilà, c'est-à-dire, tu parlais tout à l'heure de la Shoah. Moi, je suis en train de beaucoup lire là-dessus. J'avais vu une interview de Moshe Zif, qui est un chercheur, qui avait peur de prendre l'avion, qui avait peur des chiens, qui avait peur des policiers, alors qu'il n'a jamais connu de guerre, juste parce que ses parents avaient vécu la Shoah. Et donc, c'est pour essayer de prendre conscience de notre être, voilà, et que ça remonte à loin. Voilà, oui, c'est vrai, le transgénérationnel, et à creuser là-dedans, on peut trouver beaucoup de solutions, je pense.
0: Ouais, et dans la même veine, il y a aussi ce que tu creuses dans le titre, Plus loin que soi.
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0: C'est hyper sage tout ça en fait.
1: Merci. Bah oui, non, je veux dire, aujourd'hui, le monde est dans une situation un peu compliquée. Alors, moi j'ai choisi de faire une petite proposition simple, mm-hmm. avec un peu de lumière.
0: Oui.
1: Voilà, juste pour faire la différence et apporter autre chose.
0: Mais c'est un choix politique. Je veux dire, choisir la joie ou la beauté ou la lumière, c'est peut-être pas le plus évident.
1: C'est presque subversif, je dirais.
0: Ben oui.
1: Ouais. Parce que
0: l'époque étant tellement torturée,
1: bah, tellement sombre que même en apportant, en proposant du bien, on peut passer pour quelqu'un de niais.
0: Ouais.
1: C'est fou. On en est arrivé là. Donc c'est encore plus urgent.

0: La hauteur de la Lune, oui, c'est comme la taille du cosmos.
1: Exactement.
0: Ça nous fait sentir petit, ça fait du bien.
1: C'est approximatif.
0: En fait. Exactement. Alors c'est dingue cette chanson, on en ressort voilà, plein de lumière, alors qu'il y a quand même un champ lexical d'une violence terrible, de racisme, de conflit, de suicide, de divorce. C'est magique ça, d'avoir fait ça à Oxmo.
1: J'y suis arrivé. Ouais. J'y suis arrivé à évoquer certaines choses qu'il faudrait régler pour être un peu mieux. Ouais. Et se rappeler au refrain que l'important c'est qu'on soit ensemble, quoi.
0: Et ça commence par un petit geste. Ouais. Voilà, c'est des trucs basiques. C'est comme dit Orelsan. Voilà, c'est simple, basique, mais les gars, on va rappeler les bases, histoire qu'on arrive quand même à tous vivre ensemble. C'est un truc qui te tracasse, ça, l'idée de te dire qu'on puisse tous vivre ensemble, qu'on arrive à faire société. Là, tu vois, je sais pas, je repensais, là, dans quelques jours, c'est les 10 ans des attentats du Bataclan. Est-ce qu'il y a un truc qui est pété et qu'on doit réparer?
1: Ça m'a longtemps tracassé. Puis, je me suis rendu à l'évidence que nous sommes tellement submergés, préoccupés, perdus. Enfin, si on additionne tout ce qui provoque, tout ce qui est la somme qui nous fait arriver à ce chaos,
0: ouais.
1: On peut comprendre que les gens n'aient pas la meilleure attitude parce qu'ils sont gouvernés par la peur. Et que, une fois qu'on est sous la peur, il n'y a plus rien de rationnel. Et donc, je suis patient et j'essaie de proposer un peu de lumière en attendant.
0: Mais alors pourquoi tu dis que c'est le dernier? Bon sang, ça fait du bien à tout le monde.
1: C'est le dernier parce que je le sens parce que les temps changent, nos besoins aussi, nos ressources aussi, nos visions. Et puis j'ai envie de partir sur des choses vraiment en nombre.
0: Donc en fait c'est le format album traditionnel qui est terminé.
1: Oui.
0: Pour toi, avec celui-là, avec La Hauteur de la Lune, mais tu vas continuer à faire de la musique.
1: C'est vital.
0: Ah, mais je suis extrêmement rassurée.
1: Mais tant mieux.
0: J'avais une petite angoisse. Ça va mieux, ça y est.
1: Cette interview va être plus détendue,
0: monsieur
1: merci
0: Puccino.
1: Merci de me le rappeler.
0: Oui, surtout qu'on a besoin d'artistes comme Oxmo qui savent raconter des histoires. Imaginez un film en 3 minutes. Ah, ben, il y a un paquet de réalisateurs qui aimeraient bien y arriver. Oxmo, lui, il y arrive. Il y a un exercice de style absolument incroyable sur cet album. C'est la chanson Glock.
1: Ah oui.
0: Le narrateur est un flingue, le flingue d'un flic qui va malheureusement changer de propriétaire.
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1: trop. Je raconte pas la fin de l'histoire, mais on est dans une tension terrible pendant toute cette chanson. Quelle idée de faire parler un Glock ?
0: C'est inspiré d'un artiste new-yorkais que j'adore qui s'appelle Nas,
1: ouais.
0: Qui avait fait une chanson qui s'appelait I Gave You Power et qui raconte, qui personnalisait donc un pistolet.
1: Ouais.
0: Et j'ai décidé de réadapter ce morceau que j'adorais afin d'aborder un sujet qui m'attriste profondément, voilà, à savoir les rixes.
1: Ouais. Et les bandes entre elles.
0: Oui,
1: et tout ça.
0: Qui sont souvent des jeunes, très jeunes.
1: Et c'est vraiment. Faut que vous l'écoutiez, cette chanson. Je vous raconte pas la fin. Il y a des phrases, des trouvailles vraiment littéraires absolument incroyables. Mais voilà, Glock, ça fait partie des grands moments. Alors après, il y a de l'amour, de la sensualité, du sexe. Évidemment, dans un album d'Oxmo Puccino. Alors choisissez votre équipe. Il y a l'équipe, amour, pièce de boulevard et consommation rapide et agréable.
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1: Oui, ah, t'as alors, le mari qui rentre pendant que vous tapez sa femme, très sympa. Très très sympa. Alors, c'est vraiment ça, c'est une pièce de boulevard, ça s'appelle Faut que je te raconte. Et la chanson Miroir, qui est 2 cm à l'heure, parce que tout ça peut être aussi extrêmement romantique en mode dégustation.
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0: Josman qu'on entend sur le refrain.
1: Tout à fait.
0: Alors, c'est drôle, hein, ces chansons, je les ai mises ensemble parce que c'est les deux. On retrouve Oxmo au pieu. Mais c'est marrant, faut que je te raconte. Pareil, je veux pas vous raconter la fin, mais voilà. Imaginez-vous bien qu'il va s'en sortir de cette situation.
1: Il y a des climax.
0: Voilà, c'est ça, exactement. Il y a du suspense, des climax. Mais je vous annonce tout de suite, il a trop mal au dos, il va pas se cacher sous le lit. On va trouver autre chose. Non mais c'est quand même un talent particulier. Alors vous avez écrit tu as écrit, je sais pas pourquoi je te dis vous, mais je peux te dire vous aussi, remarque, je sais.
1: Oui,
0: pas,
1: bah,
0: depuis le temps. Oui. Je te dis tu, t'as écrit des bouquins dans lesquels tu peux développer tes idées, mais là le défi de raconter justement une histoire, des péripéties, une résolution, tout ça en moins de 3 minutes.
1: Je m'en amuse.
0: C'est un défi.
1: C'est un défi où j'espère égaler les petites histoires de comptoir.
0: Ouais.
1: Qui sont uniques et qui ne vivent qu'à travers les témoins qui étaient là et qu'on adore se répéter même tellement le raconter qu'on croirait y avoir été.
0: Oui.
1: Ah là, j'adore ces histoires-là et donc pouvoir le chanter pour moi c'est un morceau de bonheur.
0: Alors il y en a une, je voulais pas parce qu'il fallait bien choisir hein, dans l'album d'Oxmo, il y a 17 tracks, je peux pas tout vous passer ce soir, mais il y a effectivement Intermezzo, une histoire de shopping et de bagarre qui est très bien racontée. Là on est presque au comptoir et voilà, faut pas la rater. Il y a Solar qui est là aussi cet album, Ne pas m'aimer, c'est le nom de la chanson que vous partagez ensemble. Vous avez vraiment des parcours parallèles tous les deux.
1: Tout à fait. Et il m'a même, il fait partie de mes références.
0: Ouais.
1: Donc, quand j'ai vu Solar arriver, ça m'a rassuré sur les possibilités où on pouvait pousser le rap en dehors des codes établis.
0: Bien sûr.
1: De toutes parts. Et donc, j'ai su

0: Les choses à dire, je ferme les guillemets et je réponds, pardon, Oxmo. 17 tracks, 44 minutes. Non seulement tu as des trucs à dire, mais en plus, il n'y a pas de gras autour, quoi. C'est des titres qui sont courts, qui vont vraiment tout de suite à l'essentiel. Il n'y a pas de remplissage. Tu avais énormément de trucs à dire.
1: Énormément, mais il fallait trouver comment le dire et le ton.
0: Ouais.
1: C'était pas évident. C'est pour être entendu.
0: Ouais.
1: Voilà. C'est s'adapter à la façon dont on écoute la musique aujourd'hui, le temps qu'on lui donne. Dans la multiplicité de propositions, tout ça a été étudié.
0: D'accord, donc c'est pour ça que les chansons sont plus courtes
1: aussi.
0: C'est parce que tu penses que on a peut-être un temps de concentration ou de même de disponibilité qui est plus petit.
1: Bah c'est les chiffres. Hein.
0: Ah c'est fou ça. C'est
1: là, lorsqu'on m'a montré le graphique qui démontre les écoutes d'un projet,
0: ouais.
1: C'est décroissant. Et je pense pas que ce soit en rapport avec la qualité du projet.
0: Non.
1: Donc, on a pris ça en compte.
0: Ah, c'est super
1: aussi.
0: Intéressant.
1: Oui, oui. Tous les albums, on a une courbe décroissante d'écoute.
0: D'accord.
1: Ouais.
0: Ah oui. Oh, mon Dieu, c'est terrible. Bon, et à la fois, elles sont excellentes, hein, ces chansons, et je vous les recommande. Voilà, La hauteur de la lune. J'ai remarqué quelque chose dans ces 17 titres, et je trouve que t'es un peu jeune pour ça. Je voudrais qu'on en parle. Ça n'est pas de ton âge. Oxmo, tu as 51
1: ouais.
0: 51 ans. Autrement dit, un gamin. Et alors, je trouve qu'il n'y a pas forcément de chansons qui sont dédiées à la mort, mais elles se baladent.
1: Oui.
0: Dans quelques chansons. T'as une chanson où tu fais de l'insomnie, ou dans les bras de Morphée, tu peux croiser la grande faucheuse.
1: Ouais.
0: Voilà. Ou le marchand de sable, j'avoue. Mais quand même, la faucheuse était là. Dans les meilleurs aussi, tu parles de ces meilleurs qui partent les premiers. On les aime jusqu'à ce qu'ils tombent. Et ils finissent adulés dans la tombe. Et puis, il y a Si tu dois aussi, qui là, pour le coup, est vraiment une chanson qui s'adresse à quelqu'un qui part.
1: Oui.
0: Ça te préoccupe beaucoup la mort, c'est beaucoup dans ta vie parce que c'est pas de ton âge.
1: Ben, je ne sais pas vraiment. C'est une formule mathématique, une formule métaphysique peut-être.
0: Ouais.
1: C'est comment prendre conscience de la vie sans faire attention à la mort, sans se rappeler qu'on a un temps imparti et donc il faut pas rigoler avec ça. Et lorsque j'observe, je constate souvent qu'on ne donne pas à la vie la valeur qu'elle a. Et donc, toujours faire survoler la possibilité ou l'image de la fin, pour moi, c'est rappeler l'importance de la vie.
0: Alors, comme ça va, c'est de ton âge.
1: Ça me rassure.
0: Ça me va. Cher Oxmo, depuis tes débuts, depuis 1997 et Mama Lova, tout le monde loue, alors oui, ta voix et ton écriture et ta plume et tout, mais toi, tu t'es pas concentré uniquement sur la musique, t'as voulu élargir un peu tes horizons. Le ciné, la télé, les bouquins, un super podcast pour Arte Radio aussi. Par ailleurs, t'es ambassadeur de l'UNICEF. Enfin, voilà, tu fais beaucoup de choses. Est-ce que le fait d'abandonner après La hauteur de la lune, le format album, ça va te permettre aussi de dégager du temps pour ces choses-là?
1: Parfaitement. Après, ce sera l'embarras du choix. Mais c'est l'objectif d'exister à travers d'autres propositions artistiques et avec des gens fascinants, incroyables, comme j'en ai rencontré énormément au cours de ces années. Et avec lesquels un album ne me laisse pas le temps de travailler avec.
0: Bah oui, évidemment. Et croyez-moi que quand vous faites appel à Oxmo Puccino pour certains projets, vous n'êtes pas déçu du résultat. Je me souviens de Jour de gloire, qui était un album dans lequel des voix puissantes lisaient des textes tout aussi puissants. Et toi, Oxmo, tu lisais la lettre aux instituteurs de Jean Jaurès, une lettre qui date de 1888.
2: Vous tenez en vos mains l'intelligence et l'âme des enfants. Vous êtes responsable de la patrie. Les enfants qui vous sont confiés sont français et doivent connaître la France, sa géographie et son histoire, son corps et son âme. Ils seront citoyens et ils doivent savoir ce qu'est une démocratie libre, quels droits leur confèrent, quels devoirs leur imposent la souveraineté de la nation.
0: Etc, etc. C'est une sublime lettre de Jean Jaurès. Ça, c'est le genre de projet où là, tu bondis hors de chez toi et tu files au studio.
1: J'ai un respect immense pour les instituteurs.
0: Ouais.
1: Parce que c'est eux qui prévoient l'avenir des citoyens.
0: Ouais, c'est vrai.
1: Voilà, parce qu'ils ont tous eu enfants. Et donc, c'est rendre hommage à leur générosité, à leur don de soi. Vraiment. on ne les remercie pas assez.
0: Écoutez, ça, jour de gloire, c'est et notamment la lettre aux

auteur lu par Oxmo Puccino, c'est très très beau. T'es aussi sollicité évidemment, alors par tout le rap français pour aller faire voilà des feats sur certains morceaux, pas que le rap d'ailleurs. Hein. Bernard Lavilliers, Adamo, Benjamin Biolay, tu es allé chanter sur leurs albums. Et puis quand on fait un album hommage à Souchon, tu viens faire Poulailler Song. Mais...

Et puis, il y a un projet à côté de ce que tu fais en tant qu'Oxmo Puccino, mais qui a l'air important pour toi, parce que je crois que tu as passé beaucoup de temps avec eux sur le premier album. Et sans doute, ça arrivera aussi sur le deuxième, c'est la Momalie.

0: Mathieu Chédid, Fatoumata Diawara, sur ce bal de Bamako, il y a tout un tas d'invités.
1: C'est familial.
0: Toi, voilà, vous êtes partis en tournée avec eux.
1: C'est familial.
0: Là, ils ont sorti un deuxième album.
1: Oui.
0: Et il y a un très beau duo, trio, avec Amadou et Mariam. Mmh. Ouais.
1: Amadou repose en paix.
0: Oui, oui, on pense très fort à lui et à Mariam qui sort vendredi l'album L'amour à la folie.
1: Mmh.
0: Sans Amadou. Ouais.
1: Et qui sur scène, toujours aussi flamboyante.
0: Ouais.
1: Que j'ai rencontré ce week-end, le week-end dernier, oui. C'était émouvant.
0: Ouais, ça, c'est ces projets-là qu'on vient d'entendre, que ce soit des reprises, que ce soit la Momalie, que ce soit des choses voilà plus littéraires. Qu'est-ce qui te manque quand t'es à fond dans un album et qu'est-ce que tu vas retrouver peut-être après ta tournée l'année prochaine?
1: J'ai essayé d'y réfléchir, mais le moment est tellement intense,
0: oui,
1: que j'essaye d'en profiter parce que si je me projette, je sais pas où je vais atterrir et surtout je vais manquer de ressources pour apprivoiser ces moments qui arrivent.
0: Bien sûr.
1: Ouais. Mais non, c'est vrai que je me pose la question, mais elle s'en va vite.
0: Bon, très bien. En tout cas, bravo pour cette Hauteur de la Lune qui
1: Merci
0: est vraiment un bel album. Il est super bien accueilli justement par les fans et par la presse et par tout le monde. C'est du grand Oxmo. Merci Monsieur Oxmo.
1: Très touché. Merci Émilie.
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2: L'écomusée de Marquèze est né en 1969. Un village reconstitué, témoin de la vie à la campagne au 19e siècle, au cœur de la forêt des Landes, avec ses gens, ses métiers et son petit train. Notre guide, David Escarpite, chargé des expositions et de la recherche.
3: Le fameux petit train, bien sûr, qui est fondamental et qui est une pièce du dispositif essentiel. Alors, le petit train, c'est un vrai train. Hein. Donc, ce sont des locomotives du début du XXe siècle. Elles étaient à vapeur jusqu'en 2001. Puis maintenant, ce sont des locomotives actuellement diesel qui traînent des wagons également du début du XXe siècle qui viennent de l'Hérault. Ce sont des vrais wagons hein, du début du XXe siècle qui sont classés. Et ce petit train, c'est un tronçon de 3 km et quelques de l'ancienne voie ferrée Sabre, Mimizan, qui a fermé en 69 et rouvert en 69, puisqu'en fait, je crois qu'elle a fermé à l'été. Et dès le mois de septembre, elle était rouverte sous la forme d'un chemin de fer associatif qui a été monté, qui continue de fonctionner. Donc, ce petit train est censé vous faire passer du monde civil du 21e siècle à un autre monde par un phénomène de, c'est un des effets recherchés, un phénomène de bulle. Vous arrivez dans un autre, vous sortez du train après 3 km de périple très, très lent. Donc, il faut une grosse dizaine de minutes. Vous arrivez dans un autre monde. Il y a une immersion qui est faite. On ne peut pas accéder à Marquèze, en théorie, autrement que par le petit train. Donc, c'est vraiment un endroit qui est voulu comme étant une bulle à laquelle on accède par une espèce de machine à remonter le temps. C'est l'idée de base qui est le petit train.
2: Quand on en descend du train, dans quel monde se retrouve-t-on ?
3: Eh bien, vous vous retrouvez sur un quartier qui, de par sa physionomie, représente ce qu'était la Lande traditionnelle. Alors, on a l'habitude de mettre des dates. Il n'y a pas vraiment de date pour l'orchestre, parce qu'il y a le train, c'est 1890, il y a des évocations d'activités plus anciennes. Vous vous trouvez, en gros, au temps de Félix Arnaudin, si vous voulez, dans une représentation de la société landaise traditionnelle, avec des maisons de type traditionnel, c'est-à-dire local, en bois et en torchis et en brande, avec des gens qui, de par leurs vêtements, représentent le mode de vie traditionnel, des savoir-faire traditionnels, des représentations de pratiques comme la vannerie, un berger sur les chasses, qui est aussi musicien en général. Puis il y a aussi des choses du 21e siècle, il y a deux restaurants, enfin un restaurant, des buvettes, etc. C'est-à-dire que c'est une sorte d'immersion dans un espace qui évoque le monde de la Lande traditionnelle dans ses pratiques.
2: Au cœur du parc régional de Gascogne, Marquèze est labellisé réserve étoilée. À Marquèze, on observe les comètes, vous le saviez? Tout sur l'écomusée de Marquèze, marquèze.fr. 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
4: Me voilà devant le gymnase Honoré et Jean Fleury. Quartier Coubertin, quoi. Alors, il y a les gars de la ville là qui sont en train de nettoyer tout ça, les rues. Bon, je vais aller les embêter un petit peu, peut-être même essayer de conduire, aller savoir, sur un malentendu. Bonjour, je voulais savoir si je peux monter avec vous pour voir comment ça marche, votre petite machine.
5: On n'a vraiment pas le droit.
4: On met juste un petit tour.
5: Si vous voulez. Oui, ok, d'accord.
4: Merci. Le volant est à droite.
5: Oui. Quand on n'est pas habitué, ça fait drôle la première fois, en fait.
4: Bon. Eh ben, il faudrait aller conduire en Angleterre.
5: Oui.
4: Comment ça marche, cette affaire ?
5: C'est un joystick, c'est-à-dire qu'on fait descendre le joystick, les balais descendent, la machine démarre, on passe la vitesse 1, et puis voilà.
4: Alors, bon, les balais nettoient, donc ça envoie de l'eau et tout.
5: Ça envoie de l'eau, puis après... ça ramasse toute la merde, si on peut dire comme ça, oui.
4: Voilà. Et ça la met où, toute la merde ?
5: Ça la met dans la... Il y a une cuve à l'intérieur, ça la met tout à l'intérieur. Et après, quand en fin de matinée, on va vider.
4: Vous la videz où ?
5: On la vide au jardin, le coq. Il y a une benne affrétée exprès pour...
4: Ah, d'accord.
5: Voilà.
4: Vous êtes en train de faire un gros bouchon.
5: Mais c'est le service public. Mais après, c'est les premiers à être contents quand c'est propre.
4: Je peux conduire ?
5: Non.
4: Eh bien, il y a une autre petite voiturette. Tiens, on va aller le voir.
6: Bonjour.
4: Ah, c'est pas la même que celle de Jocelyn ?
6: Non, parce que lui, c'est une balayeuse et nous, c'est une labeuse. Et il passe derrière nous.
4: Ah, ça y est, j'ai compris le truc. Je peux conduire ?
6: Ah non, là, je peux pas, là.
4: Il y a un degré de conducteur. Il y a des conducteurs, ils conduisent les balayeuses et les autres, ils conduisent les laveuses.
6: Oui, parce que là, il faut passer un cassès. Parce que pour une balayeuse, il faut avoir le poids lourd et voilà.
4: Bon, Fabrice, il paraît que c'est vous le rigolo de la bande.
7: Peut-être. Vaut mieux rire au boulot que ça la gueule.
4: Moi, quand on a un Karcher comme ça dans les mains, on n'a pas envie parfois de donner un petit coup de Karcher de temps en temps, de faire des blagues, quoi.
7: On n'a pas trop le temps.
4: Bon, une petite blague vite fait sur un passant. Je peux essayer?
7: Non.
4: Oh, non. J'ai essayé de conduire, mais personne ne veut me prêter son matériel.
7: Non, c'est interdit.
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8: Bonjour Médéric Gasquet-Cérus.
9: Bonjour Philippe, bonjour tout le monde.
8: Notre linguiste marseillais, Médé, vous avez un joli menu à nous proposer aujourd'hui.
9: Ah oui, il y a quelques semaines, on a beaucoup parlé de ce chiffre, vous vous souvenez. Les trois quarts des établissements de restauration du 15e arrondissement de Marseille sont des fast-food.
8: Ouais.
9: Ce qui pose bien sûr plein de questions, mm-hmm. notamment en termes de vie de quartier, de sociabilité et d'économie, et bien sûr de santé, car on est ce que l'on mange. Et souvent, ce que l'on mange, ben, c'est pas bon. Pas bon au goût, mais surtout pas bon pour la santé. Colorants, additifs, sorbate de trompation, acide trichydrique, j'invente, trucs en tox ou plastoc, réchauffé dans des barquettas au goût fadas. On trouve ça dans certains fast-food, bien sûr, mais pas tous, mais ne pas tout confondre, mais aussi dans beaucoup de cantines où vont manger les minots, dans les rayons de supermarchés, mais aussi dans la restauration collective, mais aussi dans certains restaurants, oui, attrape touristes ou attrape couillons, ou restos plus ou moins branchés, ou brasseries de cake, mais qui grattent sur la qualité. Et j'ajoute, je pense aussi à cette boulangerie-pâtisserie que je ne nommerai pas, mais où j'ai acheté récemment des bugnes, des mini-bugnes, vous voyez, toutes petites comme ça, là. Un euro pièce, ouais, déjà. Ouais. Franchement, j'étais là-bas même. Pour acheter 8 bignes. Qui était grasse, mais grassasse, pas bonne, écœurante, et ça m'a fait rouméguer quand je pense que mon grand-père était boulanger. Bref, voilà.
8: Ouais.
9: Je pense aussi à ces platées de pâtes trop cuites ou de ricolets estouffe-gari. Je pense à ces carottes râpées orange fluo qu'on dirait qu'elles sont surlignées ou surligneurs, vous voyez. Je pense à ces choux qui sentent les scaoufis. Je pense à cette salade rasqueuse qui n'a jamais vu la terre et qu'on vous met dans un coin d'assiette comme ça, à côté du steak rasqueux lui aussi. Je pense à ces brocolis mouligas, ces gorgées d'eau. Je pense à ce surimi orange fluo lui aussi qui contient tout sauf du crabe et il a plus la tête des cheveux de Trump qu'autre chose. Je pense à ces desserts goût fraise, sans que jamais aucune fraise n'ait ben justement ramené sa fraise dans l'emballage.
8: Ouais.
9: Bon bref, voilà. Il y a un moulon d'autre chose aussi appétissante que les fameuses cigarettes de Bordy et de Cigalon, de Pagnol, hein, cigarettes de Bordy, autrement dit, les cannellonis dans lesquelles on refourgue tout ce qui n'a pas été mangé de la semaine. Tout ça n'a aucun goût, ou comme le chante le groupe Quartier Nord, en utilisant l'expression de chez nous, ça n'a ni goût, ni gouste.
10: Dans

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1: Dans notre parler nigou nigouste, c'est une expression qui veut bien dire ce qu'elle veut dire, et une tournure qui insiste sur la fadeur d'un plat, d'un aliment ou même d'un événement. Nigou nigouste, avec prononciation du S originel que l'on retrouve dans le provençal gustus, goûteux, et qui a été remplacé depuis par l'accent circonflexe dans notre orthographe moderne. Le tout venant de la locution provençale navet nigou nigouste. Et pourtant en Provence, nous en avons des choses qui ont du goût, de bons produits, de bonnes recettes traditionnelles, des plats gustus comme les pieds paquets, la daube ou l'aioli, même si Pierre Blasi donne comme exemple son aioli. Il avait ni goût ni gouste. Ouais, il faut le faire un aioli sans goût quand même. Hein. Oui, c'est ce qu'on appelle chez nous, désolé, aussi un aioli de parisien. Mais meuf, il ne faut pas tout mettre dans le même panier. Alors, il y a des fast-foods de qualité qui font de très bons burgers, des snacks où l'on mange de très bons sandwichs, de très bons kebabs. Et merci à eux d'être là le midi ou en fin de soirée ou quand on rentre du stade. Moi, j'apprécie. Chacun ses goûts, mais parfois, chacun ses dégoûts, voire ses égouts. Vive le bon goût, car le fada, ça rend fada.
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2: Ah, c'est un bonheur. C'est aussi bon que l'aioli. C'est Médéric Gasquet-Serré sur Marseille tous les matins. À demain, Médé.
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1: Bonjour Johan.
2: Salut Manu.
1: Merci de nous recevoir ici, au garage, à Issoudun, devant une boîte. Une boîte à courrier ?
2: Une boîte à courrier. Alors là, Manu, il faut dire que t'es gâté, t'es privilégié. Merci. Parce que là, je peux te dire qu'on voit pas ça tous les jours. C'est une boîte à courrier qui est d'époque Napoléon III. Elle est entièrement en bronze. Tu peux voir ici sur sa face avant une représentation d'un portrait de Louis XIV, ce qui nous indique qu'on est dans une école qu'on appelle l'école Boulle. Pour les gens qui connaissent un petit peu, voilà, référence pour l'ébénisterie, pour le décor. Donc cette boîte à courrier entièrement ciselée en bronze avec ses pieds griffes. Ici, la représentation de Louis XIV en médaillon sur la face avant. Et puis regarde quand tu l'ouvres un petit peu.
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2: Ben quand tu l'ouvres, il y a des compartiments pour ranger les lettres et les courriers, et elle est entièrement garnie de son velours de couleur pourpre qui est entièrement d'époque Napoléon III. Cette boîte à courrier en bronze qui fait à peu près 35 cm de haut, on va dire, se referme comme ça, tu vois. Elle est dans un état d'origine, d'époque extraordinaire. Moi, j'invite vraiment, mais rien que par curiosité, j'invite nos amis Berrichon à venir voir des objets dans les boutiques. C'est important d'apprendre des choses. Ça, c'est une curiosité. Moi, j'invite nos amis chineurs et amateurs à venir voir un objet comme celui-là parce que c'est très rare. Ça, c'est vraiment très, très beau.
1: Alors, c'est rare, c'est beau. Le prix ?
2: Mais c'est accessible quand même, c'est autour de 1000 euros. Mais c'est vrai que si tu veux un objet de cette qualité-là, une boîte à courrier comme ça, j'en avais jamais vu.
1: Elle est discrète, elle est élégante, je la valide.
2: Tu la valides ? Eh ben voilà. Écoute, on verra si tu auras reçu du courrier, ta lettre du Père Noël peut-être.
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4: J'avais déjà des mondes imaginaires. J'aimais pas le foot, j'aimais pas le vélo, j'étais pas un enfant d'extérieur non plus. Tout le temps à dessiner, donc c'était vraiment mon moyen d'expression et d'évasion.
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6: Dès qu'on le rencontre, Sylvain a sur la tête un chapeau ou une casquette noire, comme son vernis à ongles d'ailleurs. Son nom d'artiste, c'est Sia. Il m'accueille dans son atelier quartier Beaujardin à Tours. Forcément, il dessine, même quand il est en train de parler et de raconter ses souvenirs.
4: C'était un rêve hypothétique. Moi, je voyais à l'époque, dans les années 80-90, il y avait beaucoup d'affiches et de couvertures de romans qui étaient peints à la main, donc ça me donnait envie, mais j'imaginais pas vraiment que ça soit un métier quand on est petit. Après, il y avait Cabu, qui était au Club Dorothée, qui dessinait en direct. Là, on a un peu plus percuté que ça pouvait être un métier. À mon compte, ça fait qu'une quinzaine d'années que je fais ça. Il a fallu, une fois, au Saltimbanque de Véretz, c'était la troupe de théâtre à l'époque, j'avais proposé ça comme animation aussi pour gagner un peu de sous. À l'époque où je débutais, sans penser que ça allait devenir une activité. Mais là, je proposais aux clients pendant l'entracte du théâtre. C'est pas de la caricature vraiment déformée. Moi, j'appelle ça portrait BD, même si ça en fait un peu partie. C'est du dessin rapide. Mais voilà, j'essaie d'avoir un côté bienveillant et ressemblant. Je pense que c'est aussi ce qu'apprécient les gens. Surtout pour des entreprises ou des mariages, les gens, ils veulent un cadeau plutôt correct. Il y a plein de gens qui me disent qu'ils l'encadrent après chez eux, à la maison.
6: Et plus réaliste finalement, parce que si on prend des traits physiques, moi, j'ai plutôt des grandes dents. Tu m'as dessiné.
4: On va les faire, mais pas non plus.
6: Tu vas pas me faire des dents immenses.
4: Humoristique, peut-être sympathique, mais c'est pas non plus exagéré. Même quand j'ai fait un peu de BD étant ado, c'était plus les Marvel que les Gaston Lagaffe.
6: Sympathique, mais pas moqueur. Un dessinateur comme Sylvain est au cœur de moments intimes.
4: À l'été dernier, pour la foire, c'était un ami chanteur qui était déjà papa d'un petit de 3 ans, je crois. Sa compagne m'a contacté sans le prévenir qu'elle allait attendre un deuxième. Et quand ils sont venus me voir, donc on a préparé tout ça et j'ai fait le portrait. Et puis je rajoute une place. Alors j'imaginais, vu qu'il n'est pas encore né, mais j'ai imaginé le quatrième, le petit bébé. Alors au début, il tiquait, il ne comprenait pas trop. Tiens, c'est quoi ? C'est un futur hypothétique deuxième enfant. Et là, sa femme a pu faire la déclaration grâce au dessin de dire non, tu vas être encore papa. On l'a répété 2-3 fois parce qu'il n'a pas compris tout de suite. Et c'est ça aussi qui me plaît dans le dessin, c'est le côté relationnel avec les gens, intime. Ça l'a touché, quoi. C'est marrant de pouvoir toucher les gens comme ça avec juste un peu de couleur, un peu de dessin. On se dit qu'on sert à quelque chose. Hein.
6: Laissez-vous croquer par Sia, S-Y-A, un sacré coup de crayon, tout en émotion.
4: Avec le tampon.
7: à juger.
8: En bleu de ciel.
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9: Un mot usuel occitan que vous connaissez, Necha et Chégur, j'en suis sûr. C'est le mot bigot. Laurent, tu peux aller me chercher le bigot, je te prie? Je savais pas où t'es ton téléphone. Non, pas mon téléphone, mon bigot. Dit Montagnier, dans mon atelier, en entrant à gauche. Effectivement, ce n'était pas le bigophone, l'argot du téléphone. Bigot étant le nom de l'inventeur d'un instrument de musique en carton qui porte son nom avant de désigner familièrement l'appareil téléphonique. Non, le bigot dans la campagne de chez nous, c'est la bêche. Vaisersalou bigot, va me chercher la bêche, la binette ou la houe. En technique, le bigot est cette fourche retournée qui sert à tirer le fumier ou à briser les mottes après le bêchage. Bon nombre de révoltes paysannes se faisaient avec le bigot, l'arme qu'on attrape facilement, appuyée contre un mur. Si prenez le bigot, va veire. Si je prends le bigot, tu vas voir. Ane adio.
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10: Jolie bouteille, sacrée bouteille, veux-tu me laisser tranquille?
11: Je veux une petite révolution est en train de se jouer et elle ne pèse pas bien lourd, juste 55 grammes. 55 grammes en moins par bouteille, autant dire même pas le poids du cassis que l'on met dans un kir royal.
12: Tu bois des kirs, toi?
11: Bah oui, je bois des kirs, avec modération, bien sûr. Mais revenons à notre bouteille. 55 grammes en moins, je disais.
13: Elle est légère, légère.
11: Ce régime minceur pourrait bien alléger sérieusement le bilan carbone de toute la filière, racontent nos confrères de Lyon Républicaine. Testé par les caves de Bailly-la-Pierre à Saint-Brie et conçu par Veralia, le géant européen du verre, cette nouvelle bouteille passe de 775 à 720 grammes. Visuellement, rien ne change. À l'œil nu ou en main, on n'y voit que du feu. Mais derrière cet allègement invisible se cache un vrai coup de pouce pour la planète.
14: Eh bien, c'est une merveilleuse invention,
15: Merveilleuse invention.
11: Car aujourd'hui, le gros problème environnemental du vin, c'est la bouteille. Produire du verre, ça chauffe fort, des fours à 1800 degrés et beaucoup d'énergie. Alors forcément, chaque gramme économisé, c'est du CO2 en moins dans l'air. À grande échelle, le calcul est vite fait. 1 million de bouteilles allégées, c'est 18 tonnes de CO2 économisées.
16: Tu sens l'impact là?
17: Ah oui, je sens l'impact.
11: Un gros impact, hein, mais il a fallu 2 ans de tests, de modélisation et d'essais en conditions réelles. Eh oui, encore raté. La bouteille devait tenir le choc, supporter la pression, le transport, le vieillissement en cave. Et les gens qui font de la musique avec. Maintenant, la transition va se faire en douceur. Chez Bailly-la-Pierre, cette démarche s'inscrit naturellement dans une philosophie déjà bien ancrée, stocker, produire et avancer pas à pas vers un crément plus éco-responsable.
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18: Bonjour et bienvenue à Prades, Virginie.
6: Merci Vincent. Vous êtes guide accompagnateur.
18: Surtout sur la destination Conflans-Canigou, donc avec la chance d'habiter à côté du massif du Canigou et de pouvoir emmener les groupes et les gens à la découverte du Canigou et surtout faire l'ascension du pic du Canigou.
6: Et pas que, parce qu'il y a aussi des randonnées, des excursions que vous proposez.
18: Tout à fait, il y a un vaste choix de randonnées dans le Conflans. Et puis aujourd'hui, je vous propose de faire une petite excursion et puis d'aller sur les balcons nord du Canigou pour prendre un petit peu de la hauteur et avoir une belle vue sur le massif du Canigou.
6: Eh bien, on embarque, allez, c'est parti. Et là, nous allons prendre quelle direction, Vincent?
18: On va aller en direction de Kaya.
6: Vincent, vous venez de vous arrêter, qu'est-ce qu'il y a dans le ciel?
18: Eh bien, il y a un circaète là qui vient de passer, qui est assez bas parce qu'il est en train de chasser. Donc le circaète Jean Leblanc, c'est un oiseau qui est reconnaissable parce qu'il est très clair dessous, tout blanc. Son régime alimentaire est spécialisé sur les reptiles.
6: Donc, alors là, il vole au-dessus de nous.
18: Ah, il est passé tout proche, donc là on s'est arrêté au bord de la route pour l'apercevoir parce que c'est pas aussi fréquent de le voir d'aussi près.
6: Donc là, on est sur la route de Sournia.
18: La route pour aller dans les Fenouillades, puis on va donc aller jusqu'à la chapelle de Saint-Jacques de Calaron.
6: Déjà là, Vincent, c'est Prades là que nous voyons.
18: Oui, alors on a pris un peu de hauteur. Donc on va faire un petit bout de cette route qui va nous procurer un belvédère remarquable sur tout le massif du Canigou et le pic du Canigou.
6: Voilà, on est sorti du 4x4 et ça y est, on prend le départ de la petite marche.
18: Oui, on récupère la piste et puis donc on va faire la petite marche pour se rendre jusqu'à la chapelle.
6: Là, on a un panorama incroyable déjà. Hein.
18: Très beau panorama sur une bonne partie du Conflent. Et puis on est dans une végétation qui est là pour le coup. On a pris un petit peu d'altitude. On est toujours dans une végétation qui est marquée par le climat méditerranéen. Alors là, on a plein de genévriers. Vous voyez tous ces arbustes, il y en a certains qui montent un petit peu plus. Le genévrier qui fait la baie de Genièvre. On fait notamment, on s'en sert dans la cuisine. Et ça participe aussi à la confection, peut-être vous connaissez cet alcool, du gin.
6: Et Vincent, nous sommes arrivés au pied de la chapelle.
18: De la chapelle Saint-Jacques, et donc on peut voir en étant là devant le panneau qui explique un petit peu l'histoire et les dates importantes de la chapelle, de la vie de la chapelle, les fameuses coquilles pour matérialiser Saint-Jacques. Et donc on va faire un petit tour.
6: Vincent, on est ici sur ce qu'on appelle les balcons du Canigou.
18: Oui, sur la partie qu'on dénomme ainsi, les balcons nord du Canigou.
6: Au pied de la chapelle qui surplombe ce très très beau panorama avec plein de petits chemins autour.
18: Dans la forêt. Là, on a une petite forêt de chênes, puis c'est très joli parce que c'est varié, c'est bien entretenu. Il y a de la lavande, du romarin. Voilà, comme on avait une petite paire d'heures devant nous et qu'on était sur l'heure du repas, j'ai pensé que c'était un lieu sympathique à vous faire découvrir. On sort le panier repas donc, qui a été préparé par le Rasteil, avec donc, des produits locaux. On a le jus de pomme d'Adama, le pain de Jérémy.
6: Ça, c'est le fromage d'Escouloubre.
18: Un petit peu de jambon, le jambon d'Alex, du camp de Mathilde. On a le saucisson à l'ail. On va se régaler.
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7: Pour moi, c'est compliqué parce que la personne qui pleure, elle me fait beaucoup de peine. Bah après, moi aussi, je pleure parce qu'elle m'a fait beaucoup trop de peine et que voilà.
12: Pour moi, c'est difficile parce que parfois, la personne, elle est très, très, très énervée, donc elle veut pas nous écouter. Sauf que nous, on a envie de, par exemple, redevenir amis avec elle. Mais elle voudra pas forcément, donc du coup, c'est dur de lui dire pardon.
16: Eh ben, des fois, ça peut être compliqué, parce que ça dépend dans quelle situation tu es. Et puis même, des fois, ça peut être dur de pardonner une personne, parce que ça se trouve, des fois, elle t'a fait beaucoup trop de peine, ou qu'elle t'a fait quelque chose que t'as vraiment pas aimé.
17: C'est facile de dire pardon, mais des fois, selon la situation, et ben, les autres, ils vont dire que c'est trop tard.
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1: Et le cocktail américain, c'est quoi ?
2: C'est un cocktail grillé avec une sauce américaine, tomate, échalote, une pointe de cognac, du vin blanc. C'est un peu relevé.
3: Un déca,
4: pâté, jambon, c'est une oreillette grillée, chantal, rosier, jambon de pays.
5: Eh ben tout ça, ça va aller dans la blanquette.
2: Bon appétit.
6: C'est dans la deuxième partie du 19e siècle que les Parisiens découvrent l'attractivité des grands cafés. Le Café Riche, situé boulevard des Italiens, fut l'un des plus prisés. Parmi la clientèle du Riche, Offenbach, Baudelaire et sa passion pour le vin blanc, Dumas, Maupassant, Ferdinand de Lesseps, Flaubert et Zola. Toutes ces stars du Second Empire avaient à leur service des cochers. Les ancêtres d'Hubert et Taxi G7 garaient leur fiacre à deux galops de cheval rue Le Pelletier et se restauraient au petit Riche. Confirmation du directeur actuel, François-Charles Sagy.
7: Le Café Riche était sur les boulevards et le Café Riche recevait toute la belle clientèle qui allait à l'opéra. Et au Petit Riche, c'était l'antipode, c'était le repère des cochers, des machinistes et également des lorettes. Le Café Riche lui a fermé et au Petit Riche est toujours vivant.
6: 1916, au grand dam des grandes familles, le Riche devient l'imposant siège de la Banque Nationale de Paris, aujourd'hui BNP Paribas. Quant au Petit Riche, à l'abri des transformations des grands boulevards, il fête fièrement ses 171 ans d'existence. Revanche, sur le temps, c'est désormais cette brasserie et son magnifique décor 1880 qui accueille la belle clientèle du quartier de Rouault, experts, galeristes, commissaires-priseurs, ainsi que des journalistes et des hommes politiques.
7: Tous les présidents de la République depuis 1854, sauf M. Macron et M. Sarkozy, qui n'ont pas encore eu l'occasion de venir. On a également, bien sûr, M. Charles Aznavour, qui avait sa table préférée dans le fond du restaurant, Catherine Deneuve, pour les citer, et des plus récents comme Clovis Cornillac ou Omar Sy.
6: Au Petit Riche, le chef s'appelle Juan Moncalvo et qui veille à la continuité d'une très bonne cuisine bourgeoise. Exemple avec une entrée, un plat et un dessert.
8: Alors ici, on prépare la cuisine française traditionnelle. On fait toute maison. On fait des foie gras, que ça marche très bien. Et on a la même recette depuis 170 ans. Aussi, on a la tête de veau, que c'est un plat caractéristique du restaurant, que les gens viennent exclusivement pour ça. Et un super crème brûlée, quoi. Très belle crème brûlée.
6: Vous êtes né en Uruguay. Quelle est la spécialité culinaire que vous aimez bien préparer de votre pays d'origine?
8: On est très, très fort en viande.
6: On dit souvent la viande d'Argentine, mais la viande en Uruguay, c'est à peu près la même.
8: Oui, c'est meilleur, les Uruguayens, quand même.
6: Pour quelle raison?
8: Parce que c'est chez moi, quoi.
6: Ajoutons en ce moment aux agapes préparées par Juan et sa brigade, terrine de sanglier, lièvre à la royale et une très belle gamme de crustacés. Et puis entre en piste un sommelier émérite, Jean-Paul, le Lucky Luke des vins de la Loire, qui dégaine les meilleurs crus d'Anjou, Chinon, Saumur-Champigny et Savenières. Au Petit Riche est incontestablement l'ambassade de la Loire à Paris.
7: C'est surtout dû à un propriétaire historique qui en 1909 avait des vignes du côté de Vouvray. Et ce propriétaire, lui, embouteillait même ses barriques, faisait transporter porter ses barriques depuis Vouvray jusqu'ici et faisait l'embouteillage du vin dans la cave. On a plus de 350 références de vin. Notre cave de jour ne suffit pas et on a donc une cave troglodyte à Roche-Corbon du côté d'Amboise qui nous permet de stocker des vins à une température qui ne bouge pas à 12 degrés. Donc c'est vraiment une fierté d'avoir encore une fois des allocations, d'avoir ces vins disponibles pour nos clients et surtout à très bon prix quand on a des clients qui nous disent mais c'est pas possible, comment on fait pour faire ces prix-là? Et juste encore une fois, c'est une philosophie de la maison de proposer des choses généreuses, bonnes et au bon prix.
6: Rendez-vous au 25 rue Le Pelletier, ouvert 7 jours sur 7 pour vous régaler au déjeuner, au dîner, dans les petits salons 19e siècle du rez-de-chaussée ou les très jolis salons privatisables de l'étage. Au Petit Riche, une maison, comme le dit François-Charles Sagy, qui vous attrape le corps et le cœur avec un bel appétit et une large soif.
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9: Bah, ça me fait toujours rire parce que les gens, à la rigueur, j'ai pu les faire sourire seulement en mettant des arrosoirs contre une maison. Essayez de faire sourire maintenant, vous pouvez toujours y attendre et rigoler.
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11: Nous sommes à Rougemont-le-Château, devant une façade incroyable, ornée de plus de 1000 arrosoirs. J'ai rencontré le créateur de ce lieu, Bruno. Bruno, 1000 arrosoirs sur une maison. Est-ce que c'est un défi un peu fou que vous vous êtes lancé?
9: Ah non, même pas du tout. Là, c'est quand j'allais au puce, je voyais un petit arrosoir abandonné là, à 5 francs. Je dis, viens vite à la maison. Alors, 1, 2, 3, 4, c'est pas du tout le but, en fait.
11: Est-ce qu'il y a une histoire particulière avec l'arrosoir, l'objet en lui-même, ou c'était un objet qui était arrivé à ce moment-là et vous êtes rentré dedans?
9: Non, je pense que de toute façon, c'est une histoire. Si je vends des fleurs et je cultive des fleurs, il faut quand même leur donner à boire. Donc, par logique, il fallait quand même un arrosoir. Donc, c'est un compliment de ce que je fais, en fait.
11: Quand on voit votre façade, vous l'avez dit, plus de 1000 arrosoirs qui sont disséminés sur la façade, autour également de votre belle boutique. Est-ce que des clients, est-ce que des proches, du coup, ça devient quelque part un cadeau, ça devient un présent qu'on reçoit à force?
9: Oui, c'est vrai que sur les 1000, il y en a peut-être 100 ou 200 que des gens m'ont amené parce qu'ils vidaient la maison de leurs grands-parents ou autres. Donc, automatiquement, j'en ai eu des quantités qui me laissent devant la porte. Je ne peux même pas leur dire merci puisqu'il n'y a pas de mots, mais merci à ceux qui m'ont donné des arrosoirs.
11: C'est vrai que vous mettez ces arrosoirs sur votre façade. À l'intérieur, quand on rentre dans votre boutique, les fleurs, on a l'impression de rentrer dans un conte de fées. C'est ça, en fait, vous avez envie de partager du positif, quelque part un peu de rêve quand on passe la porte de votre boutique?
9: Moi, je pense qu'à la gueule, déjà, les fleurs, ça donne de la couleur, donc de l'énergie et compagnie. Et je pense que de se promener dans les plusieurs pièces du magasin, ça fait du bien. C'est pas moi qui le dis, c'est aussi les clients qui viennent à la gueule, aussi bien à Noël, à Pâques et autres. Ils me disent, quand on passe chez vous, on a de nouveau de l'énergie et compagnie. Moi, je répète.
11: Et vous-même, quand vous voyez tous les jours cette façade, quand vous rentrez dans votre boutique avec toutes ces fleurs, toutes ces couleurs, ça vous procure quoi?
9: En fait, j'ai fait plus ou moins l'univers, donc ces couleurs correspondent à ce que j'ai bien voulu faire, mais le résultat, c'est surtout le brillant des gens qui me racontent et qui sont contents de venir. C'est surtout ça qui est le résultat de tout ce que j'ai fait.
11: J'ai cru comprendre aussi que les gens s'arrêtent aussi, notamment pour prendre en photo votre façade. On peut la retrouver sur les réseaux pour partager aussi ce lieu quelque part insolite. Ça vous fait quoi quand vous voyez que votre façade est prise en photo avec tous ces arrosoirs?
9: Ça me fait toujours rire parce que les gens, à la rigueur, j'ai pu les faire sourire seulement en mettant des arrosoirs contre une maison. Essayez de faire sourire maintenant, vous pouvez toujours rire. Il y a attendre et rigoler. Donc ça, je suis déjà arrivé sans sortir, sans que les personnes rentrent dans le magasin. Donc c'est déjà un bon point, en fait.
11: Un immense merci à Bruno pour son accueil, cette énergie communicative à Rougemont-le-Château. Et si vous avez besoin d'une dose de merveilleux pour attaquer 2026, levez les yeux juste devant sa façade et le sourire est garanti.
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3: Désolé de vous décevoir, si des Marseillais écoutent la radio, vous avez le droit de rester. Voilà, Jules Pernaut, ce nom ne vous dit sans doute pas grand-chose, vous explique. Nous sommes en 1915, dans le quartier de la rue des Teinturiers, à Avignon. Jules-François Pernaut, 89 ans, est furax. L'État vient publier une loi interdisant l'absinthe. Problème, l'usine de Jules-François Pernaut produit une liqueur qui a justement un succès fou à base d'absinthe. Le fiston Jules-Félix Pernaut, oui, ils ont quasiment le même nom, âgé lui de 43 ans, décide alors de contourner cette loi et de lancer une nouvelle boisson, l'anis Pernaut. Nous sommes en 1918. Une boisson constituée à partir d'une essence proche de l'absinthe, sauf que là, c'est de l'anis. 6 ans plus tard, le succès est fou. Il est tellement important que les usines déménagent à Montfavet et puis la firme quitte le Vaucluse pour la région parisienne. Alors jusque-là, tout allait bien pour les Pernaut, mais Paul Ricard est arrivé. En 1932, le Marseillais Ricard fait son entrée sur le marché et obtient le droit de vendre sa boisson, anisée à 40 degrés, soit 10 degrés de plus que la bouteille Pernaut. Et puis le génie de Paul Ricard, c'est aussi le marketing. Le nom générique à sa boisson sera Pastis, tiré de pastisson. Voilà, ça veut dire mélange en provençal. Et puis il y rajoutera aussi une promesse inédite, le vrai pastis de Marseille. C'est pour ça qu'on pense en fait que le pastis vient de Marseille. Bref, c'est une boisson qui fait penser au sud, aux vacances et à la Provence. Alors je vous passe des années et des années de guerre. Il faudra attendre 1975 pour justement enterrer l'âge de guerre entre Pernaut et Ricard, avec la fusion et la création du Pernaut Ricard, aujourd'hui leader mondial dans les spiritueux. Allez, sans rancune, c'est bien connu, l'apéro rassemble. Je compte sur vous, avec modération.

0: Connaissez-vous la légende du chat-huant du Morvan ? On vous la raconte avec Sandra Amani, l'auteure des légendes et mystères du Morvan aux éditions Temps Impossible. Bonjour Sandra.
1: Bonjour Charlotte.
0: Dans le Morvan, on peut croiser un rapace étonnant, le chat-huant, un cousin du grand-duc et de la chouette.
1: Effectivement, vous savez, dans le passé, on clouait ces animaux aux portes des granges pour chasser le mauvais sort.
0: Oui.
1: Cependant, cet oiseau n'a pas toujours eu l'apparence qu'on lui connaît aujourd'hui. À une certaine époque, on le surnommait d'ailleurs le Bel Ardent.
0: Racontez-nous.
1: Le Bel Ardent était l'un des plus beaux oiseaux du règne animal. Aucun autre volatile n'égalait sa beauté. Son plumage était pourpre et or. Ses yeux brillaient comme des diamants. L'hirondelle, en le voyant, maudissait ses ailes noires. Le rouge-gorge enviait sa splendeur. Mais cette beauté se voyait toujours de loin. Personne n'avait encore jamais réussi à attraper un Bel Ardent dans le Morvan. La légende raconte que cet oiseau était immortel. Malheureusement, le Bel Ardent avait très mauvais caractère. Égocentrique, narcissique. Il était en fait très seul. Par un soir d'été, un rossignol curieux se pose sur une branche de hêtre juste à côté de celle où se reposait le beau volatile.
2: Mais sire, je suis désolée de troubler votre repos, mais me ferez-vous l'honneur de m'accorder quelques instants? J'aimerais deviser un peu avec vous.
1: Le Bel Ardent lui jeta un regard dédaigneux et méprisant. Mais pour qui se prenait donc ce cuistre? Dérangé dans son sommeil, il n'était pas très disposé à perdre son temps avec un rossignol. D'autant plus que le chant cristallin de son voisin le rendait un peu jaloux. Lui-même n'avait pas été doté d'une aussi divine voix et il le regrettait vivement.
3: D'accord,
1: répondit-il finalement.
3: Mais dépêche-toi, je n'ai pas le temps de m'attarder sur les requêtes des gringalets de ton espèce, rossignol.
2: Oh, ne vous inquiétez pas,
0: lui répondit le petit oiseau brun.
2: J'aimerais juste que vous me donniez l'une de vos superbes plumes. Mon épouse rêve de décorer notre nid avec et je lui ai promis que je ferai tout pour accéder à son souhait. Oh, pas la plus grande, bien sûr. Une petite plume de votre magnifique robe fera l'affaire.
3: Te donner l'une de mes plumes ?
1: S'écria l'orgueilleux, outré devant tant de hardiesse.
3: Jamais personne ne m'a fait l'affront de réclamer un tel présent. Hors de ma vue, mendiant, et que je ne te revois plus. Dis à ton épouse que je n'ai pas pour habitude d'accéder à des requêtes aussi insolentes.
1: Choqué par tant de violence, le rossignol s'enfuit en poussant des petits cris. Ses compagnons, qui attendaient fébrilement son retour, le rejoignirent pour le consoler. L'affaire s'ébruita parmi les oiseaux et arriva bientôt aux oreilles du créateur.
3: Si je ne freine pas les élans de ce prétentieux,
1: songea-t-il,
3: il dominera bientôt tous ses semblables et se moquera totalement de moi. Il est de mon devoir de lui donner une leçon avant que le pire ne se produise.
0: Vient alors le jour de la rencontre entre Dieu et le Bel Ardent. À votre avis, comment l'oiseau du Morvan va-t-il s'en sortir face au Créateur ?
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0: Avec son plumage pourpré or, ses yeux brillants comme des diamants, on retrouve l'oiseau, le Bel Ardent du Morvan face au Créateur. Une histoire de Sandra Amani extraite des légendes et mystères du Morvan aux éditions des Temps Impossibles.
1: Le Bel Ardent, imbu de lui-même, n'avait même pas peur face au Tout-Puissant.
3: Oiseau sans âme, je vais t'apprendre l'humilité. Désormais, tu ne susciteras plus la jalousie de tes congénères. Bien au contraire, ceux-ci détourneront le regard lorsqu'ils te verront. Va-t'en d'ici et surtout, ne t'attarde pas de suite au bord d'un ruisseau ou d'un étang du Morvan. Tu risquerais de t'y noyer en contemplant mon œuvre.
1: Furieux, le Bel Ardent redescend alors sur terre. Autour de lui, les autres oiseaux commençaient déjà à chuchoter.
2: Oh, mais regardez-moi cet étrange oiseau !
0: S'exclame un petit moineau.
2: Il est vraiment laid ! Même les chauves-souris ont plus de

0: c'est une hirondelle. Les autres oiseaux éclatèrent de rire avant de regagner la forêt.
1: Qu'est-ce qui est moche?
0: Pendant ce temps, le bel ardent cherchait un endroit pour se reposer. Sa rencontre avec Dieu l'avait agacé et il fomentait déjà une vengeance. Il arrive alors près d'un grand lac du Morvan. Soudain, posé sur la rive, il baisse les yeux. Aussitôt, il pousse un cri de terreur. Horrifié, il se demande qui est ce monstre qui le regarde. C'est alors qu'il comprend. L'horrible oiseau n'était autre que lui-même. Des plumes sombres avaient remplacé le somptueux plumage pourpre. Les yeux de diamant n'étaient plus que deux trous noirs, sans vie. Un chagrin immense le secoua au souvenir de sa splendeur d'antan. Non loin de là, une jeune bergère rentrait ses moutons. Elle s'arrêta près du ruisseau où s'attardait le prince déchu. Elle sursauta en le voyant.
2: Quel oiseau affreux! On était ressorti tout droit de l'enfer! Un chat-huant, à n'en pas douter! Une vraie créature diabolique! Vite, fuyons avant qu'il ne nous fasse du mal!
0: En arrivant à Saint-Léger-Vauban, elle fit le récit de sa rencontre avec le fameux chat-huant. À partir de ce jour, le bel ardent fut appelé ainsi. Le jour, il se cachait pour ne pas être vu, et le soir, il rôdait autour des chaumières en quête de nourriture. En plus, il n'était plus immortel. Ultime punition divine.
3: Mais l'histoire ne s'arrête pas là.
0: Souvenez-vous du petit rossignol qui avait demandé une des plumes du bel ardent. Un soir, en croisant le chat-huant pleurant, il lui dit
4: « C'est vrai que tu as été bien méchant avec moi. » Mais j'ai pitié de toi, et si tu le souhaites, je passerai les nuits d'été à tes côtés. Peut-être que mon chant allégera un peu tes souffrances.
0: Le chat-huant accepte, soulagé d'avoir enfin trouvé un confident. Il ignorait encore à quel point, au cours des siècles, il serait rejeté et maudit.
3: Son calvaire ne faisait que commencer. 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
5: 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Ah, je suis trop fier de mon jingle, j'en suis fier. Je l'assume, j'en suis fier. Comment ça va les gens sur ici Picardie? C'est la Camini Minute, votre chronique de la joie et de la bonne humeur. Écoutez, moi ça va, sauf que je suis encore un petit peu ému, parce que comme beaucoup de Français, j'ai vu le biopic sur la vie de Philippe Nicolic des To Be Free partir un jour. Sans retour, c'était émouvant. Il paraît que Caris, le rappeur, l'a vu et il a pleuré. C'est pas vrai. Je précise que c'est pas vrai parce que ben, j'aime mon nez, ok, je veux le garder. Les années 90, nous, on a connu les grandes, grandes manias, les plus belles manias. Michael Jackson mania, Club Dorothée mania, Patrick Bruel mania. Et vous, vous avez quoi? La chikungunya. Voilà, c'est chikungunya, c'est nul, nul. Nous, on a connu des manias de ouf, on a connu les boys bands. Et au final, les To Be Free, qu'est-ce qu'ils faisaient? Ils faisaient un peu de la dance et de la techno. Vous connaissez cette musique? La musique avec des textes extraordinaires, dignes de Baudelaire, de Balzac et de Molière. Il y a un Américain, il est arrivé, il a dit... I like to move it, move it. I like to move it, move it. I like to move it, move it. You like to move it. I like to move it, move it. I like to move it, move it. Ça, c'est même pas un refrain. C'est un mantra, les gars. Extraordinaire. Les Allemands, ils ont vu ça. Ils ont dit, OK, nous aussi, on va s'y mettre. Eins, weins, Polizei. Drei, vier, Grenadier. Fünf, sechs, Sainte-Kirk. Siete Nacht, gute Nacht. Je suis pas très fort en allemand, j'ai fait ce que j'ai pu. Mais on sentait le niveau du texte. Il y a un mec qui avait écouté ça, il a dit « Ok, d'accord, vous voulez jouer ça ?» Tout ta, tout ta, tout ta ta. Tout ta, tout ta, tout ta ta. Lui, on pensait qu'il avait fini le game. Mais non, après, les mecs, ils se sont dit « Nous, on fait plus de mots, on fait juste des sons. » Pi, pa, pa, palopo. Pa, pa, palopo. Pi, pa, pa, palopo. Même les chanteurs, ils comprenaient même plus ce qu'ils disaient. I'm a scatman. Vous allez pas me faire croire que le mec, il comprenait ce qu'il disait. Voilà, c'était ça les années 90. De la créativité, des chansons à texte. Mais bon, toutes les bonnes choses ont une fin. Les années 90, elles sont parties. Un jour, sans retour, effacées. Notre amour, sans se retourner. Excusez-moi, je suis encore ému par le téléfilm sur Philippe Nicolic.
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1: Son titre, Les Cadors, c'est l'histoire d'un homme qui se croit être l'un des fils de Kadhafi. Il part dans le désert du Sahel, dans l'espoir de retrouver le trésor de l'ancien dictateur libyen. Jérémy Ferrari, lui, est né en 1985 à Villesmeuse. Son nom de famille, c'est Larzière. Il grandit à Charleville, ses parents sont commerçants. C'est un passionné de théâtre depuis son adolescence. Dès 15 ans, il pousse les portes du théâtre de Charleville pour apprendre le métier. À 16 ans, il se choisit comme nom de scène Ferrari. Il se produit dans des bals et des maisons de retraite des Ardennes. Il met en scène ses premiers one-man shows et suit aussi des cours de théâtre à Paris, au célèbre cours Florent. Jérémy se distingue des autres humoristes car il aborde des sujets graves de manière cynique et souvent décalée. Il navigue entre provocation et réflexion. Dès octobre 2010, ses apparitions dans l'émission On ne demande qu'à en rire sur France 2, animé par Laurent Ruquier, ne passe pas inaperçu.
6: Jérémy Ferrari.
1: Jérémy fait vite partie des invités réguliers, comme Olivier de Benoît, l'humoriste rémois. Vent de pièces à Beyrouth confirme son talent de comédien engagé. Il traite de la guerre et des conflits géopolitiques.
7: Alors, Action contre la faim, ils ont un petit peu d'argent de côté. Ils ont 40 millions d'euros de côté. Et ils t'expliquent pourquoi dans leur bilan comptable, c'est un cas de coup dur.
8: Mais quel coup dur ?
7: C'est parce qu'il y a des gens qui meurent de faim qu'il y a Action contre la faim.
8: Donc le coup dur, ça serait qu'ils aient plus faim alors.
1: En 2017, il frappe encore plus fort avec Anesthésie Générale. Ce spectacle est une véritable critique de notre société et de ses dérives. Politique, économie, santé, tout y passe. Il se raconte aussi dans un livre où il dévoile ses addictions, dont l'alcool. C'est un artiste attachant et à part dans l'humour français. Il aime revenir dans son Ardenne natale. Il n'oublie pas ses racines. Jérémy Ferrari, c'est l'un des trésors de Champagne-Ardenne.
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1: Vous écoutez Sierra Marios avec Mort à la guerre, chanson co-signée avec Serge Lama.

0: Gira Mario, c'est un artiste complet qui collabore régulièrement avec Fabienne Thibault, Pierre Billon, Gérard Lenormand ou Didier Barbelivien et qui partage sa vie entre le soleil d'Ardèche, Marseille, sa ville natale, et Paris. Premier extrait de l'album Auteur de France de Sierra Marios. Un coup de cœur ici de Romardèche.
1: Mort à la guerre.
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3: Bonjour Serge Papagali.
4: Eh bien, monsieur Thomas, j'ai envie de dire bonjour, et dauphinoise, dauphinois, bien le bonjour également.
3: Alors,
4: voilà.
3: Pour ce Dauphiné Tour, où est-ce qu'on part aujourd'hui?
4: Oh, vous allez voir, on va pas partir très loin, ça va vous surprendre. Aujourd'hui, allons nous promener dans la grande agglomération grenobloise. Oui. Sainte-Égrève.
3: Ah, je connais bien.
4: Ben justement, taisez-vous, dites rien, dites pas de bêtises, s'il vous plaît. Admettez qu'on a beaucoup battu la campagne ces derniers temps, alors qu'elle nous avait pas fait grand-chose, cette pauvre campagne.
3: Non.
4: Mais on l'a bas. Alors, hop, c'est la journée urbaine. Plusieurs raisons nous font venir dans cette ville iséroise. Bon, ben la première, vous alliez le dire, bien évidemment, maintenant les gens vont le savoir, c'est que c'est là où demeure Monsieur Thomas.
3: Eh oui.
4: C'est votre ville, vous êtes né là-bas?
3: Non. Non, mais j'y habite depuis
4: un petit moment. Vous êtes né en Allemagne, vous?
3: Non plus.
4: Bon, d'accord. Monsieur Thomas, qui, bien sûr, connaît le nom des habitants des lieux. Alors, pas tous les noms propres, hein, mais...
3: Non.
4: Donc, ce sont les...
3: Saint-Égrévois et les Saint-Égrévoises.
4: Bravo, eh bien voilà, tout le monde ne le sait pas forcément. Alors, les noms Saint-Égrivoises.
3: Non.
4: Bien évidemment, ça n'est pas le genre du coin. Enfin, à moins que vous ayez quelques noms à me citer, peut-être.
3: Non.
4: Restons-en là. Faut pas qu'on passe un quart d'heure. Mais nous sommes aussi à Saint-Égrève parce que c'est la ville qui a reçu en 2021 le label Ville Internet 5 @. Ah, j'ai découvert ça. Le niveau le plus élevé dans la classification, d'ailleurs même, des villes qui s'engagent dans le développement du numérique local. Bon, comme disait mon grand-père, qui n'utilisait pas Internet, pourtant, on reste sur le cul. C'est une formule qu'il avait comme ça. Vous le saviez, ça, bien
3: oui,
4: évidemment.
3: Ça...
4: Vous savez tout de votre ville. C'est parce que tous les gens savent forcément tout de leur ville. Hein, vous savez. Bon. Saint-Égrève aurait donc un petit côté, on va dire, Silicon Valley, bien sûr. Hein, on va dire un petit côté comme ça, mais sans silicone. Évidemment, les belles femmes saint-égrévoises n'ont pas besoin de ça. À moins que vous ayez quelques noms également à nous fournir.
3: Non,
4: vous n'avez aucun nom, en fait. Vous habitez Saint-Égrève, mais vous connaissez personne.
3: Je ne dis rien.
4: Voilà, plutôt vous les connaissez toutes, mais vous ne dites rien. C'est tout à votre honneur. Ça n'est pas fini. La ville de M. Thomas a été également labellisée 3 fleurs au concours national des villes fleuries. Vous le saviez également, mais c'est extraordinaire. Comme disait ma grand-mère, cette fois-ci, pour changer un peu, on se retrouve comme deux ronds de flanc, elle disait l'expression.
3: D'accord.
4: Comme deux ronds de flanc, vous ne savez pas. Voilà. 5 pour le net, 3 pour les fleurs. Écoutez, on attend avec impatience le chiffre qui va suivre. Hein. Je ne sais pas, il va bien y avoir un label inconnu et donc nouveau. Je ne sais pas, moi, la ville où il y a le plus de chauves, par exemple, un truc comme ça. Non, vous n'avez pas, de nom à fournir non plus. Bon, le label 6 boules à 0, vous voyez, un truc comme ça. 6 boules à Z, j'en sais un truc, le label 6 boules à Z. Bon. Le plus, enfin bref, bon écoutez, mais je ne voudrais pas passer sous silence également que Saint-Égrève fait partie d'ailleurs de la Znief. Ah, je vous ai piégé quand même, qui m'est particulièrement cher. Alors, vous savez pas ce qu'est la Znief.
3: Ça me parle pas.
4: Alors, c'est pas une jeune femme qui s'appelle la Josiane Znief, c'est pas ça du tout. C'est la zone naturelle et d'intérêt écologique, faunistique et floristique. Ah oui, vous savez.
3: À vos souhaits,
4: Serge. Je vous en prie, un truc con. Hein. Zone naturelle d'intérêt. Voilà. Bon, alors, étant moi-même très proche de la faune, de la flore, surtout de la faune, vous allez me dire, mais de la flore particulièrement, de notre beau Dauphiné.